0: N'étant pas très bien, on lui dit qu'il faut partir, avoir un autre air, etc. Donc c'était la bonne occasion, et tant mieux, ouais. Parce que si j'avais pas en tout cas eu cette chance de naître à Montpellier, je serais peut-être plus de ce monde, parce que maman a eu un accouchement très compliqué. Depuis le début, je m'accroche, moi,
1: comme toutes
0: les femmes,
1: le savoir. C'est compliqué. Dites-moi, quand on est à La Réunion, quelle image on a de l'Hexagone ?
0: C'est le rêve. Moi, je me rendais pas bien compte, mais je me suis rendu compte que j'avais... Enfin, dès l'âge de 3 ans, je savais que je voulais faire ce métier. Je ne savais pas comment.
1: Mais on va découvrir, parce que vous avez commencé jeune.
0: Mes parents sont absolument pas dans le métier, hein. Je tiens à le préciser.
1: Qu'est-ce qu'ils faisaient, vos parents ?
0: Papa était homme au foyer. Voilà, il a élevé ses enfants et maman était coiffeuse.
1: Okay.
0: Donc, rien à voir. Nous, c'était un peu dans l'autre sens. C'était original.
1: Et la France, même si La Réunion est un territoire français,
0: bien
1: vous
0: sûr.
1: Faisait rêver.
0: C'est-à-dire que quand j'ai découvert au travers de mon petit écran de télé ce qui s'y passait, les gens qui dansaient, qui jouaient la comédie, tout ça, j'avais envie de faire ce métier. Mais c'est vrai que pour moi, c'était ici, en métropole, à Paris, que ça se passait. Donc oui, j'y pensais, mais sans y penser réellement. J'étais encore enfant, donc j'en avais pas conscience, mais je savais que ça ne se passait pas à La Réunion, malheureusement.
1: Je vais vous permettre de revivre quelques souvenirs, peut-être.
0: Un petit Sega Maloya.
1: Quelle image vous vient tout de suite ? On se parle de La Réunion, vous y avez vécu plusieurs années. Première image qui vous vient, premier lieu ?
0: Premier lieu, évidemment la rue Juliette Daudu, où on a vécu, forcément. Et que de bons souvenirs. En fait, ma famille n'avait pas vraiment les moyens. Hein. Enfin, je suis pas là pour faire pleurer dans les chaumières. Mais je n'ai jamais manqué d'amour et de bienveillance et de bonheur. Ce ne sont que des souvenirs heureux, plein de joie avec mon frère et tous les copains. Parce que je faisais déjà plein de choses à l'époque. Et en fait, notre maison, c'était une maison. Ouais. Enfin, c'était un appartement qui était tout le temps ouvert. Donc, il y avait tout le monde qui arrivait comme ça.
1: C'est familial, c'est convivial, c'est joyeux.
0: Voilà, c'était la maison du bonheur, on se prenait pas la tête. Quand il y en avait pour 4, il y en avait pour 10.
1: Vous aviez un correspondant en France ? Vous savez, quand on était gamin, on était de la même génération, on avait toujours des correspondants avec des gens qu'on connaissait même pas des fois.
0: Et oui, alors moi j'avais une correspondante qui s'appelait Julie, qui
1: habitait
0: le 13e,
1: alors,
0: dans le quartier chinois. Et je suis même venue, quand je suis arrivée à Paris, je suis même venue vivre un petit peu chez elle, parce qu'à l'époque, on avait un appartement qui était tellement petit avec les parents que je ne pouvais pas y vivre, et en même temps, d'apprendre, parce que j'étais encore collégienne à l'époque. Et du coup, j'ai un peu vécu chez elle, mais ça s'est pas super bien passé.
1: Bon, on a plein de dossiers qu'on va ouvrir au fur et à mesure. On essaiera le moins possible de prononcer Paris, parce qu'il n'y a pas que Paris.
0: Mais il n'y a pas que Paris. Et je vous le confirme, et au travers de mon parcours, vous allez le voir.
1: Évidemment. Ouais. Est-ce qu'il y avait du bon pain à La Réunion ? Il y a des boulangeries ? Il y a du bon pain ? On fait du bon pain à La Réunion ?
0: Il y a du bon pain. Il y a beaucoup de riz, mais il y a du bon pain.
1: Je vous parle de pain parce qu'il est temps de retrouver Benoît Prospero pour la revue des merveilles. Il nous fait découvrir un merveilleux boulanger, pas comme les autres, Benoît Prospero.
2: Oh là là, vous savez quoi, j'adore le pain. Et là, on a trouvé un boulanger qui gagne à être connu. Vous savez, ce genre de boulanger qui fait un pain que dès que vous le sentez, espèce de parfum de miam-miam qui vous mentonnez, je ne vous dis que ça. Pour la revue des merveilles, ici Périgord vous présente Adria Rodriguez. Adria, c'est celui qui a fait le choix de quitter sa vie d'avant, une vie dans laquelle on va toujours plus vite pour aller toujours plus loin.
3: Sauf qu'à un moment donné, je décidais que je voulais travailler avec mes mains et donner du sens un peu à mon métier, à ce que je faisais. Et donc là, j'ai commencé à réfléchir. Et donc, j'ai décidé que, en fait, je voulais faire du pain. Et je me suis dit qu'en fait, en faisant du pain, je pouvais éventuellement être heureux. Voilà, c'est un peu ce qui m'est venu à l'esprit.
2: Et il a donc quitté l'Espagne et Barcelone pour rejoindre la Dordogne et le Périgord, précisément le village de Verteillac. Alors, c'est quoi ce pain ? C'est quoi le secret ? Eh bien, d'abord, c'est la qualité des ingrédients. Ici, on parle de produits normaux, c'est-à-dire de produits sains, bio. Et ça commence avec la farine qui est faite à l'ancienne. Dans le village d'à côté, à Saint-Martin-de-Ribérac, concrètement, une farine écrasée par la meule du moulin de Bobina. Une meule qui préserve toute la richesse nutritive. Et en parlant de qualité nutritive, Adria a fait un choix, celui d'un pain 100% au levain, avec une fermentation naturelle. Un pain qu'il pétrit la veille, pour enfourner le lendemain.
3: Du pain avec une pousse lente, plus digeste.
2: Et puis l'idée, c'est aussi de prendre le temps. Parce que, prendre le temps, c'est respecter ce que la terre nous offre. Et à ce sujet, il y a le four, ce four du 19e siècle qui chaque jour accueille ce feu qui aura mis 3h30 à brûler. Pourquoi cette méthode ? Eh bien parce que c'est la seule qui permet d'obtenir un pain, vous savez, légèrement différent chaque jour, marqué par l'humeur du jour. Et enfin, il y a ce petit plus, ce pain-là, il est 100% local. Et le résultat, ça donne quoi ?
3: Je fais du pain complet, du pain de campagne, du pain de seigle, du petit épeautre, des pains spéciaux, comme un pain de graines. Je fais un pain à l'avoine. Mais je propose aussi donc différents types de brioches, et avec de l'huile de tournesol locale et bio aussi. Donc voilà.
2: Est-ce que le public est au rendez-vous? Ben oui, évidemment. Et on peut même dire que quand les habitants de Verteillac et des alentours retrouvent le pain d'Adria à la ferme de la Méphronie le vendredi soir ou au marché local le samedi matin, alors ils apprécient bien sûr la qualité du pain d'Adria Rodriguez, mais aussi et surtout l'histoire que raconte ce pain. Et ça, c'est une merveille. Merci, ici Périgord, et bravo à Adria Rodriguez. Et rendez-vous à la Folle Farine à Verteillac en Dordogne, c'est dans le Périgord vert.
1: Oh là là, merci Benoît Prospero. On s'est régalé avec Cyril Ferrer.
0: Ça me met en haleine. Là, j'ai cette petite odeur là, qui est en train de me caresser les narines.
1: Et puis alors, il y avait des accents, même déjà Benoît Prospero, un accent aussi. Vous avez remarqué des accents d'ailleurs, que, quand vous êtes arrivé de la Réunion en métropole? Vous trouvez qu'on a un accent ici? Ou que vous en avez du coup, en tant que régionaliste?
0: Alors moi, quand je suis arrivée, c'était très drôle. Alors, j'avais pas un gros accent, comme on dit, nous, chez nous. Et en fait, la première fois que j'ai tourné, c'était L'Anamite. C'était l'adaptation de La vie de Dany Carrel, une grande actrice française qui a été faite par Thierry Chabert pour TF1. Et alors, je disais toujours Rose.
1: Ah bah oui.
0: Et donc, forcément, le réalisateur, il venait, il me disait: non, Séverine, c'est Rose.
1: Mais oui. Ferme, mais moi, Rose. Je suis auvergnien. Alors, à Clermont-Ferrand, on dit la place de Jade. On dit c'est Rose et pas la place de Jaude. Séverine Ferrer est votre invitée ce soir jusqu'à 21h, parce qu'il n'y a pas que Paris dans la vie. Il y a eu Montpellier. Ok, on a pas mal parlé de la Réunion, c'est normal, ce sont vos origines.
0: Bien sûr.
1: Mais à un moment donné, il va y avoir un déclic et vous allez arriver en métropole, découvrir un peu Paris, même beaucoup, mais surtout plein d'autres choses et plein d'autres villes. Le voyage ne fait que commencer jusqu'à 21h sur ICI.

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2: Évidemment, il y a Sabrine Ferrer aussi qui est notre invitée depuis 20h et qui nous offre son sourire, sa joie de vivre sur votre radio. Alors, on se balade avec elle, on a découvert qu'elle était née à Montpellier, je le dis pour ceux et celles qui l'ont rejoint, la région de l'Hérault qu'elle va redécouvrir quelques années plus tard. On ira tout à l'heure, évidemment, il y a la Réunion où elle va vivre jusqu'à, c'est quoi, 7, 8, 9 ans ?
3: 12 ans et demi.
2: 12 ans et demi, oui, mais alors...
3: C'est précis.
2: Oui, c'est ça, 12 ans et demi, c'est-à-dire qu'il y a 12 ans et demi, c'est le déracinement total.
3: Oui.
2: Ouais. Bon, alors ça va peut-être être un petit peu difficile. Mais il va se passer déjà plein de choses à La Réunion. Et comme je m'intéresse aussi au parcours, à la carrière qui, vous, est relativement précoce, je vois que c'est déjà cet esprit d'entrepreneuriat, parce que j'ai vu le baby show, c'était à quel âge ça?
3: Alors le baby show, je l'ai fondé, j'avais...
2: C'est un spectacle, 8, ça?
3: Oui, en fait c'était un groupe. J'étais leader et chorégraphe de ce groupe.
2: Vous aviez quel âge?
3: J'avais 8 ans.
2: C'est normal.
3: Et on était 10. Ouais. Et alors, ce qui était très marrant, c'est qu'on faisait tous les arbres de Noël et les avant-premières des artistes qui venaient à La Réunion. Donc, on a fait les avant-premières de Bibi, de Dorothée, de Nicolas Perrac, de Émilie, enfin de Image à l'époque. Enfin, on en a fait plein.
2: Ouais.
3: Et en 91, ce qui a été un petit peu le déclic, c'est que un des membres du groupe, le Baby Show, a écrit à Patrick Sabatier pour l'émission Tous à la Une, et ils nous ont fait venir. Premier passage, donc en 91, en juin 91, et j'ai fait ma première télé avec Solar.
2: Suffit de demander, c'est vrai, hein. Alors ça, pour ceux qui aiment bien la télévision, on est dans les années 90, c'est le générique, tout ça, la une.
3: C'était dingue, mais quelle joie, c'était la première fois qu'on venait tous à Paris, et tous les enfants et tout, c'était absolument génial. Et
2: 9000 kilomètres quand même, à vous séparer
3: de
2: Paris.
3: Oui, oui, et quand on est arrivé, enfin, c'était tellement drôle, enfin, c'est... en fait, on devait être logé dans un super bel hôtel, et le producteur de l'époque qui s'occupait de moi, qui s'avérait être véreux au final, nous avait pris un
2: c'est
3: hôtel
2: un
3: miteux à Malakoff. Enfin bon, c'était très marrant.
2: À Paris. Alors, Séverine, à 9 ans, vous avez votre propre émission sur Antenne Réunion.
3: Oui.
2: Alors, un petit peu plus tard, vous allez animer Les Enfants du Soleil. Ça, c'est sur RFO Réunion. C'était à Saint-Denis?
3: Oui, exactement. Oui.
2: Vous souvenez du générique?
3: Si tu m'aides, cette petite voix qui monte. Si tu m'aides, cette petite voix qui monte. Comme de l'eau sur le feu, elle fait chauffer l'écran.
2: Oh, je me suis abusé à regarder sur YouTube, vous pouvez les découvrir. Il y a une dame qui arrive après le générique, je ne sais pas comment elle s'appelle.
3: Miros Waro.
2: Voilà, c'est ça.
3: Ouais.
2: Et alors, très vite, on vous voit, vous chantez des chansons, vous faites plein de trucs avec des gosses. C'est génial, cette aventure.
3: C'était absolument dingue. Et en fait, Miros m'a repéré, je faisais un radio-crochet où je chantais Niagara, je m'en souviens encore, c'était L'amour à la plage. Et elle m'a repéré, elle me dit, oh, il faut que tu viennes chanter dans mon émission. Et alors, ce qui était très, très rigolo, c'est que du coup, j'avais déjà fait une émission à l'âge de 4 ans. Et j'avais trouvé ça super.
2: C'est normal, on fait souvent des émissions à l'âge de 4 ans. C'est
3: non,
2: logique.
3: Mais tu sais, c'était pour faire une petite récitation, un petit poème comme
2: d'accord.
3: ça, vite fait. Et j'avais adoré ça. Et quand elle me l'a proposé, donc je suis venue chanter. Et puis, juste après, elle m'a dit, si tu restais la semaine d'après, puis la semaine d'après, puis la semaine d'après, je suis restée avec elle. Voilà.
2: Bon, alors, vous avez fait évidemment plein de choses qui, on le comprend maintenant aisément, on va vous donner envie. Il y a quelque chose de très balsacien, finalement, dans votre vie. Parce que vous m'avez dit, moi, Paris, je pense à Eugène de Rastignac, quoi. Quand il y a nous deux maintenant dans le Périgord, quand il est dans les hauteurs de Paris et qu'il voit Paris, vous aviez, même si l'émission, il n'y a pas qu'à Paris, hein, qui se passe des choses, vous vouliez croquer la France. Hein.
3: En fait, je voulais accéder au métier que j'avais choisi. Et je savais que c'était impérativement un passage obligé et obligatoire par Paris. Ouais. Enfin, en tout cas, par la métropole. Donc, ça a été... de franchir le cap, ça a été compliqué. Mais heureusement, comme je vous le disais, ce producteur véreux nous a un petit peu forcé la main. Et tant mieux. Peut-être qu'on n'aurait probablement pas fait le pas s'il ne l'avait pas fait. Mais non, et une fois arrivé sur Paris... Alors, moi, je suis encore extrêmement fascinée par Paris. Mais j'ai cette chance de bouger beaucoup parce que je pars beaucoup en tournée.
2: Voilà, racontez-moi. Parce que, OK, vous vous installez ici. On parlera même de l'endroit où vous allez vivre avec vos parents. Mais quelles sont les premières villes, les premières saveurs, les premiers endroits que vous découvrez en dehors de Paris?
3: Alors moi, j'avais un lieu de prédilection, c'était vraiment l'Arc de Triomphe.
2: C'est
3: Paris encore. Et puis évidemment Saint-Michel, le quartier de Saint-Michel, l'île de la Cité.
2: Voilà. Alors ça, c'est vos quartiers.
3: Ça, c'était mon fief.
2: Mais est-ce que vous avez des villes comme ça que vous avez envie de découvrir, que vous avez peut-être vu à travers la télévision à La Réunion, des endroits où vous vous êtes dit, bah maintenant que je suis en métropole, Bah, je vais y aller.
3: Bah, au début, pas tellement, en fait. Quand on est gamine, quand on est ado, pas vraiment. Et puis, on se rend compte qu'on est au cœur du monde, parce que quelque part, la France, c'est vraiment, on est au cœur de tout. J'ai donc eu la chance de faire Mayotte, la Nouvelle-Calédonie, qui a été un vrai paradis.
2: Et parce que là, moi, j'ai envie de vous écouter sur ce pays.
3: La France, c'est le plus beau pays du
2: Alors
3: monde.
2: Alors pourquoi? Moi, je veux tout savoir. Et où est-ce
3: Mais
2: qu'on
3: va? Parce qu'en fait, moi, j'aime les villages provençaux.
2: Et ben voilà.
3: J'aime. Alors, notre petit kiff, hein, notre petit plaisir avec mon petit garçon de 10 ans, qui s'appelle Elijah et que j'embrasse très fort, et qui est pas bien loin.
2: Pas bien loin.
3: Il suit toujours sa maman.
2: Ah oui, il est tard, il est rentré pourtant déjà à l'école.
3: Oui, mais bon, il est toujours avec sa maman. Et du coup, nous, ce qu'on aime faire, c'est-à-dire qu'on part souvent, donc, soit en Espagne, soit en Italie, soit en France.
2: Alors, la France.
3: Récemment, nous avons passé des petites vacances pas très loin d'Avignon, puisqu'il y avait le festival d'Avignon et que moi j'adore aller voir les copains quand je ne joue pas.
2: Alors parlez-moi d'Avignon, moi je veux tout savoir sur ce que vous aimez de cette ville.
3: Ah, moi j'adore. Alors le festival d'Avignon, évidemment, c'est un peu le marché du théâtre, hein. Vous savez,
2: bien
3: c'est
2: sûr, toutes
3: ces
2: les
3: pièces
2: étés, tous les mois
3: qui se
2: juillet.
3: Jouent, etc. Et il y a tout et n'importe quoi, on peut le dire. Mais quel bonheur. Je trouve qu'il y a une ambiance d'Avignon quand on y est, en tout cas pendant le festival, ça fourmille de gens, rencontre des gens qu'on connaît, les cigales, mais. Si je pouvais avoir les cigales chez moi. Alors maintenant, j'ai un grillon à la maison. Je ne sais pas ce qui s'est passé. Je pense qu'il est, il est dans une. Il,
2: bah vous l'avez ramené d'Avignon, peut-être. Hein.
3: Et c'est absolument génial. Mais moi, mon grand bonheur, c'est d'arriver dans le sud et d'entendre les grillons. Je pourrais me poser sur un transat et ne faire que ça pendant des heures.
2: Alors, Avignon, mais le sud, moi, je vais vous parler d'Avignon. Ça peut être le Luberon, ça peut être Apt, Gordes.
3: Aix-en-Provence, le village de Gordes, évidemment. Et alors, moi, j'aime bien aussi toute cette. Un peu au-dessus de Nice. Grasse, entre Casteau, enfin c'est pas tout à fait à côté, mais j'adore évidemment Saint-Paul-de-Vence, enfin tous ces petits villages. Et en fait, j'aime m'arrêter, prendre ma voiture et au gré de mes humeurs, de pouvoir m'arrêter, de dire tiens, le petit village au loin, il a l'air super, ben viens, on y passe, on s'arrête. Et souvent, on a fait ça avec mon fils et on s'est retrouvés dans des endroits, et je pense notamment à Angoulême que j'avais jamais
2: Alors,
3: eu l'occasion
2: Alors,
3: de faire.
2: Alors là, on quitte le sud totalement.
3: On quitte le sud, mais en remontant du sud souvent. Et du coup, je me suis dit, mais tiens, Angoulême, je l'ai jamais fait. J'adore aussi cet endroit, le palais imaginaire de... Oh, comment ça s'appelle ?
2: Non, je connais pas tout, Séverine, je peux pas vous aider sur tout.
3: Non, mais en plus, il y a eu un très beau film avec Jacques Gamblin et Laetitia Casta, Père Cheval, le facteur cheval.
2: Oui, le facteur cheval, bien sûr.
3: Donc cette ville,
2: qui a passé sa vie,
3: qui a passé sa vie à construire ce palais
2: Évidemment,
3: absolument incroyable. Et d'ailleurs, mon fils jouait dans le film. Et quand j'ai découvert ce lieu, c'est au milieu de nulle part. Et on a une telle richesse en France. On pourrait s'arrêter n'importe où. Il y a toujours un beau bâtiment à regarder. Il suffit juste de lever les yeux.
2: On va continuer de lever les yeux, parce que je sens que ça y est, vous êtes parti, vous allez m'emmener
3: partout. Voilà, ça y est, je suis parti.
2: C'est
3: là.
2: Très bien. Je vois que vous avez bonne mémoire de votre vie. Et la mémoire, on va en parler. Parce qu'oublier les choses, ça vous arrive des fois d'oublier des choses, ou de dire, non?
3: J'oublie de temps en temps, mais c'est quand même assez rare.
2: Peut-être que vous oubliez les mauvaises choses, vaut mieux les oublier des fois.
3: Mieux, ouais.
2: Garder les bonnes. Oublier des choses, ou même perdre la mémoire, ça peut arriver à tout le monde, pour différentes raisons. Alors, heureusement. Catherine Quicandon, il existe des solutions, elle va nous le dire. Des solutions en prévention, et qui sont souvent très ludiques. Ça permet également de passer un bon moment en famille et entre amis. Écoutez ce reportage.
4: À Cagnes-sur-Mer, entre Nice et Antibes, on a le cerveau en ébullition.
5: J'ai la mémoire qui flanche, je me souviens plus très bien.
4: Eh bien non, justement. Et ce, grâce à Vaiko, ou plutôt Rémi Nadjar, jeune entrepreneur trentenaire issu de l'immobilier. Rémi a inventé un jeu de cartes de couleurs mêlant stratégie et mémoire. Le but est d'avoir le moins de points possible. Il faut 2 à 6 joueurs et chaque partie dure 25 minutes environ, autant qu'un épisode de Plus belle la vie ou de Demain nous appartient. C'est un mélange de plusieurs jeux. Uno, Skyjo, Memory et Trio. Ce jeu de cartes est un hommage à Louise, la grand-mère de Rémi.
6: Il y a quelques années, quand j'ai perdu ma grand-mère de la maladie de l'Alzheimer, j'ai vu à quel point travailler sa mémoire et son cerveau, c'était important et qu'il ne fallait pas négliger ça. Alors j'ai décidé de créer ce petit jeu en hommage à ma grand-mère.
4: Et pour cela, il a embarqué sa famille, hop hop hop, et ses amis dans l'aventure.
6: J'ai ma fille de 11 ans qui m'a aidé à mettre tout ça en lumière. Elle m'a aidé avec des dessins. Ensuite, avec des prototypes, j'ai fait essayer des amis, mes parents. Ma fille, au début, c'était un peu compliqué, mais j'ai vraiment cru. Donc après, j'ai une amie qui était designeuse et elle m'a mis vraiment en lumière et elle m'a embelli la chose pour que je puisse le développer. J'ai déposé un brevet, donc la marque est aujourd'hui déposée.
4: Et il a bien fait, car après quelques salons et marchés nocturnes à Cagnes-sur-Mer où il réside, les 500 premiers exemplaires sont partis en moins de 3 mois. Un an et demi plus tard, il en est à plus de 1700 ventes. Le jeu est disponible en ligne, mais aussi dans une vingtaine de points de vente à Cagnes-sur-Mer et dans la vallée de la Roya, dont des pharmacies. Pour ce qui est du nom, Vaiko, peut-être vous demandez-vous ce que cela veut dire ou d'où ça vient. Vous vous souvenez que cette aventure est une histoire de famille ? Eh bien, pour cela aussi, c'était le nom de son chien quand il était petit. Merci à Quentin Lacrome d'Ici Azur pour cette idée stimulante et qui marche. Plus d'infos sur vaiko.fr, V-A-I-K-O. Ici, ça entreprend. Vaiko, un jeu de cartes et de couleurs pour faire travailler sa mémoire à Cagnes-sur-Mer et ailleurs.
2: Merci beaucoup, Catherine Quicandon. Et on découvrira dans un instant avec vous, Séverine Ferrer, que vous aussi, vous avez entrepris. Eux aussi, vous êtes une chef d'entreprise. Il y a quoi, il y a 10 ans, c'est une école de mannequins, je crois,
3: Ah, c'était une agence de mannequins. Ouais. Mais bon, c'est plus du tout d'actualité.
2: D'accord.
3: Non, mais c'est un très mauvais souvenir.
2: Vous avez quand même entrepris des choses au-delà. Peut-être que ça s'est pas terminé comme vous auriez voulu.
3: Exactement.
2: On pourra se le dire dans un instant. Il y a des choses qui ont marché et puis les échecs font aussi partie.
3: Et ça construit, en effet.
2: Continuons de voyager avec notre invitée Séverine Ferrer. Il y a Pâques Paris dans la vie. C'est jusqu'à 21h. Et c'est sur ici.

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16: Bien sûr, on est ensemble. Vous pouvez également partager cette émission sur ici.fr. Séverine Ferrer est votre invitée depuis 20h et ce, jusqu'à 21h. C'est ici que tout commence. Pour faire un petit clin d'œil à une série
9: à la
16: télévision,
9: série.
16: Par exemple. C'est ici que l'on vous raconte la vie, la carrière d'une personnalité à travers les villes, à travers les lieux, les régions qui ont marqué son parcours. Séverine, vous l'entendez, elle est là. Elle est née à Montpellier. Elle est partie vivre à La Réunion à 12 ans et demi. C'est le déracinement. Elle s'installe en France et principalement à Paris, elle découvre notre beau pays. C'est vrai que vous avez découvert plein d'endroits. Vous êtes là il y a quelques minutes, emballé avec, avec la région du sud de la France, quoi, finalement. Vous n'avez jamais eu envie de vivre ailleurs qu'à Paris ou en région parisienne ?
11: Alors j'y pense de plus en plus. C'est sûr qu'après le Covid, on a tous eu envie de partir, de voir
16: de
11: plus grand,
16: le camp, de dire les choses.
11: Voilà, de se faire plaisir. On n'a qu'une vie et j'envisage très sérieusement de m'installer dans le sud. En effet.
16: Alors à Montpellier du coup.
11: Entre Montpellier et Marseillan. Ce petit port de Marseillan, alors pas plage, hein, le port de Marseillan que j'adore. C'est un endroit que j'adore et j'ai découvert cette sublime ville de Sète. Et j'ai plein de copains qui se sont installés là-bas. Et alors pour vous dire à quel point je suis motivée, alors je suis pas encore complètement prête à y aller, hein, parce que bon, c'est quand même une logistique énorme
16: bien
11: à
16: sûr,
11: organiser.
16: Bah vous avez plusieurs enfants.
11: Voilà.
16: Et puis, vie,
11: pour le
16: amis,
11: pour le boulot, c'est pas simple.
16: Aussi.
11: Et j'ai aussi passé mon permis bateau, figurez-vous.
16: Non. Mais quand ?
11: Eh bien pendant le Covid.
16: Entre
11: les deux, je me suis dit, mais en fait, le début, pour me motiver, pour m'ambiancer, comme on dit, on va déjà passer le permis bateau, parce que pour moi, c'est la liberté, le bateau.
16: Alors, vous avez un bateau ?
11: Ben non, j'en ai pas.
16: Vous avez une barque ?
11: Je n'ai pas de barque, j'ai qu'un paddle.
16: Ouais, effectivement. Mais alors, vous imaginez bien où vous voudriez amarrer votre bateau ? Vous voyez partir où ?
11: Eh bien, moi, mais vous savez, c'est juste le fait de prendre son bateau après l'école, d'aller faire une petite virée et de prendre l'apéro sur l'eau, en pleine mer ou sur les temps de taux. Voilà,
16: ah
11: là,
16: bah
11: je serais
16: voilà,
11: la plus heureuse, ouais.
16: Alors ça, voilà, c'est toute cette belle région de Sète, de Béziers, de Marseillan. Et finalement, vous revenez aux sources. Parce que, pardon, je rappelle que vous êtes né à Montpellier.
11: Oui.
16: C'est pas très loin. Espèce de voyage à rebours, encore une fois.
11: Mais
16: dans,
11: alors,
16: dans
11: c'est
16: votre
11: très
16: vie.
11: Étrange parce que plus, évidemment, les années passent et plus je vieillis et plus, la maturité aidant, il y a un vrai besoin vital de revenir
16: aux sources
11: mmh. et aux origines. Donc,
16: comment vous l'expliquez?
11: Je pense que c'est viscéral, en fait. Quand on l'a dans la peau, enfin,
16: ouais,
11: nos origines.
16: Vous êtes resté 3 mois à Montpellier.
11: Ouais, mais il y a quelque chose qui me ramène bizarrement. Ouais. Alors, je ne sais pas vraiment comment l'expliquer, mais je pense que c'est la vie qui fait qu'elle me ramène. Tout me ramène à Montpellier.
16: Vous vous souvenez de la rue? Ils habitaient où, vos parents, à Montpellier? Vous vous souvenez du nom de la rue où ils étaient, la maison, l'appart?
11: Non, non, pas du tout. Mais alors, par contre, enfin, mes parents vivaient dans un hôtel, hein, on n'avait pas d'appartement, okay. Voilà. Et j'avais pas de berceau, moi, encore un truc pour faire pleurer dans les chaumières. J'avais une valise. J'avais comme berceau une valise. Et alors, ce qui est très marrant, hein, comme quoi la vie, je vous disais que la vie me ramène à Montpellier, je ne sais pas pourquoi. Il y a quelques temps, donc, je suis née à la maternité de Montpellier. Et j'ai eu la chance d'être mise au monde par le grand professeur Grasset qui m'a sauvé la vie, parce que je vous disais que mon

0: Alors j'ai fait beaucoup de studios, j'ai écumé tous les lieux inimaginables de Paris, les restos, les endroits, les musées.
1: Oui, je
0: suis
1: pas de Paris dans la vie.
0: Et voilà. et alors j'ai eu cette grande chance aussi d'aller interviewer, parce qu'à l'époque j'ai interviewé les plus grandes stars mondiales, et je suis allée à New York interviewer Britney Spears.
1: C'est pas elle qui a touché le bas de ventre quand vous étiez enceinte ?
0: Non, ça c'était Janet Jackson et Jennifer Lopez. Ça c'était à Paris. J'ai aussi fait Christina Aguilera à Atlanta. J'ai fait Pierre-Paul Jacques en Jamaïque. Enfin, c'était.
2: Pour les tournages qui me
0: J'ai fait Lou Béga à Miami. Ouais. Bon, là, c'est fini maintenant. On n'a plus de budget, il n'y a plus rien. Mais en tout cas, à l'époque,
1: L'âge d'or, quoi.
0: C'était vraiment chouette. J'ai fait le tour du monde avec cette émission et c'était absolument génial pour la gamine que j'étais.
1: Montpellier, moi, je pense à la Camargue aussi, c'est pas loin.
0: Oh, la Camargue, j'adore, évidemment.
1: Gros du Roi.
0: Aigues Mortes.
1: La Grande Motte.
0: La Grande Motte, évidemment. Avec
1: c'est pas une copine à 18 ans qui vous a fait.
0: Oui,
1: qui
0: c'est
1: Gaëlle. La Grande Motte.
0: Exactement, Gaëlle, qui maintenant travaille sur la série Ainsi Grand Soleil, d'ailleurs, qui se tourne dans la région de Montpellier.
1: Hein, mais... Vraiment pas de hasard, hein, dans votre vie.
0: J'en rêve, je rêve d'avoir un rôle récurrent pour pouvoir m'installer à Montpellier et tourner dans Ainsi Grand Soleil.
1: Voilà.
0: J'adore cette série.
1: Elle vit à la Grande Motte, elle bouffait des cours à la Grande Motte, peut-être.
0: Ses parents avaient un appartement dans les grandes tours, justement, sublime.
1: Elle est pyramidale, la Grande Motte, c'est ça.
0: Et elle m'a dit à 18 ans, tu connais pas Montpellier ? Je fais, ben non, je connais pas. Elle me dit, allez, viens. Mmh. Et donc.
1: Et comme t'as pas une Rolex à 50 ans, on me l'avait fait sur ce ton-là. Tu connais pas la Grande Motte ?
0: Tu connais pas la Grande Motte ? Attends, viens. Et donc, on a passé un moment absolument divin. Et du coup, ben, maintenant, j'y retourne régulièrement. Et j'ai plein de copains qui s'y sont installés. Donc
1: pour Camargue ? Les spiguettes ?
0: Oui, toute cette région. Et alors, moi, j'adore les salins.
1: Eh oui.
0: J'ai fait du cheval en Camargue.
1: Il y a Aigues Mortes qui me vient à l'instant.
0: Et alors, moi, j'ai une passion pour Sainte-Marie de la Mer.
1: Eh bien, bien sûr.
0: Voilà, c'est-à-dire que j'adore y aller, j'adore aller voir la Vierge Noire qui se trouve dans l'église, qui est absolument sublime.
1: Ça sent bon la Provence, là.
0: Je vais chercher mon petit encens de la famille, justement, de Sainte-Sarah. Mmh. Enfin, voilà, j'ai mes petits rituels quand je vais dans le sud.
1: On se balade pas mal, là, dans le sud. On est plutôt bien. Est-ce qu'on aurait un peu de plage, là, pour essayer de s'éloigner et aller faire un petit tour au bord de l'eau? Parce que tout à l'heure, on m'avait dit, je parle pas de plage, mais vous qui avez vécu au bord de l'océan Indien, il y a forcément, vous avez recherché l'eau et la mer quand vous êtes arrivé ici?
0: Ben, pas tant que ça, bizarrement, mais j'aime bien la voir. J'adore,
1: tu m'as
0: par
1: parlé
0: exemple,
1: des bateaux, donnez-moi
0: Sanary-sur-Mer. Bon, j'adore le petit port de Sanary. J'adore évidemment, j'adore tout ce qui est Cap Ferret, Arcachon.
1: On est parti ailleurs.
0: Mais vous voulez du sable, je vous en donne sable.
1: La ville du Pilat.
0: La plage, si on parle aussi, la plage de Nice, évidemment, qui est sublime. J'aime voir l'eau. Et alors, pas que, parce que j'adore aussi forcément aller du côté de Trouville, Villerville.
1: Normandie.
0: Là, on est remonté vers la Normandie.
1: Alors, n'en dites pas plus. On va aller en Normandie dans un instant. Ça y est, le sud, Bordeaux, la Gironde, on salue d'ailleurs. Tous les habitants de la Gironde et toutes
0: et
1: les difficultés.
0: Et on pense très
1: bien
0: fort.
1: Sûr. On a vécu des semaines compliquées. Et justement, il en est un peu question dès à présent dans cette émission. Parce que depuis le mois de juin dernier, la sécheresse des sols s'est installée sur l'ensemble du pays. Il y a des conséquences. Aussi, il y a plusieurs restrictions d'eau qui ont été prises dans certains départements. Alors, c'est difficile par endroit de pouvoir, par exemple, arroser son jardin. Alors, une commune en Bretagne a décidé à son tour de prendre les devants, Séverine, et ainsi anticiper les futurs manques d'eau. Et c'est Robin Bernou qui nous dit tout.
3: Et si les récupérateurs d'eau faisaient partie des solutions pour faire face à la sécheresse ?
4: Je pense que c'est une excellente idée.
3: En Bretagne, pour permettre aux habitants de continuer à arroser potagers et jardins, la mairie de Plourivaux, dans les Côtes d'Armor, a lancé un achat groupé de plusieurs dizaines de récupérateurs d'eau de pluie, comme l'explique Véronique Cadudal, la maire de la commune, à notre journaliste Delphine Gocho.
5: L'idée, c'était aussi de ne pas continuer à arroser avec de l'eau potable, parce que c'est quand même un peu aussi un peu une incohérence, et de se dire que récupérer l'eau quand il pleut et de pouvoir s'en servir quand on n'en a plus assez, notamment pour nos potagers, nos fleurs, etc., c'est quand même une très bonne idée.
3: Aujourd'hui, l'élu est persuadé que chacun peut à son niveau faire quelque chose.
5: Si chacun y met un peu de bonne volonté. Alors sans doute qu'on ne réglera pas tous les problèmes de cette façon, mais en tout état de cause, si personne ne fait rien, il ne se passera rien. Donc en fait, chacun peut à son niveau faire quelque chose.
3: Alors ici, ça marche, mais vous, qu'en pensez-vous ?
6: Moi, j'ai toujours été militant pour ces choses-là, donc il n'y a pas de souci.
3: Pour Alain, c'est une bonne initiative, mais pour lui, aujourd'hui, il faut d'abord passer par

0: de la sensibilisation.
1: On est dans une société de consommation à tout va, et puis on voit bien aussi qu'il y a un changement climatique. On a beau fermer les yeux, mais non, elle est là. Il faut sensibiliser toute la population, mais c'est à la municipalité d'abord de le faire. Mettre en avant ces choses-là, c'est primordial pour l'avenir de nos enfants.
0: Une prise de conscience qui a gagné du terrain, selon Corinne, surtout après l'été que nous venons de connaître.
2: Je pense que les gens prennent vraiment très très fortement conscience, et notamment cette année, parce qu'on a tous été victimes de la sécheresse, alors qu'auparavant, on n'en avait pas, et effectivement, c'est très inquiétant.
0: Mais alors, est-ce qu'on ne se réveille pas un petit peu trop tard? J'ai posé la question à Corinne.
2: Je pense que c'était prévisible, et que malheureusement, il faut qu'on soit devant le fait accompli pour en prendre conscience. C'est dommage.
0: Oui, parce que Corinne, comme vous, peut-être, elle s'est directement retrouvée impactée par la sécheresse.
2: Je ne pouvais pas arroser mon jardin, et là, je me suis dit, bon, il faut faire quelque chose. Donc, si je peux récupérer l'eau de pluie pendant l'hiver, ce sera parfait.
0: Au total, cette achat groupé de récupérateurs d'eau proposé par la mairie de Plourivaux dans les Côtes-d'Armor a permis de réduire les coûts. Plus d'une cinquantaine de foyers ont ainsi pu s'équiper d'une cuve de 1000 litres pour moins de 130 euros.
3: Et en juillet dernier, merci Robin Bernaud, d'après Météo France, il n'est tombé qu'un tiers des précipitations habituelles en moyenne sur la France, un déficit de 67% qui fait de juillet cet été, hein, Séverine Ferrer, le troisième mois de juillet le plus sec depuis, vous n'étiez pas né, 1959.
4: Ah oui, quand même.
3: Vous avez souffert, on parlait de sécheresse, on parlait de l'été compliqué, la canicule, ça a été pas évident aussi?
4: C'est-à-dire que moi qui ai l'habitude de la chaleur, ouais, avec la Réunion, eh bien j'ai quand même eu très très chaud, donc forcément, oui, c'était assez éprouvant.
3: On va aller se rafraîchir en Normandie, qui est une des destinations...
4: Mais il a fait très beau aussi cet été
3: en Normandie. Je sais que vous aimez la Normandie, on parlera de votre actualité chargée aussi. Il est bientôt 21h, mais on a encore quelques minutes pour profiter de notre invitée Séverine Ferrer. Il n'y a pas que Paris dans la vie, il y a la Normandie aussi. À tout de suite.

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2: De la Réunion à la métropole, de Montpellier à Paris, en passant par la Grande Motte, sa vie est extraordinaire. C'est Séverine Ferrer, elle est avec vous depuis 20h. Alors il y a quelques minutes, pour ceux qui nous rejoignent, on a beaucoup parlé du sud de la France, on a été aussi en Gironde. Vous avez évoqué la Normandie rapidement, on a parlé en début d'émission des origines normandes, me semble-t-il, oui. De votre maman. Vous avez évoqué quelques villes, on peut y revenir. Il y a des villes comme ça qui vous plaisent, dans lesquelles vous allez souvent en Normandie?
3: Alors j'adore Villers-sur-Mer aussi. Cabourg, forcément. Alors le Mont-Saint-Michel, c'est un petit peu juste à la limite, mais je trouve cet endroit absolument fascinant. Bizarrement, j'aime bien Lisieux.
2: C'est dans les terres, mais on va pas se le dire, vous y êtes passé cet été.
3: J'y étais cet été, oui. J'ai un petit garçon qui adore la Normandie. Et en effet, on a passé une grande partie du Covid, enfin, entre deux confinements, beaucoup en Normandie, puisqu'on avait besoin de s'aérer. Mmh. Et c'est vrai qu'on a fait beaucoup, beaucoup de villes de Normandie, mais j'ai un gros coup de cœur pour Villerville.
2: Ouais.
3: Parce que je trouve que c'est absolument charmant. Et d'ailleurs, on pense à Laurent Ruquier, hein, qui a une très belle maison là-bas, on l'embrasse. Et j'adore aller y jouer, parce qu'en fait, voilà, c'est la côte normande, c'est le cidre, les marchés, Trouville, les vapeurs, où on mange des moules frites.
2: Oustriam, Houlgate.
3: Oh, ouais, non, mais tout est Houlgate, j'adore Houlgate.
2: Hein.
3: Je vais souvent jouer à Houlgate d'ailleurs.
2: Mais oui, parce que vous jouez à Paris, vous jouez en province en ce moment.
3: Alors les deux en ce moment,
2: alors,
3: en effet.
2: Allons-y, on va s'arrêter sur Paris rapidement, parce qu'il n'y a pas que Paris dans la vie. Qu'est-ce que vous jouez à Paris?
3: Alors je joue en ce moment une comédie qui est absolument géniale, qui s'appelle La soirée avait si bien commencé.
2: Oula.
3: Donc c'est la deuxième saison, la première saison était jouée par Enora Malagré, qui vient vous rejoindre.
2: Mais bien sûr, Enora, tous les jours à midi sur votre radio ici.
3: Voilà, et donc moi je partage l'affiche avec Delphine Chanéac. Donc une copine de longue date, hein, puisque nous avons tourné ensemble il y a bien longtemps.
2: Elle a des beaux yeux bleus de mémoire, Delphine. Elle a des yeux bleus très...
3: Enfin, toujours aussi jolis.
2: Beaucoup de talent, mais je me souviens qu'elle avait...
3: Voilà, avec Thibaut Delucie et...
2: Qui a des beaux yeux bleus aussi.
3: Nicolas Hautebois, un peu moins beau. Mais donc une comédie de Sophie de Potter et de Thibaut Delucie. Et nous sommes en ce moment au Théâtre de Passy, donc du mercredi au dimanche.
2: Bah, c'est à deux pas de la maison de la radio et de la musique.
3: C'est vraiment à côté. Et parallèlement à tout ça, j'étais déjà en tournée moi avec une autre pièce, une autre comédie qui s'appelle Partenaire particulier au pluriel avec Alex Good et Laurent Mestret, une pièce d'Annabelle Millot.
2: Et
3: j'ai encore quelques dates là entre septembre et octobre.
2: Mais alors vous êtes comme tous les artistes, vous arrivez quelques heures avant,
3: mais
2: vous
3: c'est
2: répétez,
3: horrible, en fait.
2: Vous jouez l'hôtel, la petite salade qui va bien jusqu'à minuit et vous repartez le lendemain.
3: C'est terrible parce que je parcours la France,
2: on
3: arrive, on fait tous les transports inimaginables, on passe des heures dans les trains et dans les avions, on arrive, on nous dépose à la salle, on joue, on nous ramène et on voit rien.
2: Vous ne voyez pas grand-chose.
3: Donc quand on joue deux jours sur place, c'est le top. Parce que là, moi, dès que j'arrive, je pose mes valises et je vais faire un petit tour du village, du centre historique vite fait. Et puis ramener quelques spécialités. Oui, c'est mon grand truc. Je suis capable d'arriver à Lyon, je joue à Lyon, je vais au hall, au marché Bocuse, je vais récupérer mes saucissons à la pistache et je rentre. Ah non, mais je suis une grande malade, moi. Je prends des Uber même pour y aller, quoi. Voilà, donc c'est vraiment...
2: Il y a des villes qui vous ont marqué parmi toutes les tournées, que ce soit avec le théâtre ou les tournées avec les souvenirs des années 90, 2000, on va en parler.
3: Oui.
2: Il y a des villes comme ça où vous êtes dit, bon, je l'ai très peu découvert, mais il faut absolument que je revienne.
3: Récemment, j'ai découvert Rouen. C'est très bête, hein, mais c'est à côté.
2: Pourquoi c'est bête?
3: Mais parce qu'on y passe souvent, mais sans s'arrêter. Mais c'est une ville magnifique. Le Mans, c'est super joli. Enfin, c'est des villes comme ça, Tours. On s'y arrête jamais. Ben, on joue, on repart, mais c'est hyper
2: chouette.
3: Qu'est-ce
2: qu'il y a de joli à Tours et au Mans? Je connais pas, moi, par exemple, Tours.
3: Tours, il y a plein de châteaux autour, hein, déjà. Déjà pas mal.
2: Très bien.
3: Et puis la petite ville de Tours, elle est chouette. Le théâtre est absolument génial. Enfin non, j'adore. C'est des petits endroits comme ça où j'aime bien. Donc je reviens après. Après coup, je reviens, je me dis, ah tiens, en souvenir, c'était pas mal. Ah bah tiens, si on y passe. Et donc, je m'organise pour m'arrêter quand je vais à droite, à gauche, mais à titre personnel.
2: Alors, il y a eu la tournée I Got a Feeling, ça c'est voilà, les années 2000,
3: septembre 2027.
2: Ouais. Ok, donc là, les artistes, allez, on va aller donner quelques-uns des artistes qui
3: sont sur la nouvelle série, sur la nouvelle saison en tout cas, on a Lucenzo. qui arrive avec nous. On a Emma Domas, Evangélie, les Poetic Lovers, Najwa Belizel. On en a plein.
2: Vous avez des tenues de dingue, hein. Des costumes de dingue.
3: Oui, c'est hyper chouette. Ça continue. Et puis ça continue.
2: Combien de dates en France
3: Combien de dates? Il y en a 30 là qui arrivent. Mais alors, il y a encore plein de choses. J'ai ma série que j'ai tournée à La Réunion cet hiver qui sort au mois de septembre, qui s'appelle Marimar et les cœurs brisés, qui sera diffusée dans tous les dom-toms et sur la plateforme de France Télé.
2: Ok.
3: Voilà, donc j'ai hâte. Je continue le livre qui est en préparation, donc pour le printemps prochain. Je continue aussi ce spectacle, ce très beau spectacle que je fais autour de la libération de la parole des femmes, qui s'appelle La Voix des Femmes, Bien V-O-I-E. Oui. Et nous serons donc à Taverny le 20 novembre. Et donc voilà, tout plein de choses. Et puis je fais aussi de la radio, moi, sur une autre radio.
2: On va pas en parler très longtemps, mais effectivement, vous êtes sur FM.
3: Je fais aussi des podcasts.
2: Vous êtes sur Chérie, voilà.
3: Je fais des interviews qui est devenu très 2000, et donc c'est tout à fait tout ce que j'aime.
2: Excusez-moi,
3: je m'éclate.
2: Vous avez 5 minutes pour vous des fois?
3: Oui.
2: Déjà, je vous remercie de nous avoir accordé une heure. Je ne sais pas comment vous avez fait pour trouver dans cette
3: émission. C'est parce que c'était vous, Eric.
2: Ça fait plaisir.
3: Mais c'est vrai que oui, non. Mais j'essaie quand même. Alors même, évidemment, j'ai beaucoup de boulot, mais j'essaie aussi de m'autoriser des petites plages horaires dédiées à mes enfants, parce que pour moi, la famille est essentielle.
2: Séverine Ferrer, votre invitée ce soir jusqu'à 21h. Vivez où aujourd'hui?
3: Aujourd'hui, je vis dans les Yvelines.
2: De 78.
3: Et ouais.
2: Vous voulez en dire un petit mot? Vous voulez dire la ville ou
3: Non, moi je dis rien, moi.
2: C'est là où vous êtes engagé politiquement?
3: Non, j'ai fait qu'un mandat.
2: Vous êtes quand même engagé.
3: Je me suis engagée.
2: Donc c'est public, c'est
3: une très belle expérience. Oui, c'était une très belle expérience. Mais c'est vrai qu'il faut beaucoup de temps et je n'en ai plus beaucoup, malheureusement.
2: Mais c'est sympa, Château?
3: C'est très sympa. Alors moi j'adore. Alors il y a tout. Il y a Rueil Malmaison, il y a Marly-le-Roi, il y a vraiment c'est vraiment à côté de Paris. Il y a les quais de Seine. C'est l'île des impressionnistes aussi.
2: Bien sûr.
3: Il y a tout plein de choses à découvrir et j'adore cette région.
2: Est-ce qu'il y a un lieu où vous aimez vous retrouver pour vous apaiser, pour vous se retrouver? Ça peut être une forêt, par exemple. Un endroit.
3: Alors je suis pas très forêt, moi. J'aime pas trop. En fait, si, j'aime les forêts, mais pas chez moi.
2: D'accord.
3: J'aime me balader quand je suis pas à la maison.
2: Ok.
3: Voilà, quand je suis à la maison.
2: Non, mais pour se ressourcer.
3: Pour me ressourcer.
2: Parce que quand on a l'emploi du temps que vous avez, à un moment donné, il faut bien se poser.
3: Oui, c'est vrai. Alors, par exemple, là, pour me ressourcer, ça va vous paraître complètement étrange, mais j'ai un lieu que j'adore à Valenciennes.
2: Ah, voilà.
3: Alors, il y a un ancien hôpital général qui a été complètement réhabilité en hôtel. Et à chaque fois que j'y vais, je m'enferme dans cet hôtel et je me ressource et ça me fait du bien. Voilà, donc j'en reviens là. C'est pour ça que je suis aussi détendue.
2: Et quels sont les lieux que vous ne connaissez pas encore en France et vous dites absolument que j'aille. C'est les prochains, quoi, en gros. Hein.
3: Alors, j'ai envie de vous dire, il en reste pas beaucoup, hein. Il en reste pas beaucoup
2: Toulouse,
3: parce que.
2: Toulouse, ça peut être l'Alsace.
3: Oui, Toulouse, je connais pas bien. Toute cette région de Collioure, tout ça, je connaissais pas. Et j'aimerais bien découvrir un peu Perpignan et tout ça, monter. Juste la frontière entre l'Espagne et la France. J'aimerais bien découvrir cette région-là, un peu plus.
2: Où est-ce qu'on mange bien en France?
3: Partout.
2: Si vous voulez vous fâcher avec personne.
3: Je vous jure, je suis une telle bonne vivante, je suis épicurienne, mais moi, c'est, comme je vous disais, je suis capable de faire des kilomètres pour aller chercher un saucisson à la pistache chez Gast au marché des Halles-Bocuse, quoi. Et manger une soca à Nice, et manger un poulet au cidre en Normandie, un cassoulet.
2: C'est épicurien.
3: À la Toupina à Bordeaux.
2: On va vous suivre, c'est génial. Franchement, vous nous avez emmenés partout, Séverine. Difficile de résumer toute votre actualité. La radio, on l'a dit, le livre qui va arriver, la série avec France Télévisions, la pièce de théâtre Partenaire Particulier, l'autre pièce de théâtre qui se joue à Paris au théâtre.
3: La soirée avait si bien commencé au théâtre de Passy.
2: La tournée à God of Feeling. À un moment donné, il faudra que cette émission dure 2 heures pour que je parle de l'actualité de Séverine Ferrer.
3: Je reviendrai.
2: On va se quitter avec un quiz.
3: Oh, avec plaisir.
2: Vous ne pouvez répondre que La Réunion ou la métropole.
3: Okay.
2: Alors on va forcément retrouver des choses.
3: Oui, mais La Réunion, la métropole, oui, d'accord.
2: Non, c'est soit l'île de La Réunion, vous avez vécu, soit...
3: Oui, d'accord. Bon, ça promet d'être déjà très difficile, mais allons-y.
2: Mais non. Votre enfance?
3: La Réunion.
2: Votre premier souvenir télé?
3: Eh bien, La Réunion.
2: Votre premier amour?
3: La Réunion.
2: Votre meilleure rougaille saucisse.
3: La Réunion, sans aucun doute.
2: Ouais, la bien en France aussi. Le plus beau coucher de soleil.
3: Oh, bah, la Réunion.
2: Les premiers pas sur scène.
3: La Réunion.
2: Premier casting.
3: La Réunion.
2: Un dimanche en famille, c'est où?
3: La Réunion.
2: Prendre votre retraite.
3: La métropole.
2: Eh ben voilà, on va terminer sur la métropole et ce sera du côté de Montpellier, j'en suis sûr.
3: Probablement.
2: Parce que vous, à mon avis, vous irez pas du tout dans le sud tellement vous êtes en suractivité ici. Mais peut-être à la retraite, si vous la prenez un jour, vous irez peut-être là-bas à ce moment-là.
3: Vous savez quoi? Moi, j'ai décidé de mourir sur scène.
2: Eh ben, je crois que c'était Dalida, ça. Et on va terminer sur Dalida, je vous écoute.
3: Bien, écoute, en tout cas, j'ai été très heureuse d'être avec vous.
2: Merci, Séverine. Franchement, c'était un plaisir. On a fait un joli tour.
3: Et j'adore votre concept. Je vous le dis, c'est très agréable.
2: Ça fait plaisir. Il vous ressemble aussi. Spontané, bienveillant. Et puis, à l'image de toutes les villes que vous avez fréquentées.
3: Et puis, comme je vous le disais, vraiment, les voyages sont la richesse. Donc, continuez, surtout. On est tellement bien en France. Il y a tellement de choses à voir.
2: Merci.
3: Donc, n'allons pas très loin.
2: Mais oui.
3: Au final.
2: Moi, j'irai avec vous.
3: Ah oui, avec plaisir.
2: Séverine Ferrer était votre invitée sur ici.fr pour écouter cette émission. N'oublie pas qu'il n'y a pas de Paris dans la vie. On vous le prouvera à nouveau demain avec d'autres invités. On vous embrasse et on vous souhaite une très belle soirée ici.fr
3: belle soirée.
2: Pour nous suivre et réécouter l'émission. Ciao.

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1: Salut à toutes, salut à tous et bienvenue sur votre radio ici, c'est Décibel dans vos oreilles, votre rendez-vous avec l'actu musicale tous les soirs entre 19h et 20h. Voilà, c'est le temps que nous avons pour faire un petit tour d'horizon, écouter certains classiques des années 60 comme les Doors tout à l'heure en fin d'émission. Un bon souvenir des années 90, Silmarils qui va arriver, mais oui, avec l'inoubliable il va y avoir du sport. Mais si, vous allez adorer. Je suis sûre que vous allez vous en souvenir quand vous l'entendrez tout à l'heure. Et puis mon invité, évidemment, alors lui, il est inoubliable. On l'a découvert en 2019, quand il a représenté fièrement la France à l'Eurovision.

il rêvait d'être roi en 2019. Il l'est clairement devenu en 2026 avec ce nouvel album Bonsoir Paris, hyper réussi. Il est sorti vendredi. Bilal Hassani vient vous le présenter ce soir dans Décibels. 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On démarre cette décibel avec la bonne nouvelle musique du jour, le retour d'une icône de la funk, de la soul américaine, la grande Chaka Khan est de retour. Elle qui a 11 Grammy Awards à son actif va sortir un inespéré nouvel album. On savait pas qu'on l'attendait, puis maintenant qu'on sait qu'il arrive, eh ben on est ravis. L'album de Chaka Khan sortira le 18 septembre. Elle a eu la bonne idée d'inviter Snoop Dogg, Lenny Kravitz et Sia sur ce disque. Alors en attendant que ça sorte, je vous propose de réviser un grand classique des années 70, repris aussi par Whitney Houston dans Bodyguard, I'm Every Woman, le retour de Chaka Khan pour démarrer ce décibel.

0: certaines ou certains d'entre vous ont dans l'oreille la version de Whitney Houston, mais quand même, l'original de Chaka Khan, c'est quelque chose. I'm every woman. Alors, si jamais vous partez en séjour linguistique en Angleterre, sachez qu'il y a une comédie musicale à Londres, dans le West End. C'est l'équivalent de Broadway à New York, mais voilà, à Londres, ça s'appelle le West End, le quartier des théâtres et des comédies musicales. Une comédie musicale donc, qui s'appelle I'm every woman et qui est dédiée à la vie, l'œuvre et l'influence culturelle de l'immense Chaka Khan, qui fait donc son retour dans les bacs, comme disent les vieilles personnes comme moi, le 18 septembre prochain avec un nouvel album.
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0: Le coup de cœur indé de ce soir, c'est une chanson que vous connaissez, Mon cœur, mon amour, de Anaïs, énorme tube qui vient de fêter ses 20 ans. Et entre-temps, Anaïs, elle a sorti plein d'albums, elle était dans des grosses maisons de disques, et puis finalement maintenant... elle est en indé, elle a lancé son propre label qui s'appelle Reft et elle prend sur ses épaules ses albums, ses enregistrements et aussi ses concerts à venir. Anaïs sera le 25 septembre à La Source, à Fontaine, dans le 38 et puis le 4 décembre avec Archimède à Château-Thierry. Joyeux anniversaire à Mon cœur, mon amour qui se paye un petit lifting version 2026. Et oui, parce que les paroles d'il y a 20 ans où on avait peur de dépasser son forfait de téléphone, évidemment c'était un peu obsolète. Ne vous en faites pas, elle a tout arrangé. Anaïs est dans Décibel.

0: On adore cette version 2026. Anaïs, ça lui va bien. L'indépendance, mon cœur, mon amour. 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
0: Beaucoup, une des chansons stars de l'album Bonsoir Paris. Bilal Hassani arrive dans quelques secondes. 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
1: Et celui qui fait l'actu musicale en ce mercredi, bon, en vrai il fait l'actu depuis vendredi, non, en vrai il fait l'actu musicale depuis 2019 quand il a représenté les couleurs de la France à l'Eurovision, Bilal Hassani, bonsoir.
2: Coucou Émilie.
1: Bonsoir Paris, c'est oui. Le nom de ton nouvel album et ça démarre comme ça.
2: Bonsoir.

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1: Eh ben, les premières secondes de l'album, moi j'étais cuite.
2: Ah, j'adore.
1: Alors franchement, cette intro, on sait pas si on est à Las Vegas, dans un show à l'américaine, ou au contraire justement très parisien, un show un peu cabaret. Le mur du son comme ça qui nous arrive dessus. Et quand on est en train de t'imaginer en robe à paillettes, tu nous sors la reine de la robe à paillettes. C'est Dalida qui arrive. Cette intro d'album est incroyable.
0: Merci.
1: Je sais que c'est quelque chose que tu aimes, toi. Les premières chansons des albums, c'est toujours un truc auquel tu es très vigilant. Là, elle est particulièrement réussie.
2: Oui, c'est ma préférée de tous mes albums.
1: Mon Dieu, et j'espère que ce sera l'intro du concert aussi.
2: Ah ben, bien sûr. En fait, on l'a pensé pour le live, cette chanson. Et d'ailleurs, après, ce qu'on s'est dit très rapidement, c'est qu'il fallait ajouter du live. Et donc, on a appelé des musiciens incroyables qui se sont vraiment démenés à créer ce mur de son.
1: C'est génial. Moi, j'adore. Et alors, Dalida ?
2: Oui.
1: Non, mais Dalida !
2: Dalida.
1: Ah bah, en plus, c'est juste notre reine. Est-ce que c'est facile d'obtenir le droit de mettre la voix de Dalida sur une chanson ?
2: Je vais pas mentir, honnêtement, ça a été assez facile. Oui, je crois que
1: c'est facile pour toi, mais c'est pas facile pour tout le monde. Je pense.
2: On a appelé Orlando, voilà.
1: Oui, qui est son frère, manager. Voilà.
2: C'est le manager. Il s'occupe vraiment très bien de l'héritage du coup de culturel et du patrimoine culturel de Dalida depuis des années. Nous, on avait prévu il y a quelques temps de faire un album de reprise. Donc, on avait déjà eu un premier rapport à cette époque-là. Finalement, j'ai pas voulu le faire. Et quand j'ai trouvé cette interview où elle parle du coup d'être libre de soi-même, j'ai trouvé ça tellement joliment dit et j'avais l'impression que c'était là que la quête du propos de l'album était. Donc je me suis dit, est-ce qu'on peut, s'il te plaît ? Il a dit oui, d'accord.
1: Orlando a dit oui.
2: Voilà.
1: Et alors pour le coup, t'as fait honneur à la voix de Dalida parce que vraiment cette intro, c'est génial. Alors le reste de l'album est bien, hein, je vais pas écouter en boucle, c'est radio 10 secondes. On écoute 10 secondes de Bilal Hassani. Non, vous en faites pas, il y a plein de choses. On va découvrir cet album-là, tu vas rester avec nous pendant une petite demi-heure, Bilal. L'album est sorti vendredi. C'est un petit bébé qui a donc 5 jours. Temps de gestation de Bonsoir Paris. Parce que si on regarde, on va dire, les dates officielles, on se dit, Bilal, il avait sorti Théorème en 2022. Mmh. Ensuite, il y avait eu Glitter Sleaze Utopia et L'Affreuse, qui étaient deux autres projets en 2024-2025, mais que tu ne considérais pas comme des albums.
2: Pas vraiment.
1: Non, c'est des projets un peu.
2: C'est des projets annexes, voilà. D'exploration créative, on va dire.
1: Donc Glitter Sleaze Utopia, qui était vraiment un truc beaucoup plus électro, et puis L'Affreuse, qui était là du piano-voix. Ouais. En fait, un peu Dalida, d'ailleurs. Il y avait à côté Dalida,
2: c'est vrai,
1: piano-voix, assez. Et je déverse comme ça mes tripes devant le public. Donc Bonsoir Paris, il commence à naître quand dans ta tête ?
2: Il commence à naître en février 2025.
1: Ok.
2: Et le premier morceau, il a été enregistré au mars-avril, voilà, un truc comme ça.
1: D'accord. Donc c'est assez récent, en fait.
2: C'est assez récent, mais c'est quand même une bonne année de travail.
1: Oui.
2: Voilà, l'a terminé en juin, quand même.
1: Ah ouais.
2: Ouais, c'était jusqu'à la dernière milliseconde, on a tout pris. Ouais.
1: C'est ton genre, ça ? Genre jusqu'à la dernière seconde, tu modifies quelque chose avant de te dire « Ok, ça y est, j'ai envoyé, maintenant je peux plus toucher. »
2: Oui, exactement. Non, mais on peut avoir fini un mix et même un master et que je l'écoute et je dis « En fait, non, il faut qu'elle soit plus devant celle-là. Cette piste, il faut qu'on la remixe, pardon. » Et voilà.
1: Ouais.
2: Ça met des petits retards parfois, ça stresse ma maman.
1: C'est un album, tu l'as déjà dit depuis sa sortie, un album de fête, parce que c'est un besoin de sortir, d'être avec les autres, de danser, de faire la fête. Tu le chantes, tu le cries, tu le murmures, en tout cas c'est sur tous les tons sur ce disque.

0: Ah, mais dans cette joke que je connais pas en fait.
1: Ça c'est Bounce, qui est aussi sur le disque. Et voilà, c'est un besoin. C'est pas juste j'ai envie de danser, c'est aussi j'ai besoin. Tu peux m'expliquer ça?
0: Bah, l'urgence d'être eux parfois. Quand je vois mes amis déjà en train de s'amuser, que j'y suis pas encore, c'est l'urgence de s'amuser. C'est comme ça que je vis ma vie. J'ai envie d'être heureux et j'ai trouvé beaucoup de joie dans ma vie l'an passé. Et en fait, j'ai voulu encapsuler ça et en faire un disque parce que j'ai l'impression aussi que culturellement, culturellement il se passe des choses un peu sombres, généralement la culture qu'on consomme, elle est très joyeuse, elle est très sucrée, pétillante, etc. Moi, je sais que tout de suite, je me mets un album de Sufjan Stevens avec des ballades déprimantes. Je pourrais pas. Je finis
1: tu
0: pas l'année.
1: Tu sors plus de ton lit après.
0: Non, c'est ça. Il se passe trop de choses. Donc du coup, c'était une demande de moi-même et pour peut-être d'autres personnes de se faire du bien, quoi.
1: Ouais. Donc c'est pas passif, c'est pas profiter de la fête, c'est faire la fête.
0: Ah, on l'a fait.
1: Parce
0: la
1: qu'on
0: fête.
1: Fait.
0: C'est ça, c'est ça.
1: Eh ben, on fait la fête avec Bilal Hassani. Bonsoir Paris.

0: Merci Bilal Hassani pour cette chanson providentielle. Bonsoir Paris. Je me souviens, il y a plus de 10 ans maintenant, après, c'est un terrible souvenir, hein, les attentats de 2015, le Bataclan et tout. On était là tous à dire, non, mais ça va aller, Paris est une fête. Et on disait ça, on avait les larmes qui coulaient toutes seules. Mais oui, en fait, la fête, ça peut se revendiquer et on en a besoin. Et cette chanson est d'une efficacité redoutable.
1: Merci Émilie.
0: Je vous mets au défi. Écoutez ça et restez assis, c'est impossible.
1: Pas possible.
0: Ah non, c'est fou. Alors, Bonsoir Paris, c'est le nom de la chanson qu'on vient d'écouter. C'est aussi le nom de l'album. Quatrième album, donc, Bilal. Le premier, tu l'as sorti, t'avais 20 ans.
1: 19.
0: Ouais, 19.
1: Oh, aïe, aïe.
0: Voilà. Est-ce qu'on fait les albums de la même façon à 19, 20 ans qu'à bientôt 27, t'auras 27 ans la semaine prochaine?
1: Exactement. Non. Ça n'a rien à voir. Non, non, mais tous mes albums, je les ai fait fabriquer différemment.
0: Ouais.
1: Et ils sont le reflet de mon taux de maturité au moment d'eux. Et voilà, ma réflexion a été différente. Là, celui-là, c'est la meilleure expérience créative de ma petite vie. 4 albums, quand même, c'est beaucoup. C'est 6 projets au total qu'on a fait. Et celui-là, j'y suis pas allé. Donc, j'ai pas décidé que je faisais un album. Il m'est un peu venu. À la suite en fait de sessions que je faisais pour du beurre.
0: Alors ça c'est intéressant parce que toi qui as toujours été pour le coup très travailleur, très bon élève, très moi la musique c'est le truc le plus important du monde, je bosse et tout. Là t'as laissé un truc finalement venir à toi. T'es pas allé chercher, c'était pas en force.
1: Non.
0: Est-ce que c'était avec plus de joie, du coup?
1: Énormément de joie. En fait, j'étais heureux. Et je faisais plus de musique. Et donc, à ce moment-là, j'avais l'impression, le petit truc, je me suis dit, peut-être qu'il faut que je fasse une longue pause parce que là, je vais très bien. Je suis pas en train de faire de musique. Je suis heureux. Bon, je travaillais quand même un petit peu pour d'autres. J'écrivais avec des éditeurs internationaux en Corée du Sud. Donc, je partais là-bas pour écrire pour de la K-pop.
0: T'écris des musiques pour la K-pop?
1: Oui, un petit peu.
0: Bilal Hassani écrit des musiques pour la K-pop.
1: Un petit peu.
0: Voilà,
1: tout n'est pas sorti encore, mais
0: c'est ça super,
1: arrive.
0: Ça.
1: Ouais, c'est
0: donc
1: très
0: tu pars là-bas, tu fais des sessions avec des artistes.
1: Voilà. Et donc je faisais ça, je rentrais à Paris et tout. Et c'est quand je faisais ça, j'étais là, oh, j'ai repris le goût de le faire pour du beurre, de le faire pour de faux, de pas le faire pour moi.
0: Ouais.
1: Et ça m'a fait arriver un jour en studio, très tard, et prendre une prod un peu au pif, bah, c'est coréen qui sont trop forts et j'ai fait un truc et j'allais me coucher dessus, j'ai fait ok c'est bon si je veux bien faire un album là.
0: Et voilà, ouais. Alors ça donne un album truffé de tubes, certains que vous connaissez déjà comme beaucoup.
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0: Et puis une autre chanson qui a été dévoilée avant la sortie de l'album, Capital.

0: L'objectif de vouloir faire danser les gens,
1: oui.
0: C'est le tien, avec ce disque.
1: Totalement.
0: Ouais, hein.
1: C'est faire la danser. Mission. Beaucoup.
0: Ah, fait danser, Capital. Fait danser. L'album est sorti vendredi. Est-ce que tu penses que tu atteins ton objectif?
1: J'ai l'impression,
0: ouais,
1: un
0: hein,
1: petit peu.
0: Moi aussi.
1: Voilà. Et sachant que je sors beaucoup depuis le début de la sortie des premiers singles, je vais dans les soirées. Je vais pas mentir et dire que j'y vais en incognito. Je me mets vraiment devant les gens et je regarde et je vois comment ça réagit. J'ai jamais eu de titres qui ont autant bien joué en club.
0: Ouais.
1: Nous, ce qu'on voulait aussi dans le mix, on a fait appel à un incroyable ingénieur qui s'appelle Nathan Body, qui est londonien, et les Anglais font ça très très bien. Il travaille avec Okelou, il travaille avec aussi des artistes de K-pop comme les New Jeans et tout. Bref, donc ce mec-là, trop fort.
0: J'aime bien cette petite dimension internationale.
1: Ah, un petit peu.
0: C'est bien, c'est bien.
1: Juste ce qu'il faut. Mais donc, lui, il a apporté quand même ce truc, un peu ce jus. Coffre pour les morceaux. Et donc en club, il passe super bien. Je suis très content et ça danse quand même pas mal.
0: Et le tout en français, les amis, c'est assez rare pour être souligné. Parce qu'il y a quand même des histoires à raconter aussi et donc à écouter, à découvrir sur l'album de Bilal Hassani qui vient de sortir. Bonsoir Paris, avec une pochette incroyable où je ne sais pas qui est le plus beau, Bilal ou la Tour Eiffel. Vous allez découvrir ça. L'album est à gagner au Blind Test, on joue un petit peu plus tard, mais vous pouvez vous inscrire 0810 055 056. Et puis Bilal, je t'aime beaucoup, mais peut-être je vais réussir à te faire pleurer avec mon interview choix cornélien. Ça va être dur de choisir. À tout de suite.

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1: Et ce soir, c'est la fête avec Bilal Hassani. Ça va Bilal ?
2: Ça va et toi Émilie ?
1: Très bien, félicitations pour ton album Bonsoir Paris qui vient de sortir. La tournée, elle, ne va pas tarder à démarrer. Alors bon, tu t'es bien échauffé en première partie des Zénith de Lory.
2: Incroyable.
1: Tu as fait un Tour de France fort sympathique. Et là, c'est ton Tour de France à toi. Et je pense que c'est le plus important depuis tes débuts.
2: Oui, depuis toujours. J'ai jamais fait une tournée pareille. J'ai trop hâte.
1: Énorme, elle commence le 10 octobre et c'est jusqu'au mois de décembre. Vous pourrez applaudir Bilal Hassani à Metz, Toulouse, Aix-en-Provence, Grenoble, Clermont, Rouen, Rennes. Il y a Montpellier, Paris, La Cigale le 17 novembre. C'est complet.
2: Oui.
1: Ben oui, évidemment, les enfants. Enfin, fallait vous y prendre plus tôt. Il y a Brest, Strasbourg, Lille, Tours, quelle belle tournée. Bordeaux, Yverdon-les-Bains, il y a Lyon, Bruxelles. Oh, tu vas t'éclater à Bruxelles.
2: J'ai trop hâte.
1: On adore les Belges. Nancy, Bourges et Laval le 5 décembre. Voilà, pour le moment, cette première partie de tournée, le Bonsoir Tour.
2: J'ai trop hâte.
1: Ça va être merveilleux. Alors, avant de continuer à explorer ton album, mon cher Bilal, voici le moment, l'interview des choix. Cornélien, il faut choisir. Est-ce que tu es prêt ?
2: Émilie, j'ai très peur.
1: Je sais, mais je sais que tu peux tenir la pression.
2: Je vais essayer.
1: On y va. Céline Dion ou Britney Spears ?
2: Oh ! Bon, ça commence horrible, pas du tout. Oh non, non, Émilie.
1: Après, ce sera plus facile.
2: Oh, je vais dire aujourd'hui Céline Dion.
1: Elle est là.
2: Parce qu'elle est là.
1: En France, bah oui.
2: Voilà, on la célèbre, on a hâte.
1: Allez. Est-ce que tu préfères fêter la Saint-Patrick dans la rue à Dublin,
2: ouais,
1: ou la fête de la musique dans la rue à Paris ? Attention, dans les deux cas, il pleut.
2: Je vais prendre la fête de la musique à Paris.
1: À Paris.
2: Il peut pleuvoir, il peut neiger, il peut tout se passer que je serai toujours. C'est une de mes journées préférées
1: de l'année.
2: J'adore la fête de la musique.
1: Ah.
2: Entre le live, et puis maintenant les DJ, les trucs, les sorties, puis l'idée de la vadrouille. Je sors chez moi à midi, je rentre à 23h et puis je fais une fête de jour, quoi. C'est génial.
1: C'est parfait. Bilal Hassani, tu préfères un appart pourri, mais avec le wifi, ou une villa canon, mais il n'y a pas internet ?
2: Je prends l'appart pourri, voilà. Et je suis actuellement, je vis dans un truc qui commence à bouillir un petit peu. Là, on doit déménager avec mon collègue et on a le wifi, voilà.
1: Ah,
2: on a pas la villa sans. Donc c'est mon choix, mais c'est la vie aussi.
1: Sans perruque ou sans maquillage ?
2: Sans maquillage, tous les jours. Cheveux d'abord.
1: Tu préfères écrire une chanson sublime ou faire un super concert ? Qu'est-ce qui t'apporte le plus de satisfaction ?
2: Faire un super concert, je crois.
1: Ouais.
2: Les deux me plaisent presque autant, hein, voilà. Mais oui, à la fin d'un concert qui s'est très bien passé, je peux sauter au plafond, rester au plafond une heure, quoi.
1: Plutôt intelligence artificielle ou papier-crayon ?
2: Papier-crayon, toujours.
1: Oh, j'aime bien ce côté vieille personne de Bilal.
2: Je déteste l'intelligence artificielle, c'est ma pire angoisse, ma pire phobie.
1: Donc tu t'en sers pas, tu restes...
2: Iou, non, ouais, jamais, okay. Jamais.
1: Ne pas voter ou ne pas trier les déchets ?
2: Ne pas trier les déchets. Je préfère qu'on vote. Votons. Votons bien, s'il vous plaît.
1: Famille nombreuse ou adulte only ?
2: Plus je grandis, plus famille nombreuse.
1: Mmh.
2: J'ai hâte un peu.
1: C'est vrai ?
2: Ouais.
1: Oh,
2: pas amoureux, là. Hein.
1: Oui, oui, non, mais dans l'absolu.
2: J'ai hâte de fonder une famille.
1: Fonder une famille.
2: Ouais.
1: Oh.
2: Je commence, c'est les 27 en quart.
1: Ah, là. C'est ça.
2: Ça commence à monter.
1: La maturité. Il va chanter des berceuses. J'adore.
2: Oh,
1: j'adore l'idée. Saint-Valentin ou Saint-Sylvestre ?
2: Saint-Valentin.
1: Ouais.
2: Ouais, je veux bien là.
1: Voilà. Il est prêt.
2: C'est ça.
1: Et dans le timing, on est pas mal.
2: Oui, oui, ça
1: tu
2: peut
1: peux
2: le faire.
1: Tomber amoureux là maintenant pour
2: et
1: te faire
2: une
1: super Saint-Valentin.
2: J'ai jamais fait la Saint-Valentin en plus. J'ai toujours été séparée pile quand ça passait.
1: C'est vrai ?
2: Non, jamais.
1: Jamais t'as eu ta petite rose, ton
2: non.
1: petit chocolat ton...
2: J'ai eu une rose une fois, pardon. Excuse-moi si tu nous écoutes. Oui, c'est vrai. Une fois, j'ai eu une rose. C'était très jeune. On venait de se rencontrer, quoi.
1: Bon, faut tout miser sur la Saint-Valentin 2027.
2: Allez.
1: Bilal, on y croit, on fera un petit point d'étape, évidemment. Et elle est la dernière. Une chorégraphie au cordeau ou bien tu danses comme une patate en rigolant ?
2: La bonne choré. Toujours ouais. La bonne choré.

0: Qui vous fait danser? C'est Bilal Hassani ce soir dans Décibel, la seule balade de l'album. Oui. Mais voilà, je trouvais qu'elle méritait d'être mise en avant parce que c'est pas parce que c'est la nuit et que c'est la fête que le cerveau s'arrête et qu'on arrête de se poser des questions. Hein.
1: Exactement.
0: C'est ça l'idée en fait de cette chanson.
1: C'est ce que cette chanson fait. Oui, et ça arrive toujours un peu comme un prout. Qu'est-ce que je raconte? On l'attend pas.
0: Non, mais on l'attend pas. Non, mais c'est ça. Alors, quand tu seras un peu plus vieux comme nous, tu diras ah là là, ça arrive comme un cheveu blanc. Mmh. Mais ça n'est pas ton problème pour le moment, évidemment.
1: Pas encore. Manon. Presque. Je crois que j'en ai vu un. Ouais.
0: 27 ans la semaine prochaine. En vrai, 27 ans dans la musique, c'est un âge périlleux. Tout le monde connaît le club des 27. Ce club, alors c'est pas drôle du tout, hein, mais ces musiciens, musiciennes qui nous ont quittés à l'âge de 27 ans, parce que quand on commence la musique jeune, et après une dizaine ou une huitaine d'années d'excès, et ben parfois la machine s'arrête. Oui, Amy Winehouse, Jimi Hendrix, Janis Joplin, Brian Jones, Kurt Cobain, voilà. Voilà, dans plein de générations différentes, des musiciens qui nous ont quittés à 27 ans. Où est-ce que j'en viens avec cette question?
1: Je ne sais pas, mais j'ai très peur.
0: Non, mais tu as parlé,
1: oui,
0: chez ton amie Léna Situation, d'ailleurs, dans son émission, de la tentation, des excès, la nuit notamment. Parce que la nuit, ce n'est pas que la fête, la joie, la positivité, c'est aussi plein de pièges, c'est aussi plein de tentations.
1: Tellement.
0: Est-ce qu'on s'en fait pour toi ou est-ce que tu vas très bien à 27 ans?
1: Je vais très bien à 27 ans. Donc là, je suis super content parce que, d'ailleurs, j'ai bien fait de commencer à me remettre les pendules à l'heure il y a 2 ans. Comme ouais. Ça, maintenant, là, ça fait assez longtemps que je suis dans un truc beaucoup plus sain.
0: Tu fais attention à toi.
1: Extrêmement attention à moi. Oui, oui, oui. C'est primordial, c'est ma priorité zéro maintenant. Parce que pour quelqu'un de très concentré, c'était quand même assez bizarre, cette période un peu floue où je me laissais me perdre et tout. Mais c'est normal, ça arrive à beaucoup de personnes.
0: Évidemment.
1: Ça arrive à beaucoup de jeunes, queer aussi. Et donc aussi, quand je fais cet album, c'est un album de réconciliation avec la fête. Parce que ça a été ça. J'ai dû parce que je pouvais pas sacrifier de danser quand même.
0: Non, sacrifier le dance floor. Mais c'est hyper intéressant parce qu'en fait, il y a plein de gens qui s'imaginent que la nuit, c'est forcément avec la drogue, avec l'alcool, et que la fête perd sa substance quand justement on n'abuse pas des substances.
1: C'est ça.
0: Cet album,

0: C'est la preuve que non, qu'en fait, la joie pure de la fête peut suffire à,
1: ah oui, oui,
0: à nous faire grimper, quoi.
1: Mais complètement. Mais ces chansons ont été enregistrées à des horaires, voilà, rigolos, quoi. Il était 13h, on venait de manger une pomme pote et on arrivait à faire des chansons. Et des chansons de zinzin, on dirait qu'on fait la fête depuis 4 jours. Mais c'est parce que, voilà, j'ai appris à être heureux et à repositionner la joie dans la fête.
0: Alors, la fête, ça peut être plus fort, Bilal Hassani, sur le nouvel.

0: qui sont, Bilal, tes influences sur cet album, les artistes vers qui t'es allé faire un petit tour pour t'inspirer?
1: Bah, j'ai beaucoup écouté de... Alors, pas du tout pour ce morceau-là, mais beaucoup de French Touch,
0: ouais.
1: Beaucoup de pop roumaine aussi. J'adore la pop roumaine.
0: Ah, moi, j'adore Bilal Hassani parce que je pense que c'est le seul artiste. Ça fait 20 ans que je fais de la radio, bien plus, même 25 ans. Personne ne m'a parlé de pop roumaine.
1: Romania, j'adore la Roumanie.
0: Mais c'est depuis l'Eurovision ou...
1: Non, bien avant. Mais nous, on avait des tubes. On a Ina, quand même, qui était une artiste incroyable. Ouais. Alexandra Stan, qui avait un énorme tube qui s'appelait Mister Sexo Beat. C'est des chansons comme ça. Tu connais pas ce Mister Sexo Beat?
0: Non.
1: C'est génial.
0: Mais par contre, maintenant, je connais, je vais te dire, j'oublierai jamais.
1: Ah, bah,
0: Mister
1: ouais.
0: Sexo Beat.
1: C'est génial. Bah, ouais, moi, je suis trop fan.
0: Donc, et voilà, la pop roumaine.
1: Ouais, beaucoup, en fait, okay. de pop qui utilise un peu la dérision pour dire des choses avec du gloss, quoi. C'est-à-dire, de la pop qui se regarde pas trop non plus.
0: Ouais.
1: Parce que dans la French Touch, j'ai vu quand même beaucoup de sérieux et j'avais envie de me détacher de ça. Donc, on écoutait aussi pas mal de K-pop, on écoutait aussi beaucoup de PC Music, beaucoup d'hyper-pop, parce qu'on suit toujours, moi, dernièrement, une artiste que j'ai découvert, c'est Underscores, qui est une artiste incroyable, qui a fait un album génial, très maximaliste. Et c'est ce qu'on a essayé de faire sur des chansons comme plus fort, c'est de dire, allez, on met tous les curseurs à 1000 et on assume, quoi.
0: À 1000?
1: Ah ouais.
0: C'est, je pense, le bon niveau pour écouter Artificiel.

0: la morale de l'histoire, c'est ce qu'on se cherche tous dans la fête, dans la nuit, dans la vie, c'est l'amour.
1: C'est l'amour. On n'est qu'amour de toute façon,
0: oui.
1: Hein, nous.
0: J'ai trouvé beau qu'il y ait ça aussi, parce que oui. C'est aussi une dimension que parfois on oublie, parce qu'on ne veut pas avoir l'air trop romantique ou trop naïf, mais ouais. Toi, tu crois toujours en l'amour. Hein.
1: Oui, et puis en plus, moi j'ai un accès très limité à ça, j'ai vécu peu d'histoires, donc beaucoup de mes chansons d'amour sont des chansons... figurative ou quoi, j'invente beaucoup, mais sur Artificiel, ce que j'aimais bien, c'était justement de parler de ça, de cet amour un peu en surface qu'on idéalise, ouais. Qu'on regarde comme un rom-com à la télé, sous son plaid, et en fait, voilà, moi je le dis que j'ai tellement envie d'amour que je le veux bien même en plastique, quoi.
0: Eh ben, on te souhaite un amour, pas en plastique, pas
1: oui.
0: En toc, un amour bio,
1: ah,
0: mon cher Bilal Hassani. Merci d'être venu nous voir, bravo pour cet album.
1: Merci.
0: Et bonne tournée, le Bonsoir Tour, qui démarre le 10 octobre prochain à Metz. On se fait un petit point avant la Saint-Valentin, Bilal.
1: S'il te plaît.
0: Et merci d'être venu nous
1: merci.
0: Voir.

0: Merci avec Émilie Mazoyer, c'est Décibel.
1: C'est l'heure du blind test, les amis, ce qui se rapproche le plus dans Décibel du sport. Mais sachez que votre radio ici est partenaire du mois septembre bouge, un mois consacré à l'activité physique et sportive organisée par le ministère des Sports. Alors ça veut dire quoi? 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Vous allez pouvoir découvrir des sports, vous allez pouvoir vous y essayer, et pourquoi pas aimer ça. Je n'ai jamais réussi, mais je n'en écoute pas les autres. Donc vraiment, les amis, ce soir, on se fait un blind test autour des chansons qui parlent de sport, parce que c'est important, le sport ici est le fier partenaire donc de ce septembre bouge. Et pour jouer avec nous au blind test, qui est un genre de sport très chic, il y a Francis et Maxime. Bonsoir à tous les deux.
2: Bonsoir.
1: Bonsoir. Je ne sais pas si vous êtes sportif, je vais faire le tour, tiens, pour savoir. Francis, est-ce qu'on aime le sport ou pas?
2: Je vis sport.
1: C'est vrai?
2: Oui, j'adore le sport. Non, c'est pour de vrai. Que ce soit pratique ou à la télé, j'adore ça.
1: Ah, moi j'aime bien regarder le tennis. C'est bien. Ah. Non, j'aime bien faire des grosses siestes en regardant le tennis.
2: C'est pas pareil.
1: Non, mais après je me réveille, c'est toujours très intéressant de regarder les points. Mais les siestes pendant Roland Garros au mois de juin, on va pas se mentir, les enfants, elles sont quand même très bonnes. Et Maxime, alors est-ce qu'il est sportif?
3: Bah ouais, je reviens d'une partie de tennis avec mon fils là.
1: Ah, bravo, qui a gagné, Maxime?
3: Lui. J'avoue lui. Mais je précise que pour bien dormir devant la télé, moi je regarde les MotoGP, les Grands Prix de Formule 1. Mais quand ça tourne, ou le patinage artistique, de voir tourner, moi ça m'endort.
1: Ah ouais, c'est pas mal.
3: Oui, parce que les yeux, ça fait la gymnastique des yeux, et boum.
1: Et boum, on tombe.
3: Direct, on tombe.
1: Et puis évidemment, on fait une grosse dédicace à celles et ceux qui ont tapé leur meilleure sieste cet été en regardant le Tour de France, qui est quand même l'événement parfait pour les grosses siestes. Là, Francis et Maxime, vous gagnez tous les deux le nouvel album de Bilal Hassani, donc Bonsoir Paris, un album de danse, voilà, et de fête. Et on est ravis de vous en offrir à chacun un exemplaire.
3: Merci beaucoup.
1: Bah avec joie, avec plaisir de vous gâter. Et donc, on va maintenant jouer avec des chansons qui parlent de sport, de discipline sportive, de bouger son corps. On va chercher à chaque fois à retrouver le nom de l'interprète de la chanson. Et à chaque bonne réponse, eh bien, il y a un point. Ça marche?
2: Ça marche.
1: Bon, n'oubliez pas qu'à la fin, tout le monde gagne.
2: Hein, Francis.
1: Voilà. Mais oui, il va y arriver, Francis. Maxime aussi, vous êtes prêts?
2: Mais oui. Allez.
1: Et n'oubliez pas de me donner votre prénom avant de proposer votre réponse, car sinon je ne saurais pas lequel de vous deux a dégainé le premier. Maxime, Francis, c'est parti pour notre séance de sport quotidienne dans Décibel. Allez, ça fait peut-être les abdos, le blind test.
2: Ah oui.
1: On y va, première chanson qui parle d'un sport, dites-moi qui chante ça.

0: Le sport en question, c'est la course à pied.
1: Je courais sur la plage.
0: Maxime ?
2: Running Man.
0: Alors, c'est pas Running Man. Écoute la voix. Qui est-ce qui chante ça ? La chanson s'appelle Le Coureur.
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0: Oui, c'est Jean-Jacques Goldman.
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0: Jean-Jacques Goldman et Le Coureur. Allez, on change de sport. Dites-moi.
2: La vérité, n'était pas très connue, celle-là. Hein.
0: Elle, c'est pas sa plus connue, mais elle est très belle, en revanche. C'est vraiment toute très, très belle histoire d'un coureur, voilà, de sa découverte à ses grandes victoires. On continue. Allez, tous les deux, je vous le donne, oui.
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0: Et on embrasse évidemment toutes les paulettes qui nous écoutent ce soir. Et là, Francis et Maxime, vous êtes très forts, vous avez dégainé très très rapidement sur Yves Montand.
2: Yves Montand, faites attention à les bicyclettes à Paris aussi. Hein, des fois.
0: Oh là là, mais oui. Oui. Ah, c'est pour ça que moi, tu vois, je n'en fais jamais.
3: Si vous mettez cette chanson à des enfants, ils vont penser que c'est une pub, hein, je vous le dis.
0: Ah oui, c'est vrai. C'est vrai.
3: Voilà, c'est ça le problème.
0: Non. Et bon, là, comme on est entre vieux, attention, dernière chanson. Ref télévisuel des années 80. Maxime et Francis, je compte sur vous.
2: Je sais qui c'est.
0: Ah bon
2: maintenant.
0: Allez.
2: Véronique et Davina.
0: C'est trop fort, bravo. Oui, c'est du mentalisme. Maxime, Francis, Véronique et Davina, ce Toutou Youtou, le générique de l'émission Gym Tonic. Bravo, messieurs.
2: Voilà, Francis.
0: Vous avez été parfait.
3: Oui, oui.
0: Je vous embrasse comme je vous aime et je vous envoie l'album de Bilal Hassani. On reste dans le thème avec un souvenir des années 90 cette fois. Il va y avoir du sport, c'est ce que nous disent les Silmarils.

0: Il va y avoir du sport tout le mois de septembre avec l'opération Septembre Bouge et votre radio ici. Et à l'instant, avec les Silmarils, je pense qu'un peu de danse, en se souvenant comme on était jeunes et frais dans les années 90, ça compte aussi pour Septembre Bouge, non ?
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0: Bon, on est ensemble jusqu'à 20h, vous voyez que ça approche. Alors il nous reste évidemment un petit peu de temps pour la chanson anniversaire du jour. Il y a 61 ans, jour pour jour, le 2 septembre 1965, les Doors, groupe de rock californien absolument cultissime, le groupe de Jim Morrison, les Doors, donc le 2 septembre 1965, enregistraient leurs 6 premières démos. C'était au Pacific Jazz Studio à Los Angeles. Et moins d'un an et demi plus tard, 489 jours plus tard exactement, j'ai compté parce que je suis une geek des Doors, ils sortaient leur premier album, premier carton, succès mondial. Dessus, il y avait cette petite dinguerie qu'on partage ensemble pour le plaisir. Les Doors sont dans Decibel Break.

0: Ah tiens, on parlait du club des 27 tout à l'heure avec Bilal Hassani et j'ai oublié de parler de Jim Morrison qui lui aussi est mort à 27 ans à Paris, hein, lui d'ailleurs il est enterré au Père Lachaise. Si vous voulez aller lui rendre une petite visite, il y a toujours plein de petits cadeaux laissés par les fans sur sa tombe, c'est assez bouleversant. Les Doors donc à l'instant pour l'anniversaire de leur tout premier enregistrement de démo il y a 61 ans, c'était Break On Through. Et c'est terminé pour ce soir, Décibel, merci pour cette bonne soirée passée ensemble, merci à l'équipe de l'émission, il y avait ce soir Kinan Lageli, Iris Guitoni et Mélodie Chaïb. Merci à vous aussi d'avoir été là. Oui, parce que si vous n'êtes pas là, ça n'a aucun sens. Et retrouvez d'ici quelques secondes la nouvelle émission d'Éric Bastien. Il n'y a pas que Paris dans la vie. Son invité de ce soir, la délicieuse Séverine Ferrer. On l'adore. On est fan d'eux. Hein, bisous Séverine. Bisous à tous.
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0: Bonjour, bonjour à toutes, bonjour à tous, que je suis contente, heureuse même de vous retrouver chaque midi jusqu'à 13h sur votre radio Ici. Je fais un coucou aussi très chaleureux, un gros bisou si j'ose, à toutes les locales de tout le réseau Ici, partout en France. Bienvenue dans votre nouveau rendez-vous. Ici on parle bon plan, vie quotidienne, arnaque à éviter, santé. Nous sommes là pour vous rendre service parce qu'on vous doit bien ça. C'est le titre de ce nouveau rendez-vous sur votre radio Ici. Nous sommes ensemble jusqu'à 13h, je vous l'ai dit. Moi, je m'appelle Enora Malagré et voici la bande que j'aime plus que tout qui m'accompagne. J'en fais beaucoup aujourd'hui, non? Je suis de très bonne humeur. Qui m'accompagne tous les jours, tous les midis. Aude Razo, Madame Anti-Arnaque, bonjour, chère Aude.
2: Bonjour Enora, bonjour tout le monde.
0: Rayonnante aujourd'hui avec un t-shirt. On sent que vous êtes fan de foot.
2: T-shirt Zizou.
0: Oh,
2: 98.
0: Pourquoi? Parce qu'on va vous parler beaucoup sport aujourd'hui. Je vais vous le dire dans un instant. Gérald Kierzek, notre médecin. Bonjour Gérald.
3: Bonjour Enora, bonjour à toutes et à tous. Moi aussi j'aime le sport, même si j'ai pas mis la tenue.
0: Hein. Il a mis un gros velours. On va prendre aussi des petits conseils sur la vie du quotidien grâce à notre rayon soleil. Elsa Wolinski, bonjour,
4: bonjour
0: Elsa. Et le meilleur pour la fin, mon chouchou.
4: Oh, ouais. C'est mignon.
0: Oh, Valère Correa.
5: Moi aussi je vais être votre chouchou un jour.
6: Salut Enora.
0: Bonjour Valère, qui est notre monsieur bon plan dans votre émission. On vous doit bien ça, je vous l'ai dit. Aujourd'hui on va parler sport. Parce qu'on fait toutes et tous un peu des bonnes résolutions qu'on tiendra ou pas. Alors, on a des bons plans pour vous à vous distiller tout au long de cette émission parce que le sport, c'est la
7: santé.
0: Oui. Pardon, c'est très ringard. Vous voulez nous parler? Eh bien, appelez-nous, laissez-nous un vocal. C'est un numéro WhatsApp gratuit. C'est le 0810 055 056. On est là pour vous. On vous doit bien ça. Posez-nous vos questions. Comme l'a fait d'ailleurs aujourd'hui une auditrice, bon, Mélodie.
8: Je crois que j'ai fait une petite bêtise. J'ai reçu un mail me demandant de renouveler ma carte vitale. J'ai cliqué sur lien et j'ai payé.
0: Oh là là, mais j'aurais pu faire tellement la même erreur. Ça, c'est une question pour vous, Aude.
2: C'est tout à fait pour moi. Qu'est-ce qu'on fait? On appelle sa banque et puis on va aussi changer de mot de passe par la même occasion.
0: Très bien, on y répondra dans quelques instants à notre auditrice. Et puis le meilleur pour la fin, tout au long de l'année. 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Il est midi 7 et on va ouvrir le bal avec vous, mon cher Valère. On parle sport, je vous l'ai dit. On voudrait bien s'y remettre, on voudrait s'y mettre tout court. Comment fait-on? Qu'est-ce qu'on fait? Par où on s'y part? Comment on s'y prend? C'est vrai, voilà, je suis tellement émue, tellement je fais pas sport, je ne sais même pas comment annoncer votre chronique. Excusez-moi, je ne sais pas.
6: Mais qu'est-ce que c'est le sport? C'est vrai que ça fait partie des bonnes résolutions de rentrée, bien souvent. Alors s'y mettre ou s'y remettre. Moi, j'ai peut-être un premier conseil d'abord à vous donner, c'est ne vous lancez pas tête baissée pour au moins deux raisons. D'abord, ne pas gaspiller de l'argent, parce que quand on se lance tout de suite, allez, je vais m'abonner à la salle, c'est bon, je suis sûr que je vais y aller tout le temps, il y a des frais d'inscription, il y a des équipements à acheter, et puis finalement, on ne tient pas dans la durée, on a acheté, on a dépensé pour rien, ça c'est dommage, on va y revenir. Et puis, ne pas se faire mal, ça c'est quand même essentiel, n'est-ce pas? Et peut-être qu'on va commencer par ne pas se blesser.
0: Gérald Kierzek, le docteur de l'émission.
3: Oui, et ça peut faire peur aussi quand on dit le mot sport, qu'on n'en a jamais fait.
6: Exactement, et je pense, vous allez le confirmer peut-être, qu'il faut faire la différence entre s'y mettre et s'y remettre.
0: Quelle est la différence?
3: Ben oui, alors s'y mettre, c'est qu'on part de zéro en fait. On n'a jamais fait de sport, on n'a jamais fait l'activité. Et c'est en ce sens que je dis que ça peut faire peur, même le mot en lui-même, pour des gens complètement sédentaires, qui n'ont pas d'activité physique. La sédentarité, c'est on est dans son canapé, on est assis au bureau, on n'a pas d'activité physique particulière, les muscles sont au repos.
0: Et
3: puis
0: là,
3: il y a le sport, ça paraît assez loin. Mais entre le sport et la sédentarité, il y a l'activité physique justement. Et je voudrais vraiment faire le distinguo. Et si on ne bouge pas du tout, le premier objectif, c'est peut-être déjà de se mettre à de l'activité physique. Là, de s'y mettre. Et puis après, on pourra se mettre au sport, c'est-à-dire, c'est l'étape d'après, avec une activité organisée, en club ou pas, avec des instruments ou pas. Mais l'activité physique, d'abord, ça coûte rien, donc ça doit plaire à Valère. C'est la marche, tout simplement. C'est prendre l'escalier plutôt que l'ascenseur. C'est faire du jardinage alors que j'en faisais pas. Vous voyez, c'est ces petites choses qui vont mettre le corps en mouvement.
0: Et si jamais vous bossez pas loin, y aller aller à pied.
3: Ouais, descendre
0: déjà.
3: Une station de bus, une station de métro quand il y a le métro,
0: voilà.
3: Ou pas prendre la voiture pour aller chercher le pain, ben on va prendre un petit peu plus de temps et on va marcher. C'est sortir son chien le matin, c'est tout ce qui va faire mettre en mouvement le corps et bouger le corps. Et puis quand on a déjà fait du sport, on peut s'y remettre et là il y a une mémoire musculaire. C'est ça qui est intéressant.
0: Ah.
3: Le corps, il a pas tout oublié.
6: Mais à partir de quand on doit aller voir un médecin justement, faire une consultation pour s'assurer qu'on va pas se faire mal parce que c'est un enjeu.
3: Vous voulez un âge magique ?
0: Oui.
3: Eh bien, il n'y en a pas.
0: Oh,
3: il, y a pas...
0: Non, il nous y a fait pas... des promesses.
3: Mais non, mais il n'y a pas d'âge magique en disant, alors oui, bien sûr, 35-40 ans, on se dit qu'avant 35-40 ans, si vous n'avez pas d'antécédents, pas de problème de santé, bah, vous pouvez vous remettre sans problème ou vous mettre au sport sans problème, progressivement, évidemment. Et après 35-40 ans, c'est bien de passer par la case médecin, il fera un petit check-up, il prendra la tension, on en parlera d'ailleurs du check-up. Et puis moi, à mon avis, il y a un examen qui est clé au-delà de 50 ans, si vous êtes sédentaire, vous ne bougez pas avant de vous remettre au sport, c'est le coroscanner. Ça, c'est un nouvel examen, enfin un scanner des artères coronaires, un scanner du cœur qui montre l'état de vos artères. Vous savez, avant, vous vous êtes pédalé sur une bicyclette, ce qu'on appelait l'épreuve d'effort,
6: ça
3: pour vérifier la tolérance de votre cœur. Oui, mais là, c'est un examen, c'est un scanner. Vous n'avez pas besoin de pédaler et ça permet de voir l'état de vos artères coronaires. Et franchement, ça, c'est un examen, il faut y penser.
0: Donc, pas de culpabilité. Vous ne vous y êtes jamais mis, c'est pas grave, il n'y a pas d'âge pour commencer. Et puis, on fait un petit bilan quand même avant d'y aller. Dans un instant, on va surtout vous dire comment payer moins cher quand on veut se remettre ou se mettre au sport. Et ça, comptez sur Valère Coréard pour avoir des bons plans. On va parler aussi d'un partenariat Septembre Bouge avec vous, Aude Razzo. Beaucoup plus tard dans l'émission, Gérald Kierzek, notre médecin, l'a dit. Il vous dira aussi comment faire le fameux gros check-up santé de la rentrée. Ça, c'est aussi très important. Mais pour l'heure, nous allons écouter un peu de musique. Edwin Collins, A Girl Like You. Je ne suis pas bilingue. Ça s'entend sur votre radio, ici. Bienvenue dans On vous doit bien ça, votre nouveau rendez-vous.

0: Girl Like You sur votre radio. Ici, bienvenue. Vous êtes au plein cœur de votre rendez-vous.
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0: 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J'aime bien marcher sur la voie des autres. Pardon. On est très heureux de vous retrouver tous les jours entre 12h et 13h sur votre radio. Ici, on vous doit bien ça. Vous l'avez compris, c'est votre nouveau rendez-vous. Je suis avec Audra Zo, notre médecin, Gérald Kierzek, Elsa Wolinski et Valère Coréard. Nous étions en train de parler sport, les bonnes résolutions. Vous connaissez, à la rentrée, on a envie de faire du sport, on a envie de s'y mettre, de s'y remettre. Ça coûte quand même un peu de sous, cette affaire. Alors, on fait comment pour ne pas trop en dépenser, Valère Coréard, monsieur Bonplan?
2: Peut-être on s'emballe pas dès le départ, c'est-à-dire on s'inscrit pas à la salle de sport immédiatement en s'engageant pendant un an.
3: Oui, genre moi par exemple.
2: Voilà.
0: Mais pas vous, vous êtes beaucoup dans l'engagement. Et
3: toujours,
0: voilà,
3: toujours. Mais surtout dans des salles où je vois sur les réseaux, je me dis, oh, je veux aller dans celle-là, oh, celle-là. Et puis pas du tout, c'est hyper loin de chez moi, donc j'y vais pas.
2: Faites une séance d'essai, ça vous permet déjà de voir un petit peu.
0: C'est très bien ça.
2: Vérifiez bien vos disponibilités aussi tout au long de l'année. Si c'est compliqué aujourd'hui, c'est impossible en novembre. Faut se dire ça parce que c'était pas mal, non? J'avais écrit ça.
0: Alors là, une épitaphe, quasiment.
2: Je sais pas ce que c'est. Profitez des forums des associations pour y voir clair. Et là, il va y avoir les forums des associations d'ici fin septembre avec toutes les offres des clubs, les aides municipales, etc. Et les aides, justement, regardez la commune, le département, la région, la CAF, hein, il faut creuser un peu, mais vous pouvez avoir des aides pour faire du sport. Et il y a d'ailleurs aussi le passeport et septembre bouge. Hein,
4: oui, c'est les deux vrais bons plans sport, là, effectivement, pour le mois de septembre. Alors, passe sport, c'est en deux mots, hein, je précise.
5: Ah oui, c'est pas votre passeport pour aller à l'étranger.
4: Pas du tout.
5: C'est ça.
4: Mais qu'est-ce que c'est? En fait, c'est les familles qui sont concernées vont recevoir un mail, ça va être là dans une dizaine de jours, quelque chose comme ça. 50 euros pour un enfant de 6 à 17 ans pour s'inscrire dans un club de sport, c'est quand même pas mal.
0: Oui.
4: Il y a des critères, notamment des critères de revenus pour y avoir droit. Donc, c'est vrai qu'il faut faire attention, il faut vérifier avant.
0: Et d'ailleurs, on a la chance de recevoir à 13h sur votre radio ici la ministre des Sports, Marina Ferrari, qui nous en touchera du coup deux mots.
4: Elle va nous expliquer ça, je pense en détail. Et puis, il y a Septembre Bouge, je vous l'avais dit, Valère, on est partenaire, notre radio ici, de cette opération. J'ai regardé, je suis allée voir sur le site, il y a 150 séances sur internet de yoga, de gym, de pilates, de fitness, de renforcement musculaire. C'est gratuit, tout le mois de septembre, avec des coachs certifiés. C'est en ligne, vous pouvez le faire chez vous.
0: C'est pas mal justement pour tester un sport, voir si on y adhère, puis s'inscrire à la salle de sport ou dans un cours collectif.
2: Exactement.
0: C'est pas mal ça, ça fait une
4: le portail, bonne entrée en matière. Le nom du portail,
0: bien
4: vous
0: sûr.
4: Allez regarder, c'est Vital Fit.
0: Vital Fit.
2: Bon, une fois que vous avez choisi l'activité sportive que vous souhaitez suivre tout au long de l'année, que ce soit foot, tennis, escrime, golf, ce que vous voulez, il y a la question des équipements. D'accord. Et ça, c'est
0: ça
2: important.
0: Coûte cher.
2: Exactement. Donc, première chose, regardez du côté des rayons conditionnés. Par exemple, Decathlon en a un maintenant. Il y a une offre en ligne. D'ailleurs, j'ai vérifié ça tout à l'heure. Il y a aussi Intersport. C'est-à-dire, c'est des parties rayons d'occasion, mais
5: reconditionnés.
2: Exactement. Donc, c'est clean, c'est propre, c'est remis en état si c'est nécessaire, et les prix sont 30, 40, 50% moins chers. Vous avez aussi des plateformes spécialisées sur le matériel de sport d'occasion, et je pense à Sportid. Ou Campsider, là c'est plutôt sur le tout ce qui est à l'extérieur, mais c'est pareil, l'occasion, il y a un gisement qui est incroyable. Alors bien sûr, ensuite vous avez les Vinted, le Bon Coin et j'en passe, mais comme d'habitude, je vais le répéter un peu à l'envi toute l'année, toute la saison, si du moins je reste ici toute la saison, on sait jamais. c'est que l'occasion, c'est un beau gisement. Et puis il y a les bourses au matériel sportif, et ça c'est un petit peu partout en France.
0: D'accord.
2: Vous avez des bourses qui sont organisées par les clubs, les communes. Tapez bourse au matériel sportif plus le nom de votre ville, et il y a une chance peut-être sur 4 ou 5 que vous en ayez une près de chez vous. Et ça, c'est un bon plan. Et puis les vide-greniers, c'est encore la saison des vide-greniers.
0: Oui. Mais enfin, est-ce qu'on a envie d'avoir une vieille raquette qui a été utilisée pendant 50 ans avant nous?
2: C'est une très bonne remarque.
0: Avec un vieux maillage.
2: Non, pas une vieille raquette, vous avez raison. Mais une petite raquette d'occasion pour la petite de 3-4 ans qui va commencer.
0: Pour les enfants, ça c'est pas mal.
2: Exactement. L'équitation, ça coûte une fortune. Je crois que c'est le troisième sport pratiqué en France. Bon, ben voilà, c'est pareil. Comment on appelle ça, ce qu'on met sur la tête?
0: Une bombe.
2: Exactement.
0: Et un poney d'occasion.
2: Ça va. Voilà. Et un poney d'occasion.
0: Et un poney d'occasion sur le Bon Coin. Oui, Gérald.
5: Il faut pas trop lésiner sur les chaussures. Parce que les chaussures, c'est hyper important. Je pense aux gens qui vont se remettre au jogging, etc. Prendre des chaussures usagées, justement, ça peut poser problème. Il y a des chaussures maintenant pas chères, des grandes chaînes de magasins qui font des très bonnes bonnes chaussures qui vont maintenir le pied et surtout qui vont avoir une semelle adaptée. Vous savez, on n'est pas tous pareils. Hein, quand on a un pied qui va plutôt à l'intérieur ou à l'extérieur, bah, il faut une chaussure qui compense. Soyons... Si elle est d'occasion, malheureusement, l'amorti est moins bon et elle n'est pas forcément
1: Soyons
5: adaptée.
1: Soyons sérieux sur les chaussures. Vous êtes sportif, je le sens, Valère Coréard, monsieur Bonplan.
2: Ouais, j'aime bien le sport, c'est vrai.
1: Ouais, qu'est-ce que vous faites comme sport?
2: Du tennis.
1: Oh là là, c'est si chic.
2: Très longtemps.
1: On parlera peut-être du padel tout à l'heure. Je ne veux plus en entendre parler, sachez-le.
4: Ah non.
1: J'ai l'impression que toute la France fait du padel. Ça m'agace.
2: Ça, c'est ceux qui ne savent pas bien jouer au tennis.
1: Et voilà.
5: Tout de suite, bien sûr. Mais le padel, il faut expliquer ce que c'est. Ça se joue à quatre et c'est avec une raquette plus grosse, déjà, une petite raquette.
1: Ouais.
5: Et puis on tape et on peut taper sur les murs.
1: Laissez-nous tranquilles. Nous, avec Aude, on fait du foot.
4: On fait du foot, c'est très bien le foot.
1: Oui, c'est très bien. Ça, c'est un vrai sport.
4: Voilà.
1: Allez, dans un instant, on va continuer à vous parler sport. On vous parlera check-up santé. Il y a Elsa Wolinski aussi qui vous dira qu'il y en a un petit peu marre de cette injonction aussi à faire du sport. Et en plus, en particulier après 50 ans. Mais pour l'heure, nous écoutons Marine, une participante de la Star Academy qui nous chante Escroc. Tiens, c'est pour vous ça, Audrazo.
4: Oh,
1: Madame Anti-Escroquerie, pour Diamantier Arnaque.

0: douce voix de Marine sur votre radio, ici Escrocs dans On vous doit bien ça.
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0: On vous doit bien ça. Il est midi 24 sur votre radio Ici, on est en plein cœur de votre nouveau rendez-vous quotidien sur votre radio Ici. On parle sport aujourd'hui, on parle bon plan, comment payer moins cher nos abonnements, comment s'y mettre ou s'y remettre. On parlera de check-up santé avec notre médecin Gérald Kierzek. Et puis cette injonction aussi à faire du sport, oh là là, on va essayer de déculpabiliser un petit peu hein, sur votre antenne, sur votre radio Ici. Et puis vous êtes très très nombreuses et nombreux à réagir au 0810 055 056, c'est notre numéro WhatsApp, c'est gratuit, je le rappelle. Et il y a Cécile qui nous a écrit un texto, parce que vous pouvez écrire des textos, envoyer des messages vocaux, nous appeler. Elle nous demande, elle vous demande, docteur Kierzek, à partir de quel âge on met les enfants au sport? Très bonne question, merci Cécile.
2: Il n'y a pas d'âge unique, mais globalement, avant 5 ans, c'est pas tellement du sport, c'est de l'activité physique. L'activité physique libre, finalement, c'est de l'éveil corporel, donc c'est bouger. Les recommandations, d'ailleurs, c'est avant 5 ans, il faut 3 heures d'activité physique par jour pour les boutchous de moins de 5 ans.
0: C'est beaucoup.
2: Donc c'est important de les faire bouger, et ça veut dire...
3: Ils se débrouillent tout seuls, en général. Hein,
0: les vôtres, Valère Correa.
2: Non, mais ça veut dire que les écrans, par exemple, bah, c'est pas une activité physique, vous voyez. Enfin, alors, je ferme la parenthèse.
0: Non, et c'est une parenthèse importante, ça sera l'objet d'une grande émission qu'on fera, parce que ça concerne quand même beaucoup de gens, enfants et adultes.
2: Donc, il faut qu'ils bougent. Dès la marche, ils vont bouger. Souvent, ils vont bouger tout seuls. Il faut faire attention, bien sûr, les surveiller, comme le lait sur le feu, etc. Il y a les baby sports qui existent, le baby judo, le baby foot, ça existe. Ça, c'est à partir de 2-3 ans.
0: Mais le baby foot, c'est pas le petit truc au PMU. On prend son enfant, on le met dedans.
2: Non, mais ce sont des activités qui sont un peu structurées, qui peuvent permettre déjà d'être un peu en équipe. Et les sports structurés dans un club, c'est au-delà de 6 ans, quoi. Ah bon.
0: On continue de parler sport sur votre radio Ici. On accueille un auditeur qui est un grand sportif, on peut le dire. Bienvenue à vous, cher Sébastien. Bonjour.
4: Bonjour Enora, bonjour Aude, bonjour Valère, bonjour Gérald, et j'espère que je n'oublie personne.
0: Non, dis-moi, la pauvre.
3: Bonjour Sébastien.
4: Il n'y a pas d'exemple facile.
0: Merci de nous écouter, cher Sébastien. Vous habitez dans le Cantal, c'est ça, je crois?
4: Oui. C'est exact, oui.
0: Eh bien, nous saluons de tout notre cœur ici Besançon qui font un travail formidable. Alors vous, vous êtes un grand sportif. Racontez-nous tout ça.
4: Ben, disons que j'aime beaucoup le sport sous toutes ses formes, téléspectateurs, spectateurs et acteurs.
0: Oui.
4: J'ai toujours pratiqué beaucoup de sports différents en essayant de faire en sorte que ça ne vienne pas non plus trop phagocyter la vie de famille. Donc je pense que de ce côté-là, j'ai trouvé un bon équilibre.
0: Ah bah attendez, je lis que vous avez fait l'ascension du Mont Blanc et du Kilimandjaro. Mais attendez, c'est complètement fou. Non mais attendez.
4: J'ai 12 Mont Blanc à mon actif, un Kilimandjaro.
0: Oh là là.
2: Moi aussi, mais c'est la crème dessert.
4: Non mais, c'est un sport aussi, hein.
0: Oui, c'est une sorte de sport. Non mais attendez, c'est très impressionnant.
4: Je me suis amusé à faire le tour du Mont Blanc en courant avant que ça devienne une course internationale. Et à l'époque où c'était très mal vu, je me faisais copieusement engueuler par les gardiens de refuge qui me disaient la montagne, c'est pas un terrain de jeu, etc.
0: Bon, en tout cas, vous êtes un très très grand sportif. Pardonnez-moi de vous couper. Je vois 5-6 heures par semaine. Alors, quelle est la question que vous voulez nous poser, cher Sébastien?
4: Ben, je voulais demander au docteur Kierzek, bien qu'il ne soit pas ni cardiologue, ni psychologue, ni
3: c'est bien de le rappeler.
4: Mais
2: les urgentistes ont fait un peu tout. Hein.
4: Attendez, docteur, vous êtes bien plus que ça, puisque vous êtes l'oreille de vos patients et puis vous devez être polyvalent. Moi, il y avait deux questions, si j'ai le temps de les poser les deux.
0: Ouais,
4: la première, c'est que j'ai eu besoin très tôt de pratiquer le sport de manière très intensive. Comme vous disiez, avec des ultra-trails qui n'existaient pas, je m'amusais à auto-organiser des randos de plus de 100 km en moins de 24 heures. Mon record est de 140, c'est rien d'extraordinaire parce qu'il se fait beaucoup mieux maintenant. Et je voulais savoir, selon vous, docteur, ce qui poussait certaines personnes comme moi à vraiment se dépasser jusqu'à parfois l'épuisement pour atteindre la plénitude, pour atteindre ce besoin de bien-être à la fois physique.
0: Là, mon cher Sébastien, on est quasiment sur de l'ordre de l'addiction, là.
2: Exactement,
0: si tu me permets, docteur.
2: C'est une addiction, c'est-à-dire quand on fait du sport, il y a un état de bien-être, c'est ce qu'on appelle les endorphines, on sécrète une espèce de morphine naturelle, et en fait, le cerveau va s'y habituer, va prendre plaisir, va avoir cette récompense-là. Et donc, on tombe dans une addiction au sport. Et il ne faut pas tomber dans cette addiction au sport. Il faut trouver le moment de plaisir, mais sans être dans la bigorexie. C'est le nom un peu savant de l'addiction au sport, où on a besoin de sa dose tous les jours. Et moi, je dis très souvent, le sport, c'est bien. L'activité physique, déjà, c'est déjà bien de bouger. Mais 2-3 fois par semaine, il faut que le corps se repose aussi.
0: Bah voilà, merci beaucoup. En tout cas, cher Sébastien, faites comme lui, hein, faites comme nos chers auditeurs. Appelez-nous 0810 055 056. Vous avez un problème? On a quelques réponses. On va passer à notre jeu. Tout au long de l'année, je booste votre pouvoir d'achat. On vous doit bien ça sur votre radio. 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Mais là, nous recevons la première gagnante. Elle s'appelle Angèle. Bonjour Angèle.
5: Bonjour Enora.
0: Comment allez-vous, chère Angèle?
5: Ben, je vais bien, merci. Je me suis cassé le pied, alors donc le sport, pour le moment, c'est un petit peu en stand-by.
0: Bon, nous vous souhaitons un prompt rétablissement. Voilà. On espère surtout que vous ne souffrez pas trop, Angèle. Vous appelez d'Antibes, crois, dans la région des Alpes-Maritimes.
5: Oui,
0: très belle région. Donc vous nous écoutez évidemment sur Ici Azur, à qui on fait un petit coucou.
5: Exactement.
0: Vous êtes conseillère
5: en voiture et à la maison.
0: C'est exactement là où il faut nous écouter. On est très très content, en tout cas, de vous les donner, ces 200 euros.
5: Bravo. Oui. Merci beaucoup. Merci, je suis ravie pour la rentrée des classes.
0: Bah oui, ça aide un peu quand même. Ça aide un peu. Faites comme Angèle. 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Dans un instant, on revient avec plein de bons conseils à vous prodiguer. Un check-up santé, pas d'injonction au sport, pas de pression. Mais tout de suite, les infos de votre région sur ici.

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1: Il est 12h33 sur votre radio, ICI, bienvenue dans votre nouveau rendez-vous. Ça s'appelle On vous doit bien ça. Ici, on vous parle bon plan, vie quotidienne, arnaque à éviter, santé, avec notamment notre docteur Kirzek qui parlera du gros check-up de rentrée qu'on devrait faire, en tout cas, je crois. Bienvenue à vous, nous sommes ensemble jusqu'à 13h. Je suis Enora Malagré, il y a aussi Audrazo avec nous, Elsa Wolinski, qui nous parlera de l'injonction à faire du sport, surtout quand on est une femme après 50 ans. C'est pénible tout ça. Et puis mon chouchou, Valère Correa, monsieur, bon plan. Et puis pour l'heure, on va répondre à un vocal d'un auditeur. Il nous a appelé, ou elle nous a appelé au 0810 055 056.
3: Oui, bonjour l'équipe. Je crois que j'ai fait une petite bêtise. J'ai reçu un mail me demandant de renouveler ma carte vitale. J'ai cliqué sur lien et j'ai payé. Malheureusement, je ne sais pas trop quoi faire. Est-ce que vous auriez une solution ou des choses à pouvoir me conseiller? Parce que je crois que j'ai fait une grosse bêtise en faisant ça. Merci beaucoup.
1: Mais merci à vous, surtout, chère Mélodie, de nous alerter, parce que je crois que nous, avec Elsa Wolinski, on aurait pu faire. Tomber dans le panneau. Donc, faites comme notre auditrice, hein, alertez-nous, 0810 055 056, et puis réagissez évidemment en direct. On est ensemble jusqu'à 13h. Audrazo, Madame Montiarnac, c'est complètement pour vous. On vous écoute avec attention.
4: Alors, déjà, sur le côté bêtise, je précise que beaucoup l'ont faite, cette bêtise. Parce qu'on parlait de déculpabiliser. On parlait de déculpabiliser tout à l'heure sur le sport. On peut déculpabiliser aussi sur les arnaques. J'ai pas mal d'auditeurs qui m'écrivent, qui me disent, oh là là, j'ai tellement honte, je suis stupide, j'ai cliqué, mais quel imbécile, etc. Non, franchement, il y a plein de gens qui font les mêmes bêtises que vous, c'est juste qu'eux, ils n'en parlent pas.
1: C'est ça, la grosse différence. Merci à notre courageuse auditrice.
4: Voilà, effectivement, c'est bien d'en parler. Bon, déjà, petite mise au point avant de parler solution, une carte vitale, ça ne se renouvelle pas. La petite carte que vous avez dans le portefeuille, la petite carte verte, elle est valable. Il n'y a pas besoin de la renouveler jamais. Donc, si vous recevez un mail qui vous dit, il faut renouveler votre carte vitale, c'est une arnaque.
1: Et je rêve.
5: Mais moi, je vous assure que je pensais qu'il fallait la renouveler.
4: Mais non, mais vous avez déjà renouvelé une carte vitale.
5: Non, mais j'ai l'impression.
1: Je me dis, quand on la perd.
4: Mais oui, ah oui, mais là, vous faites une demande.
1: Ah oui,
5: voilà, mais on la renouvelle pas.
4: Mais si vous recevez un mail non sollicité sur il faut renouveler votre carte vitale.
1: Docteur Kirzek.
6: Par contre, elle se met à jour à la pharmacie, dans un guichet sécu, à l'hôpital. Il y a des petites bornes pour la mettre à jour.
1: Mais c'est nous qui faisons la démarche.
4: Pas sur Internet, attention. Et donc, évidemment, le point important, c'est de ne pas payer, évidemment. Donc, sur les solution.
1: Oui.
4: Première chose à faire, si on a cliqué et qu'on a payé, on appelle la banque tout de suite, là,
1: d'accord,
4: maintenant, avant de nous appeler nous. Hein, parce que c'est quand même très, très urgent. Parce que ça veut dire que certes, vous avez payé peut-être 1 euro pour soi-disant renouveler votre carte vitale, mais vous avez surtout donné votre carte bleue
1: à quelqu'un
4: qui est très malhonnête. Donc on appelle la banque tout de suite pour savoir quelle marche à suivre. Deuxième chose, rapidement, souvent, il y a la deuxième bêtise qui va avec, c'est que vous avez donné des fois vos identifiants sécu, vous avez donné votre mot de passe, etc. Donc, on va sur son espace de la sécu, Amélie, hein, vous connaissez, et puis on change le mot de passe pour être sûr.
1: Très bien, merci Audrazo, notre madame Antiarnac. Ça, vraiment, c'est très utile. On va écouter, pardon, j'adore Stéphane Echer, excusez-moi. Pas d'amis comme toi, Elsa Wolinski. Parce qu'on va l'écouter dans un instant, elle nous parlera des injonctions au sport après 50 ans.

0: Jeune comme toi, Stéphane Echer sur votre radio, ici. 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
0: On vous doit bien ça, c'est votre nouveau rendez-vous tous les midis entre midi et 13h sur votre radio. Ici, nous sommes au cœur d'une grande émission autour du sport. Et on va parler avec vous, ma chère Elsa Wolinski, de cette injonction qu'on a à faire forcément du sport après 50
2: Mais
0: ans.
2: Oui,
0: comment on le vit tout ça, ma Elsa ?
2: Mais oui, moi j'ai un petit coup de gueule ce matin à pousser, parce que quand même, depuis quelques années, je vois apparaître, surtout sur les réseaux sociaux, une nouvelle injonction faite aux femmes, et bizarrement, beaucoup moins aux hommes. Mm-hmm. Oui, Valère.
3: J'écoute un peu.
2: Effectivement, il faut absolument faire du sport et de plus en plus tôt. Maintenant, je vois même des femmes de 35 ans s'y mettre, ce qui est très bien évidemment, mais qui ont en même temps une espèce de panique anticipée, ce qu'elles ne devraient pas évidemment ressentir. Parce qu'il faudrait être dynamique, tonique, mince évidemment si possible, surtout musclé. Alors évidemment, je comprends, le sport c'est très bon pour le corps, pour la tête, ça aide à vieillir, être en meilleure santé bien sûr, mais ce qui m'agace c'est qu'il y a quand même quelque chose, j'en bafouille d'ailleurs tellement ça m'agace, c'est que c'est bon pour nous, mais c'est pas la peine de nous culpabiliser en permanence.
0: Tellement d'accord.
2: Évidemment, il faut en faire, mais il faut pas que ça soit une nouvelle contrainte. À partir de 40 ans, on vous explique qu'on perd du muscle et que, évidemment, à la ménopause, avec la baisse des oestrogènes, on perd aussi plus facilement en densité osseuse, Gérald. Donc, il faut faire de la musculation. Très bien, on fait de la musculation. Ensuite, on vous dit qu'on va perdre que vous l'avez dit tout à l'heure, d'ailleurs, Gérald, qu'on perd
3: la
2: en souplesse. Évidemment, on perd la souplesse. Alors là, on vous dit qu'il faut faire du yoga pour l'équilibre, la posture. Évidemment, pour se détendre aussi. Très bien. Donc, musculation, yoga. Ensuite, on vous dit pour le pilate, pour les muscles profonds, le dos, le périnée, les abdos. On en a musculation, yoga, pilate. Maintenant, on se dit, on est tranquille. Pas du tout, maintenant,
0: ruiné,
2: c'est la base du lagri. Est-ce que vous savez
0: quoi
2: c'est le lagri?
0: C'est quoi?
2: Alors, ça ressemble un peu au pilate, mais c'est sur une machine avec des ressorts, sauf que c'est beaucoup, beaucoup, beaucoup plus dur. Et moi, j'ai eu l'impression de voir ma vie défiler.
0: Je vous testé, Elsa Wolinski.
2: Alors moi, ce que j'avais envie de vous dire ce matin, c'est très bien de faire du sport. Évidemment, c'est bien pour la tête, pour la santé. Mais ne vous culpabilisez pas. Vous avez aussi le droit d'avoir la flemme.
0: Ouais.
2: N'est-ce pas, Gérald? On a le droit d'avoir la flemme.
0: Ah, bravo, bravo.
3: Non, mais vous avez totalement raison. Alors, au-delà du sport, parce que sport, ça fait athlète et ça fait un peu
2: mais
3: inaccessible.
2: Oui, c'est
3: vraiment l'activité physique, c'est de bouger. Il n'y a rien de plus puissant que l'activité physique pour ralentir le vieillissement, pour se sentir mieux dans sa tête, dans son corps. Donc l'activité physique, bouger, c'est important. Mais il y a une autre chose qui est capitale, c'est le plaisir. Et quand vous décrivez l'instrument, on a l'impression que c'est de la torture,
2: oui,
3: etc. Il faut trouver du plaisir. Il faut trouver du plaisir pour d'abord avoir de la régularité, Valère en parlait, pour tenir sur le long terme. Et puis, on peut le faire aussi avec des copains, des copines.
0: Et
3: ça apporte du plaisir
0: aussi.
3: Trouver
0: quelque chose qui
3: L'idée,
0: vous ressemble.
3: C'est pas de la torture, vraiment.
0: Trouver quelque chose de joyeux, vous avez envie
3: Exactement.
0: D'y aller le matin ou le soir ou au boulot entre midi et deux. Moi, j'aime bien faire de la danse. J'ai l'impression d'être Beyoncé, du coup, alors
2: moi
0: que
2: aussi,
0: pas du
2: faire
0: tout.
2: La danse.
0: Mais c'est chouette.
2: Et
3: alors
0: c'est...
3: moi, j'aime pas du tout la danse, donc ça, je fais autre chose.
0: Ça... Non, mais cette injonction au sport, c'est aussi le cachet des hommes, Valère. Alors, vous faites beaucoup plus jeune, mais on peut le dire. Vous venez d'avoir 50 ans.
4: Ouais, mais
0: joyeux
4: c'est...
0: vous. Vous l'avez aussi un peu, j'imagine.
4: Mais j'étais en train de me dire, alors on l'a en tant qu'homme, mais je me disais, finalement, il vaut mieux ce type d'injonction qu'une autre. Alors oui, c'est un peu pénible parce que j'entends tout ce que Elsa vient de dire, mais je trouve que cette injonction allait mieux qu'à d'autres époques où il y avait d'autres types d'injonctions. Mmh. Par exemple, il fallait savoir pas dormir pendant 3 jours, faire des fêtes incroyables, où on nous disait il faut savoir s'amuser comme ci, comme ça.
0: C'est
4: vrai que le sport touche beaucoup les jeunes d'ailleurs,
0: ouais.
4: Et je me demande si c'est pas un moindre mal.
0: Oui, c'est sûr que c'est mieux, mais enfin, il faut que ça soit, comme dit Elsa, dans le plaisir. Vraiment. Et Gérald, alors, cette histoire de ménopause, pardon, je m'arrête un peu de ce qu'on... Non, mais ça m'interpelle. Quel type de sport on peut faire quand on a une ménopause qui débarque dans notre vie? On fera évidemment une grande émission sur la ménopause.
3: Hein. Ménopause ou pas ménopause, quand on vieillit, il faut qu'on se mette à bouger, ça c'est clair.
0: Ouais.
3: Donc, on va marcher, on va faire des activités qui nous apportent du plaisir, on va faire du jardinage, on va faire... Mais ça paraît bête, mais du ménage, ça fait bouger les muscles par rapport à une activité qui est sédentaire. Et puis après, il n'y a pas de sport indiqué ou contre-indiqué à la ménopause. Alors évidemment, si vous commencez à avoir des problèmes articulaires,

0: articulaires, ben, y a des sports qu'il va falloir éviter. Le jogging, parce que c'est des sports à impact, donc ça va taper, ça fait mal au dos. Mm-hmm. Mais je disais en début d'émission, il y a trois composantes importantes. Il faut faire travailler le cœur, il faut faire travailler les muscles, il faut se muscler, parce qu'on perd du muscle à la ménopause ou à l'andropause d'ailleurs. Et il faut jouer sur la souplesse articulaire. Et en fait, il faut trouver soit une activité qui combine les trois, soit plusieurs activités qui vont nous faire travailler ces trois choses.
1: C'est mais pas marcher, si simple.
0: Elsa, vous êtes venue comment aujourd'hui ?
2: Je suis venue en métro, j'ai marché.
0: Mais mais en métro, vous avez marché. Ouais. Si vous avez pris les escaliers et pas l'escalator, vous avez marché.
2: Non, je
0: sais que vous venez en vélo, qu'Enora vient en vélo. Si c'est de l'activité physique.
3: Moi, je vais pas vous mentir, c'est un vélo électrique.
0: Oui, mais le vélo électrique...
3: C'est déjà ça.
0: Mais oui, c'est déjà ça, parce que ça travaille la coordination, ça travaille l'équilibre, c'est toujours mieux que de prendre la voiture, par
3: exemple. Alors, on va continuer à parler santé sur notre antenne, hein, sur votre radio ici, où Gérald Kirzek, notre docteur, nous parlera gros check-up de rentrée. Pour le moment, une petite pause. Breakfast in America, Supertramp sur votre radio ici dans On vous doit bien ça.

0: Supertramp, Breakfast in America sur votre radio ici.
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0: Midi 47, c'est votre nouveau rendez-vous quotidien. On vous doit bien ça sur votre radio. Ici, on a beaucoup, beaucoup parlé sport, mais ça a beaucoup, beaucoup réagi au 0810 055 056. On accueillera d'ailleurs un auditeur dans quelques instants. Mais pour l'heure, le docteur Gérald Kirzek va nous parler du fameux gros check-up de rentrée. Check-up santé, j'entends. Il faut le faire. Comment on le fait? Qu'est-ce qu'on y met dedans, monsieur?
3: Bah, il est gros, il est petit, il est inexistant pour beaucoup, hein, parce que...
0: J'en ai jamais fait, je vous dis la vérité.
3: Qui a fait un check-up, un contrôle technique?
0: Valère Correa, évidemment.
4: Comme tous les 6 mois, j'étais en train de me dire, j'en ai un énorme à faire.
3: Mais parce que t'es hypochondriaque.
4: J'ai peur.
3: Sa voiture, en fait, il y a un contrôle technique tous les 2 ans. Bah, c'est la même idée, en fait, avec le check-up. C'est de pouvoir... Et alors, c'est à la rentrée, parce que c'est bien. On redémarre, on a passé l'été. Il y a peut-être eu des petites choses qui n'allaient pas bien. On s'est remis à l'activité physique, justement, ou au sport. On a vu une petite douleur. On s'est dit, bah tiens, le moment de la rentrée, c'est le bon moment pour faire son check-up. Avec qui on le fait, où on le fait, le premier interlocuteur, la première personne, c'est le médecin traitant. Allez voir votre médecin traitant. Pareil pour les enfants, hein, parce que le check-up, c'est, de 7 mois, même avant, jusqu'à 77 ans et même après, c'est d'aller voir son médecin traitant, d'aller voir le pédiatre pour les enfants ou le médecin généraliste pour les adultes. Qu'est-ce qu'il va faire? Il va déjà vous interroger. La médecine, c'est discuter sur vos habitudes de vie. Alors, vous continuez à fumer, j'espère que vous avez arrêté. On va pouvoir, cette année, se mettre dans le sevrage tabagique. Il va contrôler votre poids, contrôler votre taille, contrôler votre tension artérielle, mettre un coup de stéthoscope pour vous ausculter, vous examiner. Et c'est ça qui est déjà la première étape du check-up. C'est la consultation et l'examen. Ensuite, il va faire le point sur les vaccins. Donc ça, c'est capital aussi, les vaccins, parce que les enfants, on y pense, les vaccinations obligatoires, il y a les entrées à la crèche, puis à l'école, donc là, c'est contrôlé. Mais quand on a passé 18 ans, il n'y a plus aucun contrôle. Votre carnet de santé, je vous mets au défi, et nos auditeurs et auditrices aussi, je pense que vous n'avez plus votre carnet de santé. Donc les vaccins tétanos, diphtérie, poliomyélite, qui sont des vaccins obligatoires, il y a des rappels à 25 ans, à 45 ans, à 65 ans.
0: Je les ai tous loupés.
5: Mais 25 ans, j'ai pas fait.
3: Et oui, et pour les plus de 65 ans, c'est tous les 10 ans, parce qu'on a un système immunitaire qui est moins solide, qui vieillit. Voilà. Donc, c'est l'occasion aussi, la consultation chez le médecin traitant, de faire le point sur ces vaccins.
0: Pardon,
3: ça fait partie du check-up.
0: Le vaccin contre la grippe, ça fait partie du check-up,
3: ça fait partie des vaccins, mais pas des vaccins obligatoires, mais des vaccins recommandés. Et c'est là où ça va varier en fonction de votre âge, en fonction de vos habitudes de vie, vos habitudes professionnelles. Il y a le zona pour les plus de 65 ans. Si vous êtes à risque en situation d'obésité, par exemple, ou avec une maladie chronique, on va vous recommander effectivement la grippe. La campagne grippale, vaccination antigrippale va démarrer en octobre. On a la chance d'avoir un vaccin qui est pris en charge pour les plus fragiles, les femmes enceintes, les plus de 65 ans et les personnes qui sont en situation d'obésité ou qui ont une maladie chronique. On en reparlera largement. Mais ce sont des vaccins, j'allais dire, sur mesure. Un check-up, l'idée, c'est de l'adapter. Il y a des choses qui vont être faites à tout le monde. Et puis après, on va personnaliser. Pareil, si je dépiste une petite hypertension artérielle, il y a peut-être des examens complémentaires. On va vous prescrire une prise de sang, etc. Et donc ça, c'est important de le faire en fonction de votre état, de vos antécédents, de votre âge.
0: Valère,
4: est-ce que
0: Correa.
4: Ça coûte cher tout ça? Parce que je me dis, dis donc, entre les vaccins, les prises de sang, le rendez-vous chez le médecin et j'en passe.
3: On a la chance d'être dans un pays qui s'appelle la France. Il y a la sécurité sociale. Votre consultation chez le médecin généraliste, elle est remboursée. Il y a des examens complémentaires, c'est remboursé. Les vaccins aussi sont pris en charge. De même que, et c'est le troisième pied du trépied, c'est le dépistage, les dépistages. En fonction, vous êtes une femme de plus de 50 ans, c'est la mammographie tous les 2 ans. Vous êtes un homme ou une femme. Les dépistages. Et le check-up, c'est l'occasion avec le médecin, tout ça lors de la consultation à 30 euros qui sera remboursée, de vous proposer, de vous orienter vers des dépistages systématiques, là aussi, qui sont pris en charge et qui sont gratuits. Mammographie, cancer du col de l'utérus, cancer du côlon, vous savez, pour les hommes et pour les femmes au-delà de 50 ans aussi. Et puis après, en fonction de vos antécédents, il y a des dépistages un peu particuliers, mais en fait tout ça c'est pris en charge par la sécurité sociale, la sécu qui vous propose même des bilans de santé. Ça s'appelle pas check-up, mais ça s'appelle bilan de santé. Vous recevez à la maison la proposition pour aller dans un centre de santé, donc pas besoin de répondre à des centres de santé privés ou à des prises de sang qui sont payantes là aussi, qui vont vous proposer des dépistages. Déjà, faites la base avec votre médecin traitant et lui, c'est un peu le chef d'orchestre, il va vous coordonner la suite de la prise en charge. L'autre coordinateur de la santé bucco-dentaire, c'est le dentiste.
0: Ah oui.
3: Et puis il y a l'ophtalmo. Faut pas l'oublier. Ça fait partie. Ça fait partie du check-up.
0: Il me regarde en disant ça parce que je ne vais pas vous mentir. Je ne vois plus grand chose. Merci beaucoup, Gérald Kierzek. C'est très important. Vous avez vu, on prend aussi soin de votre santé dans On vous doit bien ça, votre nouveau rendez-vous quotidien. Il nous reste quelques minutes ensemble et dans un instant, on accueillera un auditeur qui a une question à nous poser. Faites comme lui, 0810 055 056.
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0: 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Nous revoici sur les ondes de votre radio, ici dans On vous doit bien ça. On a parlé largement sport aujourd'hui, check-up santé, injonction à faire du sport. Et on a une question d'un auditeur qui nous a appelé au 0810 055 056. Bonjour.
5: Bonjour à toute l'équipe.
0: Bonjour. Bonjour. Quelle jolie voix. Comment vous appelez-vous, cher monsieur ?
5: Bruno.
0: Ben bonjour Bruno, bienvenue.
5: Voilà, merci. Alors moi j'ai pas une question, j'ai juste un par rapport au sport.
0: Ouais.
5: J'ai eu la chance il y a quelque temps parce que bon je suis un peu je vais pas détailler ma vie. dans un camping j'ai rencontré quelqu'un.
0: Ouais.
5: Et en fait cette personne ne fait jamais de sport en salle.
0: Bon,
5: en fait lui
0: bien.
5: Il fait du sport avec son corps.
0: Mais c'est-à-dire
5: que il fait beaucoup de marches.
0: Oui.
5: Alors il fait de la marche toujours avant de manger, jamais après manger.
0: D'accord.
5: Parce que en fait on brûle les graisses du repas d'avant.
0: C'est vrai ça, monsieur docteur. On va demander
3: oui,
0: ça au docteur.
3: Oui, c'est vrai,
0: c'est vrai que c'est mieux de le faire avant qu'après. Je pensais qu'il fallait marcher après pour digérer, moi.
3: Alors c'est ce qu'on appelle la marche digestive, mais c'est d'autres activités, notamment la musculation au poids du corps, c'est bien de le faire avant effectivement. Faire du sport à jeun, ça pose pas de problème.
0: Et alors, excusez-moi Bruno, il fait quoi d'autre ce monsieur ?
5: Alors, il fait par exemple tout ce qui peut être, par exemple, vous prenez un banc.
0: Oui.
5: Vous mettez vos deux bras sur le banc. Vous allongez vos jambes et en fait vous descendez, vous remontez,
0: et
5: vous descendez, vous remontez.
3: Des
5: et vous faites deux, trois séries de 13 flexions. Mmh. Vous faites 1 minute 30 de repos entre chaque séance. Vous faites des pompes, c'est la même chose. Vous faites des tractions, c'est la même chose. Toujours avoir 1 minute 30 de repos entre chaque série de 10 ou 12 suivant si on est capable de le faire. Bien
0: c'est
5: sûr.
0: Très très chouette ça, c'est vraiment d'utiliser tout ce qu'il y a dans votre environnement pour faire du sport. D'ailleurs je pense à Nordine Atap qui va rejoindre l'équipe, hein. on en parlera vendredi avec lui qui est un grand coach sportif et qui nous conseille surtout de prendre un banc. Il y a beaucoup aussi maintenant d'agrès je dirais dans les parcs, hein, partout, dans les petites
3: et ça coûte
0: grandes
3: rien.
0: Villes, et là pour le coup Valère Coréa, votre monsieur Bonplan sera ravi, ça coûte zéro.
4: La calisthénie c'est très à la mode, c'est-à-dire faire du corps avec son propre poids. La calisthénie, non mais c'est le fait de faire du sport avec son propre corps, sans ustensiles, sans équipement, quoi. Et c'est super, c'est des pompes, c'est des burpees, c'est des squats. Je vous montrerai à l'occasion.
6: Les burpees, c'est horrible.
0: C'est quoi les burpees,
4: c'est génial, les burpees.
0: Déjà, le mot me donne pas
4: vous
0: du tout envie d'y aller.
4: Vous faites une pompe et puis vous rejetez vos jambes près
6: sauter.
4: De vos mains et puis vous vous levez, vous sautez.
0: Très bien. Écoutez, ça sera sans moi.
6: On vous regardera.
4: Je vais en faire.
0: Je préfère aller déjeuner là. On va. En tout cas, merci beaucoup à vous, Bruno. Faites comme lui. Appelez-nous au 0810 055 056. C'est le moment de donner un petit 200 €, dis donc, à dépenser dans une grande enseigne pour vous aider pour la rentrée. On le fait deux fois dans l'émission. Voilà, ça fait 400 € en tout parce que je sais compter, figurez-vous. C'est notre petite embellie de la rentrée sur votre radio. Ici, on accueille Frédéric de Saint-Gilles-Croix-de-Vie, pardon. Bonjour Frédéric.
7: Bonjour.
0: Oh, quelle voix enjouée, j'adore ça. Vous nous appelez d'où ? De la Vendée, je viens de le dire.
7: Exactement.
0: On embrasse très fort Ici Loire-Océan, je passerai une tête d'ailleurs dans pas longtemps, chers collègues. Vous êtes assistante administrative, vous avez deux grandes filles, c'est ça ?
7: Exactement.
0: Et vous vous êtes inscrite sur ici.fr.
7: Tout à fait.
0: Et bien vous avez gagné du coup 200 €.
7: Bravo. Merci à tous.
0: C'est tellement chouette. On est très très contents de pouvoir vous donner ces 200 € à dépenser dans une grande enseigne. Merci beaucoup ma chère Frédéric d'avoir
7: merci à tous.
0: Participé. Ça vous plaît l'émission ? Vous passez un bon moment ?
7: Génial, génial. Bon, moi, je ne suis pas très sportive non plus. Hein.
0: Moi non plus. C'est pas grave, c'est pas grave. Elsa Wolinski nous a dit il y a une minute que c'était pas grave, non, qu'on n'avait pas à culpabiliser. On fait comme on peut et on fait bien ce qu'on veut. Je vous embrasse très fort, Frédéric.
7: Merci, merci. Belle journée.
0: Belle journée à vous. Je voudrais déjà vous dire au revoir. C'est fou, hein, ça passe à une vitesse folle. Mais on se retrouve demain, rassurez-vous, entre midi et 13h sur votre radio ici. Votre nouveau rendez-vous, ça s'appelle On vous doit bien ça. Je voudrais remercier Elsa Wolinski, Valère Coréard, Monsieur Bonplan, le grand docteur, l'imminent, le sachant, le docteur Gérald Kirzek, et puis ma chère Audrazo, Madame Anti-Arnaque, grâce à qui on a su qu'il fallait pas renouveler sa carte vitale.
6: Et non, et non.
0: C'est une arnaque. Merci beaucoup à Céline pour la réalisation, à Gwen à la préparation, à Sadika au standard, et à Titouan, mon breton, à la technique.

0: Sister Sledge avec We Are Family. Et oui, c'est toute la famille d'ici, dès 5h, qui est là ce mercredi pour vous réveiller. Bonjour tout le monde, soyez les bienvenus.
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0: Bonjour Valentine.
3: Bonjour Louis, bonjour à tous.
0: On est mercredi 9 septembre et ce 9 septembre, figurez-vous que c'est la journée internationale du Sudoku. Le choix de la date, lui, c'est pas un hasard puisque nous sommes le 9e jour du 9e mois de l'année pour une grille de 9 cases sur 9. Alors ce matin avec Valentine, on cherche un auditeur qui...
3: Un adepte des Sudoku ou d'autres jeux de grille, hein, comme les mots croisés ou les mots fléchés.
0: Vous êtes plutôt, tiens, une petite grille de temps en temps ou plusieurs chaque jour. Racontez-le nous ce matin au 0810 055 056.
3: On parle aussi de votre budget à la station-service. Essence ou diesel, les prix sont au plus haut. Pour certains, c'est même un mois de revenus dépensés à la pompe chaque année. Vos témoignages dès 5h.
0: Et pour vous accompagner jusqu'à 6h, Saveria au standard, Florent à la technique, Emeline à la rédaction en chef. Ici, dès 5h, ça commence maintenant.
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0: Mercredi 9 septembre, excellent réveil à l'écoute d'ici, il est 5h. Le tour de l'actualité à vos côtés, Valentine, et à la une, le carburant toujours plus cher.
3: 2,10€ en moyenne le litre de sans-plomb 95E10, 2,27€ pour le diesel. Le trou dans le budget des Français se creuse encore. Pour 5 millions de ménages, c'est même selon l'ICSEE, l'Institut National de la Statistique, un mois entier de revenus sur un an dépensés à la station-service, Jules de Kiss.
4: Saisir le pistolet de la pompe, remplir son réservoir en regardant le compteur défiler très vite. Odette en a l'habitude. Trajet domicile-travail, elle roule 100 km par jour.
5: Je vais faire un plein maximum tous les 10 jours. Je suis à 115€.
4: Le calcul est vite fait. 345€ par mois, plus de 4000€ par an avec les prix actuels. Odette fait donc partie de ces Françaises et Français qui sont entrés dans cette catégorie. Mettre en une année plus d'un mois de salaire dans son réservoir. Donc elle tente de tout optimiser.
5: Avant de partir du travail, j'ai regardé vers chez moi les prix, enfin, j'ai comparé 3-4 stations et effectivement on fait attention parce que bah oui, on est parents, on a deux enfants, puis on a deux voitures, on est obligé de se déplacer au travail et on n'a pas de possibilité de prendre des transports parce que bah, c'est pas aussi bien desservi, donc on est dépendant de la voiture.
4: Comme Odette, Sylvain n'a pas choisi cette pompe par hasard.
6: Parce que c'est la moins chère.
4: Il avale les kilomètres.
6: Je fais 25 000 en moyenne par an.
4: Alors, aujourd'hui est-il dans cette catégorie, un salaire par an de carburant?
6: Je préfère pas le calculer en fait.
4: Mais la réponse est oui, alors qu'il tente de faire baisser la facture.
6: Quand je peux, je prends le vélo au lieu de prendre la voiture.
4: Aujourd'hui donc, comme pour Odette et Sylvain, 5 millions de ménages consomment plus d'un salaire par an en carburant avec bien souvent cette idée de rogner ailleurs et souvent sur les loisirs. 5 millions de ménages dans ce cas, c'est deux fois plus qu'il y a 5 ans, estime l'INSEE.
3: Et les prix ne sont pas prêts de baisser. Avec la reprise des frappes au Moyen-Orient, le gouvernement reçoit donc aujourd'hui les distributeurs de carburant. Son téléphone grave danger ne l'a pas sauvé. Une femme de 40 ans a été retrouvée morte hier matin près de Toulouse. Son corps abandonné dans un garage en feu. Son ex-conjoint, à cause duquel la justice a fourni à la victime son téléphone d'alerte, a été découvert tout près, gravement blessé à la tête, un pistolet sur lui. Une enquête est ouverte pour assassinat.
0: Des mesures d'urgence pour les musées de France.
3: À mettre en place sans délai, précise la ministre de la Culture dans ce courrier. Catherine Pégard les encourage à renforcer une culture de la sûreté. Après le vol d'hier au musée Renoir de Cagnes-sur-Mer, en moins de 3 minutes, les deux cambrioleurs sont passés par une fenêtre et ont décroché les 4 toiles les plus précieuses du musée avant d'en abandonner 2 dans leur fuite. Nos cours d'eau à sec à l'issue d'un été caniculaire. Le niveau des rivières est au plus bas, Grégoire Localo, et celui des nappes phréatiques n'est pas beaucoup mieux.
7: 2 nappes d'eau souterraines sur 3 en France ont un niveau plus bas que la normale, constate l'organisme en charge de leur surveillance, le BRGM, Bureau de Recherche Géologique et Minière. Leur état est particulièrement préoccupant dans le Limousin, où les orages n'ont pas suffi, et dans le Grand Est, Jura et Plaine d'Alsace. Les nappes bretonnes et celles du Sud-Aquitaine sont également en déficit important. Pour autant, la situation au sous-sol est meilleure qu'en 2022, grâce aux pluies soutenues de février qui ont permis une recharge suffisante pour encaisser l'été. Ainsi, la Beauce et la d'Armagnac qui connaissent des remplissages satisfaisants, ce qui n'était pas le cas il y a 4 ans. En revanche, en surface, les cours d'eau atteignent des niveaux historiquement bas. L'Office français de la biodiversité compte plus de 1400 petits cours d'eau tout ou partie à sec, surtout en Bretagne, Pays de Loire, Aquitaine, Gard-Lozère et dans le centre et l'est. En Vendée et en Loire-Atlantique, par exemple, seuls 4 petits cours d'eau coulent encore et faiblement. Les pluies d'automne sont particulièrement attendues.
3: Un point de situation est justement prévu aujourd'hui par la ministre de la Transition écologique sur les bords de Loire à Orléans.
8: 5h04 autour du Paris Saint-Germain d'entrée sur la pelouse.
3: Le bal de la Ligue des Champions de foot ouvert hier par Lille, battu 3-2 par le Betis Séville. Les Parisiens, double tenant du titre, remettent leur couronne en jeu après des débuts, Julien Froment, inquiétants en championnat.
9: Le Paris Saint-Germain, candidat naturel à sa propre succession, oui, même si pour le capitaine Marquinhos, malgré l'expérience emmagasinée et le statut de grand favori, la route pour Madrid, où aura lieu la finale, n'est pas toute tracée.
10: C'est très difficile de gagner une déjà, gagner deux c'est encore plus, gagner trois c'est hyper difficile et très peu des équipes qui ont fait. Mais voilà, c'est une question d'ambition, de motivation, une question de philosophie. Si on veut gagner encore une fois, on doit être exigeant avec nous-mêmes.
9: L'exigence, c'est le mot qui est aussi revenu dans la bouche de l'entraîneur Luis Enrique. Son équipe a interdiction de se reposer sur ses acquis.
11: Le passé, c'est le passé. Il faut renouveler le carnet de conduite. Il faut renouveler chaque année. Il faut sortir de notre zone de confort. Et je suis prêt à chercher à contrôler ça, chercher à améliorer mon équipe et chercher à montrer à nos supporters qu'il faut se réinventer chaque jour.
9: Et le PSG va pouvoir redémarrer en douceur face à Bratislava, l'adversaire sur le papier le plus abordable.
3: Et c'est ce soir à 21h. La météo, Louis.
8: Eh bien, globalement, ce mercredi, c'est une alternance entre nuages et éclaircies. Beaucoup de nuages, hein, d'ailleurs, ce matin, à l'est de la région Grand Est, jusqu'au pourtour méditerranéen, avec quelques averses en plus, directement de la Haute-Savoie jusqu'aux Bouches-du-Rhône. Pour les températures en milieu de matinée, on flirte avec les 20 degrés à Lille et Strasbourg, 19 degrés, Brest, 18, Tours, 20 degrés, Clermont-Ferrand, 22 degrés, Bordeaux et Toulouse, 23 degrés. Cet après-midi, les quelques averses sur le quart sud-est, elles s'arrêtent. On garde dans le ciel cette alternance, toujours entre nuages et éclaircies. Puis pour les maximales, ce mercredi, elles sont en baisse tout de même. 21 pour la maximale dans le nord à Reims et dans le sud, 27 degrés attendus cet après-midi à Nice.

Bonne fête à tous les Alain, tiens, qui se réveillent avec nous ce mercredi matin. Pour commencer la journée, je vous propose d'aller faire un tour en Corrèze, retrouver, vous les connaissez, trois amis d'enfance qui partagent en chanson leur amour de l'art corrèze, aux copains et aux souvenirs. Ça a été un immense succès. Voici pour vous ce mercredi, les trois cafés gourmands avec À nos souvenirs sur ICI.

0: Un petit peu les yeux qui collent hein, aussi hein, quand on se réveille de bonne heure à 5h09. Elle est pas mal celle-ci. Je vais me l'accréditer, vous savez quoi. Bon réveil à l'écoute d'ici.
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0: Tous les jours, à 5h25, vous avez rendez-vous avec Stéphane Bern. Et ce matin, tiens, on va poser nos valises en 1870. Je contextualise. Paris est assiégé et un ministre doit absolument quitter la capitale. À l'époque, pas de train, pas de voiture. Alors Gambetta choisit de partir en ballon, Valentine.
3: Et il décolle de Montmartre et survole une France en guerre avec un sérieux problème. À bord d'un ballon, eh bien, on se déplace au gré du vent. On ne peut pas le diriger avec un volant comme une voiture.
0: Alors comment elle s'est terminée, cette drôle d'évasion? Réponse avec Stéphane Bern tout à l'heure à 5h25.
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0: Et oui, à 5h10, vous avez rendez-vous avec Catherine Quicandon pour Ici, ça entreprend.
3: Et ce matin, on parle sous-vêtements et notamment de culottes menstruelles ou pour fuite urinaire.
0: On en voit de plus en plus en rayon, mais celles trouvées par Catherine ce matin sont en lin et fabriquées en France, en Charente-Maritime.
5: À La Rochelle, la lingerie féminine est absorbante.
6: Oh, dis donc, c'est joli, ça c'est quoi? C'est du cachemire?
7: C'est du coton.
5: En lin, plutôt, c'est la matière qu'ont choisi Arnaud et Beverly pour leur marque L'Intime Conviction.
8: C'est une gamme de produits absorbants, destinés dans un premier temps aux règles féminines, parce que c'est le domaine d'où on vient. Quand on a des petites fuites urinaires, ces produits sont aussi parfaitement adaptés.
5: Les culottes absorbantes et les serviettes hygiéniques lavables sont fabriquées dans des ateliers à Chizé, dans les Deux-Sèvres, et à Chauvigny, dans la Vienne. Le lin, lui, est produit en Normandie. Seuls les élastiques viennent d'Espagne et les attaches des brassières d'Allemagne. Pas le choix, ils n'en ont pas trouvé en France. Mais alors, pourquoi des sous-vêtements réutilisables? Car on ne va pas se mentir, une protection jetable, c'est quand même très pratique. Quand on a besoin d'en changer au milieu de la journée, on la jette à la poubelle. Et là, ce n'est pas le même topo. Alors Arnaud Lacoste, que nous dites-vous?
8: Vous êtes encore nombreuses à utiliser des protections jetables. On sait que ces protections-là sont mauvaises pour la santé, nuisibles à l'environnement. Vous êtes nombreuses à avoir déjà essayé des produits menstruels réutilisables, donc des culottes menstruelles ou des serviettes réutilisables. C'est mieux. Essayez le lin, vous allez voir. C'est frais, c'est léger, c'est hypoallergénique. Et vous allez normalement être agréablement surprise.
5: Je n'en doute pas. Pour le prix, c'est plus cher. À partir de 17,90€ pour la protection hygiénique et 44,90€ pour la culotte. Il y a aussi une brassière, mais là aussi, Arnaud a un bon argument.
8: Quand vous regardez le prix que vous dépensez pour les protections jetables, aussi, c'est-à-dire les serviettes conventionnelles ou les tampons conventionnels, et que vous passez à des culottes menstruelles réutilisables ou à des serviettes réutilisables, vous faites, sur la durée de votre vie de femme où vous allez utiliser ces produits-là, vous faites à peu près 50% d'économie. Alors c'est un investissement. Parce qu'au départ, on vous dit oui, mais il faut acheter entre 4 et 5 culottes pour pouvoir faire un roulement, pour pas être obligé de laver tous les jours pendant la semaine où vous avez vos règles. Ben oui, effectivement, il y a un petit investissement, mais il faut le considérer comme un investissement. C'est pas à perte. C'est-à-dire que c'est pas des produits que vous jetez dès que vous les avez utilisés. Et surtout, c'est pas des produits dans lesquels vous avez du plastique et des matières chimiques.
5: Et ça, ça n'a pas de prix. Enfin, si, mais vous avez compris. Plus d'infos et boutique en ligne sur l'intime-conviction.fr. Merci à Fabien d'ici La Rochelle pour cette idée intime et convaincante. Ici, ça entreprend l'Intime Conviction, une gamme de lingerie absorbante en lin qui nous respecte.
0: Merci Catherine. Et voilà, une production, tiens, qui s'annonce déjà comme record cette année.
3: Celle des olives, des lucs et autres picholines en abondance cette saison grâce à la canicule.
0: Reportage dans le Gard, c'est à suivre dans moins d'une minute.
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0: Soyez les bienvenus ce mercredi matin, 5h14, on a trouvé les grands gagnants de cet été caniculaire.
3: Les producteurs d'olives, nous sommes dans le Gard ce matin, dans une oliveraie de Saint-Gilles, où la récolte commence et les professionnels du secteur, Antoine Liffaut, parlent déjà d'une production record.
7: Des branches alourdies par des dizaines d'olives.
11: Cette année, je vois qu'il y avait plus.
7: Son panier autour du cou, Hassan fait les récoltes partout en France depuis 20 ans.
12: C'est l'année où vous voyez le plus d'olives, vous ?
11: Oui, surtout dans cette région, je vois qu'il y avait plus.
7: Depuis lundi, il cueille là les picholines, une par une, emblématiques du Gard, l'immense majorité des olives qui poussent sur les 10 000 arbres autour de nous.
11: Faut pas les tirer avec la branche. Après, il y a des endroits qu'on fait à la machine, mais là, on le fait juste comme ça, là. C'est pas pour l'huile, ça.
7: Parce que la récolte pour l'huile d'olive doit-elle commencer mi-octobre ? Mais déjà là, le co-gérant à côté, Hugo Jean-Jean, a le sourire quand il fait les comptes.
13: On tourne en moyenne, je dirais, entre 70 et 80 tonnes par an. Je pense que c'est une saison correcte. Notre record, ça a été 130 tonnes.
7: Cette année, vous visez combien de tonnes ?
13: Cette année, on vise les 150 tonnes.
7: Donc record potentiellement pulvérisé.
13: Potentiellement pulvérisé. Après, tant que c'est pas ramassé, on sait jamais ce qui peut se passer en fonction de la pluie. S'il pleut, on peut pas ramasser. Donc ça aussi, ça joue beaucoup sur la météo.
7: La météo, sa meilleure alliée cette année, parce que le soleil cuisant de l'été a fait fuir les mouches d'olive.
13: Alors les mouches, c'est pas du tout les mouches qu'on voit au quotidien, c'est un petit insecte, un peu comme une fourmi avec des ailes, qui va pondre un ver du coup dans le noyau d'olive. L'olive va pourrir de l'intérieur et après l'olive va tomber. Même si elle est ramassée, ça donne vraiment de la qualité mauvaise.
7: Les parents, les grands-parents d'Hugo, des oléiculteurs aussi, s'en souviennent.
13: Mes parents me disaient qu'il y a 4-5 ans, il y avait énormément de mouches et il fallait vraiment traiter constamment à l'argile.
7: S'il ne voit pas les mouches depuis le début de l'été, Hugo Jean-Jean redoute la baisse des températures.
13: Dès qu'il fait au-dessus de 30 degrés, normalement, il ne devrait pas y en avoir. Et en dessous, dès qu'on passe les 25-20, là, c'est leur température de prédilection pour elle. Et là, c'est la catastrophe.
7: Même si ces arbres sont irrigués, cet oléiculteur de 23 ans voit en eux comme un moyen de résister demain à la sécheresse.
13: Dans les pays extrêmement chauds, maghrébins, par exemple, le Maroc, il y en a énormément. Ils n'ont pas forcément d'irrigation. Et c'est un olivier qui a un fort caractère, qui tient dans le temps.
7: À l'entrée de son oliveraie, un arbre pas comme les autres, plus gros, beaucoup plus vieux, 800 ans, Hugo Jean-Jean. Jean l'a donc toujours connu et me dit qu'il n'a jamais donné autant d'olives.
3: Alors attention, les températures chutent à partir d'aujourd'hui jusqu'à passer sous les normales de saison en fin de semaine, selon Météo France.
0: Il va falloir ressortir notre petit manteau. Merci Valentine. 5h16 dans les coulisses TV ce matin. Une nouvelle série tient qui a tapé dans l'œil de Patrice Gascoigne. France 2 lance ce soir Les Évaporés avec notamment Alexia Barlier et elle nous emmène dans les coulisses ce matin de cette nouvelle fiction. C'est dans moins de 5 minutes sur ICI et à 5h17, je vous propose un petit peu de soleil en musique. Ça vous dit ? On y va. Une basse du reggae et la voix de Jimmy Cliff qui vous accompagne ce mercredi matin avec Reggae Night. Et c'est à l'écoute d'ici. Bon réveil avec nous. Yeah.

0: On était en 83 avec cette chanson de Jimmy Cliff. Chanson écrite, d'ailleurs, figurez-vous, par LaToya Jackson, la sœur de Michael Jackson. Il est 5h20, soyez les bienvenus sur ICI si vous nous rejoignez à l'instant. Et vous êtes là en plus au bon moment, puisqu'il faut nous appeler. Prenez votre téléphone, composez tout de suite le 0810 055 056. Avec Valentine, une nouvelle fois ce matin, l'on cherche à parler à deux d'entre vous pour notre duel d'auditeurs. Une personne tient parmi vous, et vous êtes nombreux, qui est à vous lever très tôt pour aller bosser, ou à contrario, tiens, si vous couchez très tard et que vous êtes nous écouter en ayant terminé votre journée. Vous nous appelez tout de suite et l'un d'entre vous repartira avec un super joli cadeau, Valentine.
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0: C'est bien ça, alors allez-y, foncez, c'est Saveria qui attend vos appels ce matin au 0810 055 056. Il nous en faut deux d'entre vous pour notre bataille, notre duel d'auditeurs tout à l'heure. Bonne chance à tous.
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0: Et on retrouve tout de suite Patrice Gascoin avec ses coulisses TV. Aujourd'hui, Patrice, gros plan sur une nouvelle série de France 2 qui débute ce soir. Et vous l'avez adoré, une série qui s'appelle Les Évaporés.
4: Voilà une série qui part d'une véritable information, le nombre de disparitions volontaires en France.
5: Excusez-moi, vous avez beaucoup de cas ?
6: Environ 10 000 disparitions volontaires chaque année en France. C'est pour ça qu'on est là.
4: 10 000 personnes disparaissent volontairement en France chaque année et l'héroïne de la série Les Évaporés, qui débute ce soir sur France 2, elle est confrontée et dévastée par la disparition soudaine et inexpliquée de son mari. Seulement voilà, cette héroïne, Esther Bazin, jouée par la comédienne Alexia Barlier, elle est capitaine de police. Son mari étant majeur et sain d'esprit, il a ce qu'on appelle le droit fondamental de disparaître et aucune enquête de police ne peut être lancée. Mais Esther va être aidée par une association gérée par des civils, le GRD. Le groupe de recherche des disparitions volontaires. Avec eux, elle va donc monter une brigade très atypique pour résoudre d'étranges affaires de disparitions volontaires, à commencer par celle de son mari. Alors, je suis allé voir cette héroïne, en tout cas la comédienne qui l'incarne, Alexia Barlier, pour lui demander si elle avait proposé physiquement quelque chose pour incarner cette héroïne.
7: Alors, un exemple physique, j'ai proposé cette coupe qui est assez radicale. J'avais envie de quelque chose de différent et je pensais que ça pouvait bien correspondre à Esther, son côté dynamique. Sur le terrain, flic, et qu'elle a un peu délaissé sa vie personnelle. Je trouvais que ça lui donnait un côté un peu moderne, efficace, androgyne.
4: C'est vous qui avez décidé de vous couper vos cheveux.
7: Oui, on avait rendez-vous pour la prépa avec le chef coiffeur, et il commence à me couper un peu les cheveux, mais c'était assez classique. Et je regarde la réalisatrice, Émilie Grandperret et Louis Granger, le producteur. Le chef coiffeur n'arrêtait pas de me dire que ça m'irait bien, les cheveux peut-être plus courts, et j'ai dit, si on tentait plus court. J'ai senti qu'ils étaient un petit peu inquiets, parce qu'on ne sait jamais si ça va et c'est un gros changement pour le personnage. Et on s'est dit, bon, on y va. Et en fait, on était très contents et on est ravis. Ça fait une vraie différence pour Esther par rapport... Et je pense que ça aussi nourrit comment on bouge, comment on parle. Que voilà, c'est un détail physique, mais parfois, quand on est comédien, une coupe, un vêtement, ça peut aussi nous aider à rentrer dans le personnage et à le définir.
4: C'est peut-être un détail pour vous, mais pas pour Alexia Barlier, qui a eu l'idée de cette coupe de cheveux qui donne du caractère à cette héroïne dans la tourmente. Les Évaporés, ce soir sur France 2. À demain, bien coiffé, pour de nouvelles coulisses télé.
0: On peut compter sur nous, mon cher Patrice.
1: Vous aurez peut-être besoin d'une coupe, hein, Louis. Hein.
0: Je la mèche rebelle, moi, vous savez bien.
1: Oui, je fais ça.
0: Va pas.
1: Petite coupe, ça ferait du bien pour la rentrée quand même.
0: Ouais, bah écoutez, j'en prends, vous avez la frange saillante, vous. Tiens.
1: Merci beaucoup.
0: C'est le seul mot qui m'est venu, la frange saillante. Oui, imaginez comme vous voulez.
1: C'est un bon descriptif.
0: C'est plutôt mignon. Il est 5h24, bon réveil avec nous. C'est l'une des nouveautés musicales de cette rentrée. Marc Lavoine et Patrick Fiori en duo pour vous chanter Occupé ce mercredi matin.

0: Patrick Lavoine. Avec Patrick Fiori, occupé, c'est l'une des nouveautés musicales de cette rentrée, mercredi 9 septembre. Et ça y est, ils sont plus là, ils sont partis. Avant les infos de 5h30, comme d'habitude, un petit peu d'histoire pour vous, avant l'actu aux côtés de Stéphane Bern. Et ce matin, on voyage au temps où un ministre quitte Paris, non pas en train, ni en avion, ni même à cheval, mais en ballon.
1: En pleine guerre contre la Prusse, un homme d'État choisit le moyen le plus improbable pour quitter la capitale assiégée, s'envoler. Nous sommes le 7 octobre 1870, en pleine guerre franco-prussienne. Depuis plusieurs semaines déjà, Paris est encerclé. Les troupes ennemies assiègent la capitale et la ville est coupée du monde. Mais à l'intérieur, une partie du gouvernement de défense nationale est bloquée. Parmi eux, un jeune ministre plein d'énergie, Léon Gambetta. Ministre de l'Intérieur, il comprend très vite qu'il ne peut pas jouer son rôle s'il reste enfermé à Paris. Il faut dire qu'à l'époque, on n'avait pas encore inventé le télétravail ou les visioconférences.
2: Les envahisseurs barbares, ça vous dit rien ?
3: La réunion de bataille hier soir, il ne me semblait pas vous avoir vu roupiller pourtant.
1: Car sa mission est ailleurs, à Tours, ville depuis laquelle il doit organiser la défense du pays et coordonner la résistance contre l'envahisseur. Oui, mais alors, comment franchir les lignes ennemies ? Par les airs. Le 7 octobre, Gambetta embarque à bord de l'Armand Barbès.
4: C'est l'histoire d'une montgolfière.
1: Le pari un peu fou. Pendant plusieurs heures, le ministre survole la France en guerre. Il doit éviter les tirs des Prussiens et dépend entièrement du vent. Sauf que ce jour-là, la météo n'est pas coopérative.
5: Mesdames et messieurs, ici votre capitaine, nous traversons actuellement une zone de turbulence.
1: Le ballon dérive et l'équipage atterrit en début d'après-midi à Épineuse, à 100 km au nord de Paris.
6: Faites demi-tour.
1: Épineuse, un nom prédestiné pour une virée compliquée. Gambetta reprend la route par voie terrestre et rejoint Tours deux jours plus tard, où il exhorte aussitôt la population à prendre les armes. Finalement, la stratégie de Gambetta pour fuir Paris était comme le moyen de locomotion retenu, très gonflé.
0: Merci Stéphane. Allez, on revient sur Terre. Après les infos, on parlera cinéma. Nos salles de ciné ont retrouvé le sourire après un record historique le mois dernier. Et à l'affiche cette semaine, puisque c'est mercredi, un film sur l'évacuation de plusieurs milliers d'œuvres au Louvre avant la Seconde Guerre mondiale. Je vous explique tout ça en détail à 5h40, puisque tout de suite, il est 5h30. Voici l'actualité en France et dans le monde en 90 secondes. C'est avec vous, Valentine Letès.
7: De retour devant la justice, François Bayrou et 10 anciens cadres du Modem dans l'affaire des assistants parlementaires européens, jugés en appel à Paris pour complicité de détournement de fonds publics, l'ancien maire de Pau se dit absolument serein, relaxé en première instance au bénéfice du doute. Équipé d'un téléphone grave danger pour contacter au plus vite la police, une femme de 40 ans a été retrouvée morte hier près de Toulouse dans un garage en feu, son ex-conjoint tout près, gravement blessé à la tête et une arme à feu sur lui. À nos musées, il y a urgence d'adopter une culture de la sûreté, c'est l'appel de la ministre de la Culture. Après le cambriolage hier du musée Renoir de Cagnes-sur-Mer, dès le mois de juillet, Catherine Pégard a recommandé au musée de France de retirer des vitrines les pièces les plus rares, le temps de relever la sécurité. Probablement l'une des plus grosses attaques de loups en plein air. 64 brebis d'un même troupeau ont été tuées, une vingtaine d'autres disparues dans la Drôme. Le loup est désormais présent dans plus de 60 départements français contre moins de 10 il y a 10 ans. Réguler plus strictement les réseaux sociaux plutôt que d'interdire leurs accès aux enfants. Plus de 130 associations et experts appellent l'Union européenne à revoir son projet de majorité numérique, réclamé notamment par Emmanuel Macron. 5 footballeurs français parmi les 30 sélectionnés du Ballon d'Or 2026. Ousmane Dembélé récompensé l'an dernier, Kylian Mbappé, Mikael Olise, William Saliba et Dayot Upamecano. 3 françaises chez les femmes, Wendy Renard, Selma Bacha et Melvin Mallard.
0: L'info du jour, c'est la nouvelle envolée des prix du carburant.
7: 2,29€ en moyenne le litre de gazole, 2,12€ pour le sans-plomb E10. Avec ces tarifs, l'INSEE, l'Institut National de la Statistique, a fait le calcul. Sur un an, 5 millions de ménages français dépensent plus d'un mois de leurs revenus à la pompe. Les habitants des zones rurales, en particulier Marion Ferrer, comme dans le Finistère.
2: À la pompe à essence, les voitures défilent, mais ne restent pas très longtemps. Aucun conducteur ne fait totalement le plein.
6: Non, jamais. En général, 40, 50 euros comme maximum.
8: Sûrement pas, c'est trop cher.
9: Non, là, je fais pas le plein complet. Heureusement que ça consomme pas trop ce que j'ai, parce que je sais pas comment...
2: Un rire amer partagé par Alice quand elle découvre le prix du litre de diesel.
10: 2,24 euros, on commence à le sentir.
2: Cette aide-soignante de 37 ans dépense environ 300 euros par mois en carburant. Pour s'en sortir, elle a fait le choix de limiter ses déplacements. Elle refuse de se rendre à plus de 20 km de son domicile. Mais malgré tout, difficile de rentrer dans ses frais.
11: Quand j'ai commencé mon activité, je ne faisais pas payer les frais d'essence, donc je ne fais toujours pas payer mes frais de gasoil à mes clients. Mais ça, c'était volonté de ma part. Mais c'est vrai qu'à ce prix-là, ça commence à devenir difficile.
2: Et les prix des carburants augmentent donc, mais pas les salaires. Lâche Marion, 28 ans, en scrutant le compteur qui défile. Elle gagne 1600 euros par mois. Et pour faire face, la jeune femme a décidé de faire l'impasse sur certains loisirs.
12: On réfléchit pour partir en vacances, on réfléchit pour les trajets, pour aller voir la famille, les amis. Ça fait mal.
2: Des travailleurs qui s'inquiètent pour la fin de l'année, car les prix à la pompe risquent de ne pas s'inverser dans les prochains jours.
7: La preuve avec ces nouvelles frappes cette nuit au Moyen-Orient. L'Iran a tiré 20 missiles sur la Jordanie quand les États-Unis poursuivent leurs frappes sur des pétroliers iraniens dans la région du Golfe. Un point de situation est donc prévu aujourd'hui à Paris. Les distributeurs de carburant sont reçus au ministère de l'Économie.
0: Merci Valentine. La météo tout de suite de ce mercredi 9 septembre. C'est une alternance entre nuages et éclaircies. Ce mercredi, beaucoup de nuages. Ce matin, à l'est notamment de la région Grand Est jusqu'au pourtour méditerranéen, avec quelques averses en prime de la Haute-Savoie aux Bouches-du-Rhône. Pour les températures en milieu de matinée, elles restent agréables. On est autour des 20 degrés à Lille et Strasbourg, 19 degrés, Brest 18 degrés, Tours 20 degrés, Clermont-Ferrand 22 degrés, Bordeaux et Toulouse ce matin 23 degrés. Cet après-midi, pas de bouleversement dans le ciel. On reste sur la même tendance avec toujours cette alternance entre nuages et éclaircies. Et quant aux averses sur le quart sud-est, elles seront terminées. Pour les maximales, ce mercredi, 21 dans le nord à Reims, dans le sud, 27 degrés à Nice.
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0: Eh oui, vous le savez, vos chansons préférées sont ici et nulle part ailleurs. 5h35, pour vous réveiller avec le sourire, voici tout de suite Lenny Marlin à l'écoute de votre radio.

0: ici dès 5h avec Lenny Marlene pour vous accompagner ce mercredi matin. Dans quelques instants, c'est pas vrai, votre rendez-vous anti-arnaque. Et attention à cette fausse lettre des impôts.
1: Sans doute les premières conséquences des cyberattaques au fisc, un courrier papier totalement faux dans lequel on vous menace d'une amende de 750 euros.
0: Aude Razo nous explique tout ça dans quelques minutes sur ICI.
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0: Et à 5h39, c'est l'heure du duel des auditeurs avec Valentine. Tout de suite, Patricia qui nous vient des Ardennes.
1: D'Asfeld, précisément. C'est tout près de Reims.
0: Bonjour Patricia.
4: Bonjour.
0: Ravi de vous accueillir ce matin. Vous êtes une lefto, vous êtes ASH en bloc opératoire.
4: Tout à fait.
0: Je ne savais pas qu'on se levait si tôt.
4: Ah ben si, on commence le travail à 6h du matin.
1: Il faut bien préparer le bloc, Louis.
0: Et oui, c'est, oui, tout à fait.
1: C'est mieux, hein, avant c'est de vous donner un petit coup de bistouri.
0: C'est plus rassurant. Samuel aussi est avec nous, Samuel de Bruges, en Gironde. Bonjour Samuel.
1: Bonjour Samuel.
5: Bonjour Louis, bonjour Valentine, bonjour Patricia.
0: Vous allez bien
4: bonjour
0: ce matin
4: Samuel.
5: Je vais bien, merci, et vous?
0: Oui, ça va très bien. Je suis ravi d'être avec vous, Valentine également. Vous allez jouer avec une question autour de l'actualité et une nouvelle fois, un très joli cadeau à la clé, Valentine.
1: Le poste de radio, parfait. Il vous suivra partout puisqu'il se recharge à l'énergie solaire. Il a le Bluetooth, il fait lampe torche. La seule fonction qu'il n'a pas encore, et je le répète, c'est de faire le café.
0: Bien dommage. J'ai une question pour vous, à vous de me donner le chiffre qui vous vient tout de suite en tête. C'est une bonne nouvelle qu'on a apprise il y a quelques jours pour le cinéma français. Les salles ont fait le plein cet été avec un record battu. À votre avis, combien d'entrées ont été enregistrées en France au mois d'août cette année? Il me faut un chiffre. On commence par vous, Patricia.
1: Au million près. Un petit indice. Au million près, Patricia.
4: Pardon, 1,5 million.
0: 1,5 million pour Patricia. Samuel.
5: J'aurais dit 10 millions.
0: Samuel, 10 millions. Et notre arbitre, notre avare de tous les jours, Valentine?
1: Presque 20 millions, très exactement 19 940 000 entrées. C'est le meilleur mois d'août depuis le début des statistiques mensuelles en 1980. La fréquentation a même plus que doublé par rapport à août de l'année dernière. C'est donc Samuel.
0: Bravo Samuel.
5: Merci beaucoup.
0: On vous offre votre poste radio ici pour nous écouter partout à la maison, mais aussi, je vois, dans votre... Ah non, dans le camion, il y a déjà la radio, donc le poste sera lui pour la maison. Vous êtes chauffeur poids lourd?
5: Exactement, tout à fait.
0: Vous bossez en région ou vous vous étendez un petit peu sur l'Europe? Vous bougez pas mal?
5: Non, régional.
0: Régional uniquement. Eh bien, Samuel, oui. On vous envoie votre poste radio directement à la maison. Merci beaucoup d'avoir joué avec nous. Et Patricia, un mot sur votre passion. Vous avez une passion musicale plutôt excellente, je trouve.
4: Ah oui, j'adore la country.
0: Ah, j'adore la country. Ça y est, là, hop, les Santiago, le chapeau de cow-boy, le petit, voilà, la caricature que je raconte, le petit brin d'herbe, vous savez, entre les dents, et on est parti.

0: vous êtes sur Lucky Luke là.
1: Bah, c'est un peu ça la caricature de la country.
0: Vous devez être un petit peu triste du coup, Patricia, de la mort de Dolly Parton.
2: Oui, oui.
1: Effectivement, ouais. Patricia, on fera une danse de country très bientôt. Je vous embrasse et je vous souhaite une belle journée. Merci d'avoir joué avec nous.
2: Bonne journée à l'équipe.
1: À bientôt, au Patricia. Au revoir.
2: Au revoir.
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1: Et chaque matin, on découvre avec vous une initiative qui marche quelque part en France et qui pourrait inspirer ailleurs. Face à un arrêt cardiaque, chaque minute compte, vous le savez, mais encore faut-il, Valentine, avoir un défibrillateur à portée de main.
0: Et savoir comment l'utiliser. Alors en Normandie, une association propose d'emprunter gratuitement un défibrillateur. C'est une première en France.
1: Alors comment ça fonctionne concrètement? Robin Bernot est allé voir sur place et vous l'explique dans quelques minutes sur ICI, 5h44. Soyez les bienvenus. Tiens, il y en a peut-être parmi vous qui ont encore du mal, là, ce matin, à sortir du lit. Et puis il y en a d'autres en musique, figurez-vous, qui arrivent très bien avec cette envie de partir ailleurs. Voici pour vous Nicolas Perrac avec une envie d'ailleurs et de liberté, on peut dire. Aussi je pars sur ICI.

0: Nicolas Perrac. Je pars, l'écoute d'ici 5h47. Bon réveil avec nous tout de suite. C'est pas vrai, votre rendez-vous anti-arnaque.
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0: On retrouve tout de suite Aude Razeau. Aude, vous nous alertez sur une fausse lettre du fisc qui arrive en ce moment dans les boîtes aux lettres.
2: Oui, et quand je dis boîte aux lettres, je ne parle pas des mails, hein, je parle bien de la bonne vieille lettre en papier et de la bonne vieille boîte aux lettres devant chez nous ou dans le hall de notre immeuble. À quoi ressemble ce courrier? Je l'ai sous les yeux, plusieurs personnes l'ont relayé dernièrement sur les réseaux sociaux. Déjà, il fait très officiel. Il y a votre nom en haut à gauche, il y a écrit « Direction générale des finances publiques » en haut à droite, et je vois aussi écrit « Mise en demeure ». Ah, donc là on se met à transpirer et on vous met en demeure donc de déclarer vos actifs numériques, en clair, votre crypto-monnaie. Si vous ne le faites pas, on vous menace d'une énorme amende, plusieurs milliers d'euros.
0: Mais Aude, il est où le piège dans ce courrier?
2: Le piège, attention parce qu'il est très ingénieux, c'est le QR code qu'il y a en bas de la lettre et qui, selon l'escroc, va vous éviter cette énorme amende, va vous permettre de régulariser votre situation. Je m'arrête là-dessus. Un QR code, il faut toujours le prendre avec des pincettes, où qu'il soit, dans un courrier, sur un horodateur ou sur une borne de recharge. Quand vous flashez, quand vous scannez un QR code avec votre téléphone, c'est pour atterrir sur un site web. Et ce site web, c'est difficile de savoir au premier coup d'œil s'il est fiable ou pas. Donc soit vous êtes sûr, soit vous ne l'êtes pas. Et dans le doute, qu'est-ce qu'on fait? On s'abstient. Donc je reviens à mon faux courrier du fisc. Il a beau faire très sérieux, si vous avez vraiment de la crypto-monnaie à déclarer, ça se passe sur impots.gouv.fr lors de votre déclaration de revenus. Il n'y a pas d'histoire de QR code. Et si vous n'avez rien à déclarer, la lettre part à la poubelle et puis c'est tout.
0: Merci Aude pour ce nouveau conseil afin d'éviter les arnaques. Et tiens, si vous voulez en découvrir d'autres, je vous invite à aller voir la page C'est pas vrai de Aude Razeau directement sur notre site internet ici.fr. Dans quelques instants, une initiative qui marche en France, c'est juste après Teddy Swim avec Lose Control.

0: La voix de Teddy Swims avec Lose Control à l'écoute d'ici. Chaque matin avec vous, on découvre une initiative qui marche quelque part en France. À 50 000, c'est le nombre de personnes victimes chaque année d'une mort subite en France.
1: Face à un arrêt cardiaque, chaque minute compte et l'accès à un défibrillateur peut faire la différence.
0: Alors, comment faire pour que ces appareils soient toujours plus accessibles ? Il y a peut-être une solution en Normandie, Robin Bernou.
2: C'est dans l'Orne qu'une association vous propose d'emprunter gratuitement des défibrillateurs.
3: Bah, je pense que c'est plutôt pas mal. Ouais.
2: Depuis novembre 2025, l'association Réseau Défibrillateurs Citoyens propose quelque chose de génial et surtout d'inédit, puisque c'est tout nouveau chez nous en France. N'importe qui, vous, votre voisin ou moi, pouvons emprunter gratuitement un défibrillateur. Alors ça marche pour des événements privés comme un anniversaire, un mariage, mais aussi pour des rendez-vous associatifs. Christophe Pommier-Gas, qui est à l'origine du projet, explique comment ça se passe pour emprunter un défibrillateur. Il répond aux questions de Richard Domi.
4: Un prêt gratuit qu'on va contractualiser dans un contrat où on va demander une caution forcément pour le prix de l'appareil.
3: Oui.
4: On va vous demander de vous assurer que vous êtes bien assuré en responsabilité civile. Et puis, point, c'est tout. On s'organise pour remettre le défibrillateur en main, rappeler comment on l'utilise. D'accord. Et on le récupère dans les mêmes conditions.
2: Non mais franchement, l'idée elle est géniale, en plus d'être très utile. Alors ici en Normandie ça marche, mais vous tiens, qu'en pensez-vous ? Gaëlle, par exemple, surprise par l'initiative, quand je lui montre l'article sur notre site ici.fr, elle fait oui de la tête.
5: Bah, je trouve ça très bien parce que ça permet aux gens de se former, ça permet aux gens aussi de, en cas de problème, d'avoir ce qu'il faut sous la main.
2: Alors j'ai voulu faire un petit test, je me trouve actuellement devant la gare, j'en ai profité pour demander à Gaëlle et Frédéric s'ils savaient où se trouvait le défibrillateur le plus proche de nous.
5: Pas du tout.
3: Non, pas du tout.
2: Bon, je pense que nous aurions été très nombreux à avoir la même réponse, mais alors quelle conclusion en tirer ? Est-ce que la population est assez formée ?
5: Non, on n'en parle pas suffisamment. Je veux dire, moi, mes amis ne sont pas forcément formés. Moi, je le suis, mais eux, non.
2: Comment pourrions-nous changer ça ? Je pose la question à Frédéric.
3: C'est une petite formation à l'école, aux plus jeunes, à partir du plus jeune âge, ouais. Et un petit peu plus de... d'informations, ouais, un petit peu partout, ouais, de signalétique. Ouais.
2: Pour Gaëlle, la solution se trouve aussi dans les formations.
5: Peut-être faire des formations en dehors du PSC1, notamment.
2: Alors, petite pause. PSC signifie prévention et secours civique.
5: Pour pouvoir former les gens à l'utiliser, justement, de manière responsable et de manière... plus correct.
2: Depuis quelques mois, l'association Réseau Défibrillateurs Citoyens croule sous les demandes et a donc eu l'idée d'étendre ses services. Une antenne a par exemple tout récemment vu le jour dans le Haut-Rhin et à terme, l'association souhaiterait pouvoir se rendre utile dans toute la France.
0: Robin Bernou avec Richard Domi pour une initiative qui marche en France. 5h54 ce matin avec Valentine, nous recherchons un auditeur adepte des Sudoku.
1: Comment vous dites ?
0: Sudoku.
1: Non, c'est un U devant.
0: Sudoku.
1: Voilà.
0: J'ai l'impression que chaque région a sa façon de prononcer ce fameux jeu. Ou d'autres grilles d'ailleurs, comme les mots croisés ou mots fléchés. Donc on va retrouver notre auditeur joueur juste après la musique d'ici, aux côtés de Renaud. Voici pour vous. Marche à Londres. 5h55, bon réveil.
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1: Renaud à l'écoute d'ici 5h57. Valentine, ce matin, oui. On recherche un auditeur. Et un auditeur qui...
2: est un adepte des sudoku.
1: Ou d'autres jeux de gris, c'est Étienne qui est avec
2: nous. Il veut
1: nous.
2: Plus le dire.
1: Non, ah ben non.
2: Bonjour Étienne.
3: Bonjour.
2: Comment vous dites-vous?
3: Sudoku, moi, en français.
1: Ah, bon, ben français. Voilà. Étienne, oui, on est tout de suite copains.
2: Vous
1: voilà.
2: Mettez un U devant, vous ne mettez pas un O.
1: Sudoku.
2: Non, mais moi, sudoku.
3: Je lis ce qui est marqué, et voilà.
2: Vous avez bien raison.
1: Étienne, voilà. Vous venez.
3: Il y a même une grosse blague à la con qui met en forme le matin. C'est un dicton que j'ai inventé, c'est sudoku, sexe au nord, voilà.
2: Vous êtes en forme, Étienne, à 6h du matin.
1: Étienne, il est réveillé et en plus, vous faites des sauts au cul de bonne heure puisque quand vous nous avez appelé...
3: C'est insomniaque, donc en fait, ça m'arrange.
1: Donc, quand vous levez, vous faites, vous faites une grille.
3: Pas forcément, c'est un peu n'importe quand.
1: Et vous en êtes à quel niveau? Parce qu'il y a plusieurs niveaux de difficulté.
3: Ben là, je suis... je monte et je descends. Le problème des sauts au cul, c'est qu'on ne trouve pas toujours...
2: dans l'ordre.
3: Oui, non, c'est pas ça, à la vente. Des fois, il n'y a plus les
1: niveaux. Ah, il y en a de moins en moins dans les magazines.
3: Non, moi, j'achète que en librairie ou bureau de tabac.
2: Il n'achète que des carnets de sudoku.
3: Moi, voilà.
1: Et je suis
3: en moyenne entre 10 et 12, ça dépend. Et puis quand il n'y a pas, je prends 8. Bon, là, je suis en train de vous parler, j'en fais un là en même temps.
1: Eh bien, Étienne, gagnez cette grille. On se revoit pour la 13e. Merci à tous d'avoir été là. À 6h, vous avez rendez-vous avec l'actualité de vos régions. À 6h30, vous retrouvez Valentine Lettès.
2: Pour l'info en France et dans le monde en 90 secondes.
1: Et voici toutes les équipes d'ici matin qui sont là ce mercredi. Je vous souhaite à tous une belle journée.
4: Merci beaucoup, Louis. Belle journée à vous aussi. Rendez-vous demain, ici, dès 5h. Un plaisir de commencer la journée avec vous. Nous, on prend la suite. Comme chaque jour, on vous accompagne jusqu'à 9h. Actu locale, musique et bonne humeur. Bonjour tout le monde. Bonjour Thierry Boulan. Qu'est-ce que vous faites?
5: Bonjour, je branche correctement mon casque.
4: Branchez-vous correctement, vous avez 10 secondes.
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4: Nous sommes le mercredi 9 septembre. Ravi de vous accompagner ici au CERF. Il est 6h.
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4: Toute l'actu locale dans le journal avec vous Thierry. À Charbuis, le week-end a laissé des traces.
5: Ah, de grosses traces même. Un rodéo urbain a labouré la pelouse du stade samedi soir. La mairie va devoir sortir le portefeuille pour sécuriser le site. Un terrain que les jeunes du coin utilisent chaque semaine. Camille Salcedo-Ruiz s'est rendu sur place.
7: Dominique Lemasson, président du club de football de l'Union de Charbuis, a eu une bien mauvaise surprise en découvrant son terrain ce week-end.
8: Quand je suis arrivé, qu'on a vu l'état du terrain, j'ai pris un coup. Il y a toujours un petit truc tous les ans qui se passe et je l'avais dit qu'un jour ça finirait sur le terrain, mais je ne me suis pas trompé.
7: Sur la pelouse, les dégâts sautent aux yeux, la terre est complètement labourée.
8: Voilà.
7: L'entraîneur parcourt le terrain dépité.
8: Et là, il y a plein de traces de roues, des grandes traces tout le long du terrain, des dérapages, toute l'herbe est arrachée, il y a des ornières. Encore plein de traces ici, regardez. Pareil que de l'autre côté. C'est démoralisant.
7: Pour lui, ce n'est pas seulement quelques mètres de pelouse abîmée, mais surtout 130 charbuisiens qui vont être privés d'une partie de leur stade. Les jeunes qui doivent s'entraîner aujourd'hui vont devoir s'adapter, déplore le maire de Charbuis, Étienne Briolan.
9: J'imagine leur déception de voir cet espace dans cet état. Il vient d'être fait, ça fait un an, on avait mis du cœur à l'ouvrage pour le refaire, et puis là, on voit que nos efforts, malheureusement, sont vains.
7: Alors la mairie envisage d'installer des caméras de surveillance, une dépense en plus de 5000 euros, dont la commune se serait bien passée.
9: Le budget, il n'est pas extensible. Et après, on va fermer la porte, mettre une barrière. On va être obligé de mettre aussi parfois des chaînes. Et l'ultime chose, ça serait de fermer totalement cet espace, mais qui coûterait énormément à la collectivité.
7: La facture pourrait grimper à plusieurs milliers d'euros. La mairie de Charbuis annonce porter plainte.
5: La mairie qui va également envisager l'installation généralisée de caméras de vidéosurveillance dans toute la commune de Charbuis en raison de l'augmentation des incivilités sur le village. À Brinon-sur-Armançon, l'enquête sur la mort d'un homme de 48 ans avance. Deux hommes de 34 et 43 ans ont été mis en examen à Écrouet lundi. Le plus jeune pour homicide volontaire, l'autre pour complicité de meurtre. Le mobile et le lien avec la victime restent pour l'heure inconnus. Moins tragique, mais pas sans intérêt, des fausses coupures au Leclerc d'Auxerre. Une femme a été interpellée lundi matin. Elle a tenté de payer avec un billet de 20 euros de la monnaie utilisée lors des tournages de films. Il était inscrit dessus « Movie Money », un billet donc sans valeur en caisse.
4: Que ce soit pour lire ou pour compter, à 15 ans, le niveau dégringole.
5: Selon le classement PISA, cette étude menée par l'OCDE, les élèves ont perdu l'équivalent d'un an de scolarité rien qu'en lecture et en compréhension. Un élève sur trois galère aussi à l'écrit. Pierrick Miguet, prof de maths au collège de Paron, voit bien cette baisse, mais pour lui, pas de panique, il faut relativiser.
0: Les enfants de nos jours, ils ont énormément de compétences que les enfants, il y a quelques années, ils n'avaient pas, quoi. Ça, faut aussi prendre en compte, quoi. Ils ont un savoir beaucoup plus transversal. Bon, ils vont maîtriser l'outil informatique, quand même, pour beaucoup. Ils vont avoir de la culture scientifique dans d'autres domaines, vous voyez. Si on prend des vieux manuels, des choses comme ça, il y avait des mathématiques plus, plus axées sur le calcul, par exemple. Mais maintenant, ils font plus d'autres choses, hein. On voit par exemple, des initiations à la probabilité pour essayer de comprendre des événements qui peuvent se produire, on a des statistiques, alors qu'avant on était plus sur des mathématiques calculatoires, donc c'est vrai qu'on pouvait aller sur des choses plus pointues, mais à côté, il manquait peut-être cette dimension un peu plus vaste.
5: Pierrick Miguet, prof de maths au collège de Paron, et les lycéens, qu'en pensent-ils de ce classement PISA ? Renaud Candelier est allé à la sortie d'un lycée à Sens pour leur demander leur avis. C'est dans le reportage de l'Info d'ici tout à l'heure à 6h30. Ils étaient seuls et visiblement mal en point en arrivant à l'hôpital de Sens vendredi soir. On vous a raconté cette histoire des dimanches matins. Ces deux enfants de 10 et 12 ans ont depuis été placés, selon nos confrères de Lyon Républicaine. Le parquet de Sens a ouvert une procédure pour délaissement d'enfants. 80 salariés dans le doute depuis juillet. C'est le flou au comité de protection de l'enfance de Lyon. L'association CPEY a perdu ses principales missions auprès du conseil départemental dans le cadre d'un appel à projet. Hier, le CPEY a tenu son assemblée générale et annoncé un recours devant le tribunal administratif.
4: La colère ne retombe pas chez les pompiers.
5: Après leur réunion avec Laurent Nunez, les syndicats dénoncent un projet de loi trop léger sur la sécurité civile. Ils maintiennent donc la pression. Le mouvement de grève lancé hier doit durer jusqu'au 20 octobre. La gauche se mobilise pour les sénatoriales. Deux binômes en lice dans Lyon. Marie-France Guercy et Julien Jacquet d'un côté, Taoufik Kor et Marie Barthe de l'autre, tous unis sous la bannière de la gauche pour le 27 septembre. Et puis Jean-Baptiste Lemoyne repart en campagne. Le sénateur et ancien ministre veut conserver son siège. Pour le scrutin du 27 septembre, il compte sur l'appui de sa suppléante Marie-Josée Vaillant, qui est la maire de Chablis. 199 km/h sur une route limitée à 90. À Saisy, les gendarmes ont intercepté dimanche une Porsche GT3 lancée à pleine vitesse sur la route départementale 606. Le conducteur a perdu son permis sur le champ et sa voiture a fini à la fourrière. Un vélo contre une voiture, avenue de Vauban. Le véhicule n'a pas respecté la priorité. Le cycliste est reparti en ambulance après des blessures légères hier.
4: La vaccination en France, on y croit, sans pour autant être très à cheval sur les rappels.
5: 8 Français sur 10 sont pour la vaccination, selon Santé publique France. Mais dans la vraie vie, le carnet de santé prend la poussière. Même la Cour des comptes le confirme. Impossible de savoir qui est protégé. Et vous, êtes-vous à jour de vos vaccins ? Isabelle Rose a posé la question devant une pharmacie auxerroise.
10: Je pense pas, je sais pas du tout, non. Après, c'est tellement difficile de trouver un médecin que savoir si on est à jour ou pas, ça devient compliqué, du coup on laisse tomber, quoi.
11: Vous avez pas de carnet de vaccination ?
10: Il est vieux et il a pas été mis à jour, du coup il est à la maison, dans un tiroir, quelque part.
12: Moi je suis pas à jour dans mes vaccins, c'est sûr et certain. Donc j'ai mon carnet à la maison, j'ai regardé, mais pareil, pour trouver un médecin pour faire les vaccins, c'est compliqué. Mes enfants sont à jour par contre. La petite est suivie par un pédiatre, donc ça se fait automatiquement. Et la grande a eu un vaccin à faire il y a pas longtemps qu'elle a fait au collège, donc... Eux, ils sont à jour, mais nous, on n'est plus à jour.
13: Moi, mon médecin, c'est elle qui met tout à jour. Et il n'y a que le Zona. Et après, j'ai presque regretté parce que mon compagnon, il a attrapé un Zona. Je peux vous dire qu'il s'en est rappelé. Hein.
11: Donc, c'est important de se faire vacciner pour vous.
13: Ah oui, oui, oui, oui, je pense.
5: Le reportage d'Isabelle Rose. La sécheresse joue les prolongations dans Lyon. La préfecture maintient les restrictions d'eau. Plus des trois quarts du département sont en alerte renforcée ou en crise. Et sans pluie annoncée dans les prochains jours, la situation reste très fragile. Vous écoutez ici au Serre, il est 6h07. Alors, de la pluie aujourd'hui ou pas?
4: C'est pas prévu, pas de pluie pour cette journée de mercredi. Quelques nuages en revanche au programme. Ils concerneront l'ensemble du département dès ce matin. Malgré leur présence, le soleil, lui, ne sera pas loin. On relève entre 11 et 14 degrés en ce moment, comptez 16 degrés pour la mi-journée. Cet après-midi, pas de changement. Toujours ces nuages répartis sur l'ensemble du territoire éconnais et le soleil qui devrait rayonner sans trop de difficultés jusqu'à ce soir. Les températures vont nettement redescendre. Cet après-midi, prévoyez 21 degrés si vous êtes empuisé. 22 à Avallon, Tonnerre et dans l'Auxerrois, jusqu'à 23 degrés entre Joigny et Sens.
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4: Le tout début des années 90 avec Mylène Farmer et Désenchanté. Bon réveil avec Ici Auxerre, 6h08.

0: Les enchantés, Mylène Farmer, très heureux de commencer cette journée de mercredi à vos côtés, 6h12.
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0: Actu locale, musique et bonne humeur, c'est tout ce qu'on aime vous partager chaque jour dans Ici Matin jusqu'à 9h avec toute une équipe qui s'est levée tôt pour vous réveiller ce matin. Bonjour à Simon qui est avec nous au son et Séverine qui accueille vos appels au standard ici au CERF. Vous restez avec nous comme chaque matin. Dans moins de 10 minutes, on part s'intéresser ensemble aux gens d'ici, à leur parcours, à leur changement de vie parfois aussi. Parcours mis en lumière chaque jour par vous, Catherine Marchesin. Bonjour Catherine.
4: Salut Julien.
0: Aujourd'hui Catherine, vous nous emmenez dans Sénonais, on vous suit.
4: Effectivement, et à Gron plus précisément, c'est dans cette commune qu'Élodie Conin a créé Déconnecter, son atelier de céramique. La terre, une deuxième vie pour Élodie qui travaillait avant dans le tourisme, et un parcours qu'elle va nous raconter dans quelques minutes.
0: Rencontre à suivre dans un instant Catherine, et puis nouveauté cette saison, vous allez vous y faire, on fait le marché chaque jour avec vous. Ici fait son marché à la rencontre bien évidemment des commerçants mais aussi des clients, à la recherche des produits qui nous feront saliver à coup sûr. Ce midi on retrouve Ludovic Schaap, il a pris la direction pour nous des allées du marché de Joigny. Rendez-vous dans moins de 2 minutes.
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0: Ici fait son marché chaque jour à vos côtés. On suit Ludovic Schaap qui a cherché sur le marché de Joigny une recette à base de tomates. Il est tombé sur Claude, écoutez.
7: Manger ça comme ça, vous croquez?
8: Non, pas du tout. En salade, avec un peu d'huile d'olive, un peu de sel.
7: Alors moi, je cherche des idées recettes avec les tomates. Pour l'instant, je suis pas servi. Hein.
8: Ah bah, il faut faire de la shakshuka avec.
7: C'est quoi?
8: Ah bah, c'est un plat typique.
7: C'est un plat typique d'où?
8: C'est oriental, Moyen-Orient.
7: Shakshuka.
8: Shakshuka.
7: Il y a quoi dans la shakshuka?
8: Bah, il y a principalement des tomates. Hein.
7: C'est une soupe de tomates?
8: Des tomates.
7: Il y a bien d'autres légumes?
8: Il y a des poivrons un peu. Il y a des oignons, il y a du thym, un peu d'ail et des œufs.
7: Et on met ça dans la poêle?
8: Oui, faut laisser mijoter.
7: Bon, la shakshuka, c'est une ratatouille avec des œufs.
8: Voilà. Bon. Mais c'est très, très, très bon.
7: Eh ben voilà.
8: Très, très bon.
7: Avec des petites aromates, des herbes.
8: Bah, bien sûr.
7: Voilà.
8: Bien sûr. Un peu de la coriandre. Ouais. Il faut la couper à la fin.
7: On fait d'abord la shakshuka à la poêle, et une fois que c'est cuit, on ajoute la coriandre fraîche.
8: Et les œufs d'abord. Il faut mettre les œufs. Et puis bon, en général, il faut mettre un tout petit peu quand même de piment dedans pour relever.
7: Eh ben, c'est noté. C'est super, la recette de la shakshuka.
8: Exactement.
7: Appelez-moi votre prénom.
8: Claude.
7: Merci Claude.
8: Ah, bonne journée.
7: Oh, vous êtes sœurs, vous toutes les deux, non?
9: Jumelles.
7: Ah oui, ça se voit un petit peu. Alors, je ne suis pas physionomiste, mais là, c'est sûr. Qu'est-ce que vous êtes venu acheter des petits piments, c'est ça?
9: Des piments et des... Je suis anglaise, je connais pas le nom de...
7: Ça, c'est butternut?
9: Butternut, on a...
7: Raté? Petit marron. Ah non, butternut, c'est blanc, c'est plus clair.
10: Ouais. Oui, c'est plus clair.
7: Vous avez une maison de vacances ici, où vous vivez toute l'année?
9: Oui, près de la rivière, oui, à Chamblay. Chamblay.
7: D'accord, ok. Et vous aimez Lyon?
9: Oui, beaucoup. Oui, beaucoup. On est très bien. On est très bien ici. On aime beaucoup Joigny. Ça devient plus en plus joli. Oui. Depuis 10 ans, il faut
7: s'installer toute l'année à Joigny maintenant.
9: Ah, c'est trop difficile pour nous avec le Brexit.
11: Toujours le Brexit.
7: Mon prénom?
9: Jacqueline. Karen.
7: Merci Jacqueline et Karen.
11: Au revoir.
9: Au revoir, de rien.
0: Ici, il fait son marché chaque jour aux côtés de Ludovic Schaap. Ce matin, dans les allées du marché de Joigny, vous pourrez peut-être le rencontrer. Rencontrer, faire votre marché aux côtés d'Ici Auxerre. 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Daddy Cool. Ça fait plaisir de commencer cette journée ensemble à 6h17 avec Boney M. Bon réveil. 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

0: Bienvenue dans C'est sur Daddy Cool, c'était Bonnet M, 6h20.
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0: Le lien avec la terre, très ancré ici, il faut le dire, dans Lyon. Rencontre avec les gens d'ici, on est à Gronds ce matin avec vous, Catherine Marchesin.
2: Après 15 ans dans le tourisme, notamment à l'office de tourisme de Sens et pour un tour opérateur, Élodie Conna a décidé de changer de vie. Un changement dicté par la crise du Covid et c'est vers la terre qu'Élodie a choisi de s'orienter.
3: Ah, la terre, je pense que c'est une histoire, c'est ancré dans ma famille. Voilà, j'allais au jardin avec mes parents, mes grands-parents étaient agriculteurs, mais j'ai jamais vraiment exploré la poterie avant cet événement. J'ai rencontré Peggy, en fait, ma mentor, on va dire, en poterie, et du coup, voilà, je me suis installée autour. Au début, c'était un exutoire, vraiment une parenthèse, une lâcher prise. Et puis après, la technique est devenue une passion et la passion est devenue un métier. C'est assez magique parce qu'il y a vraiment quelque chose de sensuel au niveau de la terre et le fait de transformer une boule d'argile en un objet du quotidien, quelque chose qui va servir, ne serait-ce une assiette, une belle tasse pour prendre son thé tous les matins ou son café. Donc c'est vraiment une sensation de plaisir et de bien-être et de lâcher prise.
2: Plaisir, bien-être et lâcher prise, une nouvelle vie qui lui apportait beaucoup.
3: Alors je me suis réinventée aussi, puisqu'en fait j'étais quelqu'un avant dans mon ancienne vie où tout allait vite, il fallait tout planifier, tout rentabiliser. Et là c'est vrai que la terre m'a imposé un autre rythme. J'ai dû réapprendre la patience et accepter de ne pas tout contrôler. Et avant, j'étais pas du tout comme ça.
2: Et une nouvelle vie qui ne s'est pas faite sans sacrifice.
3: Alors, il y a eu des sacrifices parce qu'il faut se réadapter à une nouvelle vie. Parce que j'étais donc, j'étais comme salarié pendant toute ma première vie. Et donc, c'est vrai que j'ai troqué une sécurité financière, mais contre une liberté de création. Mais ça fait peur. J'avoue que maintenant, je peux le dire. Voilà, je vois une belle évolution. Avant, on a toujours un peu ce syndrome de l'imposteur. On ne sait pas où on va, on ne sait pas quel tarif on doit mettre. Est-ce qu'on apporte quelque chose aux gens? Et en fait, voilà, c'est vraiment les clients qui m'en feront des retours. J'ai fait des très beaux événements comme le MIF à Paris l'année dernière. Cette année, voilà, je l'annonce en avant-première, mais je veux faire le marché de Noël de Notre-Dame de Paris. Donc voilà, on marche, on évolue, on monte une marche par une marche et puis j'espère ne pas m'arrêter là et continuer.
2: La nouvelle vie d'Élodie Conna, c'est Déconnecter, cet atelier de céramique qui se trouve à Gronds, dans le Sénonais.
0: 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Il revient après plusieurs mois d'absence. Vianney nous offre son tout dernier titre. Il s'appelle D'or et d'étain. On vous l'offre ce matin. Vous écoutez Ici Auxerre. Très bon réveil, 6h23.

0: d'Étain, Vianney, pour commencer la journée. Vous restez avec nous dans un instant. On regarde vers le ciel avec Catherine Viguier. Ce sera l'heure de notre horoscope. À tout de suite.
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0: L'actu locale de retour dans moins de 3 minutes avec Valentine Letesse et Thierry Boulan. Juste avant, on regarde vers le ciel avec vous, Catherine Viguier, notre horoscope et le signe influent du jour qui est toujours le lion.
6: Avec Jupiter, ils ont un an pour se réaliser au grand jour.
7: Bélier, journée très valorisante, on tient à vous, c'est certain.
8: Taureau, il ne faut pas vous décourager, continuez à vous investir côté famille.
9: Gémeaux, Jupiter vous invite à voyager et à reprendre le dialogue avec qui vous voulez.
10: Cancer, le domaine des possessions matérielles est plus que jamais valorisé.
11: Lion, vous avez carte blanche et ce pour un an, alors en vue, votre accomplissement.
12: Vierge, vous avez intérêt à trouver votre place loin de l'agitation, à faire un pas de côté.
13: Balance, alors on vous confie un rôle solaire, on viendra à vous, on aura besoin de vous.
14: Scorpion, une place au soleil vous attend côté job, certains choisissent une toute autre voie.
15: Sagittaire, c'est positif, le fait d'ouvrir votre porte à l'inconnu, de voyager et de vous cultiver.
16: Capricorne, il est question de votre univers intime, prenez-en soin.
17: Verseau, journée révélatrice de ce qui sera votre actu pour un an, la vie relationnelle.
18: Poisson, eh bien vous faites preuve d'une sacrée force d'adaptation et c'est tout à votre honneur.
19: Et pour nous tous, allez, on se félicite de quelque chose.
0: Merci beaucoup Catherine Viguier de nous partager chaque jour notre horoscope. 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Elle s'appelle Ici. Quel temps fait-il ce mercredi matin dans Lyon? On regarde vos très nombreux messages dans quelques instants.
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0: Bonjour à vous tous qui nous rejoignez en ce mercredi matin ici en direct à la télévision. Actu locale, musique et bonne humeur. Ravi de vous accompagner ce matin. Bonjour Thierry Boulan.
20: Bonjour Julien, bonjour tout le monde.
0: Ce matin, on voulait saluer un monstre gentil qui nous a quittés hier.

0: Yves Brunier, co-créateur et interprète de Casimir, nous a quittés hier à l'âge de 85 ans. Le monstre gentil Casimir qui était apparu pour la première fois sur le petit écran il y a 52 ans, presque jour pour jour, c'était le 16 septembre 1974. En ce mercredi matin, il est tout juste 6h30. Thierry Boulan, l'info dans notre région.
1: À Brinon, un homme de 48 ans a été retrouvé mort vendredi après plusieurs coups à la tête. Deux suspects âgés de 34 et 43 ans sont mis en examen dans cette affaire d'homicide. Les enquêteurs cherchent maintenant à comprendre ce qui s'est réellement passé. Le carnet de vaccination, c'est parfois le grand trou de mémoire. Beaucoup d'Iconnais ne savent plus où ils en sont. Avec les médecins traitants qui manquent, la vaccination est parfois oubliée. Pourtant, on peut aussi se faire vacciner chez d'autres professionnels de santé, rappelle ce pharmacien auxerrois.
2: Il suffit d'avoir une carte vitale et une mutuelle à jour. On le fait donc sans rendez-vous. Mais c'est vrai que beaucoup de gens ne sont pas du tout au courant. Et beaucoup de gens, malheureusement, sont sortis un petit peu du parcours classique, n'ayant plus de médecin traitant.
1: Le choc du classement PISA. Selon cette étude, les ados français de 15 ans ont de plus en plus de mal à lire. Un tiers galère même pour comprendre un texte. Les profs de Lyon, eux, ne sont pas tous d'accord sur ce constat accablant. Reportage juste après l'actualité en France et partout dans le monde. Le 90 secondes de Valentine Letès.
3: Nouveau record de prix à la pompe, 2,29€ en moyenne le litre de gazole selon la toute dernière actualisation ce matin, 2,12€ pour le sans-plomb 95E10, des prix à la hausse avec la reprise des frappes au Moyen-Orient. Absolument serein, François Bayrou est de retour au tribunal aujourd'hui, aux côtés de 10 anciens cadres du Modem. L'affaire des assistants parlementaires européens est jugée en appel. En première instance, l'ancien maire de Pau a été relaxé au bénéfice du doute. Malgré un téléphone grave danger en sa possession, pour alerter rapidement la police, une femme de 40 ans a été retrouvée morte hier près de Toulouse. Son ex-conjoint gravement blessé à proximité et en possession d'une arme. Des mesures d'urgence à mettre en place sans délai dans les musées de France. Consigne donnée par la ministre de la Culture après un nouveau cambriolage hier à Cagnes-sur-Mer. Deux œuvres de Renoir ont été volées. C'est une première dans le monde, un sommet international de l'espace à Paris. Plus de 2000 participants annoncés sous la verrière du Grand Palais, 120 pays représentés, mais sans le géant américain SpaceX. Le Paris Saint-Germain remet sa couronne en jeu ce soir en Ligue des champions de foot. Les doubles tenants du titre affrontent le Slovan Bratislava à 21h. Hier, Lille a été battue 3-2 par le Betis Séville. Et puis 7 ans après Samsung, le géant Apple comble son retard ce soir avec la présentation de son tout nouvel iPhone pliable.
1: En France, ça baisse dans les trois matières. Les résultats au classement PISA sont au plus bas depuis 2000. Maths, lecture, sciences, les élèves perdent du terrain et le constat est particulièrement inquiétant en lecture où un jeune sur trois rencontre de grosses difficultés. Le niveau des élèves baisse, c'est une musique que ces lycéens de Sens entendent aussi parfois dans la bouche de leur prof Renaud Candelier.
4: À écouter Théo et Juliette, lycéens à Sens, le sentiment de baisse générale du niveau est dans la bouche de beaucoup de professeurs.
5: Ils disent que le niveau il a bien baissé. Par exemple, moi dans ma filière STI2D, l'année dernière, il n'y a que 80% de réussite au bac. Alors que normalement, c'est genre plus de 90. Ils disent que globalement, on est moins fort.
6: En seconde, moi je me rappelle que notre prof nous disait que le niveau en maths, il a vraiment changé. Ouais.
4: Pierre Miguet est professeur de mathématiques au collège de Paron et cette baisse de niveau, il la constate en partie.
7: Oui, ce qu'on ressent, c'est plus qu'une baisse de niveau général, c'est surtout un accroissement des inégalités en fait. Les faibles deviennent plus faibles. Ça commence assez tôt. C'est presque à mettre aussi en parallèle avec le niveau en français finalement. C'est assez tôt, c'est dans la compréhension en fait. Du coup, on se retrouve avec des élèves qui maîtrisent pas les tables de multiplication, qui vont pas maîtriser les calculs simples.
4: Yannis est en bac pro au lycée de Sens et il fait partie de ces élèves avec un niveau qui a toujours été très faible en maths, ce qui fait d'ailleurs bien rire ses copains.
8: Depuis la sixième à peu près. C'était 5 de moyenne, ouais. Vraiment, c'est horrible pour moi.
9: Comment tu l'expliques, ça?
8: Au niveau des professeurs. Parce que nous, on n'a pas eu de chance. Au niveau des professeurs, il y en a qui partaient au bout de 3 semaines. L'année dernière, on avait plein de trous dans notre emploi du temps à cause des profs. Et vraiment, ils n'étaient jamais là. Il y en avait qui démissionnaient en plein cours d'année. Donc du coup, ça ne nous aide pas à progresser, quoi.
4: Une analyse que partage Julien Godard, professeur au collège de Puisaye et syndiqué chez Sud.
10: Oh oui, sans aucun doute que le manque d'enseignants va pénaliser les élèves. On a quand même connaissance dans Lyon de plusieurs établissements où les équipes ne sont pas totalement complètes.
4: Un besoin en enseignants que ce professeur attribue au manque d'investissement de la France dans l'éducation. Pour autant, il ne constate pas de baisse de niveau aussi marquée que l'indique le rapport PISA.
10: Très honnêtement, de ce que l'on constate au quotidien, une baisse aussi significative sur ces 4 dernières années, non, on n'a pas ce constat-là, nous, pour le coup.
4: Des professeurs dont beaucoup estiment que ce classement PISA ne reflète pas exactement la réalité qu'ils constatent au quotidien.
1: Le reportage de Renaud Candelier est à retrouver sur ici.fr et sur notre application. 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La météo de ce mercredi, on a encore du soleil.
9: Et un petit peu de nuages.
1: Et un petit peu de nuages.
9: Aussi.
1: Il y en a pour tout le monde, en fait.
9: Voilà, pas de jaloux comme ça. Quelques nuages au programme de notre mercredi qui concerne ce matin l'ensemble du département. Malgré leur présence, le soleil, rassurez-vous, ne sera pas bien loin. On relève entre 11 et 14 degrés ce matin. Comptez 16 en moyenne pour la mi-journée. Pas de changement cet après-midi. Toujours ces nuages répartis sur l'ensemble du territoire iconé et le soleil qui devrait rayonner sans trop de difficultés jusqu'à ce soir. Les températures, elles, redescendent cet après-midi. Prévoyez 21 degrés si vous êtes empuisé. 22 à Avallon, Tonnerre et Auxerre jusqu'à 23 degrés entre Joigny et Sens.
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9: Un grand classique, j'allais dire, des années 80, de l'année 1980. La groupie du pianiste et Michel Berger pour commencer la journée ensemble. Nous sommes mercredi, il est 6h36. Bon réveil.

0: La grande groupie du pianiste Michel Berger commence la journée avec nous ce matin, 6h40.
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0: Très heureux de commencer cette journée avec vous ce mercredi matin en votre compagnie. On vous accompagne bien évidemment comme on aime le faire chaque matin jusqu'à 9h. Attention au secours, votre chien est peut-être lui aussi devenu une véritable tondeuse à gazon en ce moment. Plus sérieusement, pourquoi nos chiens ont cette fâcheuse tendance, cette fâcheuse manie de se purger comme ça? On pose la question à notre vétérinaire, il nous partage chaque matin ses conseils. Le docteur Pierre Fabin nous rejoint juste avant 6h45. Être sirène, ça ne s'invente pas. C'est même une pratique sportive très exigeante qui a ses propres championnats du monde. Tous les sports, c'est chaque mercredi avec Catherine Marchesin.
4: Les premiers championnats nationaux de mermaiding auront lieu les 19 et 20 septembre prochains à la piscine de Joigny. L'occasion aujourd'hui de vous parler de ce sport avec une sirène, Ariane Marchand, bonjour.
5: Bonjour.
4: Merci d'être avec nous. Alors, c'est quoi le mermaiding?
5: En fait, c'est une nage en monopalme. Les deux pieds sont attachés dans une grande monopalme et recouverte d'un tissu en lycra, des pieds jusqu'aux hanches. Et en fait, on fait des ondulations dans l'eau qui partent du buste, bassin, pied. On fait des pirouettes, des vrilles, des galipettes, des coris.
4: C'est véritablement un sport, ça demande quand même quelques qualités physiques, Ariane.
5: Il est bien d'avoir une bonne nage, hein, de ne pas avoir d'appréhension pour ne pas être un athlète de haut niveau, mais il faut être à l'aise dans l'eau et ça fait travailler les fesses, les hanches, les abdominaux, le souffle, le cardio et puis la souplesse.
4: Et c'est une discipline artistique parce que c'est très très beau à voir en plus.
5: Oui, voilà, il faut le faire avec grâce. C'est une activité où vous faites zen, détendu et enchaîner les figures, emmagasiner de l'air avant de partir dans son apnée.

0: et puis créer son personnage sous l'eau.
1: À partir de quel âge on peut commencer ce sport qui est la nage sirène ?
0: À partir de 8 ans.
1: Filles comme garçons. Donc les petites filles sont des sirènes et les garçons
0: sont des tritons.
1: Où est-ce qu'on peut pratiquer la nage sirène dans l'Yonne ?
0: Alors, la nage sirène ne se pratique jamais seule. Faut toujours que ce soit avec sous surveillance parce que c'est de l'apnée à la base et de l'apnée tout seul. Bah, en fait, on sait jamais ce qui peut arriver, un malaise. Donc, c'est forcément dans un club. Toutes les piscines n'acceptent pas. Donc, nous, à Auxerre, c'est dans le club de plongée Paul Bert. Nous pratiquons avec les petites sirènes le mercredi soir et le vendredi, c'est les ados, les adultes dans la piscine pour s'amuser.
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Les joies, les galères de la vie, les histoires d'amitié nourrissent les textes de français moyen. La nostalgie aussi. Il se souvient par exemple des matchs de rugby de son père qui l'accompagnait quand il était enfant avec cette chanson. Troisième ligne.

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1: 6h45, on va s'intéresser comme chaque matin ensemble à nos animaux de compagnie. Pendant les promenades, beaucoup de chiens se transforment en véritables tondeuses à gazon, je vous le disais tout à l'heure, et dévorent toute l'herbe du parc. Docteur Pierre Fabin, vous êtes notre vétérinaire. Pourquoi est-ce qu'ils ont cette fâcheuse tendance à toujours manger l'herbe? Pourquoi ils ont ce comportement? Qu'est-ce qu'ils cherchent en se purgeant?
2: En fait, on croit souvent qu'ils mangent de l'herbe pour tuer les vers intestinaux. Mais c'est un mythe, l'herbe n'a aucune action vermifuge. En fait, il y a deux grandes raisons à ce comportement. La première, c'est un simple inconfort gastrique. Si votre chien a mangé quelque chose de lourd, qu'il a des aigreurs d'estomac ou un peu de bile qui remonte, il va chercher à manger des grandes herbes qui vont venir chatouiller les parois de son estomac et déclencher un réflexe de vomissement. Ça le soulage immédiatement. Et la deuxième raison, plus simple, c'est le goût. Au printemps, les jeunes pousses d'herbe tendres sont sucrées et croquantes. Beaucoup de chiens les broutent juste par pure gourmandise, sans vomir derrière.
1: Bon, alors si notre chien broute très régulièrement et vomit souvent en rentrant de promenade, est-ce que ça doit nous alerter sur son alimentation peut-être ?
2: Effectivement, si c'est quotidien, c'est un vrai signal d'alarme. Un chien qui broute frénétiquement tous les jours essaye de compenser un problème chronique. C'est souvent lié à une alimentation de mauvaise qualité. Si vous lui donnez des croquettes non adaptées, son estomac va mal travailler. Il souffre de micro-inflammation constante. Donc essayez d'abord de passer sur une alimentation un peu plus digeste ou ajouter de vrais légumes à sa ration, comme des courgettes bien cuites ou des haricots verts. Ces fibres, elles vont en fait réguler son transit et très souvent le besoin compulsif de manger de l'herbe disparaît en quelques jours. Si malgré ces changements de régime, il continue à vomir, une visite de contrôle s'impose.
1: Très concrètement, docteur, quand il se met à manger de l'herbe dehors, on le laisse faire tranquillement ou on doit l'en empêcher en tirant sur la laisse?
2: Alors, il faut le laisser faire, c'est un comportement complètement naturel. Mais le danger, ce n'est pas l'herbe en soi, c'est ce qu'il y a dessous. Si vous êtes dans un champ agricole ou sur le gazon de la propriété, méfiez-vous des pesticides, des désherbants ou des engrais. Ce sont des produits hautement toxiques. Et si c'est compulsif et qu'il vomit systématiquement après en avoir mangé, par exemple, plusieurs fois dans la soirée, il vaut mieux le stopper car c'est un cercle vicieux. Il a mal au ventre, donc il mange de l'herbe, puis il vomit. Mais si son mal de ventre continue, on continue à vomir. Dans ce cas-là, vous consultez votre vétérinaire s'il a vomi plus de 4 ou 5 fois.
1: Merci beaucoup, docteur Pierre Fabin, pour vos conseils de véto que vous nous partagez chaque jour dans Ici Matin. Tous vos conseils sont à retrouver en intégralité directement en allant sur notre site et sur notre application ici, notre site ici.fr. Un petit air ensoleillé pour commencer cette journée de mercredi avec Chico Buarque. Bon réveil.

0: Chico Buarque, on commence ce mercredi matin ensemble à 6h50. J'espère que vous allez bien. J'espère que le ciel est clair au-dessus de chez vous. Vous nous partagez vos observations météo. On vous lit bien évidemment, comme chaque jour, sur notre page Facebook. Ici au Serre, on va aussi directement sonner chez vous, sonner au téléphone de Jérôme. On est à Bussy en Haute. Bonjour Jérôme.
1: Bonjour Julien. Bonjour à toute l'équipe et bonjour à tous les auditeurs.
0: Comment ça va ce matin Jérôme?
1: Ah ben ça va très bien, en ce moment je suis en congé, donc on peut pas mieux dire. Hein.
0: Vous vous reposez mais réveillez tôt, dites-moi quand même, 6h50 et déjà debout.
1: Ah oui, il y a un peu de bricolage à faire, donc on en profite pendant qu'on est fermé, voilà.
0: Bon, dites-moi, est-ce que vous avez eu le temps de passer la tête dehors pour voir à la fois l'état du ciel et puis les températures qui vont se rafraîchir un peu hein, ce mercredi?
1: Tout à fait, bien sûr, nous ce matin on a 11 degrés à Bussy-en-Othe et on a un ciel couvert. Alors je sais pas s'il va tomber quelques gouttes, mais c'est bien couvert quand même.
0: À Bussy-en-Othe, quelques nuages, c'est ce que vous semblez aussi nous partager par endroit, notamment sur notre page Facebook ici au Serre. Bon, dites-moi, gros bricolage aujourd'hui au programme ou pas Jérôme?
1: Un petit peu, et puis de la peinture.
0: Ah voilà. Oui, bon ça va. Donc vous restez à l'intérieur?
1: Tout à fait, voilà, bon. Voilà.
0: Écoutez, je vous souhaite une très très belle journée, je vous souhaite une bonne journée de bricolage et surtout bonnes vacances, profitez-en, ça dure longtemps les vacances pour vous ou pas?
1: Là, jusqu'à réouverture le 18.
0: Bon, ben, 18. Vous voyez, vous avez encore quelques jours, quelques semaines devant vous pour profiter et souffler aussi, c'est important. Très belle journée à vous Jérôme, à bientôt.
1: Eh bien merci Julien, à bientôt, très bonne journée à vous aussi, au revoir.
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0: On commence la journée ensemble et on vous accompagne en ce mercredi matin. Attention, notamment si vous êtes sur la route en ce moment. Des travaux sont encore en cours, notamment si vous circulez en centre-ville d'Auxerre. Travaux de raccordement au réseau de chaleur de la ville qui se poursuivent, notamment rue Dunant. Travaux qui impactent la circulation. Également sur la place Saint-Amâtre à proximité et ce jusqu'au 11 septembre, encore quelques jours de patience. Aussi concernée la rue des Montardouins, impactée par ces travaux de raccordement, elle jusqu'au 9 octobre prochain. Et puis rappel important, rappel essentiel si vous venez en centre-ville, notamment pour faire des achats et rendre visite aux commerçants du centre-ville, sachez que les commerces restent ouverts durant toute la période des travaux, en tout cas dans les rues concernées. Toutes les informations secteur par secteur sont à retrouver sur le site de la ville d'Auxerre. Et puis que vous soyez à Auxerre ou partout ailleurs dans notre département, si vous rencontrez des difficultés sur la route du travail ce matin, difficultés quelles qu'elles soient, vous nous les partagez. Un seul numéro à composer, c'est le 03 86 52 23 23. Vous êtes nos patrouilleurs chaque jour.
3: Dans la voix d'Isabelle Pierre dans ce titre avec bon entendeur, le temps est bon, on l'espère qu'il sera bon, en tout cas ce mercredi, cette journée on la passe ensemble,
0: on vous accompagne avec toute l'actu locale, la musique et la bonne humeur. Il est 6h53.

0: Le temps est bon, bon entendeur Isabelle Pierre. J'espère que vous passez un très bon début de journée. On est ravis de vous accompagner ce matin. Dans quelques instants, on va rire et se détendre grâce à Fred Ballard et l'humour en tube. A tout de suite.
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0: L'actu près de chez vous de retour à 7h. Le journal, ce sera avec Thierry Boulan. Nos enfants sont devenus trop sédentaires. Alors pour nous aider à choisir enfin le sport qu'ils pratiqueront avec plaisir, on l'espère, et durant toute l'année si possible, Fred Ballard a fait appel aux souvenirs d'enfance de ses rigolos de service dans l'humour en tube.
11: C'est ma mère qui m'a motivé. Elle m'a dit, Ahmed, essaie le taekwondo, ça pourra te servir contre ton père.
12: Chacun ses motivations. Visiblement, il fallait filer droit chez Ahmed Silla. Donc, pourquoi pas le taekwondo? En plus, ça rapporte pas mal au Scrabble, hein. Mais on ne sait pas trop en quoi ça consiste.
13: Tout ce qui est self-défense, attaque placée, maîtrise du corps et de l'esprit, sur la voie des pieds et des poings.
14: C'est la définition Wikipédia, je l'ai apprise par cœur. Moi, j'ai fait qu'un cours. Je suis parti avec ma mère, je suis rentré avec les pompiers, tu vois. Arcade sourcilière ouverte, trois points de suture, cloison nasale perforée, tibia cassée. La personne qui m'a fait ça, je lui en veux encore aujourd'hui. Marie-Cécile.
12: Oui, alors petit rappel, quel que soit le sport choisi, il faut toujours se méfier des Marie-Cécile. Hein. On dirait pas comme ça, mais elles envoient du lourd sur le tatami. Sinon, il y a le ping-pong, hein. C'est plus cool. Ça fait ping et pong, mais ça fait pas mal.
15: Le nom du sport, c'est le bruit du sport. Ping-pong.
16: Le gars qui a créé ça, il s'est pas fait chier du tout.
17: Imagine si c'est lui qui avait créé tous les sports de la planète.
18: Bon, bah là, on a inscrit la petite dernière au...
19: Le grand, il a commencé par le... Mais il a pas aimé, puis bon, là, avec l'adolescence, le corps qui change, il s'est mis au... C'est du rugby, hein, c'est du rugby, pardon.
12: Ah oui, ça fait ce bruit-là, le rugby. On n'a pas dû aller aux mêmes entraînements qu'Edouard Delognon, mais bon, en sport, comme à l'école, l'essentiel, c'est de participer, de se marrer... Et d'éviter les Marie-Cécile.
0: Et pour se marrer, il y a vous, Fred Ballard, et l'humour en tube chaque jour dans Ici Matin à réécouter dès maintenant. 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
0: Nous sommes le mercredi 9 septembre, on commence cette journée ensemble. Ici Auxerre, il est 7h.
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0: Et toute l'actu près de chez vous dans le journal avec vous, Thierry Boulan. Deux hommes derrière les barreaux après une mort suspecte.
20: Un homme a succombé après plusieurs coups à la tête à Brinon-sur-Armançon. Il a été découvert vendredi dernier. Deux hommes sont désormais mis en examen et écroués, mais l'affaire comporte encore de nombreuses zones d'ombre, Léni Flouva.
21: La procureure de la République d'Auxerre, Marie-Denise Pichonnier, reste déjà très prudente sur l'origine du décès. Sous réserve du rapport d'autopsie, la mort aurait été causée par plusieurs coups portés à la tête, dit-elle. Dans quelles circonstances? Pourquoi? La victime n'était pas connue de la police. Cet homme de 48 ans a été retrouvé mort à son domicile dans le quartier de la gare à Brinon. Le lien avec les deux suspects présumés n'est pas établi. En tout cas, à ce stade de l'enquête, les deux personnes mises en examen, l'une pour homicide, l'autre pour complicité de meurtre, sont âgées de 34 et 43 ans. Le plus âgé, suspecté de complicité, est connu des services de police pour des délits routiers ou encore l'usage de stupéfiants. Pour autant, à ce jour, la procureure d'Auxerre précise qu'aucun élément ne vient corroborer l'hypothèse d'un règlement de compte lié au trafic de stupéfiants.
20: Précision ici au Auxerre de Léni Flouva. Le rapport d'autopsie est attendu par les services judiciaires pour la suite de l'enquête. Le détail de cette affaire est à lire sur ici.fr et sur notre application. Un incendie cette nuit à Marché-Béton, en puisé à la limite avec le Loiret. Un bâtiment de 450 mètres carrés est parti en fumée. À l'arrivée des pompiers vers 4 heures du matin, ce hangar était totalement embrasé. Du matériel agricole a été détruit, mais il n'y a pas eu de blessés. Le maire de Charbuis ne décolère pas. Le terrain de foot a pris cher ce week-end. Pneus, traces de dérapage, pelouse labourée. Le stade avait été refait il y a seulement un an. Après ce rodéo, le maire va porter plainte et envisage des caméras pour surveiller la commune. Vous retrouvez son témoignage sur ici.fr.
0: Rappel de vaccin, carnet de santé, dernière piqûre. Vous êtes à jour, vous ?
20: Moi, je suis pas très sûr. Et dans Lyon, je ne suis pas le seul à ne pas être très sûr. On connaît rarement sa propre couverture vaccinale. La Cour des comptes le confirme dans un rapport publié en début de semaine. Isabelle Rose a rencontré des Auxerrois plus ou moins rigoureux sur leur rappel de vaccin.
1: Julie reconnaît ne pas être très assidue sur ses rappels de vaccins.
2: Je suis à jour sauf le tétanos. Voilà, faut le faire tous les 10 ans en fait. Moi je l'ai pas fait.
1: En revanche, Nicole, 84 ans, est beaucoup plus rigoureuse.
22: Je fais attention parce que je suis dans le jardin, donc je me protège. Moi je regarde, puis je demande au médecin.
1: Sauf qu'aujourd'hui dans Lyon, beaucoup de personnes n'ont plus de médecin traitant et négligent la vaccination, notamment celle contre le tétanos. Et trop peu encore savent qu'il est possible de se faire vacciner par d'autres professionnels de santé. Rappelle Nathaël Solé, responsable de la pharmacie Lafayette, zone des Clairions à Auxerre.
23: Il suffit d'avoir une carte vitale et une mutuelle à jour. On le fait donc sans rendez-vous. Mais c'est vrai que beaucoup de gens ne sont pas du tout au courant. Et beaucoup de gens, malheureusement, sont sortis un petit peu du parcours classique, n'ayant plus de médecin traitant. On vaccine entre 15 à 20 personnes par jour. Et là, bientôt, va commencer la campagne vaccinale contre la grippe. Donc là, évidemment, les chiffres seront bien, bien supérieurs.
1: Alors, si vous avez un doute sur votre calendrier vaccinal, n'hésitez pas à en parler à votre médecin, à un professionnel de santé ou à un pharmacien.
20: Et on verra à 8h moins le quart avec Samy Salah, le président de SOS Médecins à Sens, pourquoi il y a tellement de trous dans la raquette en matière de vaccination. Samy Salah, c'est l'invité d'ici matin. Ça flambe à la pompe. Le prix de l'essence atteint des records avec le sans-plomb 95 à 2,10 € le litre en moyenne. Pour tenter de faire baisser la facture, le ministre de l'économie reçoit aujourd'hui les distributeurs à Bercy.
0: Ne sortez pas encore les arrosoirs.
20: Oui, dans Lyon, les restrictions d'eau sont maintenues. Plus des trois quarts du département sont toujours en alerte renforcée ou en crise. La pluie se fait attendre et les nappes, comme les rivières, restent sous pression. La préfecture de Lyon doit faire un nouveau point le 17 septembre. Les pompiers sont ressortis déçus de leur rendez-vous avec le ministère de l'Intérieur hier. Laurent Nunez leur a présenté un projet de loi sur la sécurité civile. Un texte jugé très insuffisant par les syndicats. En attendant, la grève se poursuit jusqu'au 20 octobre.
0: L'incertitude pour les 80 emplois du CPEY.
20: Le comité de protection de l'enfance dans Lyon a perdu un appel à projet du conseil départemental dans le cadre de la réorganisation de l'aide sociale à l'enfance. L'association qui tenait hier son assemblée générale à Auxerre a décidé de porter l'affaire devant la justice administrative. Face à elle, le département se défend. Impossible de favoriser un candidat plus qu'un autre, même s'il est du coin, dans cet appel d'offres. Écoutez Elisabeth Frassetto, elle est vice-présidente du conseil départemental chargée de l'enfance.
24: Dès lors où on fait un appel à projet, c'est soumis à la loi du marché. Ça a été déjà lancé en 2025, relancé en 2026. Et donc, les opérateurs du département ne peuvent pas être, entre guillemets, privilégiés, parce que sinon, c'est vicié. On voulait pas écarter le CPEY. Il se trouve que dans l'ordre, ils étaient 8. Il se trouve que le CPEY, effectivement, est arrivé 5e. Qui dit appel d'offres, c'est un petit peu comme vous faites les marchés publics, c'est soit le moins 10 ans, soit ceci, vous voyez, et puis après, on peut pas revenir en arrière, on peut pas dire, on va changer d'avis, on peut pas être sélectif, on peut pas dire, on va privilégier les Auxerrois, ça aurait été absolument illégal.
20: Et dans l'info d'ici tout à l'heure à 7h30, nous entendrons l'inquiétude des salariés de ce comité, de cette association, le comité de protection de l'enfance dans l'Yonne. Ce n'est pas vraiment une surprise, mais c'est désormais officiel. Jean-Baptiste Lemoyne repart à la pêche aux voix pour les sénatoriales du 27 septembre. Sénateur depuis 2014, l'ancien ministre d'Emmanuel Macron fait équipe avec Marie-Josée Vaillant, la maire de Chablis. Et puis deux équipes de plus dans la course. À gauche, Marie-France Guercy et Julien Jacquet, puis Taoufik Kor et Marie Barre se lancent pour les sénatoriales. Les deux binômes sont soutenus par le Parti communiste français, le PS et le PRG, Place publique et Génération écologie. Le niveau des élèves en France est au plus bas depuis 2001, indique le classement PISA 2026 réalisé par l'OCDE. Le décrochage est marqué en mathématiques et en compréhension de l'écrit. Dans l'Yonne, le constat n'est pas totalement partagé par les enseignants qui jugent la baisse de niveau de manière moins sévère. Vous l'entendrez tout à l'heure dans le journal de 8h. Et puis si vous aimez lire, direction la Guyane pour le nouveau polar de Jacques Saucet. L'auteur y connaît sort demain La mort qui tue tout bas. Au menu, un ancien flic reconverti en détective privé, une jeune gendarme et une enquête qui va les réunir. Vous écoutez ici au CER, il est 7h07. La météo, lu par Julien Ollier.
3: Lu.
20: Parce que vous savez,
3: c'est oui.
20: Vous savez très bien lire.
3: Quoique ça dépend des fois, on ne sait jamais. Ma langue peut fourcher aussi, mais ça nous arrive à tous.
20: Bien sûr.
3: Non, on va essayer de ne pas le faire là, en tout cas.
20: C'est un excellent niveau.
3: Quelques nuages au programme pour ce mercredi. Vous voyez, je prends soin d'articuler correctement. Concerneront l'ensemble du département aujourd'hui.
20: Tout le temps.
3: Malgré leur présence, rassurez-vous, le soleil
20: on
3: ne
20: se comprend avec les yeux, même.
3: Pas très très loin.
20: Pas besoin de se parler.
3: Il va falloir la comprendre, cette météo, quand même. On relève entre 11 et.
20: Si je vous coupe toutes les deux minutes.
3: Effectivement, entre 11 et 14 degrés au réveil en ce moment. Comptez 16 degrés en moyenne pour la mi-journée. Cet après-midi, les quelques nuages seront toujours présents. Ils seront toujours répartis sur l'ensemble du territoire. Il connaît. Le soleil devrait rayonner sans trop de difficultés, quand même. On pourrait le croiser jusqu'à ce soir. Les températures, elles, redescendent. On va vite le sentir. 21 degrés prévus cet après-midi en Puisée, 22 à Avallon, Tonnerre et dans l'Auxerrois jusqu'à 23 degrés si vous êtes entre Joigny et Sens.
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3: Endormez-vous, vous avez 5 minutes?
20: Non mais moi je ne dors jamais.
3: Le grand sommeil, c'est Étienne Dao, 7h08.

0: Le grand sommeil, on se réveille avec Étienne Dao ce matin, 7h12.
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0: Très bon réveil à vous tous. Le réveil a très certainement sonné il y a une dizaine de minutes pour vous. On commence ensemble une toute nouvelle journée. On vous accompagne et on va le suivre, lui, tel un équilibriste dans quelques instants. Lui, c'est Ludovic Chappe qui se faufile ce matin entre les légumes de la ferme en goguette. Ici la terre, c'est dans une dizaine de minutes. Et puis dans un instant aussi, mon œil, chaque jour, le regard de David Ossiou sur l'actualité. À propos ce matin des prénoms les plus choisis à la maternité. Vous allez l'entendre, il y a des surprises. À tout de suite.
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0: 7h13, mon œil, votre regard, David Ossiou, sur l'actualité avec le nouveau top 20 des prénoms choisis en France qui sort demain. En tête, Louise et Gabriel. Mais attention, David, derrière, il y a du nouveau.
4: Oui, surtout chez les filles. Regardez, Esmé. Esmé entre à la 14e place. C'est un prénom qui était encore rare il y a quelques années. Pourquoi Esmé? On n'en a aucune dans l'histoire de France. Il n'y a pas de Sainte Esmé à fêter au calendrier. En fait, c'est à cause d'une série à laquelle vous avez peut-être été accro.
5: Tout le monde a droit à la parole. Lève-toi, Esmé.
4: Vous l'avez entendu? Esmé, c'est la femme de John Shelby dans Peaky Blinders. Elle n'est pas la seule, il y a Alba aussi, 8e, l'héroïne des Demoiselles du Téléphone. Et puis Arya, évidemment, pour Game of Thrones. Les auteurs de l'officiel des prénoms parlent d'un véritable effet série. C'est intéressant parce qu'un prénom, on pense que c'est le choix le plus personnel qui soit. Pourtant, des milliers de parents finissent par choisir les mêmes au même moment. Les prénoms racontent une époque. Hier, ils étaient influencés par la religion, les romans, le cinéma, les chanteurs. Aujourd'hui, ce sont les séries. Et puis, il y a ceux qu'on croyait passer de mode et qui reviennent. Charles, par exemple. 1040 petits Charles nés l'an dernier. Si on ajoute Charlie IE, Charlie Y, la famille Charles se retrouverait carrément 6e du classement masculin. Pourquoi ce retour? Charlie et Charlie l'ont rajeuni, c'est vrai, mais les auteurs évoquent aussi un possible effet The Crown. Pendant des années, on a vu le prince Charles sur nos écrans avant de le voir devenir roi. Et finalement, même à 77 ans, Charles III peut encore faire des bébés, enfin des prénoms de bébés. En France, il y a un autre Charles qu'on voit beaucoup sur les écrans, De Gaulle. Un film, des séries, des documentaires, décidément, Charles fait encore de la résistance.
0: Votre regard, David Ossiou, sur l'actualité, mon œil est à réentendre dès maintenant. 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Tout juste 7h15. Ça vous dit? On passe ce mercredi matin ensemble ici avec vos plus grands classiques, dont ceux des années 90. Be My Baby, c'est Vanessa Paradis.

0: Veuillez ma veille et enchante ce matin avec Vanessa Paradis à 7h19. On aime aussi, comme chaque matin, vous donner la parole à travers tout ce qui vous rend heureux. Chaque jour, c'est Olivier Borde qui vient à votre rencontre et qui vous demande de nous partager votre petit bonheur. Petit bonheur ce matin, en famille bien sûr.
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2: Bonjour, je m'appelle Marie-Lise, donc moi je suis retraitée de l'éducation nationale. Je suis née dans Lyon, j'habite Lyon, j'ai fait mes études dans Lyon, j'ai travaillé dans Lyon. Voilà, donc je suis vraiment purement iconaise. Alors moi, mon petit bonheur en ce moment, c'est de venir une fois par semaine accompagner ma petite fille au conservatoire. Ça me permet de la voir très régulièrement. Et donc je vais la chercher chez elle ou au collège et je l'accompagne ici. Alors, en plus, le collège, c'est dans un endroit où j'ai passé mon enfance avec mes grands-parents. Et donc, c'est vraiment un retour sur les lieux où j'ai vécu de belles choses avec ma grand-mère. Sur le plan musical, moi je n'ai pas de formation musicale, j'aurais souhaité en avoir. Et donc ma petite fille a choisi de jouer du violon, c'est très beau. Peut-être qu'un jour elle me jouera des airs irlandais. Elle a commencé, parce qu'on a de très très lointaines origines irlandaises et c'est une musique que j'adore. Donc oui, on la suit depuis quelques années et on vient régulièrement aux petits concerts ou répétitions ou autres. Et oui, elle a énormément évolué parce que le violon, c'est quelque chose d'ingrat à entendre au tout début, mais ça devient très beau.
0: Vos petits bonheurs que vous nous partagez chaque jour dans Ici Matin, ils sont tous à retrouver sur notre site et notre application. 7h20, c'est l'heure de retrouver Ici la Terre cette semaine à la ferme en Goguette, une exploitation maraîchère bio installée à Guerchy, commune de Val-Ravillon. Vous vous êtes rendu, Ludovic Chappe, vous l'avez visité pour nous.
3: Je suis passé entre les différentes planches du jardin. À droite, les salades. À gauche, les haricots verts que Caroline était en train de cueillir. Assis sur un petit siège à roulettes qui ressemble un peu à un jouet d'enfant.
4: Oui, c'est bien pratique. Et ça, c'est notre dos qui aime bien cette petite chaise à roulettes.
5: Mais oui, il y a un petit fauteuil et tout.
4: Ça tourne,
5: c'est pas mal. C'est des bonnes conditions, ça.
4: Voilà.
5: Bon, c'est du boulot, les haricots.
4: C'est ça, c'est du boulot et mais on n'en a pas eu beaucoup jusqu'à maintenant, donc là on est plutôt content de les voir qui ont bien donné sur au moins cette planche-là. Il ne fait pas trop chaud pour les récolter, donc c'est plutôt pas mal.
5: Oui, cette année, la chaleur a grillé pas mal de plants de haricots, en tout cas sur le début de saison.
4: Oui, bah, les premières planches qu'on voit à gauche, là, ils ont presque rien donné. Donc des fois même, on se demande est-ce que ça vaut le coup d'aller les récolter, parce que ça prend beaucoup de temps.
3: Et pour gagner du temps, à la ferme en Goguette, le travail est bien organisé.
4: Nous, on a 9 jardins, donc on a une rotation sur 9 ans, où on fait chaque année un jardin qui est plus, là vous voyez, c'est les jardin haricot, en dessous c'est le jardin chou, encore en dessous c'est le jardin courge, enfin voilà, c'est chaque bloc à une famille de légumes particuliers.
5: Et vous faites des plans de vos cultures chaque année, vous avez des petits repères, comment vous procédez?
4: Oui, on a un logiciel qui nous permet de gérer tout ça et de savoir à quel moment, quelle planche est libre pour vraiment optimiser et que chaque planche soit utilisée au maximum. Et pour planifier tout ça, savoir à quelle date on doit semer pour ensuite planter à telle date, ça va être récolté à telle date, donc la planche va être libre à partir de tel moment. On a un logiciel informatique qui nous gère, qui nous aide.
3: La planification se fait à l'automne, en novembre, décembre. C'est très important, mais il faut aussi s'adapter aux circonstances.
4: C'est surtout important pour gagner en efficacité, je dirais, parce que le facteur limitant chez pas mal de maraîchers, c'est souvent le temps. Donc ça permet de gagner en efficacité, c'est ça, de pas se poser la question « Ah mais si je plante ça ici, après où est-ce que je vais mettre ça ?» Là on sait déjà tout ce qu'on doit faire, et puis on déroule le plan. Bon alors bien sûr là on s'est adapté, parce qu'avec la canicule, des salades qui ont brûlé. Maintenant il y a des planches libres, on va essayer de faire un peu plus de navets, de radis, on va essayer de compenser un peu comme ça.
3: Demain, toujours avec Caroline, on continue de parler du métier de maraîcher.
5: Et il sera question de Tokiwoki. À vous.
0: Je vous ai bien reçu, Ludovic Chappe. On vous retrouve demain, Ici la Terre, une série à retrouver en intégralité sur notre site et sur notre appli. Ici Bertignac et les visiteurs. Le groupe de Louis Bertignac avec ses idées-là. Retour dans les années 80. Eh oui, quand même. Souvenir pour vous ce matin. Bon réveil, tout juste 7h23.

0: Camille Bertignac et les visiteurs, ces idées-là. On commence ce mercredi matin ensemble ici. Quel temps fait-il ce matin dans notre département? On vous pose la question, on lit vos très nombreux messages sur nos réseaux sociaux. On fait un point sur l'actu locale avec Valentine Notès et Thierry Boulan dans moins d'une minute. À tout de suite.
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0: Il est 7h30, l'info dans notre région, Thierry.
8: Les jeunes footballeurs de Charbuis vont découvrir aujourd'hui un stade transformé en champ de patates. Des vandales ont fait un rodéo sur la pelouse ce week-end et saccagé une partie du terrain au grand désespoir du maire Étienne Briolant.
9: Il vient d'être fait, hein. Ça fait un an, on avait mis du cœur à l'ouvrage pour le refaire. Et puis là, on voit que nos efforts, malheureusement, sont vains. Et que régulièrement, il y a des gens qui viennent et qui se permettent des choses.
8: 80% des Français disent oui au vaccin, mais au moment de sortir le carnet, c'est parfois le trou de mémoire. Beaucoup ignorent la date de leur dernier vaccin, au point que la France peine à connaître sa couverture vaccinale. On en parle à 8h moins le quart avec Samy Salah, le président de SOS Médecins à Sens. 80 emplois en suspens au comité de protection de l'enfance de Lyon après le retrait de ses missions. Le conseil départemental, l'asso a porté l'affaire devant la justice administrative, mais en attendant, les salariés sont dans l'attente. Vous l'entendrez dans un instant, juste après l'actualité en France et à l'étranger, le 90 bandes de Valentine Letesse.
10: Un mois de revenus dépensés chaque année à la pompe. 5 millions de ménages en France se trouvent dans cette situation selon l'INSEE et les prix du carburant grimpent encore ce matin. 2,29 € en moyenne le litre de gazole, 2,12 € pour le samplon 95 E10. Les distributeurs sont convoqués à Bercy aujourd'hui. Son téléphone grave danger ne l'a pas sauvé. Une femme de 40 ans a été retrouvée morte hier matin près de Toulouse. Près de son corps, l'homme, à cause duquel le dispositif d'alerte lui a été fourni, son ex-conjoint, gravement blessé à la tête avec un pistolet sur lui. Acte 2 dans l'affaire des assistants parlementaires européens du Modem. Le dossier est jugé en appel à partir d'aujourd'hui, avec sur le banc 10 anciens cadres du parti et François Bayrou, relaxé en première instance au bénéfice du doute. 2000 participants, 120 pays représentés. Le tout premier sommet mondial sur l'espace commence aujourd'hui à Paris. Sous la verrière du Grand Palais, sans acteur majeur, l'américain SpaceX est absent. Nous avons trouvé les grands gagnants de cet été caniculaire, les producteurs d'olives. Dans le Gard notamment, on se dirige vers une récolte record de pitcholine et de luxe selon les professionnels. Le LOSC s'effondre en Ligue des Champions de foot avec 2 buts encaissés et 1 carton rouge en 7 minutes de match. Défaite de Lille hier soir, 3-2 face au Betis Séville. Le PSG entre en piste ce soir face au Slovan Bratislava. Le coup d'envoi du match, c'est à 21h.
8: Quel avenir pour le comité de protection de l'enfance de Lyon? La question est en suspens depuis juillet. Le CPEY a perdu ses principales missions, écartées de l'appel à projet du conseil départemental. Hier à Auxerre, l'association tenait sa première assemblée générale depuis cette annonce. Ça riposte un recours devant le tribunal administratif de Dijon. Mais en attendant, 80 salariés restent dans le flou, Isabelle Rose.
11: À l'issue de cette assemblée générale, Manon Lepeu Rierard, éducatrice dans le cadre des actions éducatives en milieu ouvert, se pose encore beaucoup de questions.
12: On n'a pas de visu sur l'avenir des professionnels, des familles, du CPEY. On est dans une incertitude qui reste totalement floue.
11: Rien, en effet, ne sera décidé avant le 31 septembre, date à laquelle sera rendue la décision du tribunal administratif, reconnaît Elisabeth Gérard-Bilbao, présidente du comité de protection de l'enfance dans Lyon.
13: Tant qu'on n'a pas la réponse de résultat de ce référé, nous ne pouvons rien envisager ni créer. On y travaille, on y réfléchit. Bien entendu, on ne va pas se laisser surprendre par le temps, mais il n'empêche que pour l'instant, le personnel reste encore extrêmement fidèle. Attendent de nous des actes responsables, des démarches, des engagements. Soit on est débouté. Donc dans ce cas, on se met au boulot pour effectivement trouver des solutions pour tout le monde. Déjà des enfants, déjà des familles et du travail des salariés.
11: Des salariés comme Michael Dos Santos, éducateur au service des visites médiatisées. Il comprend la démarche, mais estime que ce délai a une incidence sur son travail auprès des familles.
14: Notre mission première est d'accompagner les enfants, donc on continue à se raccrocher à ça. Mais ce qu'on attend, nous, et ce qu'on attendait aujourd'hui, surtout, c'était des échéances, des dates, enfin des réponses concrètes, ce qui n'est pas encore le cas. Mais nous, il nous faut des perspectives à moyen terme, sinon on va s'essouffler et ça ne sera pas productif, quoi.
11: De son côté, le conseil départemental de Lyon se veut rassurant. Personne ne sera laissé sans solution, assure Elisabeth Fracetto, vice-présidente en charge de l'enfance et de la famille.
15: Il ne faut pas que les familles et les enfants, du jour au lendemain, soient coupés. On va aller progressivement et on a jusqu'à fin 2027 pour que l'évolution des situations se stabilise.
11: Et les personnels qui ont des envies et des compétences pourront par exemple rejoindre les nouveaux opérateurs. Le conseil départemental se dit prêt à les accompagner le cas échéant.
8: Le reportage d'Isabelle Rose est à retrouver sur ici.fr et sur notre application. Écoutez, ici au Auxerre, il est 7h35 et ce matin, la météo hésite un peu.
16: Oui, avec quelques nuages qui nous accompagnent en ce début de journée qui concerne l'ensemble du département. Malgré leur présence, rassurez-vous, le soleil ne sera pas très très loin. On relève en ce moment entre 11 et 14 degrés, comptez 16 degrés en moyenne pour la mi-journée. Cet après-midi, pas de changement au programme. Toujours ces nuages répartis sur l'ensemble du territoire éconnais et le soleil qui devrait rayonner sans trop de difficultés jusqu'à ce soir. En revanche, les températures descendent ce mercredi. Prévoyez 21 degrés si vous êtes en Puisé, 22 à Avallon, Tonnerre et dans l'Auxerrois, jusqu'à 23 degrés entre Joigny et Sens.
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16: On chante, on danse ce matin sur cette aire des Bee Gees. Ça va nous mettre en forme en ce mercredi à 7h36. Et You Should Be Dancing, je vous souhaite un bon réveil.

0: You should be dancing avec les Bee Gees, 7h40.
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0: On vous accompagne ici jusqu'à 9h, actu locale, musique et bonne humeur. On va voler dans quelques instants. Qui a dit qu'il était impossible de voler sans avion? On voyage dans le temps chaque jour. Gambetta exfiltré en ballon. Récit de Stéphane Bern à retrouver tout à l'heure, juste avant 8h. Juste avant ça, ici ça pousse chaque jour avec Anne Rapiot, notre spécialiste jardin ici au Serre. Bonjour Anne.
4: Bonjour Julien.
0: Ce matin, on parle ensemble de fraisiers avec la Garriguette, la star de fraises, créée en 1976, la variété qui fête ses 50 ans. Ce serait pas le moment de planter des fraisiers, tiens?
4: Ben, c'est même la meilleure période, hein. On sort de l'été, le sol est encore chaud et les racines vont merveilleusement bien s'installer. La récolte de ce printemps pourrait s'annoncer fructueuse. Même si la première année, le rendement est encore faible, hein. Il devient optimal plutôt la deuxième, la troisième année, et puis ensuite ça chute de nouveau. On peut laisser les plants au même endroit 3-4 ans environ, puis c'est préférable de les changer de place, de refaire une plantation dans un nouvel endroit avec un sol travaillé et de nouveau enrichi. Vous récupérez les stolons, c'est-à-dire les petites tiges que vos fraisiers fabriquent. Donc là, c'est totalement gratuit pour faire de nouvelles plantations. Ou alors, vous trouvez des plants en jardinerie. Ça peut être l'occasion de changer de variété.
0: Bon, est-ce qu'il y a un emplacement peut-être idéal dans notre jardin pour planter nos fraisiers?
4: Plutôt à la mi-ombre, hein. C'est une plante de sous-bois, le fraisier, qui aime la fraîcheur. Donc l'idéal, c'est de lui trouver un endroit avec le soleil le matin ou en fin de journée, mais pas de soleil toute la journée. Au moment de la plantation, il faut bien travailler le sol, rajouter du compost ou du fumier pour l'enrichir. Et à ce stade, il y a deux façons de faire. Soit on fait une plantation des petits plants de fraisier tous les 30 cm, et ensuite on fait un bon paillage épais avec du chanvre ou du miscanthus. Deuxième solution, on installe une bâche noire, puis on fait une plantation également tous les 30 cm. La bâche limite le développement des mauvaises herbes, mais elle freine aussi la pénétration de la pluie. Donc, il faut prévoir de mettre en dessous la bâche un tuyau microporeux pour que ça arrose nos petits plants.
0: Alors, est-ce que vous avez des variétés peut-être et des conseils à nous partager? Qu'est-ce qu'on privilégie comme variété?
4: Côté variété, les non-remontantes pour faire des confitures, par exemple Garriguette, Sifflerette, une production abondante sur une période courte, ou alors des remontantes pour grappiller sur une plus longue période, comme Charlotte Paradébois, ou ma préférée Belle de Sologne, qui fait des beaux fruits très parfumés. Et un petit bonus, associer les fraisiers aux poireaux ou à l'ail pour éviter la pourriture des fruits.
0: Bon voilà, de bonnes variétés pour profiter des fruits encore en cette toute fin d'été. Merci beaucoup Anne Rapiot, on jardine chaque jour avec vous.
4: À bientôt.
0: À bientôt. À demain, ici ça pousse, c'est chaque jour dans Ici Matin, à retrouver sur notre site et notre appli.
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5: À Beugnon, 21 degrés, c'est Patricia qui nous l'annonce. Villeneuve-sur-Yonne, 21 degrés, merci à Christiane, vous êtes ici? Nous aussi, 20 degrés, merci à Jocelyne. N'hésitez pas à vous aussi à nous donner les températures que vous avez en ce moment même, sachant que cet après-midi, ça va monter.
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2: Tant pis pour elle, on commence ce mercredi matin ensemble avec Charlotte Cardin, 7h43.

0: Charlotte Cardin pour commencer la journée, 7h46.
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0: 80% des Français sont favorables à la vaccination, selon Santé publique France. Mais dans les faits, beaucoup ne savent même pas s'ils sont à jour de leur vaccin. La Cour des comptes vient de publier un rapport sur les stratégies de vaccination qui met en évidence qu'il est bien difficile en France de connaître la couverture vaccinale des Français. On en parle avec l'invité d'ici au CERF ce matin, Samy Sala, président de SOS Médecins à Sens. Il répond à vos questions, Thierry Boulan.
2: Bonjour Samy Sala.
3: Bonjour à vous.
2: Chez les enfants, la vaccination est plutôt bien suivie, mais elle baisse ensuite chez les adolescents et encore plus chez les adultes. Alors comment expliquez-vous ce décrochage ?
3: Oui, tout à fait, c'est vrai. Bah, la vaccination chez les enfants, elle est plus du tout, comme vous l'avez dit, très très bien suivie, vu qu'après la naissance, il y a des contrôles assez réguliers chez le médecin traitant ou chez le pédiatre. Donc, les conseils et les vaccins sont faits. C'est vrai qu'après l'adolescence, on va dire à partir de 18 ans et jusqu'à 35 ans, 40 ans, les patients vont moins consulter leur médecin traitant. S'ils en ont, bien sûr, s'ils en ont pas, la question, elle ne se pose pas. Et vu qu'ils conseillent moins, et vu qu'ils consultent moins le médecin, donc ils sont moins bien conseillés par rapport aux différents rappels vaccinaux qu'ils doivent faire pendant cette période-là.
2: Mais il y a aussi une perception du risque qui est moins importante quand on vieillit. Enfin, on vieillit. Quand on devient adulte, plus exactement.
3: Ouais, je vois. J'ai bien compris la question. Bah, le risque, on va dire, il est toujours présent, mais c'est vrai que quand on arrive à l'âge adulte, on va dire la vingtaine, la trentaine, la quarantaine, on n'a pas forcément de problème de santé particulier. Donc, on se dit, on passe à travers le filet. Mais il y a quand même des rappels vaccinaux à faire, même pendant cette tranche d'âge-là, quoi.
2: Quel rôle joue, selon vous, l'accès aux soins dans cette situation ? Vous avez évoqué le manque de médecins il y a un instant. Ça joue un rôle important, justement, au niveau de la vaccination ?
3: Ouais, effectivement, hein, le manque de médecins, le manque d'accès aux soins, donc le manque de conseil médical. Donc les patients, ils sont moins conseillés, moins informés aussi peut-être. Et donc il y a moins de vaccination. Tout ça est lié, effectivement.
2: Conseil, information, c'est ce qui manque essentiellement aux Iconés pour mieux suivre leur vaccination ou vous voyez d'autres choses ?
3: Je pense déjà le conseil et l'information du médecin ou d'un médecin est primordial. Après, il y a toutes les campagnes nationales, hein, les campagnes au niveau de l'État, au niveau des publicités à la télévision. Tout ça, c'est très important. Ça permet aux patients de s'informer, aux patients de connaître et de savoir quoi faire et quand le faire, quoi.
2: Donc tout le monde a un rôle à jouer, y compris les médecins, les pharmaciens.
3: Effectivement, les pharmaciens, les infirmiers, tous les professionnels de santé, ils ont un conseil à donner, une indication de dire aux patients d'aller consulter un médecin, d'aller consulter également un pharmacien. Il y a certaines pharmacies qui font les vaccinations. Donc oui, tout le monde a son rôle à jouer. Ouais.
2: La Cour des comptes souhaite que chaque contact avec un professionnel de santé soit l'occasion de vérifier le statut vaccinal du patient. Comment ça se passe aujourd'hui, concrètement, dans votre cabinet, quand on vient vous voir ?
3: Mais écoutez, nous, à SOS Médecins, on fait du soin non programmé. Donc, il y a deux options. Soit le patient vient et pose la question par rapport à la vaccination et on lui répond volontiers. Soit il vient pour un autre sujet. C'est vrai qu'on aborde généralement en fin de consultation le sujet de la vaccination, surtout quand il y a des personnes, enfin surtout nous tout le temps, mais c'est plus important lorsqu'il y a des personnes qui travaillent, qui ont des métiers, on va dire, à risque. Risque relatif, mais par exemple toutes les personnes de la maçonnerie, de la plomberie, de l'électricité, toutes les personnes qui travaillent, qui ont un métier manuel, parce qu'il y a certains vaccins comme le tétanos qui sont primordiales et qui nécessitent d'être faits et d'être rappelés, quoi.
2: Alors il y a un risque individuel, mais il y a aussi un risque collectif si la couverture vaccinale continue de baisser dans notre pays.
3: Ouais, tout à fait. Ben, on peut voir l'année dernière par exemple le cas de la rougeole. La rougeole, elle a augmenté. Il y a eu l'année dernière, il me semble, pour être précis, 873 cas de rougeole. Ça a fait un bond par rapport à 2024 de plus de 70%, 74%, il me semble. C'est dû à quoi ? C'est dû à un manque de vaccination contre la rougeole, un oubli un oubli des patients, parce que c'est jamais volontaire, hein, et un manque d'information aussi donné aux patients. Donc c'est pour ça qu'il faut vraiment se mobiliser et être vigilant par rapport à ça.
2: Alors la Cour des comptes pointe un paradoxe, nous avons désormais un carnet vaccinal numérique, mais il est encore très peu renseigné. Alors pourquoi cet outil peine-t-il à fonctionner correctement ?
3: Oui, c'est pas faux. Bon, nous, pour parler de nous, moi je vais parler de SOS Médecins sans Joigny. Nous, le DMP, c'est comme ça qu'il s'appelle. Donc nous, on le remplit bien à chaque consultation. Après, c'est un outil qui vient d'être mis en place. Hein. Il n'y a pas non plus énormément de recul. Donc je pense que c'est le temps qui s'installe, le temps que les choses deviennent un peu plus fluides et tout ça va rentrer dans l'ordre.
2: Merci Samy Salah, je rappelle que vous êtes le président de SOS Médecins à Sens. Merci, bonne journée.
3: Merci à vous également.
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0: Ce jeudi, Eddy Mitchell, je suis sûr que vous ne pensez pas forcément à ce titre. Pourtant, on vous l'offre ce matin en 1996. Un portrait de Norman Rockwell, il est 7h52.

0: Un portrait de Norman Rockwell, chanté par Eddie Mitchell. On voyage dans le temps. Dans moins de deux minutes, ce sera aux côtés de Stéphane Bern. À tout de suite.
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0: L'actu locale de retour dans 2 minutes. Ce sera le journal à 8h aux côtés de Thierry Boulan. Juste le temps pour nous de voyager dans le temps avec vous, Stéphane Bern. Ce matin, on vous suit au temps où un ministre quitte Paris, non pas en train, ni en avion, ni même à cheval, mais en ballon.
9: En pleine guerre contre la Prusse, un homme d'État choisit le moyen le plus improbable pour quitter la capitale assiégée, s'envoler. Nous sommes le 7 octobre 1870, en pleine guerre franco-prussienne. Depuis plusieurs semaines déjà, Paris est encerclé. Les troupes ennemies assiègent la capitale et la ville est coupée du monde. Mais à l'intérieur, une partie du gouvernement de défense nationale est bloquée. Parmi eux, un jeune ministre plein d'énergie, Léon Gambetta. Ministre de l'Intérieur, il comprend très vite qu'il ne peut pas jouer son rôle s'il reste enfermé à Paris. Il faut dire qu'à l'époque, on n'avait pas encore inventé le télétravail ou les visioconférences.
10: Les envahisseurs barbares, ça vous dit rien ?
11: La réunion de bataille hier soir, il ne me semblait pas vous avoir vu roupiller pourtant.
9: Car sa mission est ailleurs, à Tours, ville depuis laquelle il doit organiser la défense du pays et coordonner la résistance contre l'envahisseur. Oui, mais alors, comment franchir les lignes ennemies ? Par les airs. Le 7 octobre, Gambetta embarque à bord de l'Armand Barbès.
12: C'est l'histoire d'une montgolfière.
9: Le pari un peu fou. Pendant plusieurs heures, le ministre survole la France en guerre. Il doit éviter les tirs des Prussiens et dépend entièrement du vent. Bon, sauf que ce jour-là, la météo n'est pas coopérative. Mesdames et messieurs, ici votre capitaine, nous traversons actuellement une zone de turbulence. Le ballon dérive et l'équipage atterrit en début d'après-midi à Épineuse, à 100 km au nord de Paris.
13: Faites demi-tour.
9: Épineuse, un nom prédestiné pour une virée compliquée. Gambetta reprend la route par voie terrestre et rejoint Tours 2 jours plus tard, où il exhorte aussitôt la population à prendre les armes. Finalement, la stratégie de Gambetta pour fuir Paris était comme le moyen de locomotion retenu, très gonflé.
0: On voyage dans le temps chaque jour avec vous, Stéphane Bern. Tous les épisodes de votre chronique sont à retrouver dès maintenant sur notre site et notre application ici.
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0: Nous sommes le mercredi 9 septembre, ravis de vous accompagner ce matin, il est 8h.
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0: L'actualité près de chez vous dans le journal avec vous, Thierry Boulan. C'est le genre d'incivilité qui pourrit la vie de nos villages.
14: Oui, à Charbuis, le week-end a laissé des traces, et de grosses traces même. Un rodéo urbain a labouré la pelouse du stade samedi soir. La mairie va devoir sortir le portefeuille pour sécuriser le site, un terrain que les jeunes du coin utilisent chaque semaine. Camille Salcedo-Ruiz s'est rendue à Charbuis.
15: Dominique Lemasson, président du club de football de l'Union de Charbuis, a eu une bien mauvaise surprise en découvrant son terrain ce week-end.
16: Quand je suis arrivé, qu'on a vu l'état du terrain, j'ai pris un coup, quoi. Il y a toujours un petit truc tous les ans qui se passe, et je l'avais dit qu'un jour ça finirait sur le terrain, mais je ne me suis pas trompé.
15: Sur la pelouse, les dégâts sautent aux yeux, la terre est complètement labourée.
16: Voilà.
15: L'entraîneur parcourt le terrain dépité.
16: Là, il y a plein de traces de roues, des grandes traces tout le long du terrain, des dérapages, toute l'herbe est arrachée, il y a des ornières. Encore plein de traces ici, regardez. Pareil que de l'autre côté. C'est démoralisant.
15: Pour lui, ce n'est pas seulement quelques mètres de pelouse abîmée, mais surtout 130 charbuisiens qui vont être privés d'une partie de leur stade. Les jeunes qui doivent s'entraîner aujourd'hui vont devoir s'adapter, déplore le maire de Charbuis, Étienne Briolan.
3: J'imagine leur déception de voir cet espace dans cet état. Il vient d'être fait, hein. Ça fait un an, on avait mis du cœur à l'ouvrage pour le refaire, et puis là, on voit que nos efforts, malheureusement, sont vains.
15: Alors la mairie envisage d'installer des caméras de surveillance, une dépense en plus de 5000 euros, dont la commune se serait bien passée.
3: Le budget, il n'est pas extensible. Après, on va fermer la porte, mettre une barrière. On va être obligé de mettre aussi parfois des chaînes. Et l'ultime chose, ça serait de fermer totalement cet espace, mais qui coûterait énormément à la collectivité.
15: La facture pourrait grimper à plusieurs milliers d'euros. La mairie de Charbuis annonce porter plainte.
14: Le reportage de Camille Salcedo-Ruiz à Charbuis. Un incendie cette nuit à Marché Béton, puisé à la limite avec le Loiret, un bâtiment de 450 mètres carrés parti en fumée. À l'arrivée des pompiers vers 4 heures du matin, ce hangar était totalement embrasé. Du matériel agricole a été détruit, mais il n'y a pas eu de blessés. À Brinon-sur-Armançon, l'enquête sur la mort d'un homme de 48 ans avance. Deux hommes de 34 et 43 ans ont été mis en examen à Écrouet lundi. Le plus jeune pour homicide volontaire, l'autre pour complicité de meurtre. Le mobile et le lien avec la victime restent pour l'heure inconnus. Moins tragique, mais pas sans intérêt, des fausses coupures au Leclerc d'Auxerre. Une femme a été interpellée lundi matin. Elle a tenté de payer avec un billet de 20 euros de la monnaie utilisée lors de tournages de films. Il était écrit dessus « Movie Money », un billet sans valeur à la caisse. 199 km/h sur une route limitée à 90 a saisi. Les gendarmes ont intercepté dimanche une Porsche GT3 lancée à pleine vitesse sur la RD606. Le conducteur a perdu son permis sur le champ et sa voiture a été mise à la fourrière.
0: Que ce soit pour lire ou pour compter, à 15 ans, le niveau dégringole.
14: Oui, c'est le résultat du classement PISA, cette étude menée par l'OCDE. Les élèves ont perdu l'équivalent d'un an de scolarité, rien qu'en lecture et en compréhension dans notre pays. Un élève sur trois galère aussi à l'écrit. Pierrick Miguet, prof de maths au collège de Paron, voit bien cette baisse, mais pour lui, pas de panique, il faut relativiser.
4: Les enfants de nos jours, ils ont énormément de compétences que les enfants, il y a quelques années, ils n'avaient pas, quoi. Ça, faut aussi prendre en compte, quoi. Ils ont un savoir beaucoup plus transversal. Bon, ils vont maîtriser l'outil informatique, quand même, pour beaucoup. Ils vont avoir de la culture scientifique dans d'autres domaines, vous voyez. Si on prend des vieux manuels, des choses comme ça, il y avait des mathématiques plus axées sur le calcul, par exemple. Mais maintenant, ils font plus d'autres choses, hein. On voit par exemple, des initiations à la probabilité pour essayer de comprendre des événements qui peuvent se produire, on a des statistiques, alors qu'avant on était plus sur des mathématiques calculatoires, donc c'est vrai qu'on pouvait aller sur des choses plus pointues, mais à côté, il manquait peut-être cette dimension un peu plus vaste.
14: Et que pensent les lycéens de sens de cette étude PISA? On ira leur demander tout à l'heure dans l'info d'ici à 8h30. Ils étaient seuls et visiblement mal en point en arrivant à l'hôpital de Sens vendredi soir. On vous a raconté cette histoire dès dimanche matin. Ces deux enfants de 10 et 12 ans ont depuis été placés selon nos confrères de Lyon Républicaine. Le parquet de Sens a ouvert une procédure pour délaissement de mineurs. 80 salariés dans le doute depuis juillet. C'est le flou au comité de protection de l'enfance de Lyon. L'association CPEY a perdu ses principales missions auprès du conseil départemental dans le cadre d'un appel à projet. Hier, le CPEY a tenu son assemblée générale et annoncé un recours devant le tribunal administratif.
0: La colère ne retombe pas chez les pompiers.
14: Après leur réunion avec Laurent Nunez, les syndicats dénoncent un projet de loi trop léger sur la sécurité civile. Ils maintiennent donc la pression. Le mouvement de grève lancé hier doit durer jusqu'au 20 octobre. La gauche se mobilise pour les sénatoriales, deux binômes en lice dans notre département, Marie-France Guercy et Julien Jacquet d'un côté, Taoufik Kor et Marie Barre de l'autre, tous unis sous la bannière de la gauche pour cette élection du 27 septembre.
0: La vaccination en France, on y croit, sans pour autant être très à cheval sur les rappels.
14: Ouais, 8 Français sur 10 sont pour la vaccination selon Santé publique France, mais dans la vraie vie, le carnet de santé prend la poussière. Même la Cour des comptes le confirme, impossible de savoir qui est protégé. Et vous, êtes-vous à jour de vos vaccins ? Isabelle Rose a posé la question devant une pharmacie auxerroise.
10: Je pense pas, je sais pas du tout, non. Après, c'est tellement difficile de trouver un médecin que savoir si on est à jour ou pas, ça devient compliqué, du coup on laisse tomber, quoi.
13: Vous avez pas de carnet de vaccination ?
10: Il est vieux et il a pas été mis à jour, du coup il est à la maison, dans un tiroir, quelque part.
17: Moi je suis pas à jour dans mes vaccins, c'est sûr et certain, donc j'ai mon carnet à la maison, J'ai regardé, mais pareil, pour trouver un médecin pour faire les vaccins, c'est compliqué. Mes enfants sont à jour, par contre. La petite est suivie par un pédiatre, donc ça se fait automatiquement. Et la grande a eu un vaccin à faire il n'y a pas longtemps qu'elle a fait au collège, donc eux, ils sont à jour. Mais nous, on n'est plus à jour.
18: Moi, mon médecin, c'est elle qui met tout à jour. Et il n'y a que le Zona, et après, j'ai presque regretté parce que mon compagnon, il a attrapé un Zona. Je peux vous dire qu'il s'en est rappelé. Hein.
19: Donc c'est important de se faire vacciner pour vous.
18: Ah oui, je pense.
14: Des propos recueillis par Isabelle Rose à Auxerre. La sécheresse joue les prolongations dans l'Yonne. La préfecture maintient les restrictions d'eau. Plus des trois quarts du département sont en alerte renforcée ou en crise. Et sans pluie annoncée dans les prochains jours, la situation reste très fragile. Et puis Casimir, le monstre gentil, tire sa révérence. Yves Brunier, son créateur et interprète, est mort vendredi à 85 ans. Pendant près de 1000 épisodes, le dinosaure orange a régalé des générations d'enfants avec ses bêtises. Yves Brunier, qui avait été le parrain du festival Citadin à Auxerre en juin 2014. 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La météo de ce mercredi, un peu de soleil, un peu de nuages, on mélange le tout et ça nous donne la météo du jour.
20: Un ciel incertain, effectivement, ce milieu de semaine. Ce matin, quelques nuages nous accompagnent. Ils concernent l'ensemble du département. Malgré leur présence, le soleil n'est jamais très très loin. Vous allez le constater. On relève en ce moment entre 11 et 14 degrés. Comptez 16 degrés en moyenne pour la mi-journée. Pas de changement, aucun pour cet après-midi. On attend toujours ces nuages répartis sur l'ensemble du territoire iconé. Et le soleil qui devrait rayonner sans trop de difficultés jusqu'à ce soir. Comptez 21 degrés en Puisée cet après-midi, les températures redescendent. 22 à Avallon, dans le Tonnerrois et l'Auxerrois. On ira jusqu'à 23 degrés. La maximale attendue entre Joigny et Sens.
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20: Ça devait être une chanson sur le péché. C'est devenu un très beau récit d'amour. Dieu que c'est beau. Daniel Balavoine, vous écoutez ici au CERF 8h08.

0: Dieu que c'est beau, Daniel Balavoine, il est 8h12, bienvenue.
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0: Très heureux de vous accompagner en ce milieu de semaine. Actu locale, musique et bonne humeur. Vous restez avec nous dans une dizaine de minutes. On part comme on aime le faire chaque matin ensemble à la rencontre des gens d'ici. Avec chaque jour un parcours, un changement de vie. À l'honneur, Catherine Marchesin, bonjour.
4: Bonjour Julien, bonjour à tous.
0: Aujourd'hui, Catherine, vous nous emmenez dans le Sénonais.
4: Effectivement, et à Gron plus précisément, c'est dans cette commune qu'Élodie Conin a créé Déconnecter, son atelier de céramique. La terre, une deuxième vie pour Élodie qui travaillait avant dans le tourisme et un parcours qu'elle va nous raconter dans quelques minutes.
0: A tout de suite, Catherine. Juste le temps pour nous de jouer comme chaque jour à notre traditionnel blind test. Vous allez entendre dans quelques instants trois extraits de chansons. Je vous lance un défi ce matin. Tentez d'en identifier au moins deux pour repartir. Accrochez-vous bien avec 4 places pour aller voir le film de votre choix du 16 au 20 septembre prochain dans le cadre de l'opération Cinécool au cinéma CGR d'Auxerre ou alors au cinéma Confluence à Sens. 4 places pour vous, pour vos proches, vous y allez en famille, entre amis qu'on vous offre ce matin si vous arrivez à identifier au moins deux de nos trois chansons.
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0: Trois extraits de chansons, il nous faut moins de bonnes réponses. Vous nous appelez dès maintenant 03 86 52 23 23. On compte sur vous. On joue dans quelques instants. À tout de suite.
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0: Bientôt 8h15, Thierry, c'est l'heure de retrouver C'est pas vrai, notre rendez-vous en Tiernac.
4: Aude Razo, vous nous alertez sur une fausse lettre du fisc qui arrive en ce moment dans les boîtes aux lettres.
5: Oui, et quand je dis boîte aux lettres, je ne parle pas des mails, hein, je parle bien de la bonne vieille lettre en papier et de la bonne vieille boîte aux lettres devant chez nous ou dans le hall de notre immeuble. À quoi ressemble ce courrier? Je l'ai sous les yeux, plusieurs personnes l'ont relayé dernièrement sur les réseaux sociaux. Déjà, il fait très officiel. Il y a votre nom en haut à gauche, il y a écrit « Direction générale des finances publiques » en haut à droite, et je vois aussi écrit « Mise en demeure ». Ah, donc là on se met à transpirer et on vous met en demeure donc de déclarer vos actifs numériques, en clair, votre crypto-monnaie. Si vous ne le faites pas, on vous menace d'une énorme amende, plusieurs milliers d'euros.
4: Et où est le piège dans ce courrier ?
5: Le piège, attention parce qu'il est très ingénieux, c'est le QR code qu'il y a en bas de la lettre et qui, selon l'escroc, va vous éviter cette énorme amende, va vous permettre de régulariser votre situation. Je m'arrête là-dessus. Un QR code, il faut toujours le prendre avec des pincettes, où qu'il soit, dans un courrier, sur un horodateur ou sur une borne de recharge. Quand vous flashez, quand vous scannez un QR code avec votre téléphone, c'est pour atterrir sur un site web. Et ce site web, c'est difficile de savoir au premier coup d'œil s'il est fiable ou pas. Donc soit vous êtes sûr, soit vous ne l'êtes pas. Et dans le doute, qu'est-ce qu'on fait ? On s'abstient. Donc je reviens à mon faux courrier du fisc. Il a beau faire très sérieux, si vous avez vraiment de la crypto-monnaie à déclarer, ça se passe sur impots.gouv.fr lors de votre déclaration de revenus. Il n'y a pas d'histoire de QR code. Et si vous n'avez rien à déclarer, la lettre part à la poubelle et puis c'est tout.
0: On reste très vigilant. Grâce à vous, Aude Razo, et à vos conseils que vous nous partagez chaque jour, C'est pas vrai à réentendre sur notre site. Tous vos bons plans à retrouver aussi sur notre application. L'appli ici, Pastime Paradise avec Stevie Wonder. Ça fait plaisir de commencer la journée avec Stevie Wonder, avec vous aussi, jusqu'à 9h ici matin pour vous accompagner. Bon réveil.
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0: Pastime Paradise, Stevie Wonder. On commence la journée ensemble à 8h20 et on part chaque jour ensemble à la rencontre des gens d'ici. On parle d'un lien ce matin, le lien avec la Terre, très ancré ici dans notre département. Rencontre avec les gens d'ici, chaque jour à vos côtés, Catherine Marchesin.
1: Après 15 ans dans le tourisme, notamment à l'office de tourisme de Sens et pour un tour opérateur, Élodie Conna a décidé de changer de vie. Un changement dicté par la crise du Covid et c'est vers la Terre qu'Élodie a choisi de s'orienter.
2: Ah, la Terre, je pense que c'est une histoire, c'est ancré dans ma famille. J'allais au jardin avec mes parents, mes grands-parents étaient agriculteurs, mais j'ai jamais vraiment exploré la poterie avant cet événement. J'ai rencontré Peggy, en fait, ma mentor, on va dire, en poterie. Et du coup, je me suis installée autour. Au début, c'était un exutoire, vraiment une parenthèse, une lâcher prise. Et puis après, la technique est devenue une passion et la passion est devenue un métier. C'est assez magique parce qu'il y a vraiment quelque chose de sensuel au niveau de la terre et le fait de transformer une boule d'argile en objet du quotidien, quelque chose qui va servir, une assiette, une belle tasse pour prendre son thé tous les matins ou son café. Donc c'est vraiment une sensation de plaisir et de bien-être et de lâcher prise.
1: Plaisir, bien-être et lâcher prise, une nouvelle vie qui lui a apporté beaucoup.
2: Alors je me suis réinventée aussi, puisqu'en fait j'étais quelqu'un avant dans mon ancienne vie où tout allait vite, il fallait tout planifier, tout rentabiliser. Et là c'est vrai que la terre m'a imposé un autre rythme. J'ai dû réapprendre la patience et accepter de ne pas tout contrôler. Et avant, j'étais pas du tout comme ça.
1: Et une nouvelle vie qui ne s'est pas faite sans sacrifice.
2: Alors, il y a eu des sacrifices parce qu'il faut se réadapter à une nouvelle vie. Parce que j'étais comme salarié pendant toute ma première vie. Et donc, c'est vrai que j'ai troqué une sécurité financière, mais contre une liberté de création. Mais ça fait peur, j'avoue que... Maintenant, je peux le dire, je vois une belle évolution. Avant, on a toujours un peu ce syndrome de l'imposteur, on ne sait pas où on va, on ne sait pas quel tarif on doit mettre, est-ce qu'on apporte quelque chose aux gens. Et en fait, là, c'est vraiment les clients qui m'en feront des retours. J'ai fait des très beaux événements, comme le MIF à Paris l'année dernière. Cette année, je l'annonce en avant-première, mais je veux faire le marché de Noël de Notre-Dame de Paris. Donc on évolue, on monte une marche par une marche et puis j'espère ne pas m'arrêter là et continuer.
1: La nouvelle vie d'Élodie Conna, c'est Déconnecter, cet atelier de céramique qui se trouve à Gron dans le Sénonais.
0: Un portrait des gens d'ici à retrouver tous directement sur notre site ici.fr.
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0: 8h23, j'espère que vous allez bien. Ce matin, je vous ai lancé un défi, celui de tenter d'identifier au moins deux des trois chansons du jour. Notre blind test qui vous permettra peut-être ce matin de repartir avec quatre places de cinéma pour aller voir le film de votre choix du 16 au 20 septembre prochain. Tout ça dans le cadre de l'opération Cinécool. Vous pourrez aller au cinéma CGR de Serres, vous pourrez aller au cinéma Confluence à Sens. Vous aurez le libre choix. Nathalie, bonjour.
4: Bonjour.
0: Comment ça va ce matin?
4: Ça va bien.
0: Dites-moi, qu'est-ce que vous faites?
4: Un petit peu frais ce matin.
0: Ouais, un peu frais ce matin à Saint-Georges-sur-Bosch.
4: Oui, c'est ça.
0: Ouais, ça veut dire quoi, frais?
4: C'est frais, on n'a plus trop l'habitude, il faut un petit peu ce matin.
0: Écoutez, les vacances sont finies, on est au mois de septembre maintenant, il va falloir s'habituer petit à petit aux températures qui vont redescendre. Faut dire, on a eu chaud ces derniers mois aussi, donc on va profiter de la fraîcheur quand même, Nathalie.
4: Tout à fait.
0: Bon, est-ce que ça vous dit de jouer à notre blind test ce matin?
4: Bien sûr.
0: On joue avec trois extraits de chansons, écoutez-les bien.
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0: Je note.

0: Des...
1: Michel Jonas.
0: C'est noté. Et alors, si vous me donnez toutes les réponses, c'est le combo gagnant pour vous. Je vous écoute.
1: Dire
0: Oh, ah ouais, vous tentez les trois. Vous tentez les trois, comme ça.
2: Oui, mais...
0: D'un coup. Vous m'avez dit Diane Tell, Michel Jonas, Dire Straits. Trois bonnes réponses. Félicitations, Nathalie. Vous repartez avec les quatre places pour aller voir le film de votre choix du 16 au 20 septembre dans le cadre de l'opération Cinécool. Le cinéma CGR d'Auxerre, le cinéma Confluence de Sens, vous aurez le choix. Je vous souhaite une belle journée. À bientôt, Nathalie.
1: Merci beaucoup. Bonne journée à vous.
0: Les murs porteurs, c'est avec Florent Pagny qu'on passe ce milieu de semaine ensemble ici matin pour vous réveiller comme chaque jour, ici jusqu'à 9h. Soyez les bienvenus.
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0: Les murs porteurs, c'est Florent Pagny avec nous, avec vous ce matin, ce mercredi. On passe ensemble avec l'actu locale qui revient dans moins d'une minute aux côtés de Valentine Letet et Thierry Boulan. À tout de suite.
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0: Il est 8h30, l'info dans notre région, Thierry Boulan.
8: À Brinon, un homme de 48 ans a été retrouvé mort vendredi après plusieurs coups à la tête. Deux suspects, âgés de 34 et 43 ans, sont mis en examen dans cette affaire d'homicide. Les enquêteurs cherchent maintenant à comprendre ce qui s'est réellement passé. Le carnet de vaccination, c'est parfois le grand trou de mémoire. Beaucoup d'iconés ne savent plus où ils en sont. Avec les médecins traitants qui manquent, la vaccination est parfois oubliée. Pourtant, on peut aussi se faire vacciner chez d'autres professionnels de santé. C'est ce que rappelle ce pharmacien auxerrois.
9: Il suffit d'avoir une carte vitale et une mutuelle à jour. On le fait donc sans rendez-vous. Mais c'est vrai que beaucoup de gens ne sont pas du tout au courant. Et beaucoup de gens, malheureusement, sont sortis un petit peu du parcours classique, n'ayant plus de médecin traitant.
8: Le choc du classement PISA. Selon cette étude, les ados français de 15 ans ont de plus en plus de mal à lire. Un tiers galère même pour comprendre un texte. Les profs de Lyon, eux, ne sont pas tous d'accord sur ce constat. Cablant reportage juste après l'actualité en France et à l'étranger. Le 90 secondes qui est présenté ce matin par Valentine Lopez.
10: 2,29€ en moyenne le litre de gazole, 2,12€ pour le sans-plomb 95E10. Les prix du carburant battent de nouveaux records ce matin avec la reprise des combats en mer au Moyen-Orient. Pour trouver comment baisser les prix, les distributeurs sont reçus à Bercy aujourd'hui. Et pour montrer que chacun peut faire un effort, le chef du gouvernement réfléchit à diminuer l'indemnité de ses ministres, actuellement fixée à 10 000 euros bruts par mois environ. Une mesure envisagée par Sébastien Lecornu dans le prochain budget de la France. Absolument serein, François Bayrou retourne au tribunal aujourd'hui aux côtés de 10 anciens cadres du Modem. L'affaire des assistants parlementaires européens est jugée en appel. En première instance, l'ancien maire de Pau a été relaxé au bénéfice du doute. Sécuriser les musées en urgence, c'est la consigne donnée hier soir par la ministre de la Culture après un nouveau cambriolage dans un musée plus tôt dans la journée, celui consacré au peintre Renoir à Cagnes-sur-Mer. Les voleurs sont repartis avec deux toiles. Des recommandations de lecture données aux élèves à chaque vacances scolaires, les premières dès la Toussaint. La réaction ce matin du ministre de l'Éducation au classement PISA sur les mauvais résultats des élèves français. En 7 minutes de jeu, tout a basculé pour le LOSC hier soir en Ligue des Champions de foot. 2 buts encaissés, 1 carton rouge et 1 défaite finalement. 3-2 face au Betis Séville. Ce soir, le Paris Saint-Germain entre en piste face aux Slovaques de Bratislava.
8: En France, le niveau des écoliers baisse dans 3 matières. Les résultats au classement PISA sont au plus bas depuis 2000. Maths, lecture, sciences, les élèves perdent du terrain et le constat est particulièrement inquiétant en lecture où 1 jeune sur 3 rencontre de grosses difficultés. Le niveau des élèves baisse, c'est une musique que ces lycéens de Sens entendent aussi parfois dans la bouche de leur prof Renaud Candelier.
11: À écouter Théo et Juliette, lycéens à Sens, le sentiment de baisse générale du niveau est dans la bouche de beaucoup de professeurs.
12: Ils disent que le niveau il a bien baissé. Par exemple, moi dans ma filière STI2D, l'année dernière il n'y a que 80% de réussite au bac. Alors que normalement c'est genre plus de 90. Ils disent que globalement on est moins fort.
13: En seconde, moi je me rappelle que notre prof nous disait que le niveau en maths il a vraiment changé. Ouais.
11: Pierre Miguet est professeur de mathématiques au collège de Paron et cette baisse de niveau il la constate en partie.
14: Oui, ce qu'on ressent c'est plus qu'une baisse de niveau général, c'est surtout un accroissement des inégalités en fait. Les faibles deviennent plus faibles. Ça commence assez tôt. C'est presque à mettre aussi en parallèle avec le niveau en français, finalement. C'est assez tôt, c'est dans la compréhension, en fait. Du coup, on se retrouve avec des élèves qui ne maîtrisent pas les tables de multiplication, qui ne vont pas maîtriser les calculs simples.
11: Yannis est en bac pro au lycée de Sens et il fait partie de ses élèves, avec un niveau qui a toujours été très faible en maths, ce qui fait d'ailleurs bien rire ses copains.
1: Depuis la sixième, à peu près. C'était 5 de moyenne, Vraiment, c'est horrible pour moi.
11: Comment tu l'expliques, ça?
1: Au niveau des professeurs. Parce que nous, on n'a pas eu de chance. Au niveau des professeurs, il y en a qui partaient au bout de 3 semaines. L'année dernière, on avait plein de trous dans notre emploi du temps à cause des profs. Et vraiment, ils n'étaient jamais là. Il y en avait qui démissionnaient en plein cours d'année. Donc du coup, ça ne nous aide pas à progresser, quoi.
11: Une analyse que partage Julien Godard, professeur au collège de Puisaye et syndiqué chez Sud.
15: Oh oui, sans aucun doute que le manque d'enseignants va pénaliser les élèves. On a quand même connaissance dans Lyon de plusieurs établissements où les équipes ne sont pas totalement complètes.
11: Un besoin en enseignants que ce professeur attribue au manque d'investissement de la France dans l'éducation. Pour autant, il ne constate pas de baisse de niveau aussi marquée que l'indique le rapport PISA.
15: Très honnêtement, de ce que l'on constate au quotidien, une baisse aussi significative sur ces 4 dernières années, non. On n'a pas ce constat-là, nous, pour le coup.
11: Des professeurs dont beaucoup estiment que ce classement PISA ne reflète pas exactement la réalité qu'ils constatent au quotidien.
8: 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La météo, Julien, c'est un peu de soleil et un peu de nuages aujourd'hui.
16: Effectivement, quelques nuages au programme de notre mercredi dès ce matin. Ils concernent l'ensemble du département. Malgré leur présence, rassurez-vous, le soleil, lui, non plus, ne sera pas bien loin. On relève en ce moment entre 11 et 14 degrés. Comptez 16 degrés en moyenne à la mi-journée. Cet après-midi, pas de changement. Toujours ces nuages répartis sur l'ensemble du territoire iconé. Et le soleil, qui devrait quand même rayonner jusqu'à ce soir, on espère le croiser. Les températures, elles, vous allez le ressentir, vont clairement redescendre. Cet après-midi, prévoyez 21 degrés. Si vous êtes en Puisaye, 22 à Avallon, Tonnerre et dans l'Auxerrois, jusqu'à 23 degrés entre Joigny et Sens.
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16: Ici. On marche. Vous marchez le matin, Thierry, ou pas?
8: Je marche, oui, je viens du bureau au studio.
16: Vous me direz, à l'heure à laquelle vous arrivez à la radio, vous marchez sûrement seul.
8: Oui.
16: Comme Jean-Jacques Goldman.
8: Oh là là, que c'est bien fait.
16: Il y a du métier, hein, vous savez quoi. 8h36, très heureux de commencer ce mercredi matin avec vous.

0: Je marche seul, Jean-Jacques Goldman, pour commencer cette journée 8h39.
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0: Parmi les règles à respecter pendant la grossesse, il y a celle-ci, zéro alcool. Pourquoi est-ce que c'est si important? Quels sont les risques pour le bébé si on ne respecte pas cette règle? On va poser toutes ces questions au docteur Kierzek. Vous le savez, chaque jour, on parle de santé avec les conseils santé du docteur Kierzek. C'est tout à l'heure, juste avant 9h. Mais chaque mercredi, tous les sports sont à l'honneur sur Ici Auxerre. Et être sirène, ça ne s'invente pas. C'est même une pratique sportive très exigeante qui a ses propres championnats du monde, Catherine Marchesin.
3: Les premiers championnats nationaux de mermaiding auront lieu les 19 et 20 septembre prochains à la piscine de Joigny. L'occasion aujourd'hui de vous parler de ce sport avec une sirène, Ariane Marchand. Bonjour.
4: Bonjour.
3: Merci d'être avec nous. Alors, c'est quoi le mermaiding?
4: En fait, c'est une nage en monopalme. Les deux pieds sont attachés dans une grande monopalme et recouverte d'un tissu en lycra, des pieds jusqu'aux hanches. Et en fait, on fait des ondulations dans l'eau qui partent du buste, bassin, pied. On fait des pirouettes, des vrilles, des galipettes, des coris.
3: C'est véritablement un sport, ça demande quand même quelques qualités physiques, Ariane.
4: Il est bien d'avoir une bonne nage, hein, de ne pas avoir d'appréhension pour ne pas être un athlète de haut niveau, mais il faut être à l'aise dans l'eau et ça fait travailler les fesses, les hanches, les abdominaux, le souffle, le cardio et puis la souplesse.
3: Et c'est une discipline artistique parce que c'est très très beau à voir en plus.
4: Oui, voilà, il faut le faire avec grâce. C'est une activité où vous êtes zen, détendu et enchaîner les figures, emmagasiner de l'air avant de partir dans son apnée et puis créer son personnage sous l'eau.
3: À partir de quel âge on peut commencer ce sport qui est la nage sirène?
4: À partir de 8 ans.
3: Filles comme garçons. Donc les petites filles sont des sirènes et les garçons
4: sont des tritons.
3: Où est-ce qu'on peut pratiquer la nage sirène dans l'Yonne?
4: Alors, la nage sirène ne se pratique jamais seule. Faut toujours que ce soit avec sous surveillance parce que c'est de l'apnée à la base et de l'apnée tout seul. Bah, en fait, on ne sait jamais ce qui peut arriver, un malaise. Donc, c'est forcément dans un club. Toutes les piscines n'acceptent pas. Donc, nous, à Auxerre, c'est dans le club de plongée Paul Berg. Nous pratiquons avec les petites sirènes le mercredi soir et le vendredi, c'est les ados, les adultes dans la piscine pour s'amuser.
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0: De 9h ici, c'est vous et Eugène Lampion. Bonjour Eugène.
10: Excusez-moi, j'étais en train de lire, vous me dérangez. Pardon, on est à la radio?
0: Mais on est à la radio, alors vous pouvez continuer. Vous lisez quoi, vous?
10: C'est en ce moment le dernier Jacques Chausset.
0: D'accord.
10: Vous l'avez pas, c'est normal, vous l'avez pas, parce que il sort demain.
0: Ben, vous avez tout en avant-première, vous, en même temps.
10: Et oui, et j'ai même Jacques Chausset en avant-première, puisqu'il sera là dans le studio tout à l'heure avec nous. Alors, on est là éventuellement pour parler de son roman, mais surtout on est là pour parler de romans policiers. Est-ce que vous lisez des romans policiers? Est-ce que vous lirez La mort qui tue tout bas, qui est le titre du 19e roman de Jacques Chausset à partir de demain? Est-ce que vous aimez plutôt, alors, certains enquêteurs, parce que vraiment, vous êtes accro, c'est des vrais personnages et je sais pas, moi je pense à, alors dans la trilogie de Stieg Larsson, vous savez, Millennium.
0: Oui.
10: Alors moi je le prononce à la française, hein, Michael Blomkvist qui est l'enquêteur. On se demande mais qui est-il ce personnage? On aimerait le rencontrer peut-être. Peut-être on aimerait rencontrer aussi Lisbeth Salander d'ailleurs dans cette histoire-là. Mais en tout cas, est-ce que vous aimez les lire? Est-ce que vous aimez peut-être plutôt leurs adaptations aussi au cinéma ou en série, par exemple pour Millennium? C'est simple, hein, le résumé de

0: de l'intrigue, le voici.
1: Merci d'être venu, Michael. C'est Harriet. Harriet Wenger, la fille de mon frère Gottfried.
2: Que lui est-il arrivé ?
1: Elle a purement et simplement disparu. Chaque année depuis, on m'envoie une fleur par la poste.
2: Qui pourrait vous les envoyer ?
1: L'assassin de Harriet.
3: Elle a disparu ou elle est morte ?
4: Non, c'est pas trop. Hein.
3: Bon, pour ceux qui n'ont pas lu Millennium, je vais rien dire. Je vais me retenir. Je le dis tout de suite. Bon, mais c'est pas de Millennium dont on va parler précisément, parce que ça peut être aussi dès le collège quand vous avez découvert Agatha Christie.
4: Oui.
3: C'était votre cas ?
4: Oui.
3: Ah ben voilà. Il y en a plein
4: de romans
3: policiers. D'ailleurs, la différence entre un polar et un policier, ça c'est aussi un sujet dont on parlera avec mon invité et puis avec vous bien sûr au téléphone ou avec vos vocaux sur notre WhatsApp
4: 03 86 52 23 23. Ici c'est vous Eugène Lampion, chaque jour à partir de 9h. Vous savez qu'elle sera sur scène dès samedi à Paris.
3: Elle n'a pas écrit un polar.
4: Elle pourrait se lancer dans tout, peut-être dans l'écriture d'un polar.
3: Oui, ça pourrait être le sujet.
4: Avec trois mots très simples: bonjour, pardon, merci.
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0: Bonjour, pardon, merci. Céline Dion sur Ici Auxerre avant de remonter sur scène samedi.
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0: Il est 8h48, vous allez au théâtre? Oui. Est-ce que vous êtes déjà allé derrière, vous savez, là où tout se prépare, dans les coulisses, l'antre des artistes? Le théâtre municipal de Sens vous propose de plonger dans l'obscurité des backstage, dans les coulisses du vivant. Ce sera ce samedi, nous serons le 12 septembre à partir de 14h30. Margot Fourny, bonjour.
2: Bonjour.
0: Merci d'être avec nous aujourd'hui en direct dans Ici Matin, vice-présidente de l'ARDEV, l'association Art et Recherche pour le Développement de l'Expression Vocale. Comment il est né ce projet, cet événement, de quelle volonté?
2: Alors, c'est un projet qu'on a en tête depuis une bonne année avec ma collègue Anaïs. Et en fait, on est parti d'une idée simple. Si on ouvrait les portes du théâtre pour permettre au public de découvrir ce qui se passe derrière la scène, derrière le spectacle vivant. Parce que c'est vrai que quand on va voir un spectacle, un opéra par exemple, ou du théâtre, on voit les artistes sur scène, mais on voit pas forcément toutes les personnes qui sont derrière, qui travaillent autour d'eux. Et pour que le spectacle, en fait, existe, en fait.
0: Alors, comment elle va se passer cette découverte? Ça va être ponctué de rencontres, d'échanges, parce que on comprend pas toujours ce qui se passe dans les coulisses, hein, pour être franc.
2: Exactement, c'est vraiment l'idée. Donc à partir de 14h30, le public va pouvoir rentrer dans ce magnifique théâtre et déambuler, alors aussi dans des zones où on n'a pas trop l'habitude d'y aller normalement, qui sont pas accessibles au public. Et en fait, vous allez pouvoir rencontrer des professionnels du spectacle vivant. Et pour découvrir leur métier, leur passion, et voir un peu les réalités aussi de leur vie et de leur métier.
0: Vous avez un lien particulier avec le théâtre municipal de Sens. Pourquoi avoir voulu ouvrir les coulisses de ce lieu en particulier?
2: Alors, personnellement, j'ai grandi à Sens. Je connais ce théâtre depuis que je suis toute petite. Et voilà, c'était une envie. C'était une envie de travailler avec Didier Veil, le directeur du théâtre, avec les équipes du théâtre. Avec ARDEV, on a la chance de pouvoir jouer au théâtre assez souvent, donc tous les ans. Donc voilà, on a un lien particulier avec ce théâtre et c'était important pour nous de travailler avec eux et de travailler avec des professionnels de Sens et alentour, des professionnels qui sont locaux. Et voilà, c'est un projet qu'on a pensé vraiment aussi pour le territoire et pour Sens.
0: Il y aura la partie découverte, la partie rencontre entre 14h30 et 17h30 et puis la représentation à 18h. Qu'est-ce qu'on découvre?
2: Alors, c'est un petit peu une surprise, on ne va pas tout vous dire, mais l'idée c'est de rester dans ce thème des coulisses, de montrer ce qu'on n'a pas trop l'habitude de voir, même pour une représentation. Voilà, voir un peu comment ça se passe, comment on construit un spectacle, et ça sera avec les intervenants, les professionnels qui étaient là pendant les rencontres, ils seront là sur scène pour cette deuxième partie de journée.
0: Le suspense reste entier, il faudra découvrir les coulisses du vivant ce samedi à partir de 14h30 au théâtre municipal de Sens. Merci beaucoup Margot Fourny d'avoir été avec nous ce matin. Je vous souhaite une très belle journée. 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Genesis nous accompagne aujourd'hui. On vous souhaite un très bon réveil. 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

0: Genesis pour poursuivre ce mercredi matin ensemble, 8h55, on s'intéresse chaque jour à notre santé, avec vous et vos conseils, docteur Kierzek. Aujourd'hui c'est la journée mondiale du syndrome d'alcoolisation fœtale, avec un message pour nos auditeurs, docteur: zéro alcool pendant la grossesse, bonjour.
1: Bonjour à toutes et à tous, nous sommes le 9 septembre, une date pour rappeler un message simple mais fondamental. Pendant la grossesse, c'est zéro alcool, en effet. Pourtant, il y a un Français sur quatre seulement qui sait qu'il n'existe pas de consommation d'alcool sans risque pour le bébé. C'est largement sous-estimé. Et pourtant, l'alcool pendant la grossesse, c'est la première cause de handicap mental non génétique chez l'enfant. Et le plus grave, c'est qu'il s'agit d'une cause qu'on pourrait éviter à 100%. Dans l'alcool, en fait, il va traverser le placenta. La maman boit, ça traverse et ça passe dans le sang du bébé. Et le fœtus n'a pas les enzymes pour digérer l'alcool, pour métaboliser l'alcool. Résultat, son foie, son cerveau, ses organes en développement sont exposés à une substance extrêmement toxique, beaucoup plus toxique chez le fœtus que chez un être humain parfaitement développé. Les conséquences peuvent être graves, c'est un retard de croissance, des malformations, une atteinte du système nerveux. Bref, c'est ce qu'on appelle le syndrome d'alcoolisation fœtale et ça associe des anomalies faciales. Le visage est un peu différent, il y a des troubles du comportement, il y a des difficultés d'apprentissage, mais en dehors de ce SAF, de ce syndrome d'alcoolisation fœtale, il y a aussi des troubles du spectre de l'alcoolisation fœtale. C'est des troubles plus discrets, mais qui sont invalidants, avec des difficultés de concentration, des difficultés d'apprentissage et des retards scolaires, parfois même des années après.
0: Ouais, docteur, un seul verre, ça peut vraiment avoir des conséquences ?
1: C'est là où le message doit être clair. On ne connaît pas de dose sans risque. Il n'y a aucune étude qui a prouvé qu'un verre, même occasionnel, était inoffensif. Donc c'est un peu le principe de précaution. C'est zéro alcool, c'est la seule garantie. Alors après, il ne faut pas culpabiliser, je ne veux pas affoler les mamans qui auraient bu sans savoir qu'elles étaient enceintes, pas de panique, mais on agit, on arrête dès qu'on sait qu'on est enceinte, on en parle à son médecin ou à sa sage-femme, inutile de culpabiliser, mais l'essentiel c'est d'arrêter dès maintenant. Et d'ailleurs, si l'arrêt est difficile, il y a des structures d'aide, Alcool Info Service, je rappelle le numéro 0980 980 930, c'est ouvert 7 jours sur 7, il y a des consultations spécialisées, et puis l'entourage aussi a un rôle clé à jouer, un partenaire qui soutient et qui arrête aussi de boire, c'est un soutien précieux. Et pendant la grossesse, zéro alcool, c'est de la conception à l'accouchement. Pour le bébé, c'est vraiment la seule garantie d'un développement sans risque. Allez, d'ici là, portez-vous bien.
0: Merci beaucoup, docteur Kierzek, de nous partager chaque jour vos conseils santé. 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Ici Matin revient demain. Rendez-vous dès 6h en direct à la radio. Comme chaque jour, dès 6h30 à la télévision. Dans quelques instants, on poursuit la matinée ensemble à la radio. Ce sera l'heure de retrouver Eugène Lampion. Vous le savez, chaque jour dès 9h, ici c'est vous et Eugène Lampion. À demain.
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6: Je vais vous faire une liste incroyable d'auteurs de romans.
0: C'est pas facile de parler aussi vite que dans les pubs.
6: Non, parce qu'en fait, il y a une machine qui l'aide à parler vite et là, j'ai pas la machine en direct.
0: Vous voulez qu'on vous accélère ? Faut qu'on trouve le moyen de faire.
6: Mais alors, si la machine est 100 balles et il parle trop lentement, le monsieur, comment qu'on fait ? On comprendrait pas ce qu'il dit non plus.
0: Mais c'est beaucoup plus long, déjà, en tout cas. Est-ce que vous lisez aussi vite les romans ?
6: Non.
0: Ah, voilà.
6: Voilà, ça c'est bien. Vous avez d'autres questions comme ça ? Parce que je réponds par oui ou par non maintenant.
0: Ça va être très rapide.
6: On va parler de ces romans, ces polars, ces romans policiers que vous lisez et comment vous les lisez. Pourquoi vous les lisez ? Tiens, d'ailleurs, et qui vous les conseille ? Est-ce qu'un livre, un polar, ça se passe de main en main ? Est-ce que vous refusez de lire ce genre de roman ? Parce que à chaque fois, vous dites, non, mais j'en ai marre d'essayer de comprendre, alors que l'auteur, lui, sait exactement comment ça va finir.
0: C'est l'avantage d'être auteur.
6: C'est exactement ça, quand on est lecteur. On va en parler justement avec un auteur, Jacques Sausset, qui va nous rejoindre juste après les infos, puis avec vous, au 03 86 52 23 23. Je vous laisse aller au bureau tranquillement. Attention, j'ai cru voir quelqu'un, une silhouette comme ça, devant
0: la
6: votre bureau.
0: Musique de suspense aussi derrière, vous savez. Bon, vous faites bien.
6: Non, pas trop, mais je vais me dépêcher d'y aller parce qu'il y a Thierry Boulan qui est là.
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6: C'est les pas de suspense, 9h, c'est l'heure de l'info avec Thierry Boulan.
7: Et bonjour Thierry.
8: Bonjour Eugène.
6: Deux hommes derrière les barreaux après une mort suspecte.
8: Un homme a succombé après plusieurs coups à la tête à Brinon-sur-Armançon. Il a été découvert vendredi dernier. Deux hommes sont désormais mis en examen et écroués, mais l'affaire comporte encore de nombreuses zones d'ombre, Léni Flouva.
9: La procureure de la République d'Auxerre, Marie-Denise Pichonnier, reste déjà très prudente sur l'origine du décès. Sous réserve du rapport d'autopsie, la mort aurait été causée par plusieurs coups portés à la tête, dit-elle. Dans quelles circonstances? Pourquoi? La victime n'était pas connue de la police. Cet homme de 48 ans a été retrouvé mort à son domicile dans le quartier de la gare à Brinon. Le lien avec les deux suspects présumés n'est pas établi, en tout cas à ce stade de l'enquête. Les deux personnes mises en examen, l'une pour homicide, l'autre pour complicité de meurtre, sont âgées de 34 et 43 ans. Le plus âgé, suspecté de complicité, est connu des services de police pour des délits routiers ou encore l'usage de stupéfiants. Pour autant, à ce jour, la procureure d'Auxerre précise qu'aucun élément ne vient corroborer l'hypothèse d'un règlement de compte lié au trafic de stupéfiants.
8: Les précisions de Léni Flouva pour ici Auxerre. Le rapport d'autopsie est attendu par les services judiciaires pour la suite de l'enquête. Le détail de cette affaire est aussi à retrouver sur ici.fr et sur notre application. Un incendie cette nuit à Marché-Béton, en puisé à la limite avec le Loiret. Un bâtiment de 450 mètres carrés est parti en fumée. À l'arrivée des pompiers vers 4h du matin, ce hangar était totalement embrasé. Du matériel agricole a été détruit, mais il n'y a pas eu de blessés. Le maire de Charbuis ne décolère pas. Le terrain de foot a pris cher ce week-end. Pneus, traces de dérapage, pelouse labourée. Le stade avait été refait il y a seulement un an. Après ce rodéo, le maire va porter plainte et envisage des caméras pour surveiller la commune. Vous retrouvez son témoignage sur notre site internet.
6: Quel avenir pour le comité de protection de l'enfance de Lyon?
8: Oui, la question est en suspens depuis juillet. Le CPEY a perdu ses principales missions, écarté de l'appel à projet du conseil départemental. Hier à Auxerre, l'association tenait sa première assemblée générale depuis cette annonce. Ça riposte un recours devant le tribunal administratif de Dijon. Mais en attendant, 80 salariés restent dans le flou, Isabelle Rose.
10: À l'issue de cette assemblée générale, Manon Lepeu Rierard, éducatrice dans le cadre des actions éducatives en milieu ouvert, se pose encore beaucoup de questions.
11: On n'a pas de visu sur l'avenir des professionnels, des familles, du CPEY. On est dans une incertitude qui reste totalement floue.
10: Rien, en effet, ne sera décidé avant le 31 septembre, date à laquelle sera rendue la décision du tribunal administratif, reconnaît Elisabeth Gérard-Bilbeau, présidente du comité de protection de l'enfance dans Lyon.
12: Tant qu'on n'a pas la réponse de résultat de ce référé, nous ne pouvons rien envisager ni créer. On y travaille, on y réfléchit. Bien entendu, on ne va pas se laisser surprendre par le temps, mais il n'empêche que pour l'instant, le personnel reste encore extrêmement fidèle. Attendent de nous des actes responsables, des démarches, des engagements. Soit on est débouté. Donc dans ce cas, on se met au boulot pour effectivement trouver des solutions pour tout le monde. Déjà des enfants, déjà des familles et du travail des salariés.
10: Des salariés comme Michael Dos Santos, éducateur au service des visites médiatisées. Il comprend la démarche, mais estime que ce délai a une incidence sur son travail auprès des familles.
13: Notre mission première est d'accompagner les enfants, donc on continue à se raccrocher à ça. Mais ce qu'on attend, nous, et ce qu'on attendait aujourd'hui, surtout, c'était des échéances, des dates, enfin des réponses concrètes, ce qui n'est pas encore le cas. Mais nous, il nous faut des perspectives à moyen terme, sinon on va s'essouffler et ça ne sera pas productif, quoi.
10: De son côté, le conseil départemental de Lyon se veut rassurant. Personne ne sera laissé sans solution, assure Elisabeth Fracetto, vice-présidente en charge de l'enfance et de la famille.
14: Il ne faut pas que les familles et les enfants, du jour au lendemain, soient coupés. On va aller progressivement et on a jusqu'à fin 2027 pour que l'évolution des situations se stabilise.
10: Et les personnels qui ont des envies et des compétences pourront par exemple rejoindre les nouveaux opérateurs. Le conseil départemental se dit prêt à les accompagner le cas échéant.
8: Le reportage d'Isabelle Rose. Ça flambe à la pompe. Le prix de l'essence atteint des records avec le sans-plomb 95 à 2,10 € le litre en moyenne. Pour tenter de faire baisser la facture, le ministre de l'économie reçoit aujourd'hui les distributeurs à Bercy. Ne sortez pas encore les arrosoirs. Dans Lyon, les restrictions d'eau sont maintenues. maintenu. Plus des trois quarts du département sont toujours en alerte renforcée ou en crise. La pluie se fait attendre et les nappes comme les rivières restent sous pression. La préfecture de Lyon doit faire un nouveau point le 17 septembre. Les pompiers sont ressortis déçus de leur rendez-vous avec le ministère de l'Intérieur. Laurent Nouniès leur a présenté un projet de loi sur la sécurité civile, un texte jugé très insuffisant par les syndicats. En attendant, la grève se poursuit jusqu'au 20 octobre. Et puis Chablis décroche la timbale à Londres. La chablisienne et son œnologue Estelle Roy remportent le trophée du meilleur vinificateur de vin blanc à l'International Wine Challenge. Face aux grands producteurs du monde entier, c'est la France et Chablis qui gagne. 9h06, la météo.
6: Chablis.
8: In English, please.
6: Comment on dit Chablis en anglais? Chablis.
8: Oh, Chablis.
6: Chablis. Il va faire un peu moins chaud aujourd'hui. Ça, c'est tant mieux finalement. On revient dans des températures à peu près normales pour la saison. Cet après-midi, au maximum, 22 degrés à Sens, 21 à Auxerre, 22 degrés à Vallon, 22 degrés également dans le Tonnerrois, 21 dans le Chablisien, justement. Et puis, 21 degrés également en Puisaye, avec un ciel plutôt dégagé. Quelques passages nuageux, mais rien de méchant. Pas une goutte de pluie pour aujourd'hui, demain non plus. Et demain, les températures, ce matin, déjà, ça caillait un peu. Oui, ça nous surprend un peu. Et bah, demain, si vous êtes à Avalon, au lever du jour, vous pourriez avoir seulement 8 degrés. Je suis content de l'annoncer. Ça fait tellement longtemps qu'on n'a pas annoncé une température en dessous des 10 degrés que c'était incroyable. Voilà, je l'ai fait. Problème, j'ai gagné. Bon, vous revenez tout à l'heure à 10h pour l'info.
8: Tout à l'heure.
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6: Quel roman policier lisez-vous? Est-ce qu'ils sont écrits en anglais ou est-ce qu'ils sont écrits en français? Est-ce que vous avez des auteurs favoris? Et dès qu'un nouveau roman sort, en fait, en gros, tous les ans, bah, bam, vous l'achetez. Ou alors vous le faites offrir, ou alors peut-être vous l'achetez parce que vous savez que vous allez le passer à quelqu'un d'autre et que ça passe de main en main, ces romans-là, ou pas. Combien vous en lisez par jour? Non, allez, par semaine. Ouais, je sais qu'il y en a qui en lisent plusieurs par semaine quand même, on verra ça aussi. Et puis, qu'est-ce qui vous plaît, vous, dans ces romans? Est-ce que c'est l'intrigue ou est-ce que simplement c'est aussi peut-être suivre l'enquêteur, le personnage principal ou l'enquêtrice? Est-ce que c'est plutôt des auteurs contemporains ou des auteurs du siècle dernier ou du siècle d'avant qui vous intéressent? On va en parler ensemble. Parlons de ces bouquins que vous aimez lire ou peut-être de leur adaptation au cinéma, adaptation en série. Un seul numéro pour nous joindre, que ce soit en direct au téléphone ou avec un vocal sur notre WhatsApp, c'est le même numéro 03 86 52 23 23 ici. C'est vous.

0: Une autre histoire, Gérard Blanc. On aura aussi Marine qui chante Tricheur tout à l'heure. Et puis, nous allons parler de ces polars, ces livres, ces romans policiers que vous lisez. Ou peut-être que vous préférez voir en adaptation au cinéma, en série. Est-ce qu'on y perd? Est-ce qu'on y gagne? Dans ces cas-là, on va voir ça ensemble. Parlons-en. Ici, c'est vous au 03 86 52 23 23. Et c'est aussi mon invité qui nous a rejoint, Jacques Sausset.
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0: La mort qui tue tout bas, ça sort demain chez Fleuve Noir. C'est votre 19e roman. Bonjour Jacques Sausset.
3: Bonjour Eugène.
0: Alors, 19e roman, mais je sais que vous avez déjà écrit le 20e. C'est infernal. Quand on écrit des romans policiers, on en lit beaucoup forcément.
3: Alors ça dépend quand, c'est vrai que quand je ne suis pas en période d'écriture, je suis boulimique, mais quand j'écris là, bah, il faut consacrer le temps au clavier, donc c'est plus difficile en fait de se mettre dans les livres des copains, parce qu'ils produisent beaucoup aussi. Hein.
0: Ils en sont à un par an eux aussi ?
3: Alors pas tous, mais pas loin, donc il y a vraiment, puis en plus j'ai beaucoup de copains dans les salons maintenant, donc, et beaucoup de copains qui ont beaucoup de talent, et c'est vrai, hein, je le dis sans forfanterie, c'est vraiment, il y a vraiment des auteurs qui tiennent la route, quoi, notamment chez les femmes aussi, il y a énormément d'autrices que j'aime lire, donc je ne m'en lasse pas et je fais ça, enfin je lis leurs bouquins entre septembre et décembre, c'est-à-dire la période où j'écris pas en général.
0: Quand vous les lisez, qu'est-ce qui vous tient en haleine? C'est le personnage principal, le personnage qui mène l'enquête, c'est le style, c'est l'intrigue en elle-même.
3: Tout est conjugué, hein. Le style compte pour beaucoup, mais je pense que la chose principale, c'est la chair humaine qu'on met à l'intérieur. C'est vraiment ce qu'on arrive à insuffler dans les personnages, ce qui les rend crédibles et ce qui les rend douloureux. Et moi, c'est ça qui me parle, hein, vraiment. Je vois notamment un livre qui m'a beaucoup marqué l'année dernière, c'est « N'en mange pas les cannibales » de Stéphanie Artaride, qui est vraiment un super bouquin. C'est une autrice qui n'avait pas énormément écrit jusque-là, et elle a cassé tout, elle a vraiment embarqué tout le monde avec ce livre, elle a gagné plein de prix. Et moi, j'ai eu la chance de la rencontrer à Bruxelles l'année dernière, à l'Iris Noir. J'avais fait une table ronde avec elle et j'avais découvert une personne vraiment charmante et puis en plus très investie dans son écriture. Enfin, elle avait vraiment une façon de présenter son livre qui donnait envie de le lire. Et quand je l'ai commencé, elle avait pas encore eu tous ses prix justement et donc c'était un petit peu, je savais pas trop où j'allais et je me suis rendu compte qu'il y avait une puissance incroyable dans cette histoire et c'est l'humain qui donne ça.
0: Et là, finalement, là, vous nous parlez d'une autrice, finalement, c'est plus des auteurs qui sortent des bouquins avec à chaque fois des personnages nouveaux. C'est pas pour s'attacher à... il y avait pendant un temps Arthur Hopfield que j'avais dévoré parce qu'il y avait ce personnage de Napoléon qu'on suivait là tout le long de ses enquêtes et on voulait en savoir plus sur Napoléon tout le temps, toujours plus. C'est en Australie, pour ceux qui savent pas que ça se passe, cette histoire-là. C'est pas le personnage, c'est vraiment plutôt la... La découverte à chaque fois d'un nouveau milieu où se passe l'histoire.
3: Ça dépend, parce que par exemple, on adore suivre Victor Coste de Olivier Norek, on adore suivre Charles Cohen-Bell de Franck Tillier, pour ne parler que des plus célèbres.
0: Adamsberg pour Fred Vargas, comme faut l'oublier.
3: Oui, voilà, on adore suivre ces personnages-là parce qu'ils ont, on a un historique avec eux. Hein, on a
0: c'est
3: aimé
0: ça, en fait.
3: Les premières histoires,
0: c'est
3: on devenu, aime les retrouver.
0: C'est devenu un copain en fait.
3: Mais dans un livre où les personnages n'ont pas d'historique, on les a jamais rencontrés, on peut faire absolument n'importe quoi avec ces personnages-là. On peut massacrer tout le monde ou pas. les lecteurs ne savent pas si on va être tendre avec eux ou si on va vraiment être très dur. Et c'est ce qui permet dans le hors-série, notamment. De partir dans d'autres directions. Ce que je fais dans le prochain, donc vous avez évoqué celui que je viens de terminer là. Celui-ci, c'est un hors-série complet où justement tout peut arriver aux personnages, même ceux auxquels on s'attache et surtout, je dirais, ceux auxquels on s'attache.
0: On va y venir hein, sur justement comment on construit alors ces personnages, comment c'est peut-être l'intrigue qui va faire naître des personnages parce que vous avez besoin de personnages supplémentaires dans ces intrigues là, ou comment peut-être au cours de l'écriture vous en tuez certains qui n'étaient pas prévus au programme. On a le temps d'en parler ensemble. Vous qui nous écoutez, vous aimez lire ces romans, combien vous en lisez? Tiens, racontez-nous. Est-ce que c'est plusieurs fois par semaine vous changez de bouquin parce que vous êtes boulimique de lecture, ou vous préférez attendre des adaptations aussi parce que vous dites oui, mais le bouquin, j'ai du mal, mais en revanche, voir des séries, voir des films qui sont inspirés justement de ces romans-là, moi c'est quelque chose que j'aime bien, ou peut-être faire les deux pour pouvoir comparer, peut-être. On voit ça ensemble au 03 86 52 23 23. En attendant, vos chansons préférées avec Ici Auxerre, tiens, Marine par exemple, Tricheur.

0: tricheur. Marine, on aura aussi Youssou N'Dour et Néné Chéri tout à l'heure, 7 Seconds.
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0: Fred Vargas, Franck Tillier, Agatha Christie, Stieg Larsson, Jacques Saucet. Ouais, bah il y a une liste comme ça. Ça fait bizarre des fois d'entendre cette liste, Jacques Saucet. Quand,
14: Là oui, ça fait bizarre.
0: On parlait des personnages auxquels on pourrait s'attacher quand on lit certains auteurs, parce que ce sont les mêmes enquêteurs, les mêmes enquêtrices qui reviennent. Il y en a un qui est plutôt connu parce qu'on l'a vu dans plein d'adaptations, notamment à la télévision, Hercule Poirot.
15: Monsieur Todd regrette, mais en fin de compte, sa femme a décidé de se passer des services de Monsieur Poirot.
16: Ah oui.
15: Après en avoir parlé avec moi, elle reconnaît qu'il serait ridicule de faire appel à un détective pour une affaire de domesticité.
16: Ouais.
15: Veuillez trouver 6 juin une guinée à titre de dédommagement.
16: C'est inimaginable. Est-ce qu'il croit qu'on se débarrasse d'Hercule Poirot comme ça? Ah non! Non. 36 fois, non! Il me gratifie d'une guinée. Ah non, je dépenserai mes propres guinées. J'y consacrerai 36 000 guinées s'il le faut. Mais Poirot arrivera à faire la lumière sur ce mystère.
0: Voilà, l'ego surdimensionné d'Hercule Poirot. Travailler le personnage, c'est quand on écrit un roman policier, travailler ce personnage-là, c'est vraiment quoi, se projeter sur quelqu'un qu'on connaît déjà, ou c'est plein de facettes de personnages que vous connaissez, de personnes réelles sans doute, et que vous agglutinez comme ça les unes aux autres, et pour en faire quelqu'un de complètement incroyable, parce que dans la vie ça n'existe pas.
14: L'idéal, c'est de rendre le personnage crédible au départ, dans toutes les situations. Donc, que ça soit une projection d'une seule personne ou de plusieurs, il faut que cette personne puisse réagir de manière cohérente sur tout ce qui va lui arriver, tout ce qu'elle va croiser, et qu'elle puisse être à la fois un policier, un mari, un papa, un grand-père. Enfin, oui, les criminels, pareil. D'ailleurs, il faut que, comme Loulou dans Invisible, il faut qu'il ait ce côté à côté de son activité principale. Mmh. Donc, tout ça, c'est l'humain qu'on va mettre dedans, qui va générer. Donc soit ça fonctionne, soit ça fonctionne pas. Il y a des personnages, on les sent pas dès le départ. Moi, ça m'est arrivé quand j'ai construit un certain nombre de romans, ça m'est arrivé de mettre en place des romans, des personnages dans lesquels, au bout d'un moment, je croyais pas. Ils avaient rien à faire là. Ne prononcez jamais leur nom, notamment. Il y a un personnage féminin que j'avais mis à côté du tueur principal, et en fait, ça collait pas parce que lui devait être seul. Sa mentalité, tout son parcours, en fait, c'était un homme seul. Et ce personnage féminin, qui était extrêmement agressif, qui était extrêmement noir avec lui, il avait finalement rien à faire là. Et donc, quand j'ai supprimé, ça m'a supprimé un certain nombre de chapitres, puisqu'elle était au cœur de ces chapitres-là. Mais en fait, j'ai expurgé le livre d'un personnage qui n'était pas crédible.
0: Et vous avez fait revenir ce personnage dans un autre roman, peut-être?
14: Non, pas encore. Mais
0: à mesure où vous l'aviez composé.
14: Je l'ai éliminé du livre, mais je ne l'ai pas perdu pour autant. Donc je pense que je vais m'en servir.
0: Alors vous qui nous écoutez, il y a peut-être des personnages, des enquêteurs, parce que je le mets enquêteur plutôt que policier, parce que c'est pas toujours des policiers.
14: Non, c'est pas toujours des policiers.
0: Qui mènent l'enquête. Alors appelez-nous, racontez-nous lequel ou laquelle vous aimez bien, ceux qui font que depuis toujours vous lisez des romans policiers parce que ça vous a mis le pied à l'étrier. La lecture des romans policiers pour vous, ça a commencé quand? C'était au collège?
14: Oui, ça a commencé. Je pense un petit peu avant le collège, j'ai lu Gaston Leroux, hein, Le mystère de la chambre jaune, je pense que chez beaucoup d'adolescents, ça a énormément de points d'interrogation quand on a commencé à lire cette histoire. Ensuite, j'ai embrayé avec Agatha Christie, on en parlait tout à l'heure, ouais. Je pense que j'ai lu une bonne partie des œuvres d'Agatha Christie. Ce qui m'a fasciné chez elle, c'était la mécanique de l'histoire, tous ces engrenages qu'elle mettait en place comme un horloger, en fait. Je me souviens du meurtre de Roger Ackroyd, je me souviens évidemment Les Dix Petits Nègres, donc ils étaient 10 aujourd'hui. Le crime de l'Orient Express, enfin parmi les plus célèbres, mais c'est cette mécanique en fait criminelle qu'elle met en œuvre, tous ces éléments qui successivement s'emboîtent et vont finir par faire un puzzle incroyable. Et le dernier élément en fait, celui qu'Hercule Poirot veut mettre dedans, c'est celui qui soutient tout, c'est la clé de voûte. Et ça, je trouvais ça fascinant.
0: Et ça, c'est quelque chose que vous avez encore en tête maintenant quand vous écrivez vos romans? Non, ou c'est intégré puis.
14: Non, je pense qu'aujourd'hui les romans ont pris une direction différente. On est dans un monde qui a beaucoup changé par rapport à celui d'Agatha Christie, comme Conan Doyle aussi, hein, Sherlock Holmes, c'est pareil. Tout ça a énormément bougé. Donc si j'écrivais un livre aujourd'hui qui se passe au début du siècle, ça serait certainement très différent. D'ailleurs, en l'occurrence, mon prochain se passe entre les années 40 et 1995. Donc là aussi, j'ai dû me replonger dans une autre époque. Donc ça, c'est très très difficile pour moi. En tout cas, moi, je suis pas du tout historien. J'ai dû aller faire un travail de recherche énorme qui m'a pris beaucoup de temps, beaucoup plus que pour des romans finalement qui se passent aujourd'hui. Mais le cœur toujours de l'histoire, hein, j'en parlais tout à l'heure, c'est l'humain. C'est vraiment ce qu'on arrive à mettre dans ces personnages, ce qui les rend probables.
0: Alors, c'est cette crédibilité-là, et il est toujours question dans l'intrigue, forcément, d'un meurtre. Alors, d'un meurtre, des fois, on ne sait pas que c'est un meurtre, parce que tout à l'heure, je passais un extrait de la bande-annonce de Millennium. Elle a disparu. Bon, le monsieur, quand même, il suppose qu'elle est morte, mais elle a disparu. Puis finalement, on ne sait pas. Donc, voilà. Et puis, comme je ne veux pas dévoiler l'intrigue de Millennium pour celles et ceux qui ne l'auraient jamais lu, je recommande chaudement cette trilogie aussi. Ce qui, en plus, était doublé, cette trilogie, d'une histoire réelle, puisque l'auteur n'est plus là quand la trilogie est publiée. Enfin, c'est un roman et à la fois une histoire qui pourrait nourrir un roman aussi. Mais bon. Donc, on va revenir sur, justement, ce qui peut être le point de départ d'un roman avec vous, d'un roman policier. Il va falloir aussi un moment quand même qu'on mette le doigt sur ces mots, parce qu'on parle de polar, on parle de roman policier, on parle de thriller. Et ça aussi, c'est un sujet, c'est de savoir de quoi on parle. Est-ce que c'est important d'abord? Ou est-ce que c'est simplement le plaisir qu'on a à lire ces livres-là, justement ce plaisir? N'hésitez pas à nous en parler, un seul numéro pour nous joindre. Ici, c'est vous, si vous voulez nous appeler ou si vous voulez laisser un vocal sur notre WhatsApp. C'est le 03 86 52 23 23.

0: Youssou N'Dour, Néné Chérie, 7 Seconds, vos chansons préférées tout à l'heure avec Bill Withers aussi, puis Jean Schultes. Enfin bon, je vais pas vous faire toute la liste. Il y a tout ce qu'il faut en magasin. Dans mon magasin, j'ai aussi des livres, mais je peux pas vous les montrer comme ça à la radio. C'est pas très pratique. Par exemple, Jacques Sausset sort son 19e roman demain, La mort qui tue tout bas chez Fleuve Noir. Je ne vous en dirai rien parce que vous allez lire d'abord et on en parlera dans une prochaine émission l'année prochaine. Voilà, c'est tout. Jacques Sausset, va falloir qu'on discute un petit peu encore là. Oui, oui.
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0: C'est ce que je vous disais hors antenne quand vous êtes arrivé. On venait juste de finir le journal avec Thierry Boulan. Et en ouverture de journal, il y avait un fait divers, deux hommes derrière les barreaux après une mort suspecte. C'est ce genre de choses qui nourrit une intrigue. C'est, vous êtes comme ça en train d'écouter tout le temps les infos, de regarder la presse et de dire tiens, ça ferait un bon sujet.
3: Bah oui, c'est précisément ce que j'étais en train de faire dans votre studio tout à l'heure en écoutant les infos.
0: Vous preniez des notes?
3: Non, non, mais c'est vrai qu'on entend quelque chose. Et puis, en fait, il faut que ce soit quelque chose qu'on n'a jamais travaillé. Moi, en tout cas, c'est ça qui me déclenche maintenant. C'est que c'est vrai qu'on entend des crimes tous les jours à la radio, à la télé, on en voit partout. Mais parfois, il y a cette petite étincelle qui vous fait là, il y a un sujet que t'as pas traité, mon bonhomme. Donc, ça peut être intéressant d'aller jeter un œil.
0: Ça veut dire quoi que c'est une base, mais qu'il va falloir rajouter quand même un peu de piquant, entre guillemets.
3: Oui, c'est juste l'étincelle, en fait. C'est juste le truc qui vous court sur les bras et vous vous dites, les poils qui se lèvent, là, il y a quelque chose. Alors parfois, il n'y a rien, c'est juste une impression. Mais le plus souvent, quand même, ça fonctionne. Quand ça me fait ça, je sais que j'ai le début d'une histoire. Alors le début, c'est vraiment pas grand-chose. Hein.
0: Faut que ce soit sanguinolent, faut qu'il y ait quoi, faut qu'il y ait un doute, faut qu'il y ait
3: pas du tout. Pour Loulou, le précédent là, Invisible, qui est sorti l'année dernière, à peu près à la même période. Le déclencheur, ça a été, j'étais en moto en Espagne avec des amis. J'étais garé devant un bar en fait, au bord d'une route poussiéreuse. On était au mois d'août. Hein, il faisait vraiment très chaud. On avait besoin de se rafraîchir, donc on a pris des boissons fraîches. Bière, limonade, enfin tout ce que chacun voulait, bref. Et devant, il y avait un immense parking où des poids lourds venaient se garer. Et il y a un camion qui arrive, tout poussiéreux lui aussi, comme nous. Le gars se gare un peu de trois quarts par rapport à nous. Il ouvre sa portière, il descend sur le marchepied et il bouge plus. Je vois son pied sous la portière, en fait, et le gars ne bouge plus. En fait, je dis, mais qu'est-ce qu'il fait? Il a pas soif, le mec, là, c'est pas normal, quand même. Enfin, avec le temps qu'il faisait, c'était... Enfin, il se gare devant un café au milieu de nulle part. L'idée, c'est quand même d'aller boire un coup, quoi. Et il bouge pas. Et je me dis, mais qu'est-ce qu'il fait? Il regarde, il surveille, ou... Est-ce qu'il cherche quelqu'un? Est-ce qu'il cherche une proie, peut-être? Ou est-ce qu'il est, lui, poursuivi? Et puis, vous savez, ça commence à vous démanger, comme ça. Et en fait, le gars n'est pas descendu du tout. Il est resté derrière sa portière, comme ça, toute poussiéreuse.
0: Il est remonté, il est reparti?
3: Il est remonté et il est reparti.
0: Oui.
3: Et donc, là, je me suis dit, c'est quand même curieux, quoi. Et ce point-là, non, il n'y a pas de sang, il n'y a pas de, il n'y a pas d'agression, il n'y a rien du tout. Ce point-là m'a travaillé de l'Espagne jusque chez moi à Sens, quand je suis remonté en 2-3 jours avec les copains. Et en fait, le début de l'histoire est né comme ça. Ce personnage bizarre, qui a un métier complètement insoupçonnable, en fait, il est invisible sur la route, hein, des camions, on en voit passer des dizaines et des centaines tous les jours. Il est au milieu de tous les autres et il a un comportement finalement anormal et inquiétant, alors qu'il ne s'est rien passé.
0: Oui, alors inquiétant, en même temps, vous le voyez, vous imaginez déjà que peut-être il va kidnapper quelqu'un, alors qu'on peut imaginer plein d'autres choses, genre il n'a pas de réseau, il se rend compte, il sort du camion, que ça capte pas, et puis finalement il va remonter dans le camion pour aller chercher un endroit où il y a du réseau, ça c'est juste ça peut-être. Ouais. Mais c'est la déformation
3: c'est
0: professionnelle.
3: Curieux, j'ai pas pensé à ça.
0: C'est la déformation professionnelle, c'est ça, c'est qu'à force, ouais. De plus en plus, quand vous voyez des choses, vous imaginez assez facilement le pire, ou il n'y a pas un moment où c'est un peu inquiétant.
3: Oui, c'est ce qu'on me pose quelquefois comme question, mais ça, je peux pas y répondre.
0: Ça vous inquiète pas, donc?
3: Non, ça m'inquiète pas. Bon, alors ça me permet justement de me lancer dans un certain nombre d'histoires, donc non, je trouve ça plutôt positif.
0: Et entre auteurs, quand vous vous croisez sur des salons ou quoi, vous filez des tuyaux des fois en disant tiens, moi j'avais imaginé ça, puis finalement je l'ai laissé tomber. C'est des pistes d'intrigue qui sont laissées à l'abandon par certains, certaines, et en disant mais en fait si, il y avait un truc à creuser là-dedans, et ça me titille.
3: Alors non, moi je parle jamais des romans que je suis en train d'écrire ou que j'ai éventuellement en vue, parce que justement je préfère que l'idée reste personnelle, qu'elle reste coincée au fond de moi, cachée, jusqu'à temps qu'elle aboutisse ou pas d'ailleurs. Et par là même, je vais pas poser la question à mes camarades. parce que j'estime que eux aussi ils ont leur petit jardin secret et que une idée quand elle éclot, elle est très fragile en fait, elle peut se faner tout de suite ou alors elle peut générer un roman magistral comme fait Olivier Norek par exemple avec son Kost et puis avec le dernier qui est sorti sur la Finlande. Et il y a des idées aussi j'en parlais tout à l'heure du patron hein, Franck Tillier.
4: Ouais.
3: Alors, son dernier, La Route du Diable, c'est parti d'une idée. Alors ça, je vous parlerai pas du tout de l'intrigue, hein, parce que c'est vraiment la déflorer complètement. Ça serait complètement inutile et dommageable. Mais ce livre-là part d'une idée simple aussi. Mais en fait, il en fait quelque chose d'extraordinaire, et c'est ça qui est chouette. Donc, si vous parlez de cette idée à quelqu'un avant de la travailler vous-même, bah, c'est dommage parce que vous cassez le truc, quoi.
4: Mmh. Oui, moi je pense aux idées qui ont été mises de côté en disant celle-ci, finalement, j'en ferai rien.
3: On ne sait pas en fait si on fera.
4: D'accord.
3: On n'en fera rien dans ce livre-là, mais après, c'est pas dit. Comme ce personnage dont je parlais tout à l'heure, cette femme très noire qui était dans ce bouquin, qui avait vraiment un profil extrêmement dangereux.
4: Peut-être un jour, on la reverra.
3: Oui, c'est pas impossible que je la remette dans une histoire.
4: On va continuer à parler de ces polars, de ces romans policiers. Vous qui nous écoutez, vous dites oui, mais moi je dis plutôt des thrillers. Ah oui, alors moi j'aurais mieux rien compris à ces termes différents. Peut-être avec vous, Jacques Saucet, on va en savoir un peu plus, notamment parce que vous parliez de Franck Tillier et que son nouveau roman, lui, il est carrément dans une autre catégorie, les sous-catégories de romans. On va voir ça. Mais d'abord, il y a Catherine Marcheuse-Inquiète avec nous, et Catherine, elle nous invite non pas à prendre la moto pour aller en Espagne, mais simplement à aller courir pour la

0: Le paiement de 5 euros est proposé pour celles et ceux qui souhaitent repartir avec le t-shirt officiel de cette 8e édition. L'an dernier, près de 10 000 personnes avaient participé au Foulée Rose. Plus de 65 000 euros avaient ainsi été reversés en faveur de la recherche contre le cancer du sein. Alors rendez-vous sur fouleerosedelyonne.fr pour retrouver toutes les informations et bien sûr vous inscrire.
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3: C'est qui votre auteur préféré de polar, de roman policier? Parlons-en. Vous l'avez découvert peut-être en voyant une adaptation ciné ou série. Et puis finalement, vous avez plongé dans tous ces romans parce que vous avez acheté le bouquin, le premier, le deuxième, le troisième, et vous n'en finissez plus. Vous attendez avec impatience la saison suivante pour trouver le nouveau roman, un peu comme Jacques Sosset qui en sort un tous les ans. Maintenant, ça y est, c'est parti. Jacques Sosset qui publie La mort qui tue tout bas, c'est chez Fleuve Noir et ça sort demain. Ça sera son 19e roman. Vous l'aurez compris si vous nous écoutez depuis le début. Que même le 20e est déjà prêt, mais c'est incroyable, il ne s'arrête jamais. On va voir ça avec lui tout de suite. Parler justement de polar, de policier, de thriller, ou voire d'horrifique, on va voir ça.
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0: Sunshine, Bill Withers, et puis aussi vos romans préférés, on en parle avec mon invité Jacques Saussay, qui est en studio à mes côtés.
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0: Et vos lectures, le soir peut-être, à quel moment vous lisez-vous des romans policiers pas trop tard le soir, parce qu'après ça vous fait peur, vous faites des cauchemars, c'est incroyable. Vous avez peur, d'un seul coup vous entendez un petit bruit dans la maison, vous êtes là. C'est un bruit dans la maison, Jacques Saussay, ça peut faire un début de livre, donc quand même pas.
3: Ah, ça pourrait faire un truc. C'est peut-être pris déjà, je sais pas. Mais...
0: c'est quoi la différence entre un polar, un thriller, un roman policier? Il y a comme ça plein de mots qu'on entend et on a l'impression que c'est toujours la même chose, non, ça désigne quand même.
3: Oui, il y en a qui désignent un peu la même chose. Un polar, un roman policier, ben c'est un roman où il y a des policiers, hein, donc de toute façon.
0: Donc ça, l'enquêteur c'est... est forcément un policier, pas nécessairement.
3: Alors ça peut être la victime aussi.
0: Détective.
3: Mais
0: aussi, oui.
3: En tout cas, il y a des policiers dedans, ça c'est sûr.
0: D'accord.
3: Ou éventuellement des gendarmes. Parce que moi maintenant, j'ai tendance à mettre de plus en plus les deux dans mes romans. Un thriller, le thrill en anglais, alors, les anglais iraient de m'entendre le dire comme ça, mais le thrill en anglais, c'est le frisson. Et le frisson, c'est ce que vous voulez transmettre au lecteur, que ça soit du côté du criminel, comme avec Loulou par exemple, ou du côté de la victime. À partir du moment où vous avez ce sentiment de frisson, que le lecteur frissonne dedans, qu'il a cette angoisse qui vient le ronger, là vous êtes dans un thriller, qu'il soit polar ou pas.
0: Alors c'est pas le livre d'horreur non plus, alors.
3: Non, le livre d'horreur là c'est vraiment carrément la terreur pure, c'est les chairs sanguinolentes, les corps qui éclatent, la poursuite la nuit par des zombies, vous voyez, le truc d'horreur ça va plus dans ce registre là finalement. Le thriller c'est vraiment le frisson, le polar c'est quand il y a des policiers, et le roman noir

0: Je dirais que c'est l'ensemble le plus global finalement, parce qu'il peut aussi bien contenir des romans avec des policiers, mais que ça soit pas forcément le personnage principal et que les choses lui arrivent dans sa vie privée. Ça peut être un policier qui vit quelque chose de difficile dans sa propre vie personnelle, familiale. Et là, pour moi, on serait plus dans un roman noir que dans un policier s'il n'utilise pas son environnement de flic, en fait, pour résoudre cette affaire.
1: Mmh. Et là-dedans, il y a, selon les auteurs, beaucoup d'humour, un peu d'humour, pas du tout d'humour. Oui, voilà. Donc en même temps,
0: ça dépend des livres aussi. Je sais qu'à l'époque, quand j'écris Le Loupin, qui se passe à Auxerre, justement, c'est un livre qui commence à dater pas mal. Mais j'avais voulu travailler l'humour, ce que j'avais pas fait jusque-là. J'avais pas de personnage marrant, un peu cocasse, un peu idiot. Et j'avais inventé les deux policiers, les Laurel et Hardy de la police française à Auxerre. Et c'était pour moi un pari, en fait, parce que quand on n'a jamais travaillé l'humour, on ne sait pas si ça va faire rigoler les gens, enfin sourire. En tout cas, le but, oui, c'était pas de les faire exploser de rire, mais sourire en tout cas à des personnages là, pour le coup, complètement improbables. Là, ils sortaient du cadre de la réalité pure et dure. On sentait bien que je m'amusais avec ces deux-là. Donc, est-ce que ça allait fonctionner avec les lecteurs ou pas? Là, c'était un pari. Ça a marché et j'en suis content, parce que je pense que ces deux-là, ils ont généré chez les lecteurs un désir de les revoir, et donc c'est pour ça que je les ai ramenés dans 7-13, alors qu'à l'origine, ce n'était que des personnages d'un one-shot.
1: Mmh. Donc là, c'est ces fameux personnages auxquels on va s'attacher, puis on partage un peu leur vie, et il y a la nécessité de se souvenir de ce qu'ils ont fait dans le volume d'avant.
0: Ah bah ou... oui, c'est obligé. Ouais, là, sinon,
1: ils s'épaississent en fait au fur et à mesure.
0: Sinon, les lecteurs vous disent, mais dis donc, il s'est passé un truc dans celui-là, il y avait 20 ans, puis là il a 45 ans, il y a que 2 ans entre les deux livres, ça va pas du tout là. Donc non, là il faut être sérieux. Et si c'est des personnages récurrents, il faut évidemment faire des fiches personnages pour les contenir dans une vie humaine, en fait, et qu'on sache, si on parle de 1995 et 2003, qu'est-ce qui s'est passé entre les deux. Il y a un certain nombre d'événements qui se sont déroulés, d'autant plus quand on commence à avoir un certain nombre de romans avec les mêmes personnages, il faut qu'on retombe sur ses pieds. Donc là, on est bien obligé de faire des fiches personnages.
1: Ces personnages qu'on voit parfois à l'image, ça, on va en parler tout à l'heure. Mais je voulais vous faire entendre le bout d'une chronique de Nicole Vulser, qui est journaliste au Monde et spécialisée sur tout ce qui est littérature, et qui faisait le point. C'était en 2025, je le dis, parce qu'elle parle de chiffres. Je crois me souvenir, dans cet extrait, elle vient parler de la santé du livre et notamment du polar.
2: L'une des caractéristiques essentielles de ce marché reste l'importance des gros lecteurs. Une étude de Babelio le démontre clairement. Un lectorat bibliophage, selon cette étude, puisque 23% des sondés assurent lire un polar par semaine et 12% se déclarent vraiment gloutons en jurant en dévorer plus de 2 par semaine. Alors c'est du déclaratif peut-être, ils peuvent enjoliver un tout petit peu. Mais c'est un public qui lit plus que la moyenne et surtout qui connaît parfaitement les sous-genres et les sous-catégories du polar.
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1: Vous les lisez, ces romans policiers, ou vous les regardez? Vous les regardez en série, vous les regardez en film? C'est vrai qu'avec Jacques Saucet, on parle de notamment de ces personnages que vous mettez, Jacques Saucet, dans vos romans policiers. Il y a un moment, on peut les voir à l'écran. Et ça, je sais pas si vous êtes arrivé ou pas. J'ai pas fait ces trucs.
0: Alors j'ai eu deux fois une option qui a été prise sur des livres. Le dernier en date, c'est Le Seul Coupable, qui est sorti chez Fleuve il y a 2 ans. Et en fait, ça a été abandonné. C'était abandonné il y a 2 mois. C'était France Télévisions qui était dessus et le truc a été abandonné alors que c'était très bien parti. Le scénario avait été fait. C'était une série en 4 épisodes. Et puis voilà les.
1: Alors je dis mince, mais est-ce que c'est vraiment mince pour vous? Alors financièrement sans doute mince, mais au niveau de l'inquiétude peut-être de voir les personnages écrits, les voir en image, ça veut dire les incarner, un comédien ou une comédienne qui joue tel et tel personnage. C'est pour vous, ça serait, ça doit être un peu troublant, non? Imaginez
0: oui,
1: ça.
0: C'est troublant parce qu'on sait que ça sera pas comme le livre. Hein. Un livre, quand vous le lisez à voix haute, vous en avez pour entre 10 et 12 heures. Même une série de 4 épisodes, c'est 4 heures. Donc forcément, il y aura des choses qui seront pas dedans. C'est obligé. Ça, on le sait dès le départ et puis on s'y fait. Enfin, quand on arrive dans ce domaine-là, on sait que ça sera pas du tout la même chose. On s'inquiète aussi de ce que les comédiens vont faire, de ce que la réalisation va faire. Mais c'est accessoire finalement de voir son livre à l'écran. Là, ça serait vraiment un truc super. Moi, j'aurais adoré ça. Bon, ça sera pas pour celui-là.
1: Tout à l'heure, dans le tout début de l'émission, quand je vous demandais quel livre vous a mis le pied à l'étrier, quand vous étiez au collège, vous m'avez parlé du Mystère de la Chambre Jaune. Il y a eu adaptation au cinéma de ce roman-là. Vous en avez vu sans doute, j'imagine.
0: J'ai jamais vu, non.
1: Non, sans blague.
0: Non, non.
1: Ah bon.
0: Avant, c'est resté un livre.
1: D'accord. Et vous avez refusé ou c'est parce que l'occasion s'est pas présentée?
0: Je suis même pas au courant que ça a été tourné, donc pour vous dire que ça doit pas dater d'hier. Mais en fait, ça m'a pas du tout attiré ni effleuré l'esprit que ça pouvait avoir été tourné. Moi, c'est le livre qui m'a plu.
1: Et, d'accord.
0: Voilà.
1: Et vous refusez de regarder adaptations, des fois, j'avais le roman en tête.
0: Je refuse pas, mais ça m'est arrivé de regarder des adaptations de romans que j'ai aimés et puis de couper au bout de 10 minutes parce que ça me plaisait pas du tout. Je retrouvais pas le livre.
1: Et inversement, peut-être vous avez vu des films ou des séries inspirées de romans que vous n'aviez pas lus, vous avez dit, je vais quand même le lire parce que je voudrais en avoir le cœur net.
0: Ça a dû m'arriver, mais là je pourrais pas vous mettre un titre dessus. Ça a dû m'arriver aussi, oui, effectivement. Mais je me souviens pas lequel.
1: Je repensais au Millennium de tout à l'heure. Là aussi, autant le Mystère de la Chambre Jaune pour l'avoir vu avec, je crois que c'est Denis Poladaïdes qui mène l'enquête, qui fait Rouletabille. Autant celui-là est vraiment plutôt réussi à mon sens, mais autant au Millennium, je veux pas. Trois volumes en un film, c'est compliqué quand même.
0: J'ai pas vu le troisième Millennium. Je l'ai pas lu non plus. Ouais. J'ai lu les deux premiers en fait.
1: On va revenir au vôtre de roman parce que il sort demain. Le nouveau roman, et lui, ça sera l'occasion de vous rencontrer, justement, de vous rencontrer dans des signatures. La mort qui tue tout bas chez Fleuve Noir, demain, le 19e roman de Jacques Sausset. On va justement donner ces rendez-vous. Je vous laisse le temps d'aller chercher un papier, un crayon pour les noter. En attendant, voici Sia, Give Me Love.

0: Sia. Et on aura tout à l'heure Jean Schultes pour terminer cette émission. Ici, c'est vous, consacré aujourd'hui au roman policier.
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0: Vous vous dites, ouais, mais Lampion, franchement, son émission, moi, ça me saoule parce qu'il y avait plein de questions que je voulais poser à Jacques Sausset et puis il a pas posé les mêmes que celles que je voulais lui poser. Bah, justement, vous allez le rencontrer puisqu'il y aura des signatures à l'occasion de la sortie de ce nouveau roman, La mort qui tue tout bas. Jacques Sausset, vous serez où et quand? Dans le département.
3: Alors, dans le département, je serai le 10 octobre à la librairie Calligramme, à Sens. Je serai le 12 décembre à l'espace culturel Leclerc de Sens. Et je serai le 13 décembre au Cultura d'Auxerre.
0: Bon, ça c'est pour la sortie de ce roman. J'imagine, je ne l'ai pas cité encore, mais je vais juste faire le pas de côté, que sur l'Escargot Noir, on vous retrouve ou pas
3: Bien sûr, l'Escargot Noir, ça sera le dernier week-end de mai. L'année prochaine, ça sera une nouvelle édition encore formidable. Et à cette occasion, je referai un couteau, comme je fais chaque année depuis un moment, qui sera donc offert. Enfin, moi, je vais l'offrir à l'association qui le mettra en vente ce jour-là. Et le but, c'est d'obtenir des fonds pour l'association de l'Escargot Noir pour les aider à organiser ce salon.
0: Alors, le couteau en question, il y a Olivier Borde qui m'en a parlé hier en disant « Viendra-t-il avec le couteau ?» J'ai dit « Bah non, ils l'ont fait gagner. Merci d'être venu jusqu'à nous. Et puis, je vous laisse remonter dans le nord du département.
3: Merci
0: tranquillement. On va se quitter en musique. Jean Schultes, Confidence pour Confidence. Juste après, c'est Sandrine Ruffier qui nous rejoint avec « Ici, ça marche ».

0: Confidence pour confidence, Jean Schultes, la mienne de confidence, c'est vous dire que Sandrine Ruffier est bien présente au poste et ça, ça rassure mon chef de service qui sait pourquoi on la paye. Bonjour Sandrine Ruffier.
1: Bonjour Eugène, ça va?
0: Bah, si ça allait pas, je serais pas là. D'ailleurs, je crois que j'ai bientôt m'en aller.
1: Mais avant, vous pouvez mettre la tête en bas avec un chien.
0: Je mets la tête en bas avec un chien, ouais. Et puis aussi, je fais la vache en sortant, la vache ailée.
1: Et le chat.
0: D'accord.
1: Alors, impeccable.
0: Vous mélangez un peu tout, non, peut-être?
1: Oui, c'est vrai. Heureusement, Marine va nous éclairer. On va faire du yoga aujourd'hui et elle va vraiment nous donner les noms des bonnes postures et ce que ça signifie. Puis je vous donnerai des conseils, Eugène.
0: Merci.
1: Merci beaucoup.
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1: Vous écoutez Ici Auxerre et il est 10h. L'heure de retrouver les informations présentées par Thierry Boulan. Bonjour Thierry.
3: Bonjour Sandrine.
1: Un hangar agricole est parti en fumée cette nuit à Marché-Beton.
3: Oui, c'est une commune de Puisé à la limite du Loiret. À l'arrivée des pompiers vers 4h, les 450 mètres carrés étaient totalement embrasés. Du matériel agricole a été détruit. Heureusement, il n'y a aucune victime. À Brinon-sur-Armançon, l'enquête sur la mort d'un homme de 48 ans avance. Deux individus de 34 et 43 ans ont été mis en examen à Écroué lundi. Le plus jeune pour homicide volontaire, l'autre pour complicité de meurtre. Le mobile et le lien avec la victime restent pour l'heure inconnus. Ils étaient seuls et visiblement mal en point en arrivant à l'hôpital de Sens vendredi soir. On vous a raconté cette histoire dès dimanche matin. Ces deux enfants de 10 et 12 ans ont été depuis placés, selon nos confrères de l'Union républicaine. Le parquet de Sens a ouvert une procédure pour délaissement de mineurs. Retour devant la justice pour François Bayrou, l'ancien Premier ministre et 10 ex-cadres du Modem. Comparaissent dès cet après-midi devant la cour d'appel de Paris dans l'affaire des assistants d'eurodéputés, un dossier vieux de 10 ans. François Bayrou se dit absolument serein. Après le vol de plusieurs tableaux au musée Renoir de Cagnes-sur-Mer, la ministre de la Culture tape du poing sur la table. Elle demande au musée de renforcer leur sécurité sans attendre. Objectif, éviter que d'autres œuvres ne disparaissent. Les petits Chablis ont fait trembler les grands du monde. À Londres, la Chablisienne et Estelle Roy, son œnologue, remporte le trophée du meilleur vinificateur de vin blanc. Chili, Argentine, Australie, Nouvelle-Zélande, tous étaient en lice et à la fin, c'est Chablis qui trinque à la victoire. Ça flambe à la pompe. Le prix de l'essence atteint des records avec le sans-plomb 95 à 2,10 euros le litre en moyenne. Pour tenter de calmer la facture, ou de la faire baisser plus exactement, le ministre de l'économie reçoit aujourd'hui les distributeurs à Bercy. Et puis 10 minutes qui coûtent cher à Lille, le LOSC mené à la mi-temps avant de prendre 3 buts en 10 minutes au retour des vestiaires. On parle de football. Défaite 3-2 contre le Betis Séville. Ce soir, place au PSG en Ligue des Champions. Paris qui reçoit Bratislava à 21h avec l'obligation de gagner. Et puis le Gloubi-Boulga n'aura plus tout à fait en tout cas le même goût. Yves Brunier, l'homme qui se cachait derrière Casimir, est mort à 85 ans. Pendant 8 ans, le dinosaure orange avait fait rire les enfants à la télévision. Il avait fait renaître la nostalgie chez nous, Amis Gênes Collector en 2013 et au Festival Citadin à Auxerre en 2014. Vous écoutez Ici Auxerre, il est 10h03, la météo de ce mercredi. On a eu un lever du jour plutôt brumeux et puis...
1: Ça va mieux là.
3: Oui, il y a plus de soleil.
1: Alors on va quand même changer d'ambiance.
3: Brumeux, nuageux.
1: Nuageux, pas de brume, délicatement.
3: Voilà.
1: On va changer d'ambiance.
3: N'importe quoi, Voilà, il y a du soleil maintenant.
1: Ah, mais en ce moment, je donne des mots qui n'ont rien à voir avec la phrase.
3: C'est pas grave.
1: Je ne sais pas pourquoi. On va changer d'ambiance. Aujourd'hui, après les fortes chaleurs d'hier, les températures vont baisser nettement, Thierry. Le ciel, comme vous le dites, va être un petit peu nuageux, puis quelques éclaircies. Il y a tout de même une petite possibilité de pluie. Il fera seulement une vingtaine de degrés. Cette nuit, un temps très calme, quelques nuages, des températures autour de 10 et 12 degrés. Et la petite tendance pour les jours prochains, nous serons dans du soleil, des températures agréables, une vingtaine de degrés. Dimanche, peut-être un peu de nuages, mais d'ici là, ça va peut-être changer. Donc on va s'arrêter là. Merci beaucoup Thierry.
3: C'est une bonne matinée à faire la posture du chien, etc., etc.
1: Ah, je savais que ça allait vous plaire. On en parle dans quelques instants. Merci Thierry.
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1: On est quand même dans les clichés. Heureusement, on va éclairer tout ça. Bonjour à tous et bienvenue sur Ici Auxerre. Je suis très très heureuse de vous retrouver. On va passer toute la matinée ensemble. Et de 10h à 11h, c'est ici ça marche. Alors qu'est-ce que c'est que cette émission ? Eh bien, pendant une heure, on parle de ce qui fonctionne chez nous et des personnes qui font bouger notre département. Aujourd'hui, on est zen, ça fait du bien. Nous sommes avec Marine Poumereau, qui est professeure de yoga et qui a créé Marine fait du yoga. Elle a une approche vraiment différente. Qu'est-ce qui marche ? On la retrouve tout de suite. Bonjour Marine.
5: Bonjour Sandrine.
1: Comment ça va ?
5: Très bien, merci. Je suis contente d'être là.
1: Mais pareil, on est ravis de vous retrouver. Alors, je vais vous laisser rapprocher votre micro, vous mettre bien proche. Voilà, presque vous lui faites un bisou au micro. Impeccable. Alors, dites-nous tout, Marine. Quand est-ce que vous êtes devenue professeure de yoga et puis comment ?
5: Alors, ça fait 2 ans et demi maintenant que j'enseigne le yoga. Je pratique le yoga depuis un peu plus de 8 ans. Et en fait, à la base, c'était pas forcément une volonté de ma part de devenir professeur de yoga. Ça s'est fait un petit peu, je dirais pas au hasard, mais y a un événement qui a déclenché ça. En fait, c'est que l'entreprise dans laquelle je travaillais a fermé. Et là, je l'ai vu comme une opportunité d'aller... me former au yoga en Inde, mais pas forcément pour devenir professeur, pour plutôt approfondir mes connaissances. Et en fait, 2 jours avant de prendre l'avion, la professeure avec qui je pratiquais le yoga à Auxerre m'a appelée et m'a dit « Est-ce que tu peux me remplacer ? Je pars de la région. » Et j'ai commencé à considérer la chose, et puis ça a fait son chemin, et voilà.
1: Comme quoi, pas de hasard. C'était un signe. Et donc c'est pour ça que vous êtes venue dans Lyon, hein, faire ça ?
5: Alors, non, en fait, je suis originaire de la région. Si vous voulez, quand le travail dans lequel j'étais, l'entreprise a fermé, j'étais dans le sud et assez naturellement, je me suis dit que j'allais revenir dans la région parce que ça me manquait, ma famille me manquait. Et puis, c'est aussi naturellement que j'ai décidé d'installer mon activité ici.
1: C'est génial parce que vous apportez vraiment une pratique qui vient tout droit de l'Inde. C'est incroyable.
5: Oui.
1: ça devait être merveilleux là-bas.
5: Oui, c'est assez unique. Ça convient pas forcément à tout le monde, mais c'est vrai que c'est le berceau du yoga.
1: Bien sûr.
5: Pour moi, c'était vraiment une envie d'aller là-bas, oui.
1: Bon, on va explorer tout ça. Vous restez avec nous toute l'heure. On va d'abord repartir en musique, tiens, avec Louise Attaque. Je t'emmène au vent.
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0: Je t'emmène au vent avec Louise Attac. Ça fait longtemps, ça, très sympa.
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0: Vous écoutez Ici Auxerre, bienvenue à vous qui nous rejoignez. Ici, ça marche. On s'intéresse à ce qui fonctionne chez nous, les personnes qui font vivre notre département avec de belles initiatives. Et nous sommes avec Marine Pumero, qui est professeure de yoga et qui a créé Marine fait du yoga. Alors, Marine, concrètement, qu'est-ce que c'est Marine fait du yoga?
3: Alors, je propose des cours collectifs de yoga à Auxerre, mais il y a aussi tout un tas d'autres choses que je fais autour du yoga. Je propose des ateliers, par exemple, le dernier en date, c'était un atelier yoga et randonnée. On est allé randonner au Saussois, autour du Saussois, et on a fait une séance de yoga au coucher du soleil.
0: Oh, sympa.
3: C'est sympa.
0: Ah ouais, ça donne tout de suite quelque chose de plus atypique.
3: Oui, bah c'est vrai que j'aime bien aussi intégrer la nature en fait dans mon approche. Je propose aussi des stages qui cette année normalement il y aura 2 stages de yoga. Donc c'est des temps un petit peu dans la nature de partage où on va se retrouver autour de la pratique, on va pratiquer un peu plus intensément. Et puis je propose aussi des interventions en entreprise. Voilà pour savoir un peu comment respirer, comment bouger au travail.
0: Ah, c'est pas mal, ça pourrait détendre certains de mes collègues, là j'y pense tout de suite. Notamment Kélian à la technique. Non, je plaisante, c'est pas plus zen que lui. Ah ouais, donc ça c'est une belle approche pour pouvoir aider vraiment tout secteur.
3: Oui, complètement. Je propose ici des massages, c'est vrai que c'est quelque chose dont je parle un petit peu moins, mais c'est très complémentaire du yoga.
0: Et alors qu'est-ce qui vous plaît tant dans cette pratique du yoga?
3: Oh là là, c'est...
0: On sent votre passion, votre amour pour le yoga.
3: Oui, mais en fait, moi, c'est vraiment, pour moi, ça a été un guide de vie. Alors, ça peut paraître un peu exagéré pour certaines personnes, mais c'est vraiment quelque chose que je pratique. Enfin, je pratique pas seulement sur mon tapis. En fait, c'est quelque chose que j'emporte dans ma vie tous les jours. J'ai des outils. Ça peut être quelque chose de très simple comme la respiration, mais c'est surtout le développement de la connaissance de soi. Et ça, en fait, ça nous est utile dans la vie de tous les jours.
0: C'est ça qui est bien, c'est que vous l'apportez de façon à ce que ça soit utile tout le temps. Donc, quand on a un moment où, par exemple, ça va pas, on peut faire un exercice de respiration ou des choses comme ça, c'est ça?
3: Oui, complètement. Et puis ça va aller au-delà, en fait. Parfois, on va même pas s'en rendre compte, finalement. Ce qu'on va travailler sur le tapis de yoga, comme voilà ce que je disais, l'écoute de soi, et ben c'est quelque chose qu'on va aussi appliquer dans la vie de plus en plus. Et plus on va s'écouter, plus on va se respecter, en fait. On va connaître nos limites.
0: Apprendre à les poser aussi.
3: Oui.
0: Exactement. Et alors, j'imagine, enfin non, il n'y a pas besoin d'être souple, sportif, ça s'adapte à tout le monde.
3: Oh, s'il vous plaît, pas ça.
0: Et ça, c'est le gros cliché. Hein.
3: Oui.
0: Ah, d'accord.
3: Tout le monde. Mais en fait, c'est un peu l'exemple que j'ai donné hier. Enfin, je suis assez active sur les réseaux sociaux. Je suis sur Instagram et sur Facebook, Marine fait du yoga. Et en fait, c'est un peu comme si il y a quelqu'un qui veut se mettre à la musculation et il dit, bah non, en fait, je peux pas y aller, je suis pas assez musclée. Maintenant, en fait, pour le yoga, c'est pareil. Pour la souplesse, ça va se développer.
0: Bien sûr.
3: En le faisant, en allant à la salle, vous allez développer des muscles. Et ben, pareil, en faisant du yoga, la souplesse va se développer aussi.
0: Puis il y a l'idée reçue aussi où des fois, certaines personnes disant non, le yoga c'est trop mou, ça fait pas du tout de sport, ça c'est une idée reçue ça.
3: Alors effectivement c'est pas un sport, mais par contre on va travailler le corps, ça c'est sûr. On va développer la force, on va développer la souplesse. Oui, c'est une idée reçue.
0: Mais c'est ça. Hein. Et là aussi, une autre idée reçue, on en parlait tout à l'heure avec Eugène Lampion. Alors à tout de suite, hein, on m'a dit yoga, moi j'ai dit le chien tête en bas, c'est une des postures, c'est ça?
3: Oui, c'est une des postures. Bah, c'est vrai qu'il y a des postures un peu clichés, on va dire, mais c'est une super posture qui fait du bien.
0: Alors, le chien tête en bas, c'est comme ça qu'on dit?
3: Oui.
0: Alors ça m'intéresse énormément. On va repartir en musique et vous allez me l'apprendre en instant?
3: Allez.
0: Non, mais vraiment, hein, on fait comme ça.
3: Allez, on fait comme ça.
0: On reste ensemble toute l'heure. Et là, c'est Bruno Mars avec On My Soul.

0: Alors, quelle ambiance avec Bruno Mars, attention, hein. C'était On My Soul, vous écoutez ici au Serre. Bienvenue à vous qui nous rejoignez ici, ça marche, on vous apporte des solutions, on rencontre les personnes qui font bouger Lyon, et ça, ça fait plaisir. Nous sommes avec Marine Pomero, qui est professeure de yoga, qui a créé Marine fait du yoga, et avec elle, elle veut vraiment apporter cette approche pour que ça soit utile dans notre quotidien. Alors Marine, ça a été vrai, hein. J'ai fait la posture chien tête en bas là.
1: C'était vrai, je peux le confirmer.
0: Alors, c'était bien ?
1: C'était super.
0: Et ça fait un bien fou tout de suite. Vraiment, ce côté, en fait, s'étirer, on a l'impression d'apporter du bonheur à notre corps.
1: Exactement.
0: Je le définis bien ?
1: Ah oui.
0: Et alors, on aimerait bien vraiment savoir quand, à quel moment, est-ce qu'il y a eu le déclic où vous vous êtes dit, ça y est là, il faut que je me lance et que je crée Marine fait du yoga.
1: Bon, je vais peut-être vous décevoir, mais il n'y a pas eu vraiment de moment déclic. En fait, ça a été un peu sur un temps assez long par l'expérience. En fait, oui. Quand je suis revenue d'Inde, j'ai commencé à donner un cours. Je me sentais pas très sûre de moi, et puis j'ai continué. Et en fait, j'ai senti que je me sentais à ma place. Je m'étais toujours dit, je ferais pas ça à temps plein. Et finalement, j'ai senti que c'est là où j'avais envie de mettre mon énergie. Donc, j'avais un boulot partiel, et donc j'ai fini par quitter ce travail pour me dédier à plein temps parce que ça me plaisait.
0: Vous avez fait votre nid petit à petit, quoi.
1: Oui, exactement.
0: Voilà, vous avez d'abord commencé, vous n'êtes pas lancé comme ça sans savoir, quoi.
1: Oui, ça a été, et puis voilà, c'était important pour moi de faire l'expérience. L'enseignement, c'est quelque chose de particulier, il y a une différence entre pratiquer
0: c'est
1: et
0: vrai.
1: Enseigner.
0: Mmh. Vous aimez du coup apprendre la pédagogie, ça vous plaît ?
1: Oui, j'adore transmettre ce qui est pour moi vraiment un outil très très important dans mon quotidien.
0: Et justement, il y a une petite anecdote à nous raconter, une personne, une situation qui vous a marqué ?
1: Je pense que ce qui m'a vraiment marqué cette année et dans mon enseignement, c'est le stage que j'ai donné en mai dernier, le stage de yoga. C'était un moment, donc on était au total 15 personnes. Pendant un week-end, on a partagé, on a ri, on a vraiment approfondi la pratique du yoga. Et ça, c'est des moments qui sont tellement précieux, où je me suis sentie à ma place et où j'ai senti que ça faisait du bien aux autres.
0: Et alors tout à l'heure, on parlait des idées reçues, justement. Alors, nous sommes avec notre deuxième invitée, bien sûr, hein, Stéphanie, qui est notre spécialiste du bricolage, de la décoration. On va vous retrouver là dans quelques instants. J'ai envie d'avoir votre réaction. Vous, quand on vous dit yoga, qu'est-ce que vous en pensez quoi ? Est-ce que vous en faites ? Soyez sincère.
2: Alors non, j'en fais pas, mais effectivement, c'est quelque chose, oui, qui m'attire, oui, dans le sens où, enfin, voilà, donc ça fait faire du sport et pas de façon violente, en douceur. Et c'est important, effectivement, de faire du bien à son corps, tout en douceur.
0: Vous avez déjà pratiqué ?
2: Pas du tout, jamais.
0: Pas du tout. Eh ben, ça serait.
2: C'est l'occasion.
0: Ça serait l'occasion, exactement. Là, on va vous retrouver dans quelques instants. On va parler décoration. Marine, bien sûr. Marine, vous restez avec nous toute l'heure. Et on se retrouve, Stéphanie, dans quelques minutes.
2: Avec
0: les 2 minutes 31 secondes et 10 centièmes.
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0: Et bienvenue à vous qui nous rejoignez. Nous sommes avec Stéphanie Grenon de Elle Décor. C'est une spécialiste en décoration, au bricolage. Rebonjour Stéphanie.
2: Rebonjour Sandrine.
0: Bienvenue.
2: Merci.
0: Nous sommes ravis de vous retrouver avec vos précieux conseils. Alors aujourd'hui, vous allez me donner des petites astuces pour je sais pas, redonner un petit peu de peps à son intérieur sans forcément tout refaire et surtout à moindre coût.
2: Exactement, parce que oui, bah voilà, c'est la rentrée pour tout le monde et on a envie d'un peu de changement. Mais on sait qu'en cette période, le mois de septembre, c'est pas la période où on est les plus riches.
0: Ça,
2: les
0: c'est
2: vacances
0: sûr.
2: Sont passées, il y a eu la rentrée scolaire des enfants, il va falloir rentrer le bois, le fioul pour cet hiver. Donc voilà, je vais vous donner des petites astuces en fait pour justement pouvoir changer votre intérieur à moindre coût. Mm-hmm. Alors déjà, premièrement, quelque chose de tout simple, changer les meubles de place. C'est vraiment chose de très simple. Ça permet de donner aussi un nouveau sens de circulation et puis d'avoir l'impression justement d'avoir une nouvelle pièce.
0: Mais c'est ça, au final, pas besoin d'en prendre d'autres, juste on les change.
2: Voilà, juste en fait, on les change de place. Et vous devrez essayer, Sandrine, vous allez voir, en fait, vous allez avoir une pièce qui est complètement métamorphosée.
0: Vous savez que je suis une spécialiste de la déco.
2: Oui, je sais bien, Sandrine.
0: Je vais plutôt vous faire venir chez moi.
2: Je viendrai avec plaisir.
1: Écoutez, vous êtes la bienvenue également.
2: Après les meubles. On peut également donc changer une couleur. Par exemple, repeindre un mur, faire des soubassements ou tout simplement changer une couleur dans vos accessoires de décoration. Le plaid de votre canapé, les coussins, les rideaux, pourquoi pas. Donc ça va permettre effectivement d'opérer un gros changement visuel, mais qui va vous coûter pas grand-chose.
0: Alors pour la peinture, est-ce que vous auriez quelques astuces? Parce que moi, par exemple, je me suis jamais lancée à la peinture, ça me fait terriblement peur. Qu'est-ce qu'on peut faire vraiment au début pour que ça soit facile?
2: Alors déjà, pour que ce soit facile, il faut déjà que vous ayez un support propre. Si vous avez jamais fait de peinture et que vous avez un mur avec des fissures ou avec des défauts, à ce moment-là, vaut mieux appeler un professionnel.
0: Oui, hein.
2: Sauf si vous souhaitez un résultat qui sera pas forcément parfait, mais voilà.
0: D'accord. Donc après les meubles, la peinture, les plaids, d'autres petites astuces?
2: Alors d'autres petites astuces également, on peut aussi jouer sur l'éclairage. En fait, plutôt que d'avoir un éclairage, genre un plafonnier qui va être une lumière un petit peu agressive quand même, en fait c'est multiplier les petits points d'éclairage avec des petites lampes, avec aujourd'hui on fait beaucoup, vous savez, les petites guirlandes à LED, voilà, ça donne une petite ambiance un peu cocooning. Et c'est vrai qu'à la tombée, la tombée de la nuit, c'est... Aujourd'hui, comme les jours raccourcissent, ça permet de donner une petite ambiance encore chaleureuse,
0: mais c'est vrai.
2: Malgré l'arrivée de l'automne.
0: Exactement. Ah, mais c'est ça. Donc aujourd'hui, on peut vraiment faire des choses sans casser son budget. On
2: Exactement.
0: Peut recycler aussi. Vous aimez
2: Tout
0: beaucoup recycler.
2: On peut recycler. Et ce qu'on peut faire également aussi par rapport à ce que vous avez sur vos murs, si vous avez des cadres, des choses comme ça. Alors, soit changer les cadres de place. Bon. Si ça fait longtemps qu'ils sont là, attention, vous risquez d'avoir des traces. Mais donc là, du coup, c'est peut-être l'occasion de repeindre le mur et après de remettre vos cadres dans d'autres positions. Ou alors, tout simplement, changer les affiches qui sont dans vos cadres. Donc là, c'est pareil, moindre coût. Et voilà, vous allez avoir une impression de changement importante.
0: Impeccable. Marine, qu'est-ce que vous en pensez?
1: J'adore, je vais tout appliquer.
0: Moi aussi, peut-être. Merci beaucoup Stéphanie, on se retrouve bien sûr très prochainement. Et puis là, vous restez avec nous?
2: Évidemment.
0: Allez, on va repartir en musique tout de suite avec Johnny Hallyday.
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0: Des bons classiques sur Ici au Serre, on ne s'en lasse jamais. C'était quelque chose de Tennessee avec Johnny Hallyday. Et elle aussi, c'est un plaisir de la retrouver tous les jours. C'est Catherine Marchesin avec quelques infos pratiques.
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2: Vous habitez Lyon et vous souhaitez devenir sapeur-pompier volontaire, alors sachez que le SDIS de Lyon recrute. Pour vous engager, il faut notamment avoir au moins 16 ans, être apte médicalement et répondre aux conditions de recrutement. L'engagement se fait généralement dans un centre de secours proche de votre domicile. Vous serez ensuite accompagné et bénéficierez d'une formation pour apprendre les gestes de secours, la lutte contre les incendies et bien sûr toutes les différentes techniques d'intervention. En tant que volontaire, vous conserverez votre activité professionnelle ou vos études et vous donnerez de votre temps selon vos disponibilités et l'organisation de votre centre. Vous êtes motivé, disponible et souhaitez aider les autres, alors renseignez-vous auprès du SDIS 89 pour connaître les postes disponibles et déposer votre candidature.
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0: Et oui, ici, ça marche. On s'intéresse pendant une heure aux personnes qui sont à l'origine de belles initiatives pour faire avancer notre département, apporter du bien-être. Notre invitée, c'est Marine Pomero, qui est professeure de yoga, qui a créé Marine fait du yoga. Et alors, on s'intéresse aussi à ce qui marche ailleurs. Dans quelques instants, on va retrouver une initiative très belle. C'est se faire prêter un défibrillateur gratuitement grâce à un réseau de qui s'appelle Défibrillateur Citoyen. On verra ça après Maître Gims et Vianney la même.
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0: la même.
1: Ah, j'adore cette chanson, la même. C'est un bon duo qui marche bien, Maître Gims et Vianney.
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1: Et on s'intéresse bien sûr à ce qui se passe chez nous, mais aussi ailleurs, on s'inspire d'autres initiatives. Alors, 40 000 à 50 000, c'est le nombre de personnes victimes chaque année d'une mort subite en France. Face à un arrêt cardiaque, chaque minute compte. Et l'accès à un défibrillateur peut faire la différence. Alors, comment faire pour que ces appareils soient toujours plus accessibles? Eh bien, il y a une solution en Normandie.
4: C'est dans l'Orne qu'une association vous propose d'emprunter gratuitement des défibrillateurs.
5: Bah, je pense que c'est plutôt pas mal. Oui.
4: Depuis novembre 2025, l'association Réseau Défibrillateurs Citoyens propose quelque chose de génial et surtout d'inédit, puisque c'est tout nouveau chez nous en France. N'importe qui, vous, votre voisin ou moi, pouvons emprunter gratuitement un défibrillateur. Alors ça marche pour des événements privés comme un anniversaire, un mariage, mais aussi pour des rendez-vous associatifs. Christophe Pommier-Gas, qui est à l'origine du projet, explique comment ça se passe pour emprunter un défibrillateur. Il répond aux questions de Richard Domi.
6: Un prêt gratuit qu'on va contractualiser dans un contrat où on va demander une caution forcément pour le prix de l'appareil.
4: Oui.
6: On va vous demander de vous assurer que vous êtes bien assuré en responsabilité civile. Mmh. Et puis, point, c'est tout. On s'organise pour remettre le défibrillateur en main, rappeler comment on l'utilise. D'accord. Et on le récupère dans les mêmes conditions.
4: Non mais franchement, l'idée elle est géniale, en plus d'être très utile. Alors ici en Normandie ça marche, mais vous tiens, qu'en pensez-vous? Gaël, par exemple, surprise par l'initiative, quand je lui montre l'article sur notre site ici.fr, elle fait oui de la tête.
7: Bah, je trouve ça très bien parce que ça permet aux gens de se former, ça permet aux gens aussi de, bah, en cas de problème, d'avoir ce qu'il faut sous la main.
4: Alors j'ai voulu faire un petit test, je me trouve actuellement devant la gare, j'en ai profité pour demander à Gaël et Frédéric s'ils savaient où se trouvait le défibrillateur le plus proche de nous.
7: Pas du tout.
5: Non, pas du tout.
4: Bon, je pense que nous aurions été très nombreux à avoir la même réponse, mais alors, quelle conclusion en tirer? Est-ce que la population est assez formée?
7: Non, on n'en parle pas suffisamment. Je veux dire, moi, mes amis ne sont pas forcément formés. Moi, je le suis, mais eux, non.
4: Comment pourrions-nous changer ça? Je pose la question à Frédéric.
5: C'est une petite formation à l'école, au plus jeune, à partir du plus jeune âge, ouais. Et un petit peu plus de... d'informations, ouais, de, un petit peu partout, ouais, de signalétique. Ouais.
4: Pour Gaël, la solution se trouve aussi dans les formations.
7: Peut-être faire des formations en dehors du PSC1, notamment.
4: Alors, petite pause, PSC signifie prévention et secours civique.
7: Pour pouvoir former les gens à l'utiliser, justement, de manière responsable et de manière... plus correct.
4: Depuis quelques mois, l'association Réseau Défibrillateurs Citoyens croule sous les demandes et a donc eu l'idée d'étendre ses services. Une antenne a par exemple tout récemment vu le jour dans le Haut-Rhin et à terme, l'association souhaiterait pouvoir se rendre utile dans toute la France.
1: Alors ça, c'est vraiment une très très belle initiative, hein. C'était en Normandie. Nous sommes avec Marine Pomero, notre invitée. Marine, qu'est-ce que vous en pensez ?
8: Je trouve que c'est une super initiative, ça permet à des personnes qui sont pas forcément formées ou à des situations, dans certaines situations comme ils expliquaient, il me semble que c'était lors d'événements, d'avoir accès en fait à un outil qui peut nous sauver la vie en fait à tout moment.
1: Vous êtes formée aux gestes de premier secours?
8: Alors, oui, mais c'est vrai que je trouve que c'est important de le faire régulièrement. Là, moi, je sais pas, ça fait peut-être 5 ans que je l'ai pas fait et je crois qu'il serait bon de le refaire, oui.
1: Il nous faudrait des rappels, en fait.
8: Oui.
1: C'est tellement important, on peut sauver des vies. Donc, et Stéphanie Grenon avec nous aussi, notre invitée, qu'est-ce que vous en pensez?
9: Ah ben, effectivement, c'est une très très bonne initiative, surtout ben, à partir du moment où ça permet de sauver des vies, ben, forcément, c'est bien.
1: C'est vrai.
9: C'est très bien.
1: Et ça se passe en Normandie, c'est pour ça. Ici, ça marche, on s'intéresse à ce qui se passe chez nous, mais aussi ailleurs. On met en avant comme ça les beaux concepts. On va repartir en musique tout de suite avec Talk Talk, Suck Shame.

0: Talk Shame avec Talk Talk. Vous écoutez ici au CERF. Bienvenue à vous qui nous rejoignez. Alors pourquoi je rigole? J'ai mon technicien qui est Lian et mon invité aussi Marine. Vous rigolez quand je parle anglais? Pourquoi?
1: Non, mais c'est juste que le premier mot était pas tout à fait bien prononcé.
0: On dit pas suck? On dit quoi?
1: Such.
0: Such, ok.
1: Ça veut pas dire la même chose.
0: Tous les jours, je me fais reprendre sur mon anglais.
1: Non, mais bien sûr, on rigole ici, au CERF. Ici, ça marche.
0: On parle de toutes les personnes qui apportent quelque chose à notre département, notamment avec vous, Marine, qui êtes professeure de yoga. Vous avez créé Marine fait du yoga. Mais je tenais également à vous dire, à vous, chers auditeurs, là, vous nous écoutez, vous avez envie de parler de votre projet, de votre concept, appelez-nous. Au 03 86 52 23 23, on me donnera vos coordonnées. Moi, je me ferai un plaisir de vous recevoir dans l'émission. Dans quelques instants, Ludovic Chap pour Ici fait son marché. C'est un rendez-vous joyeux, gourmand, agréable. On va le retrouver.
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3: Et sur Ici Auxerre, on retrouve bien sûr Ludovic Chapin tous les jours. Alors il a cherché sur le marché de Joigny une recette à base de tomates. Et là, il est tombé sur Claude.
4: Manger ça comme ça, vous croquez?
5: Non, pas du tout, en salade, avec un peu d'huile d'olive, un peu de sel.
4: Alors moi je cherche des idées recettes avec les tomates, pour l'instant je suis pas servi. Hein.
5: Ah bah il faut faire de la shakshuka avec.
4: C'est quoi?
5: Ah bah c'est un plat typique.
4: C'est un plat typique d'où?
5: C'est oriental, Moyen-Orient.
4: Shakshuka.
5: Shakshuka.
4: Il y a quoi dans la shakshuka?
5: Bah il y a principalement des tomates. Hein.
4: C'est une soupe de tomates?
5: Des tomates.
4: Mais il y a d'autres légumes?
5: Il y a des poivrons un peu, il y a des oignons. Il y a du thym, un peu d'ail et des œufs.
4: Et on met ça dans la poêle?
5: Oui, faut laisser mijoter.
4: Bon, la shakshuka, c'est une ratatouille avec des œufs.
5: Voilà. Bon. Mais c'est très, très, très bon.
4: Eh ben voilà.
5: Très, très bon.
4: Avec des petites aromates, des herbes.
5: Bah, bien sûr.
4: Voilà.
5: Bien sûr. Un peu de la coriandre. Ouais. Il faut la couper à la fin.
4: On fait d'abord la shakshuka à la poêle et une fois que c'est cuit, on ajoute la coriandre fraîche.
5: Et les œufs d'abord. Il faut mettre les œufs. Et puis bon, en général, il faut mettre un tout petit peu quand même de piment dedans pour relever.
4: Eh ben c'est noté. C'est super la recette de la shakshuka.
5: Exactement.
4: Appelez-moi votre prénom.
5: Claude.
4: Merci Claude.
5: Ah, bonne journée.
4: Oh, vous êtes sœurs, vous toutes les deux, non?
6: Jumelles.
4: Oh oui, ça se voit un petit peu. Ouais. Alors, je ne suis pas physionomiste, mais là, c'est sûr. Qu'est-ce que vous êtes venu acheter des petits piments, c'est ça?
6: Des piments et des. Je suis anglaise, je connais pas le nom de.
4: Ça, c'est butternut?
6: Butternut, on a.
4: Raté? Petit marron. Ah non, butternut, c'est blanc, c'est plus clair.
7: Ouais. Oui, c'est plus clair.
4: Vous avez une maison de vacances ici où vous vivez toute l'année?
6: Oui, près de la rivière, oui, à Chamblay. Chamblay.
4: D'accord, ok. Et vous aimez Lyon?
6: Oui, beaucoup. Oui, beaucoup. On est très bien ici. On aime beaucoup Joigny. Ça devient plus en plus joli. Oui.
4: Il faut s'installer toute l'année à Joigny maintenant.
6: Ah, c'est trop difficile pour nous avec le Brexit.
8: Toujours le Brexit.
4: Mon prénom?
6: Jacqueline. Karen.
4: Merci Jacqueline et Karen.
9: Au revoir.
8: Au revoir, de rien.
3: Et merci à vous Ludovic Chap, il nous régale tous les jours parce qu'en fait, il va se balader, rencontrer les commerçants, les clients sur les marchés aux quatre coins de Lyon. Et on le retrouve bien sûr dès demain. On repart en musique avec Oshi, c'est Je partirai.

0: Je partirai avec Oshi.
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0: Et bienvenue à vous qui nous rejoignez. Ici, ça marche. Notre invitée, c'est Marine. Marine fait du yoga avec nous. Elle apporte une approche du yoga qui peut vraiment nous servir dans la vie de tous les jours. Alors, Marine, déjà, est-ce qu'on peut vous retrouver sur Internet, etc. Qu'est-ce qu'on fait ?
3: Oui, alors vous pouvez me retrouver sur Instagram et sur Facebook, c'est Marine fait du yoga, et sur mon site internet Marine fait du yoga.
0: Très bien, c'est simple et efficace. Et Marine, si vous deviez résumer en une phrase, je sais pas, ou quelques mots, ce que vous cherchez à apporter à travers le yoga, qu'est-ce que vous diriez ?
3: Alors, en fait, ce que je vais chercher à apporter, surtout, c'est une meilleure connaissance de soi. Pourquoi une meilleure connaissance de soi ? Parce que ça va permettre d'améliorer l'écoute de soi, de savoir, comme je disais un peu tout à l'heure, déterminer ses limites. Et donc ça peut nous servir vraiment dans la vie de tous les jours. Après, il y a aussi, le fait d'avoir plus de conscience, ça apporte plus de liberté. Bon, je vais peut-être pas rentrer dans les détails, mais globalement, on sent vraiment un mieux-être, en fait.
0: Mais mine de rien, vous allez me dire ce que vous en pensez, mais il est vrai que, pour moi, en tout cas, la définition du bonheur, c'est de se connaître. Parce que plus on se connaît, plus on peut relativiser sur certaines choses, se sentir plus heureux. Est-ce que c'est ça pour vous, hein ?
3: Oui, exactement. On va être mieux. Enfin, quand on est mieux avec soi, on est mieux avec les autres. En fait, c'est vraiment un cercle vertueux, la connaissance de soi.
0: Et qu'est-ce qui vous rend la plus fière dans ce que vous avez construit ? Il faut être fier.
3: Eh ben, je pense que c'est tous les retours positifs, en fait, de voir à la fin des cours les visages reposés, lumineux, d'avoir des petits messages qui me disent, j'ai plus mal au dos, je me sens mieux, j'utilise la respiration dans mon quotidien, tout ça, c'est très, très valorisant, ouais.
0: Gratifiant, ça fait du bien.
3: Oui.
0: Et alors, si quelqu'un là nous écoute et se dit qu'il y a pas mal d'idées reçues sur le yoga, se dit non, le yoga, moi, c'est pas pour moi, c'est trop calme ou autre, qu'est-ce qu'on peut lui dire ?
3: Ben, je dirais comme aux enfants, quand ils n'ont pas envie de manger quelque chose alors qu'ils n'ont jamais essayé, je vais leur dire essayez, goûtez. Ouais. Parce que c'est que par l'expérience qu'on peut se faire son avis.
0: Ah, mais je vous rejoins totalement. Si des personnes sont un peu speed, je vais prendre mon cas, moi je suis très très speed, hein, je pense que vous l'avez senti, je me dis ah non. Yoga, j'ai testé et là, révélation quoi. Ça apporte quelque chose et on arrive vraiment à lâcher prise. À lâcher prise et se poser un petit peu, ne plus penser tout le temps, le cerveau en hypervigilance, etc. On le calme.
3: Oui, oui, oui, on n'a pas l'habitude en fait. Nos vies, elles vont à 100 à l'heure, on fait tout un tas de choses. Donc là, c'est un moyen de prendre le temps, mais aussi en sollicitant le corps.
0: Ça. En fait, on fait du bien à notre corps et à notre santé mentale.
3: Tout à fait, j'aurais pas dit mieux.
0: Bon, en tout cas, merci beaucoup Marine, c'était vraiment un plaisir. Vous reviendrez quand vous voulez.
3: Merci beaucoup Sandrine.
0: Très belle journée. On va embrasser également Stéphanie Grenon qui nous a apporté plein de conseils sur la décoration. Stéphanie, on vous souhaite une belle journée.
4: Eh bien, à vous aussi Sandrine, à vous aussi Marine.
3: Merci.
0: Et on se dit à très bientôt. Allez, dans quelques instants, les informations avec Philippe Renaud. Mais d'abord, nous allons repartir bien sûr en musique avec Supertramp, Give a Little Bit.

0: Mais qu'est-ce qu'on est bien ensemble sur ici au Serre. Et là, on était bien avec Supertramp. Et alors, dans quelques instants, on va jouer à notre cap ou pas cap, un superbe cadeau à la clé, très gourmand, à base de chocolat. Je vous en dis pas plus, on laisse un petit peu de mystère.
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0: Vous écoutez Ici au Serre et il est 11h. L'heure de retrouver les informations présentées par Philippe Renaud. Bonjour Philippe.
2: Bonjour Sandrine, bonjour à tous.
0: Un hangar agricole a brûlé cette nuit à Marché-Béton.
2: Cette commune de Puisé, à la limite du Loiret, à l'arrivée des pompiers vers 4h ce matin, les 450 mètres carrés étaient totalement embrasés. Du matériel agricole a été détruit. Heureusement, il n'y a pas eu de victimes.
0: On vous avait raconté leur histoire dimanche matin.
2: Ils étaient seuls et visiblement mal en point en arrivant à l'hôpital de Sens vendredi soir. Ces deux enfants de 10 et 12 ans ont depuis été placés, selon nos confrères de Lyon Républicaine. Le parquet de Sens a ouvert une procédure pour délaissement d'enfants.
0: La Chablisienne remporte The International Wine Challenge.
2: Extraordinaire vente anglaise. Cocorico pour la coopérative iconaise et son œnologue Estelle Roy qui remporte le trophée du meilleur vinificateur de vin blanc. Sur la ligne de départ, il y avait des vins blancs du Chili, d'Argentine, d'Australie, de Nouvelle-Zélande. Et pour la prononciation, on se retrouve après pour la météo. 8 Français sur 10 sont pour la vaccination, selon Santé publique France. Mais dans la vraie vie, le carnet de santé prend la poussière. Même la Cour des comptes le confirme, impossible de savoir qui est protégé. Ce matin, le docteur Samy Salah, président de SOS Médecins à Sens, était notre invité. Nous le réécouterons tout à l'heure dans le journal de midi.
0: Quand le prix de l'essence atteint presque celui d'un vin de table.
2: Encore un record pour le samplon 95, 2,10 € le litre en moyenne samedi. Pour tenter de calmer la facture, le ministre de l'économie reçoit aujourd'hui les distributeurs à Bercy. Le début de la Ligue des champions de football ce soir pour le double tenant du titre, le PSG évidemment, qui accueille Bratislava, ça se passe au Parc des Princes. Hier, Lille a raté son entrée en lice en s'inclinant à domicile face au Betis de Séville. Le score final, 3-2.
0: Fini le Globi Bolga.
2: Yves Brunier, l'homme qui se cachait derrière Casimir, l'île aux enfants. Il est mort à 85 ans. Pendant 8 ans, le dinosaure orange a fait rire les enfants à la télévision dans les années 70. Il avait fait renaître la nostalgie chez nous dans Lyon, à Migène Collector en 2013 et au Festival Citadin à Auxerre en 2014. Du ciel bleu, blue. Alors, il faut que je vous fasse votre petit cours de, d'anglais.
0: Allez, allez-y.
2: Quotidien. Alors, The International Wine Challenge.
0: J'avais dit sympathiquement, non ?
2: Vous avez dit The. Vous avez dit The International Vine Challenge.
0: Écoutez, dans la vie, il faut savoir progresser.
2: D'accord. Oui, bah, là, on est parti quand même de très très bas.
0: Hein. Mais si on est perfect tout de suite, it's not sympathique.
2: Voilà. Okay.
0: Vous voulez la météo ?
2: Yes.
0: Alors la météo, écoutez, ça change. J'en peux plus celui-ci.
2: Elle est folle.
0: La météo, ça
2: change. Elle va aller à la trompette.
0: La météo change d'ambiance, hein, d'accord. Hier,
2: winds of change.
0: Il y avait pas mal de chaleur. Aujourd'hui, les températures baissent nettement. Alors le ciel va être nuageux, mais il y aura quand même quelques éclaircies et une petite possibilité de pluie. Il fera seulement une vingtaine de degrés. Cette nuit, eh bien, on sera dans plutôt une attitude assez calme. Et le ciel aura quelques nuages par-ci par-là, mais rien de méchant. Et les températures vont descendre autour de 10 à 12 degrés. Est-ce que vous souhaitez avoir les tendances de la semaine ?
2: Ah bah pourquoi pas, tant qu'on y est.
0: Jeudi, vendredi, samedi, on est plutôt pas mal. Du soleil, de la chaleur. Dimanche, ça va peut-être se gâter un peu, mais d'ici là, ça va peut-être changer.
2: Vous êtes so British.
0: Thank you very much. You are beautiful. On se retrouve à midi.
2: Yes.
0: On fait comme ceci.
2: Ouais.
0: Allez.
2: Comme ceci.
0: À tout à l'heure.
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0: Alors Philippe Renaud, vous avez qu'à parler pendant les jingles aussi, hein. Pas de soucis, là c'est la fête à la maison.
2: Heureusement que j'ai pas dit de bêtises.
0: Ah là là, celui-ci. Dans quelques instants, on va jouer au cap ou pas cap. Moi j'adore vous retrouver. On apprend à se connaître, on papote et on gagne de superbes cadeaux. On va en parler juste après Vanessa Paradis et ses tandems.

0: Vous écoutez ici au Auxerre, bienvenue à vous qui nous rejoignez, c'était Vanessa Paradis avec Tandem.
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0: Et oui, ça y est, c'est parti, c'est le moment de jouer ensemble jusqu'à midi, 03 86 52 23 23 pour participer. Alors c'est quoi le cap ou pas cap? Ben, ce sont des petites questions de culture générale, vous aurez à chaque fois trois possibilités pour répondre, cash, indice, proposition, à passer un bon moment. Et alors, le gagnant ou la gagnante du jour sera dans le tirage de vendredi. Une chance sur cinq de remporter un repas pour 4 personnes au domaine du Moulin Rouge à Charnières et de puiser avec un menu autour du chocolat signé par l'artisan chocolatier Sébastien Métoyer. Je peux vous dire que c'est une régalade, un cadeau d'une valeur de 230 euros. Donc si vous souhaitez jouer, il faut répondre à cette question. Sur quelle commune est réellement située Auxerre Expo? Est-ce que c'est à Auxerre ou à Moneto? 03 86 52 23 23, nous jouerons après.

0: Don't leave me this way avec The Communards.
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0: Bienvenue à vous qui nous rejoignez sur Ici au CERF. Alors, où est-ce qu'on en est là? Qu'est-ce qu'on fait? Eh bien, on joue au cap ou pas cap. Ça y est, c'est parti. On n'a que notre première joueuse. C'est Sylvie qui nous vient de Coulanges-sur-Yonne. Bonjour Sylvie.
3: Oui, bonjour.
0: Comment allez-vous?
3: Ça va. Ouais. C'est plus frais aujourd'hui, c'est plus agréable.
0: Ça fait du bien. Et qu'est-ce que vous avez fait ce matin?
3: Un petit peu de cuisine. Je suis en train de finir une tarte aux mirabelles.
0: Ah, oh, sympa, j'adore ça. Vous êtes, voilà. Vous êtes un fin cordon bleu?
3: Oh, pas fin cordon bleu, mais j'aime bien.
0: On se débrouille.
3: Je me débrouille. Okay. Voilà, on se débrouille. On se fait plaisir.
0: Bon, en tout cas, bienvenue. Alors, vous aimez le chocolat?
3: Ah bah oui.
0: Parce que là, si vous remportez ce cadeau, vous allez vous régaler un repas pour 4 personnes au domaine du Moulin Rouge. Et là, vraiment, vous allez découvrir le chocolat autrement. Donc, pour vous sélectionner, vous avez répondu à la question qui était sur quelle commune est réellement située au CERF Expo. Vous nous avez dit...
3: Au CERF.
0: Bien sûr, ce qui vous fait déjà un point. Alors, est-ce que vous... Donc là, on va passer aux deux questions suivantes. Vous aurez 3 possibilités pour répondre. Cash, 5 points. Indice, 3 points. Ou proposition, 1 point. Est-ce qu'on est OK, Sylvie?
3: On est OK.
0: On y va. Est-ce que vous avez entendu là, l'émission de 10h à 11h avec le yoga?
3: Un petit peu.
0: Vous faites du yoga?
3: Non, pas du tout.
0: Alors là, j'ai une question destinée par rapport au yoga. Dans quel pays est né le yoga? Cash, indice ou proposition?
3: Alors, je vais essayer cash et je crois que c'est l'Inde.
0: Eh bien, vous avez bien écouté l'émission, mine de rien. Bravo! Ça vous fait 5 points en plus. 1 plus 5 égale 6 points. On passe à la deuxième question. Dans quelle ville est situé le plus grand amphithéâtre du monde? Dans quelle ville est situé le plus grand amphithéâtre du monde? Cash, indice, proposition.
3: Bon, peut-être un indice.
0: Italie.
3: Rome.
0: Oui, bravo, bien joué. Excellent, c'est le plus grand amphithéâtre du monde, le Colisée, situé à Rome, en Italie. Eh bien, c'est bien, hein. 6 plus 3 égale 9 points. Bon, on tente le cap ou pas cap pour essayer de doubler les points?
3: On tente.
0: Allez, c'est parti, je vous pose une question. Vous avez 30 secondes pour répondre et je vous oriente avec plus ou moins. Alors justement, là c'est une question autour du chocolat. La première tablette de chocolat moderne a été créée en Angleterre, mais en quelle année?
3: 1930.
0: Moins.
3: 1910.
0: Moins.
3: 1890.
0: Moins.
3: 1850.
0: Moins.
3: 1820.
0: Plus.
3: 1830.
0: Plus.
3: 1840.
0: Plus.
3: 1850.
0: Moins.
3: 1845.
0: Plus.
3: 1846.
0: Plus.
3: 1847.
0: Oui, bravo. Oh, sur le gong. Eh, j'ai eu peur. Hein. Ah là là, je me suis fait... J'étais en âge. Hein. Je me suis fait une frayeur. Eh ben bravo. Ah ben, Sylvie, bravo. 9 plus 9 égale 18 points. On va voir comment ça se passe avec les autres joueurs et peut-être qu'on vous rappellera avant midi.
3: Merci beaucoup.
0: Merci
3: à tout le monde.
0: Merci Sylvie.
3: Merci, j'ai passé un bon moment.
0: Pareil.
3: Merci, au revoir.
0: C'est très agréable.
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0: Et oui, on continue notre jeu du cap ou pas cap. Je vous le rappelle, les gagnants de la semaine seront dans le tirage de vendredi. Une chance sur 5 de remporter un repas pour 4 personnes au domaine du Moulin Rouge. Et là, c'est vraiment un menu signé autour du chocolat, des associations surprenantes, un cadeau d'une valeur de 230 €. Alors voici la question de sélection. De quelle communauté d'agglomération fait partie Gurgis? Communauté de l'Auxerrois ou communauté de Gâtinais de l'Ouest? 03 86 52 23 23. Nous jouerons après Pierre Demar, je pense à vous.

0: avec Je pense à vous sur Ici Auxerre.
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0: Et oui, nous sommes en plein jeu du cap ou pas cap et nous accueillons notre deuxième joueuse. Elle nous vient de Sens et elle s'appelle Sylvie. Bonjour Sylvie.
3: Bonjour Sandrine.
0: Comment ça va?
3: Ça va.
0: Ça va bien? Qu'est-ce qu'on a fait ce matin?
3: Ça va bien. J'ai fait une séance de stretching sur Happy Visio.
0: Ah, c'est sympa ça. Ça rejoint un peu le yoga. Ça permet de s'étirer, de se faire du bien.
3: C'est ça, voilà.
0: Bon, ben, impeccable.
3: Beaucoup d'étirements.
0: Là, vous êtes détendu pour jouer. Alors, vous avez répondu à la question de sélection qui était de quelle communauté d'agglomération fait partie Gurgi? Communauté de l'Auxerrois ou communauté de Gâtinais de l'Ouest? Vous nous avez dit
3: de l'Auxerrois.
0: Bien sûr, ce qui vous fait déjà un point. Vous connaissez la règle, mais je vais vous la répéter. Là, on passe aux deux questions suivantes. Trois possibilités pour répondre. Cash, 5 points. Indice, 3 points. Proposition, 1 point. Est-ce qu'on est d'accord?
3: On est d'accord.
0: Alors, on y va. De quel jeu de stratégie au paysage médiéval porte le nom d'une ville de l'Aude? Quel jeu de stratégie au paysage médiéval porte le nom d'une ville de l'Aude?
3: Indice.
0: Si je vous dis les remparts. Les remparts.
3: Remparts de l'Aude.
0: C'est un jeu de société accessible en famille, non?
3: Ah oui, non, je sais pas.
0: Aïe, aïe, aïe, c'était Carcassonne. On connaît.
3: Oui, bon.
0: Bon, eh bien, c'est pas grave.
3: C'est pas ce jeu.
0: On passe à la deuxième question.
3: Oui. C'est encore raté pour aujourd'hui.
0: Allez, c'est pas grave, on joue pour le plaisir. De quelle matière est le petit bonhomme de Patrick Sébastien?
3: En mousse.
0: On vérifie. Le petit bonhomme. Le petit bonhomme en mousse, bien joué. Bon, ben ça nous fait 6 points. On se fait le cap pour le plaisir. Hein.
3: Oui, allons-y.
0: Allez, c'est parti. Je vous pose une question. 30 secondes pour répondre. À vous de me citer, au moins 4 signes astrologiques.
3: Sagittaire, Capricorne, Bélier, Gémeaux. Poisson.
0: Parfait, impeccable.
3: Oh,
0: ah, c'est dommage.
3: Oh, dommage, ouais. Oui, zut. Bon, tant pis. Hein.
0: On retentera dans la semaine.
3: Oh, bah oui, je retenterai.
0: Vous savez que vous êtes la bienvenue. Je vous souhaite une belle journée, Sylvie.
3: Oui, pour vous aussi.
0: Merci, à bientôt.
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0: Bien sûr qu'on va continuer notre cap ou pas cap. Alors, je vous le rappelle, le gagnant ou la gagnante du jour sera dans le tirage de vendredi. Une chance sur 5 de remporter un cadeau gourmand où on découvre plein de nouvelles saveurs. C'est un repas pour 4 personnes au domaine du Moulin Rouge à Charny-au-Ré-de-Puisé. Un menu autour du chocolat signé Sébastien Métoyer. Par exemple, dedans, vous y trouverez un petit tartare de saumon avec des pépites de chocolat au gingembre. Ou également une petite mousse de chèvre frais avec une compotée d'abricots et des pépites de chocolat au romarin. Un délice. Allez, je vous poserai la question de sélection dans quelques instants. Mais d'abord, John Lennon, Woman.
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0: Magnifique chanson de John Lennon avec Woman. Et ce qui est bien, c'est qu'on a de la musique pour tous les goûts. C'est très varié. La preuve, dans quelques instants, on change de style. Complètement, ce sera Camaro, Femme Like You.
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0: Femme Like You avec Camaro. Moi, ça, c'était mes premières discothèques. Ça rappelle des souvenirs. Allez, on retrouve tout de suite Catherine Marchesin pour une belle idée de sortie sportive.
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2: Ce week-end, le trail de Tonlay fête ses 20 ans. 20 ans de défis, d'efforts, de dépassement de soi et surtout 20 ans d'émotion. Au programme donc samedi, direction Saint-Martin-sur-Armançon avec le biathlon, une course en duo qui mêle trail et tir à la carabine laser. Dimanche, changement de décor, rendez-vous au magnifique château de Tonlay. Au programme 3 distances pour tous les niveaux, un trail découverte de 12,5 km, un trail court de 25 km et pour les plus aguerris, un trail long de 50 km avec 1890 mètres de dénivelé positif. Et pour ceux qui préfèrent un rythme plus tranquille, marche nordique et randonnée de 11 km sont également proposés gratuitement. Le trail de Tonlay fête ses 20 ans, c'est ce week-end. Alors que vous soyez compétiteur, amateur de nature ou simplement curieux, venez participer à cette grande fête du trail.
0: Vous écoutez ici Auxerre et nous sommes en plein jeu du cap ou pas cap. Allez, pour participer, il faut nous appeler au 03 86 52 23 23, répondre à une question de sélection qui est celle-ci. À proximité de quelle forêt est située Bussy-en-Othe? Est-ce que c'est la forêt d'Othe ou la forêt de Sherwood? La forêt d'Othe ou la forêt de Sherwood? Je vous le rappelle, les gagnants de la semaine se retrouveront dans le tirage de vendredi. Une chance sur 5 de remporter un repas pour 4 personnes d'une valeur de 230 € au domaine du Moulin Rouge à Chornioré de Puisé, signé Sébastien Métoyer. Par exemple, imaginez une petite salade de tomates, de la feta et des petites baies de chocolat au romarin. Ça, c'est ce que vous pouvez retrouver. Allez, 03 86 52 23 23. Nous jouerons après Frérot. Ah ben c'est le titre et le nom de l'artiste Jérémy Frérot.
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0: très sympa la chanson de Jérémy Frérot, c'était le titre Frérot.
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0: Et oui, nous jouons ensemble au jeu du cap ou pas cap. Moi j'adore ce moment parce qu'on se retrouve. Alors nous avons eu Sylvie qui mène pour l'instant 18 points. Et nous avons eu une autre Sylvie, celle de Sens, qui a perdu, mais on l'embrasse. Et là on accueille encore une femme, Patricia, qui nous vient de Druy-les-Belles-Fontaines. Bonjour Patricia.
3: Bonjour Sandrine.
0: Comment ça va?
3: Comment allez-vous? Ça va, merci.
0: Ouais. Alors, vous le savez, ben, moi je suis curieuse, j'aimerais savoir qu'est-ce que vous avez fait ce matin?
3: Ah, je fais du mail.

0: Est-ce qu'on est OK?
1: Oui, OK.
0: Eh bien, on y va. Quelle chanteuse a fait ses premiers pas d'actrice dans le film La famille Bélier? Cash.
1: Louane.
0: Ah, on vérifie.

0: Alors, j'aurais pu choisir Je vole comme extrait, c'est fait partie du film, mais celle-ci, moi, je l'aime beaucoup. Vous l'aimez, celle-ci ? Maman ?
1: Oui.
0: Non ? Pas trop. Je sens que vous n'aimez pas trop.
1: Moi.
0: Ouais, ouais. Mais c'est pas grave, parce que ça vous fait quand même 5 points. 1 plus 5 égale 6. On passe à la deuxième question. Est-ce que vous avez déjà joué au jeu de société Mille Bornes ?
1: Oui.
0: Parfait. Chaque carte de distance parcourue, elles sont associées à un animal. Quel est l'animal de la plus grosse carte de 200 km ? Cache, indice ou proposition ? Je crois en vous.
1: Je vais dire le lièvre ?
0: Aïe, aïe, aïe. Non, c'était l'hirondelle.
1: C'est vrai qu'on joue, mais on fait pas trop.
0: Non, on fait pas attention. Non, c'est vrai, c'est vrai. Ah, je suis désolée, malheureusement, c'est
1: une souffrance. J'aurais dû demander à Nadie.
0: Mais bon, est-ce qu'on a passé un bon moment?
1: Ah oui, tout à fait.
0: On s'est régalé.
1: Oui.
0: Bon, ben on retentera dans la semaine.
1: Oui, pas de problème.
0: Vous êtes la bienvenue, Patricia. Moi, je vous souhaite une très belle journée et je vous dis
1: merci
0: à bientôt.
1: Vous aussi.
0: Merci. À bientôt.
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0: Allez, dernière chance de tenter le cap ou pas cap, hein, c'est la dernière manche. Et je vous le rappelle, si vous gagnez aujourd'hui, vous serez dans le tirage de vendredi pour peut-être remporter un repas pour 4 personnes au domaine du Moulin Rouge à Charny-Auray-de-Puisé. Un menu signé notre artisan chocolatier Sébastien Métoyé. Pourquoi Kélian rigole? Alors déjà, qui est Kélian? Kélian, c'est le petit bonhomme qui s'occupe de la technique aujourd'hui. Pourquoi vous rigolez? Ah, parce que je tapais sur la table comme ceci. Et ça fait rigoler les techniciens. Vous voyez, ils ont un humour très pointu. Allez, 03 86 52 23 23. Il faut répondre à une question de sélection qui est la suivante. Comment s'appellent les habitants de Chicherie? Est-ce les Chicheriens ou les Chiches? Chiches, Chicheriens, à vous de nous le dire. 03 86 52 23 23. Nous jouerons après Johnny Clegg et Savouka.
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0: Johnny Clegg et Savuka, un duo qui fonctionne plutôt pas mal.
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0: Et oui, nous sommes dans le cap ou pas cap, c'est la dernière manche. Pour l'instant, Sylvie mène. Nous avons eu une autre Sylvie, puis une Patricia. C'est une journée girly, que des femmes, puisqu'on accueille Sandra, qui nous vient de Chauny. Bonjour Sandra.
3: Bonjour.
0: Comment ça va?
3: Très bien, avec ce beau soleil.
0: Ouais, qu'est-ce que vous faites aujourd'hui, Sandra?
3: Eh bien, je suis en repos aujourd'hui, et puis là, je vais faire à manger. Je joue avec vous, et je vais faire à manger pour mes enfants qui vont rentrer du collège et du lycée.
0: Impeccable. Et qu'est-ce que vous faites dans la vie?
3: Je travaille au CER, je travaille à l'hôpital d'Auxerre.
0: Oh, très bien. Eh bien, on salue toutes les personnes qui travaillent à l'hôpital. Voilà. Qu'est-ce que vous y faites précisément?
3: Je suis infirmière. En cardio.
0: Magnifique métier. Vous savez qu'il y a longtemps, avant de découvrir ma voix dans la radio, je voulais être infirmière.
3: Ah oui?
0: Ouais. J'étais à deux doigts de me lancer dans les études. Et puis la vie m'a détournée. J'ai fait autre chose. En tout cas, je trouve que c'est un magnifique métier. Voilà.
3: Merci beaucoup.
0: Bon. Alors, Sandra, pour vous sélectionner, vous avez répondu à la question qui était comment s'appellent les habitants de Chichori? Vous nous avez dit.
3: Les Chichoriens.
0: Exactement, ce qui vous fait un point. Comment s'appellent les habitants de Chauny, tiens?
3: Les Chinacusiens et les Chinacusiennes.
0: C'est vrai?
3: Ouais, c'est ça.
0: Ah ouais? Ah, ben vous me... Tiens, c'est ça. J'en perds mes mots. Alors, les habitants de Chauny, vous m'avez dit...
3: Chinacusiens.
0: Ouais, Chinacusiennes. Eh ben, ça sera l'une de mes prochaines questions de sélection, puisque je me sers de vous pour faire mes questions. Merci beaucoup, Sandra. On passe aux deux questions suivantes. Trois possibilités pour répondre. Cash, 5 points. Indice, 3 points. Proposition, 1 point. Est-ce qu'on est d'accord?
3: On est d'accord.
0: Eh bien, on y va. Quelle est la capitale de la Suède? Quelle est la capitale de la Suède? Cash, indice, proposition.
3: Capitale de la Suède. Attendez, je réfléchis.
0: Bon, je crois en vous, Sandra.
3: Je vais tenter un cash.
0: Ouais.
3: Stockholm.
0: Stockholm, bravo, bien joué. 1 plus 5 égale 6 points. On passe à la deuxième question. Vous m'avez dit que vous avez des enfants.
3: Oui.
0: Quel âge?
3: 15 et 12 ans.
0: Des petites filles, des garçons?
3: Alors, un garçon de 15 ans qui est au lycée de Joigny, et ouais, ma fille de 12 ans qui est au collège Paul Fouret Migène.
0: Alors, ça va peut-être vous aider pour votre fille de 12 ans. Est-ce qu'elle joue au Barbie?
3: Elle y a joué, elle joue plus.
0: Mais c'est vrai que dans notre société, je pense qu'à 12 ans, on joue plus au Barbie. On va parler des Barbies. Quelle était la toute première tenue de Barbie à son lancement? Cash, indice, proposition.
3: La première tenue.
0: Alors, on peut prendre un indice, si vous voulez. On prend un indice?
3: Je dirais qu'elle avait une Barbie mariée, une robe blanche.
0: Une robe de mariée, c'est bien de tenter cash. Alors, c'était bien tenté, mais la toute première, c'était un maillot de bain.
3: Oh!
0: Et ouais, un maillot de bain. On se fait le cap pour le plaisir?
3: Allez, on y va.
0: Allez, je vous pose la question, 30 secondes pour répondre et je vous oriente avec plus ou moins. Combien mesure Barbie en millimètres? Allez-y, je vais vous orienter.
3: 30.
0: Un peu. En millimètres, plus.
3: 120.
0: Plus.
3: 260.
0: Plus.
3: 300.
0: Moins.
3: 280.
0: Un peu plus.
3: 285.
0: Un petit peu plus.
3: 290.
0: Oui, bravo. Et oui, elle fait 29 cm celle-ci.
3: Ok, je savais pas.
0: Voilà. Alors, par contre, ce qui est bien. Vous avez joué au Barbie étant enfant?
3: Oui, un petit peu. Ah oui.
0: Moi, j'étais complètement baignée dans les Barbie. Et ce que je trouve génial, c'est qu'aujourd'hui, ils ont vraiment amené de nouveaux concepts avec les Barbie. Barbie petite, Barbie un petit peu ronde, Barbie. Vous voyez, c'est plus toujours la même là. C'est celle qui a un corps de rêve et qui on peut pas avoir ce corps de rêve. Donc bien ça, sûr. C'est plutôt pas mal quand même.
3: C'est vrai.
0: Parce qu'on peut s'identifier.
3: C'est bien que ça a évolué, c'est clair.
0: Vous voyez, moi, il y aurait eu des Barbie petites à l'époque, j'aurais pas complexé sur ma taille.
3: Voilà. Vous êtes très bien.
0: Merci, hein, je fais quand même 1m52 et demi. Hein, c'est pas fou. Hein.
3: Je sais.
0: Vous faites... oh, bah, merci. J'attendais plus de soutien.
3: Je sais pas que vous faites 1m52 et demi, mais je sais que vous n'êtes pas grande parce que je vous ai déjà aperçue.
0: Ah, c'est vrai. Vous faites combien, vous?
3: Moi, je fais 1m68.
0: Ah là là, je suis jalouse. Ça, c'est la taille parfaite. Ah là là.
3: Ouais, donc... ça va. Ouais, ça va.
0: Ah, j'aime
3: mais
0: bien.
3: Bon, 1m52, ça vous permet de mettre de grands talons, ce qui est très élégant. Et,
0: exactement. Voilà, donc... Et puis, petit par la taille, j'ai envie de dire grande par le bonheur.
3: Bien sûr.
0: Voilà. En tout cas, Sandra, j'ai vraiment passé un bon moment avec vous. On a bien rigolé.
3: Moi aussi.
0: J'espère que vous retenterez.
3: Ah oui, c'est sûr. J'aimerais trop gagner ce cadeau pour nous quatre. Voilà.
0: Eh ben, je crois en vous. On se dit à bientôt et merci. Hein.
3: À bientôt. Merci beaucoup. Bonne journée.
0: Bonne journée. Allez, dans quelques instants, on va retrouver notre gagnante.
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2: 11h30. 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
0: Et bienvenue à vous qui nous rejoignez sur Ici Auxerre. C'est le dénouement. C'est la fin du cap ou pas cap. Et on accueille notre gagnante. C'est Sylvie qui nous vient de Coulanges-sur-Yonne. Bonjour Sylvie, rebonjour.
12: Bonjour.
0: Vous êtes la gagnante du jour.
12: Merci beaucoup. Je suis extrêmement... super contente.
0: Ben nous aussi. Alors on embrasse fortement l'autre Sylvie, Sandra et Patricia qui ont perdu.
12: Oui, tout à fait, tout à fait. Et puis je voulais saluer ma collègue infirmière. Enfin, j'étais infirmière et voilà, je lui souhaite beaucoup de courage.
0: Ah, vous étiez la personne qui est passée à l'antenne?
12: Non, la dernière candidate,
0: Sandra,
12: qui est infirmière.
0: Oui,
12: voilà,
0: oui.
12: Donc je voulais vous souhaiter bon courage dans sa profession.
0: Vous la connaissez personnellement ou...
12: Non, pas du tout, mais en tant qu'ancienne infirmière, voilà, c'est un petit geste de solidarité envers le personnel médical et paramédical.
0: Je peux vous rejoindre dans votre élan de solidarité, même si je ne suis pas dans la médecine?
12: Tout à fait.
0: Je vous rejoins, là. Ouais, je vous rejoins. Là, c'est vrai qu'elle était sympathique, Sandra, on a bien rigolé. Et avec vous aussi, Sylvie. Et alors, on croise les doigts, peut-être que vous retrouverez vendredi la grande gagnante, une chance sur cinq de remporter le cadeau.
12: Ah oui, ce serait merveilleux.
0: Je vous embrasse, je vous souhaite une belle journée, on se dit à bientôt.
12: Moi aussi, bonne journée à tous.
0: Merci beaucoup.
12: Au revoir.
0: Allez, dans quelques instants, c'est Philippe Renaud pour Le Journal. Mais avant ça, nous avons Renan Luce et c'est le titre La Lettre.

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1: Vous écoutez ici au Serre et il est midi. L'heure de retrouver le journal présenté par Philippe Renaud. Bonjour Philippe.
2: Bonjour Sandrine, bonjour à tous.
1: Alors savez-vous où vous en êtes dans vos vaccins ?
2: 8 Français sur 10 sont pour la vaccination selon Santé publique France. Mais dans la vraie vie, dans la vraie du quotidien, le carnet de santé, lui, il prend la poussière. La Cour des comptes le confirme, impossible de savoir qui est protégé. Les différents acteurs de la santé ont donc un rôle à jouer, à commencer par nos médecins généralistes, qu'ils soient notre médecin traitant ou pas. Samy Sala, président de SOS Médecins à Sens, était notre invité ce matin, 7h45. Il répond aux questions de Thierry Boulan.
3: Nous, SOS Médecins, on fait du soin non programmé. Donc, il y a deux options. Soit le patient vient et pose la question par rapport à la vaccination et on lui répond volontiers. Soit il vient pour un autre sujet. C'est vrai qu'on aborde généralement en fin de consultation le sujet de la vaccination. Et c'est plus important lorsqu'il y a des personnes qui travaillent, qui ont des métiers, on va dire, à risque. Mmh. Risque relatif, mais par exemple, toutes les personnes de la maçonnerie, de la plomberie, de l'électricité, toutes les personnes qui travaillent, qui ont un métier manuel. Il y a certains vaccins, comme le tétanos, qui sont primordiales et qui nécessitent d'être faits et d'être rappelés.
4: Alors il y a un risque individuel, mais il y a aussi un risque collectif si la couverture vaccinale continue de baisser dans notre pays.
3: On peut voir l'année dernière, par exemple, le cas de la rougeole. Il y a eu l'année dernière, il me semble, pour être précis, 873 cas de rougeole. Ça fait un bond par rapport à 2024 de plus de 70%, 74%. Donc c'est pour ça qu'il faut vraiment se mobiliser et être vigilant par rapport à ça.
2: Interview à retrouver sur ici.fr. On vous avait raconté leur histoire dimanche matin. Ils étaient seuls et visiblement mal en point en arrivant à l'hôpital de Sens vendredi soir. Ces deux enfants de 10 et 12 ans ont depuis été placés. Selon nos confrères de Lyon Républicaine, le parquet de Sens a ouvert une procédure pour délaissement d'enfants.
1: Les rodéos urbains, ce n'est pas seulement dans les quartiers.
2: Parlez-en au maire de Charbuis qui ne décolère pas depuis ce week-end et qui va porter plainte dans la nuit de samedi à dimanche. C'est le terrain de foot de la commune qui a été littéralement labouré lors d'un rodéo.
1: Chaleur et alcool ne font pas bon ménage.
2: Hier, un homme d'une quarantaine d'années qui avait bu a décidé de se rafraîchir. Il a donc plongé dans la fontaine en dessous du Cadet Roussel, rue du Temple à Auxerre. Il a été transporté à l'hôpital pour retrouver ses esprits.
1: Alors, quel avenir pour le CPEYREC ?
2: La réorganisation de l'aide à l'enfance dans le département de Lyon va-t-elle laisser ce CPEYREC, Comité de protection de l'enfance dans Lyon, sur le carreau ? En tout cas, l'association emploie 80 personnes et craint pour son avenir. Des craintes évidemment exprimées hier lors de son assemblée générale, car il y a des dizaines d'emplois en péril. De son côté, la vice-présidente du conseil départemental de Lyon, chargée de l'enfance, Elisabeth Fracetto, explique qu'il n'est pas possible de privilégier un candidat, même local, dans un appel d'offres.
5: Dès lors où on fait un appel à projet, c'est soumis à la loi du marché. Ça a été déjà lancé en 2025, relancé en 2026, et donc les opérateurs du département ne peuvent pas être, entre guillemets, privilégiés, parce que sinon, c'est vicié. On ne voulait pas écarter le CPEYREC. Il se trouve que dans l'ordre, ils étaient 8, il se trouve que le CPEYREC, effectivement, est arrivé 5e. Qui dit appel d'offres, c'est un petit peu comme vous faites les marchés publics, c'est soit le moins 10 ans, soit ceci, vous voyez, et puis après, on ne peut pas revenir en arrière, on ne peut pas dire, on va changer d'avis, on ne peut pas être sélectif, on ne peut pas dire, on va privilégier les Auxerrois. Ça aurait été absolument illégal.
1: Le Chablis décroche la timbale à Londres.
2: La Chablisienne et son œnologue Estelle Roy remportent le trophée du meilleur vinificateur de vin blanc à l'International Wine Challenge face aux grands producteurs du monde entier, c'est la France et donc Chablis qui ont gagné.
1: Chronique de deux départs annoncés à Auxerre.
2: Deux joueurs de la GIA vont donc quitter le club dans les prochains jours. Il s'agit de Francisco Sierra Alta, défenseur chilien, et de Josué Casimir qui vont s'engager dans les heures qui viennent dans un des championnats où le mercato n'est pas encore terminé. C'est donc en Russie, en Pologne ou encore en Grèce. On a un petit peu de temps pour regarder la météo. Du temps pour regarder la météo. Ah oh là là, c'est beau ça.
1: Un jeu de mots incroyable.
2: Indescriptible.
1: Et puis là, on a une météo qui est en demi-teinte, on peut dire, parce qu'on est toujours, on alterne entre les nuages, le soleil, peut-être même un petit peu de pluie aujourd'hui, mais ce n'est pas sûr. On sera autour de 22 degrés dans notre département, ce qui reste des températures quand même agréables.
2: C'est presque l'automne finalement.
1: C'est presque l'automne, en effet. Et cette nuit, c'est presque l'hiver, parce qu'on aura entre... Non, peut-être pas. On aura du 10 à 12 degrés, un temps calme, quelques petits nuages vont se faufiler entre les maisons par-ci, par-là. Et puis on est bon. Philippe Renaud, je vous souhaite bon appétit.
2: Oui, moi aussi, j'aime bien quand vous partagez la météo.
1: Et on retrouve tout de suite Enora Malagré.
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1: Bonjour à tous, quel bonheur de vous retrouver chaque midi, et il est midi 5 précisément, sur votre radio Ici. Je voudrais faire un immense coucou à toutes les locales d'ici, partout en France, et je voudrais vous dire que la semaine prochaine, avec Aude Razeau, l'équipe sera à Paris, mais nous serons à Montpellier.
7: Eh oui.
1: Voilà, donc on est très contentes, on fera l'émission en direct de Montpellier. Oui, j'ai un petit peu le boulard, je suis comme ça. Bienvenue dans votre nouveau rendez-vous Ici, on parle bon plan, vie quotidienne, arnaque à éviter, santé, nous sommes là pour vous rendre service parce qu'on vous doit bien ça. C'est le titre de votre nouveau rendez-vous quotidien sur votre radio Ici. Nous sommes ensemble jusqu'à 13h. Moi, je m'appelle Enora Malagré et voici la très joyeuse bande du jour qui sont très, très en forme. Aude Razeau, Madame Anti-Arnaque. Bonjour Aude.
7: Bonjour Enora, hâte d'aller à Montpellier.
1: Oh là là, on sera très heureuses toutes les deux. Valère Coréard et ses bons plans. Bonjour Valère.
8: Salut Enora, bonjour à toutes et tous.
1: Gérald Kirzek, notre médecin qu'on adore. Coucou Gérald.
9: Bonjour Enora, bonjour à tout le monde. Il sort de garde le docteur, donc il est au taquet.
1: Et il a même pas l'air fatigué, oui.
9: Non, ça sera pour demain.
1: Il a pris des petits produits, peut-être, dans la pharmacie de l'hôpital.
9: Jamais.
1: Je plaisante. Et Elsa Wolinski, notre rayon de soleil. Bonjour Elsa.
10: Bonjour à tout le monde.
1: Alors, aujourd'hui, un sujet qui touche de plus en plus de personnes. On démarrera l'émission par ça, l'usurpation d'identité. Ça vous est arrivé? Ça vous angoisse? Vous avez des questions? Appelez-nous ou laissez-nous un vocal. C'est gratuit sur notre WhatsApp 0810 055 056. Nous sommes là pour vous. Et puis, laissez-nous aussi des messages vocaux. Ça aussi, c'est possible sur le même numéro. Comme Rose aujourd'hui.
11: Bonjour, c'est Rose d'Île-de-France. Je cherche un appartement et on me demande un garant que je n'ai pas.
1: Ah, voilà. Alors ça, on connaît, hein, c'est malheureusement, il n'y a que trop de situations comme ça. Ça, c'est pour vous, Valère Coréard.
8: Oui, ça tombe bien parce que j'ai une solution pour celles et ceux qui n'ont pas de garant et qui veulent en trouver un. C'est
1: formidable. On y répondra dans une trentaine de minutes. 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Midi 7, on démarre avec vous, chère Aude Razeau. Vous allez ouvrir l'émission avec cette angoisse que nous avons toutes et tous, enfin de plus en plus nombreux à partager, l'usurpation d'identité. Qu'est-ce qui se passe? Qu'est-ce que c'est déjà?
7: Déjà, usurpation d'identité, c'est tout simple. C'est quand quelqu'un se fait passer pour vous. Voilà. Il vole votre identité. Généralement, c'est évidemment pour commettre une fraude. Il ne fait pas avec de très bonnes intentions. Pardon. Vous avez raison de dire qu'effectivement, le phénomène est en hausse, puisqu'en 10 ans, le nombre de condamnations pour usurpation d'identité, il a augmenté de 25%.
1: Oh là là, c'est énorme.
7: C'est juste énorme. Je suis souvent interpellée par les auditeurs à ce sujet, parce que ça fait peur. On entend beaucoup de témoignages. Vous savez, à la télé, de gens qui disent qu'ils ont été usurpés. Ouais. Nous, ce qu'on va voir ensemble, c'est le plus important, ce sont les petits gestes au quotidien qui vont limiter les risques d'en être victime. C'est quand même ça le plus important, c'est de trouver des solutions tous ensemble. Usurpation d'identité, je vous donne un premier exemple. Un escroc qui réussit, alors d'une manière ou d'une autre, on va revenir là-dessus, à récupérer votre carte d'identité.
1: D'accord.
7: Très important. Il monte dans le train. Le contrôleur arrive, l'escroc n'a pas de billet, il sort Enora, votre carte d'identité au contrôleur. Et qui va payer la prune?
8: Vous.
1: C'est maman.
7: Voilà, effectivement.
1: Exactement.
7: Alors ça peut arriver une fois, mais après l'escroc il peut le faire tous les jours. Finalement, il peut prendre le train tous les jours. Et puis on arrive parfois à des situations un peu dramatiques. Vous allez recevoir des amendes à n'en plus finir, une fois, deux fois, trois fois. Et vous allez devoir justifier à chaque fois que vous n'étiez pas dans ce train. Il y a plein de cas comme ça d'usurpation d'identité.
1: Valère Coréard.
8: Oui, absolument, il y en a plein. Pardon, je le disais en même temps autre chose parce que je me rends compte que c'est un peu complexe. Mais la vérité, c'est que vous pouvez par exemple vous retrouver avec un crédit qui a été souscrit en votre nom, mais évidemment, vous n'avez pas touché l'argent.
1: Bien sûr, bien sûr.
8: Ça, c'est quand même assez affreux. C'est-à-dire, d'un coup, on vous relance et on vous dit, pensez à payer la mensualité, vous n'avez pas payé, vous êtes engagé pour 10 000 euros, vous vous rendez compte. Et là, l'usurpation d'identité,
1: ça,
8: c'est très mal.
1: C'est pareil, parce qu'ils ont réussi à choper notre carte d'identité. Gérald Kierzek.
9: Quand vous dites, ils ont pris la carte d'identité, ils ne l'ont pas pris physiquement,
1: non,
9: forcément,
1: c'est ça,
9: la
1: bien
9: carte
1: sûr,
9: d'identité.
1: Pas forcément, du moins.
9: Ils ne l'ont pas volé dans le portefeuille.
7: En fait, la grande différence, c'est qu'avant, effectivement, pour voler votre identité, il fallait vous piquer votre portefeuille.
1: Oui.
7: Aujourd'hui, il y a un truc qui s'appelle Internet, et votre carte d'identité, elle traîne un petit peu partout. Donc d'ailleurs, petit test, on va le faire ensemble. Qui a déjà envoyé par mail autour de cette table une photo ou une photocopie de sa carte d'identité?
1: Moi, plein de fois.
12: Bien sûr,
1: pourquoi, par exemple? Mais pour les voyages, par exemple.
8: S'inscrire à la salle de sport.
7: Aussi. Effectivement, pour les locations, etc.
1: Pour des abonnements, je ne sais pas, chez Darty, j'en sais rien, il m'avait demandé, moi. Mais c'était peut-être pas vraiment Darty.
12: Je suis en train de me rendre compte, c'est horrible.
7: Petit geste tout simple. Vous allez tout de suite là, dans votre boîte mail, dans vos éléments envoyés, et vous supprimez ces mails que vous avez envoyés, parce qu'en fait, je suis sûre que là, vous les avez toujours dans les éléments envoyés. Votre carte d'identité.
8: Ça, évidemment.
7: Vous ne les avez pas supprimés.
12: Du coup, on a toujours peur.
1: Non, mais attendez, ils peuvent rentrer dans votre boîte mail, aller dans les fichiers envoyés, et c'est là où ils chopent la carte d'identité.
7: J'ai une auditrice qui m'avait contacté, elle s'était fait pirater sa boîte mail, ça arrive plus souvent que ce qu'on pense, hein. Et en fait, première chose, l'escroc est allé récupérer les documents d'identité. Alors, il n'y avait pas d'ailleurs que sa carte d'identité, il y avait aussi son avis d'imposition, etc., tout ce qu'on envoie partout. Donc là-dessus,
1: je vais me remettre au pigeon voyageur, moi ça ne va pas faire un pli, vous allez voir.
7: Voilà, il faut les supprimer, c'est le premier petit geste que je donne, qui est vraiment très simple. Et puis, deuxième geste, on arrête d'envoyer sa carte d'identité. Et là, vous allez vous exclamer.
1: Mais comment parfois, on fait? Parce que parfois, on nous la demande.
7: En fait, quand on n'a pas le choix, effectivement, parfois, on n'a pas le choix, le propriétaire veut notre carte d'identité pour la location du logement, pour les locations de vacances, etc. Il y a quand même des solutions. Il y a un site du gouvernement qui s'appelle Filigrane Facile. filigrane.beta.gouv.fr, c'est l'adresse. filigrane.beta.gouv.fr.
9: Pourquoi pour .beta?
7: Beta, je pense que c'est un test, en fait, à l'origine.
9: D'accord.
7: Donc, voilà.
9: Oui.
7: Il est là quand même depuis plusieurs années. Donc il
1: va très loin dans les questions, ce médecin.
9: Non, mais moi, je ne suis pas bêta, vous voyez, donc je ne veux pas aller sur un site pour les bêta.
7: Au gouvernement,
8: il n'a pas beaucoup dormi.
7: En tout cas, c'est un site officiel. Même s'il y a écrit bêta dedans, c'est un site officiel. Et donc, en fait, vous allez mettre votre carte d'identité, la télécharger, ou la photo plutôt de votre carte d'identité sur ce site. Et en fait, il va ajouter des petites lignes en travers. Le fameux filigrane, c'est pour ça que ça s'appelle filigrane facile.
9: D'accord.
7: Et là, vous écrivez ce que vous voulez. Donc, par exemple, vous écrivez document exclusivement réservé à la location immobilière. Vous pouvez mettre la date, vous pouvez mettre le nom de la personne à qui vous adressez ce document. Et en fait, du coup, il va vous générer cette carte d'identité avec les petits filigranes en travers, et vous allez vous servir de ça. Alors, certains me diront, attention, on peut la supprimer, on peut supprimer ces petites lignes si on est doué en informatique, etc. Oui, mais sachez que l'escroc, il ne vous cible pas vous particulièrement, va cibler plein de cartes d'identité. Donc, s'il doit choisir entre la carte d'identité où il y a un filigrane et donc il ne pourra pas utiliser tout de suite, et celle qui n'en a pas, il prendra celle qui n'en a pas. Donc ça aussi, petit geste, filigrane facile.
1: On va continuer de parler usurpation d'identité, comment s'en prémunir. On va aussi vous parler des célébrités dont l'identité a été usurpée. Mais pour l'heure, nous allons écouter un peu d'Alain Souchon, bidon, sur votre radio ici dans On vous doit bien ça.

0: Alain Souchon sur votre radio. Ici, dans On vous doit bien ça.
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0: Vous avez des problèmes. Nous avons sûrement des solutions. C'est la promesse de ce nouveau rendez-vous quotidien. On est ensemble jusqu'à 13h. On parlait avec Aude Razo, notamment, et toute l'équipe. Usurpation d'identité, ça arrive malheureusement de plus en plus souvent. On vous dit comment s'en prémunir. Réagissez avec nous, évidemment, si ça vous est arrivé, si vous avez des questions à nous poser. 0810 055 056. Parce que ça arrive à nous, adultes, mais ça arrive aussi aux enfants. Elsa, vous en avez fait malheureusement l'expérience.
3: Si mon ado, elle s'est fait usurper son identité. Alors évidemment, je l'ai pas du tout cru parce que comme elle fait quand même des petites bêtises, donc j'étais persuadée que c'était sa faute. En fait, pas du tout. C'était un jeune homme qui a pris son identité et qui a dépensé plein d'argent. Et en fait, mais c'est très compliqué à prouver parce qu'il faut montrer, il faut donner des photos, prouver qu'elle n'était pas à tel endroit, à telle heure, qu'elle n'a pas fait ces dépenses-là. Donc c'est pas facile.
4: Et c'est vrai que c'est compliqué aussi pour ceux qui se font usurper dans le train. Parce que c'est souvent le cas qui revient. Effectivement, il faut à chaque fois ne pas payer l'amende, déposer plainte, contester le PV auprès de la SNCF. Mais pour contester le PV, il faut quand même avoir la preuve que vous n'étiez pas dans le train. Et des fois, c'est pas forcément évident. Donc, il faut avoir regardé le petit ticket de caisse qui montre que vous étiez, au magasin du coin de la rue à ce moment-là. Mais
5: ça s'appelle un alibi.
4: Exactement.
5: Il faut avoir un alibi.
0: Excusez-moi, on a le commissaire Maigret qui a débarqué dans les studios. On vous doit bien ça. Sous les traits de Gérald Kirzek. C'est merveilleux. Lit en enquête. Aude Razo.
4: On voulait aussi parler des célébrités qui se font usurper. Alors, les escrocs qui se font passer pour des célébrités ou qui utilisent le nom des célébrités pour nous soutirer de l'argent, comme d'habitude.
0: C'est toujours la même chose.
4: Le cas le plus célèbre, on en parlait un petit peu la semaine dernière, l'escroc qui se fait passer pour Brad Pitt.
0: Oui, ça, tout le monde. Enfin, voilà. Peut-être. Vous n'en avez pas entendu parler, mais enfin, ça a fait quand même, comment on dit, les choux gras. Allez, j'ai envie d'inventer cette expression éventuellement. Non, mais de cette femme, effectivement, qui s'est fait totalement escroquer par ce...
4: 800 000 euros. Donc voilà, là, on est dans l'arnaque amoureuse. Quelqu'un qui se fait passer pour Brad Pitt et qui fait croire à quelqu'un que Brad Pitt est très amoureux d'elle.
5: Et en toute modestie, sans être Brad Pitt, moi, je me suis fait usurper.
0: Alors, exactement. On allait en parler avec vous, Gérald Kirzek. Est-ce que c'est un vrai phénomène, Aude Razo, les médecins qui se font usurper votre identité?
5: Et pas que des Brad Pitt.
4: C'est le cas qui me remonte le plus, et j'ai même parfois des gens qui me disent le docteur Kirzek me recommande tel ou tel médicament. Non,
0: et là, pardonnez-moi, c'est très sérieux, c'est très grave.
5: C'est dramatique parce qu'il y a des gens qui font des faux articles, alors ça fait très sérieux, on a l'impression que c'est un article du Figaro, du Monde, ils prennent des logos, ils prennent ma photo, celle d'autres médecins, Michel Simès, entre autres, il l'avait dénoncé, Marine L'Orphelin aussi a eu ce même problème, et ils vendent des médicaments. Alors moi, je suis allé porter plainte, malheureusement, ça sert à pas grand-chose parce que ce sont des sites qui sont renvoyés vers l'étranger, etc., donc on peut pas remonter la filière, et ce sont...
0: Mais pardonnez-moi, c'est
5: beaucoup
0: d'argent.
5: Quelles
0: sont les solutions, en fait? On a l'impression qu'il n'y a pas de solution.
5: La solution, c'est, je le rappelle à chaque fois, on n'a pas le droit, en tant que médecin, de faire de la publicité. Un médecin n'a pas le droit de faire de la publicité pour des compléments alimentaires, pour des médicaments, pour je ne sais quoi. Donc, ne vous faites pas avoir. Quand il y a notre photo, quand on vous vend quelque chose, en fait, le médecin ne peut pas vous vendre. C'est interdit par l'ordre des médecins. Donc, ça veut dire que c'est forcément une arnaque. Donc, les médicaments, les compléments alimentaires, moi, j'ai des gens dans la rue qui me disent, ah, j'ai acheté vos médicaments, mais c'est des sommes dingue. Moi, j'ai une personne, la dernière fois, elle m'a dit, j'ai dépensé 400 euros.
0: Mais non!
5: Mais bien sûr. Alors moi, j'étais un peu gêné parce que lui dire, malheureusement, c'est 400 euros pour recevoir je ne sais quoi. Et en plus, on ne sait pas ce qu'on reçoit. Ça peut être en interaction avec vos médicaments, etc. Donc vraiment, ne faites pas. Les médicaments, c'est à la pharmacie. Les compléments alimentaires, c'est à la pharmacie.
0: Aude Razo, il y a aussi...
4: Florent Pagny, non?
0: Florent Pagny, je me souviens plus.
4: Oui, effectivement, il avait alerté, c'était il y a 2 ans, une fan qui avait donné de l'argent à un faux Florent Pagny. Et là, ça nous amène à un autre sujet. Merci beaucoup Elsa, parce que là, on parle d'encore autre chose, et Gérald pourra en parler aussi. On va parler des deepfakes. Deepfakes, c'est quoi?
0: Alors là, m'en parlez pas.
4: C'est une fausse vidéo, c'est-à-dire que cette fan avait reçu une vidéo de Florent Pagny en train de lui parler. Sauf que c'était pas Florent Pagny, mais physiquement et la voix, c'était vraiment...
3: J'ai vu la vidéo, on croyait vraiment que c'était lui.
4: Et avec les médecins,
5: c'est bluffant, avec les médecins, c'est pareil. C'est-à-dire qu'on répond à des interviews, on est en train de dire... Il y a tout un truc qui tourne sur les parasites, soi-disant, on serait tous parasités. Et donc, on voit des médecins, moi en l'occurrence, en train de parler, d'expliquer comment les parasites, les vers, rentrent par l'alimentation, se développent dans le tube digestif, etc. et bien sûr la solution, cliquez, commandez et on va vous déparasiter. Alors c'est très difficile parce que c'est de mieux en mieux fait ces vidéos.
0: C'est le problème de l'intelligence artificielle. Bah, oui. Moi je vais vous avouer quelque chose, je suis, et c'est pas du tout une plaisanterie, je suis la femme la plus deepfakée de France, figurez-vous. Comment je l'ai appris? Grâce à nos confrères de France Télévisions. Vous connaissez peut-être cette émission qui s'appelle Complément d'enquête. Oui. Ils ont fait un complément d'enquête sur les deepfakes pornographiques. Et en fait, ils se sont rendus compte lors de leur enquête, pardonnez-moi, je vais vous le révéler, qu'en fait, mon visage était mis très souvent, j'en ai déjà parlé dans des interviews et tout, sur des corps de femmes pour des scènes pornographiques, absolument. Mmh. Et croyez-moi, quand vous allez, donc évidemment vous allez porter plainte contre, bah, on ne sait qui, et quand vous voyez des images de vous-même, dans des ébats sexuels, ça fait tout drôle, c'est extrêmement traumatisant. C'est pas tellement par rapport à moi que je vous raconte ça, c'est que les deepfakes pornographiques, etc., moi j'ai pensé à nos enfants.
3: Bien sûr.
0: À nos mineurs, à nos jeunes, dont l'image peut être comme ça, tordue, utilisée à des fins atroces.
5: Le préjudice.
0: Je vais faire la vieille dame un peu pénible, mais moi ça me fait peur, et l'intelligence artificielle là-dessus ça me fait peur.
2: Il faut faire attention aux réseaux sociaux, hein. C'est pour ça aussi, attention à pas mettre n'importe quoi sur les réseaux sociaux, après ça peut partir n'importe
0: Exactement,
2: où.
0: Valère.
5: Et le préjudice, il est financier, on en parlait, mais il est aussi psychologique, c'est un réel psychotraumatisme quand on voit ça, et chez des ados déjà vulnérables, on imagine les conséquences à l'école notamment, ou au lycée.
0: On continue de réagir sur ce sujet, n'hésitez pas à nous appeler, 0810 055 056, c'est votre émission, on est là pour vous rendre service. Pour l'heure, on va s'écouter un petit peu de Zazie, peu importe, sur votre radio, ici.

0: porte. La sublime voix rocailleuse de Zazie, peu importe sur votre radio ici.
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0: On vous doit bien ça. Votre nouveau rendez-vous quotidien sur votre radio. Ici, on est ensemble jusqu'à 13h. Ça débat, hein, ça débat au standard, ça débat hors antenne. On parle usurpation d'identité grâce à Aude Razeau en ce midi. On a énormément de réactions au standard au 0810 055 056. Appelez-nous, envoyez-nous des vocaux, écrivez-nous. On est avec vous et nous recevons Alice qui avait envie de réagir, qui nous appelle de Toulouse. J'embrasse très fort ici Occitanie d'ailleurs. Bonjour Alice, bienvenue à vous.
2: Oui, bonjour à toute l'équipe.
0: Bonjour.
2: Ma question c'est la suivante. Quels sont les petits trucs qui peuvent nous alerter concernant justement une usurpation d'identité?
0: Très bonne question Alice, merci beaucoup de l'avoir posée. C'est une question pour Aude Razeau, évidemment, Madame Antiarnac.
3: Alors l'usurpation, merci Alice effectivement pour cette question, c'est quelque chose de très large, on a compris, ça peut couvrir énormément de domaines. Le petit signe déjà, je parlais de la SNCF, mais si vous commencez à recevoir des amendes inexpliquées, c'est forcément qu'il y a quelque chose qui ne va pas. Alors l'amende, je parlais de la SNCF, ça peut aussi être une infraction routière. Vous êtes flashé, ah bon, mais comment ça, j'étais pas là du tout en voiture à cette heure-là. Donc ça, c'est quand même des petits indices qui doivent vous mettre la puce à l'oreille. Et là, il faut commencer effectivement à s'en inquiéter. Sinon, c'est des prélèvements éventuellement qui peuvent arriver. Ce sont des relances pour des crédits. On parlait de crédit avec Valère, on vous dit tout d'un coup, mais vous devez de l'argent, etc. Mais de quel argent on parle, en fait, on ne sait pas. Tout ça, c'est des petits indices où là, tout de suite, il faut pouvoir réagir.
0: D'accord, merci beaucoup Alice pour votre appel. On va essayer de prendre un maximum d'auditeurs parce que c'est avant tout votre émission. On va du coup recevoir Odile qui nous appelle de Rezé, je crois. J'embrasse très fort ici Loire-Océan. Je vais venir vous faire un petit coucou ici dans pas longtemps. Bonjour Odile.
4: Bonjour.
0: Comment allez-vous, chère Odile?
4: Très bien.
0: On est ravis de vous accueillir. Ravis de vous accueillir.
4: Merci.
0: Alors, dites-nous, parce que c'est votre émission, on peut parler de complètement autre chose. C'est vous qui faites le conducteur de l'émission. On vous écoute, chère Odile.
4: Alors moi, c'était sur les arnaques téléphoniques, le démarchage téléphonique.
0: Ah, nous en avions parlé, effectivement,
4: voilà. Hier. Avec cet état d'appel intempestif.
0: Oui, on n'en peut plus.
4: Et j'ai une maman très âgée et je ne voulais pas qu'elle se fasse arnaquer.
5: Ouais.
4: Et la seule solution que j'ai trouvée, qui fonctionne très très bien, c'est que systématiquement, dès l'instant où elle a un appel, un démarchage, quel qu'il soit, elle répond qu'elle est sous tutelle.
0: Oh, mais c'est pas mal, ça.
4: Et la personne, très courtoisement, dit « Oh, ne vous inquiétez pas, madame, c'est pas grave, on va voir avec votre tuteur, passez une bonne journée. » Ça se passe très très bien, et elle n'a plus d'ennui, et elle n'a plus d'appel.
0: Comment s'appelle votre maman ?
4: Bernadette.
0: Eh ben Bernadette, elle est bien maline. Voilà, c'est vous qui nous donnez des astuces, Odile. Merci, Aude Razeau.
4: Oui, je vous en prie.
3: C'est vrai que les personnes âgées sont particulièrement ciblées par les démarcheurs et par les arnaqueurs. J'avoue, moi, ça me fait quand même assez mal au cœur quand j'ai les auditeurs qui me contactent, parce qu'il y a un grand sentiment de solitude des personnes âgées qui parfois sont seules et qui ne savent pas trop quoi faire. Et souvent, le démarcheur et l'arnaqueur, ils vont rappeler. Quand ils ont compris qu'ils ont une personne un peu peut-être en difficulté, qui ne comprend pas tout, ils vont appeler encore et encore. Et des fois, j'ai des gens, ils me disent, il était tellement insistant, j'ai cédé. Voilà. Et
5: il y a des gens qui sont seuls aussi.
0: Oui,
5: ils jouent aussi sur ce côté-là. C'est-à-dire, ils commencent à discuter, je suppose, et ils jouent sur le lien, mais c'est horrible.
0: Ils peuvent le savoir, ça, que les personnes sont seules.
5: Pas dans la discussion, peut-être.
3: Dans la discussion, ils finissent par le comprendre. De toute façon, ils passent beaucoup de coups de fil dans la journée.
0: Gérald Kierzek.
6: C'est bien le coup de la tutelle, bravo, parce que ça veut dire quoi? Ça veut dire que, la personne ne peut pas acheter toute seule, donc ça n'intéresse plus l'escroc ou le démarcheur potentiel. Et deuxièmement, il doit peut-être mettre une petite note ou enlever de sa base de données dans la liste d'appels en disant, voilà, c'est plus la peine de rappeler, donc ça diminue le nombre d'appels aussi.
0: Et je vous rappelle cette application merveilleuse que nous avait donnée Aude pour...
6: Ça raccroche,
0: exactement.
6: Trois fois ce matin, j'ai
0: ne
6: le numéro.
0: Ne plus
6: qui...
0: subir Hop. Ces appels intempestifs. Merci beaucoup Odile, et surtout merci du tuyau. On embrasse très fort Bernadette, votre maman. Et là, c'est l'heure. Oh là là, c'est mon moment préféré, vous le savez. 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Et vu que c'est la rentrée, pour vous alléger un peu, il y aura un autre gagnant un peu plus tard dans l'émission. Mais pour l'heure, on accueille Laura, qui nous appelle du Pays Basque. Quelle chance.
7: Oui, bonjour.
0: Bonjour Laura.
8: Bonjour.
0: Eh bien écoutez, vous êtes inscrit sur la page ici.fr et du coup, c'est gagné. Bravo. Et voilà. aussi simple que ça.
7: Wow, je m'y attendais pas du tout, en plus.
0: Comme quoi. Bon, et ben voilà.
7: Je n'arrête pas de faire des concours parce que ça me permet de finir les fins de mois.
0: Bien sûr.
7: En tant que maman de 3 enfants. Donc voilà.
0: On est ravis de pouvoir vous donner ce petit coup de pouce parce qu'on vous doit bien ça sur votre radio ici. Faites comme Laura, inscrivez-vous sur ici.fr et vous avez vu, ça marche à tous les coups. Dans un instant, on va parler médecine avec le docteur Kirzek et on va parler bonheur, injonction avec Elsa Walensky. À tout de suite.
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11: Ce samedi 12 septembre, la commune de Saint-Julien-du-Sault fait son festival. Vous avez rendez-vous dès 10h30 au hameau de la Maladrerie pour une grande journée festive, conviviale et ouverte à tous. Petits et grands pourront ainsi profiter de nombreuses activités, pétanque, pêche, randonnée, découverte du golf, théâtre d'improvisation, qigong et initiation au yoga de 14h à 16h. Ce sera aussi l'occasion de rencontrer les associations de la commune, de découvrir leurs activités et d'échanger avec leurs bénévoles. Et pour profiter pleinement de la journée, la restauration et la buvette seront sur place. 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Enfin, la fête continuera jusqu'au bout de la nuit avec un DJ. La fête de la Maladrerie, c'est à Saint-Julien-du-Sault et c'est ce samedi.
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0: Il est 12h33 sur votre radio Ici. Bienvenue dans votre nouveau rendez-vous. Ici, nous parlons bon plan, vie quotidienne, arnaque à éviter. On parle aussi santé. Nous sommes là pour vous rendre service parce qu'on vous doit bien ça. Et c'est le titre de ce nouveau rendez-vous quotidien. Nous sommes ensemble jusqu'à 13h. Je suis Enora Malagré et je suis avec la bande. Aude Razo, Valère Correa, Gérald Kirzek qui nous parlera de la maladie de Céline Dion dans un instant et Elsa Walensky qui nous parlera injonction à rester jeune. Et ça, on n'en veut plus. Mais pour l'heure, c'est Rose qui nous avait laissé un message vocal sur notre numéro WhatsApp gratuit 0810 055 056.
12: Bonjour, c'est Rose d'Île-de-France. Je cherche un appartement pour suivre mes études à Caen et on me demande un garant que je n'ai pas. Est-ce qu'il existerait des solutions pour m'aider, s'il vous plaît ? Merci beaucoup.
0: Merci surtout à vous, Rose, de nous poser cette question qui taraude tant de gens en France. Et c'est une question pour Valère Coréard, monsieur Bonplan.
5: Ouais, c'est un peu agaçant de se dire qu'on a plein de jeunes comme ça qui sont coincés parce qu'ils sont dans une famille qui est elle-même coincée. Enfin, on répète des trucs.
0: Bien sûr.
5: Heureusement, il existe un système qui est public et qui, du coup, est accessible à toutes et tous. Ça s'appelle la garantie visale. En fait, la garantie visale, c'est en quelque sorte l'État qui va se porter caution pour le jeune et qui va garantir les loyers impayés, qui va garantir des dégradations éventuellement dans l'appartement. En fait, ce qui est bien, c'est que ça enlève des enjeux pour le locataire, parce que bah, il a accès du coup au logement. Et puis, ça enlève des enjeux aussi pour le propriétaire, parce qu'on va pas non plus faire des caricatures. Un propriétaire, s'il a un studio à louer, il a un prêt dessus, il est ric-rac, s'il tombe sur un locataire qui paye pas son loyer, c'est la catastrophe aussi. Donc voilà. Alors, pour profiter de ça, il faut que le locataire obtienne le visa d'action logement, en fait. Mais aussi que le bailleur, donc le propriétaire ou la propriétaire, accepte cet acte de caution. Donc soyez vigilants sur un point, les règles ne sont pas exactement les mêmes selon là où vous habitez. Tout est expliqué sur le site service-public.gouv.fr. Et là, c'est une petite recommandation, allez sur les sites officiels pour ce genre de truc, parce que il peut y avoir aussi des sociétés qui vont vous dire « Ah ben, il faut payer pour avoir la garantie visale ». Là, j'imagine que voilà.
0: Encore des arnaques.
5: Aude va vous dire, voilà, soyez vigilants. Alors, si vous avez entre 18 et 30 ans, ou que vous avez plus de 30 ans et que vous êtes salarié, c'est un bon départ. À partir de là, selon les régions, les plafonds changent, mais il ne faut pas que le loyer du bien que vous visez dépasse un certain montant qui reste raisonnable. Mmh. Voilà, ça c'est vraiment un critère important, mais comme ça change d'une région à l'autre, je ne vais pas vous donner tous les critères de toutes les régions.
0: Bah, et si. Puis,
5: il n'y a aucun problème. Donc on va finir à 14h30 aujourd'hui, prévenez les chefs. Non, puis s'ajoutent certains critères comme avoir une promesse d'embauche, un contrat de travail, et quand on a moins de 30 ans, ben là il n'y a presque plus de conditions. Et là je pense que ça peut convenir à Rose, parce que quand on est étudiant, et ben là on enlève toutes ces conditions. Notez qu'il y a un site pour tester votre éligibilité en tant que locataire ou en tant que bailleur, si vous voulez donc sécuriser un locataire qui a un dossier fragile, mais vous avez envie de lui donner sa chance. C'est site.actionlogement.fr. Vous allez sur ce site et là vous verrez si vous êtes éligible ou non à ce qu'on appelle la garantie visale.
0: Merci beaucoup Valère Coréard. Faites comme notre auditrice Rose, écrivez-nous, appelez-nous, vous avez un souci, nous avons des solutions parce qu'on vous doit bien ça. On va s'écouter un petit classique, indémodable, Queen, We Will Rock You, sur votre radio ici.

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0: We Will Rock You, Queen, sur votre radio ici dans On vous doit bien ça.
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0: 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Et il est midi 38, merci d'être avec nous tous les midis, c'est votre nouveau rendez-vous quotidien, on est ensemble jusqu'à 13h. Dans un instant, le docteur Gérald Kirzek nous parlera de la maladie de Céline Dion, et il en a des choses à nous dire. On s'inquiète forcément pour notre Céline qui démarre sa série de concerts samedi, mais ça on en parlera tout à l'heure. Pour le moment, nous allons nous adresser à vous, enfin vous allez vous adresser à nous, chère tout Elsa Volinsky, vous avez envie de mettre un pavé dans la mare.
2: Oui, j'ai envie de parler de stars, de continuer à parler de stars comme haut de la fête tout à l'heure. Effectivement. Parce que vous savez, moi j'aime les stars et j'ai aucun problème à l'assumer. J'ai un côté très midinette, groupie avec une pointe de cagole dans l'âme quand même, je dois l'avouer. Oui Gérald, je l'avoue. Donc moi les stars, ça me fait rêver. Après tout, c'est aussi un peu leur fonction, incarner quelque chose de l'ordre du fantasme et de la projection. Donc avec toutes les histoires d'usurpation d'identité, franchement, moi aussi, j'aurais très bien pu me faire avoir. Mais il y a quand même un petit problème avec le rêve. À force de le regarder, on finit parfois par le prendre pour de la réalité. Parce que quand je regarde Salma Hayek qui vient de fêter ses 60 ans, ou Demi Moore, Nicole Kidman, chez nous Isabelle Huppert ou Sophie Marceau, évidemment que je me dis, moi aussi, j'aimerais bien leur ressembler. Mais derrière tout ça, il faut pas oublier, derrière tous ces physiques qui nous fascinent, qui nous font rêver, il y a du temps, du sport, des coachs, des massages... Peut-être de la génétique, mais aussi beaucoup, beaucoup, beaucoup, beaucoup de chirurgie esthétique, l'air de rien.
0: Beaucoup d'argent,
2: et quoi, beaucoup
0: en gros,
2: d'argent. Hein. Oui, surtout, il y a les moyens de s'offrir tout ça, parce que soyons clairs, vieillir comme une star, ça a un prix. Parce que moi aussi, je le veux bien, le ventre de Jennifer Lopez, mais j'ai pas l'argent, ni le temps, pas du tout. Le problème, c'est qu'à force de voir des femmes de 50 ans, de 60 ans, ou de 70 ans, dont le visage et le corps semblent parfois échapper au temps, notre

0: grisonnante, c'est séduisant, les rides autour des yeux, ça donne
1: sauf
0: du
1: pour
0: caractère.
1: Gérald, il n'a pas pris un petit coup de pelle, je ne
0: non, justement, j'ai parlé de Gérald. Gérald, il a un sourire un peu joyeux, comme ça donne du charme, un peu d'embonpoint, ça fait nounours rassurant.
2: Oh, bah, merci.
0: On allez, a envie hop. De se blottir dans leurs bras. Dans
1: c'est vrai qu'il
0: bras,
1: a un petit côté baladure. Paix à son âme.
0: Non, mais alors que chez vous, l'embonpoint, ça peut être un ça peu peut sexy, être sexy et rassurant.
1: Exactement.
0: Chez nous,
3: chez une femme aussi.
0: Ça fait grosse.
1: Mais parce que vous, vous êtes sympathique et déconstruit ça. Et voilà, mais c'est vrai qu'elle a raison, pardonnez-moi.
0: Chez les hommes, on dit qu'effectivement ils sont bien, ils se patinent. Nous, on nous dit, bah, t'es vieille en fait. Et malgré tout ça, on nous demande d'être authentique, naturel et sans filtre. Mais en vrai, quand les personnalités le font, regardez ce qui se passe. Par exemple, Pamela Anderson, Kate Winslet, qui milite depuis toujours et revendique le droit de rester naturel, eh ben, elles se font régulièrement bâcher sur leur physique. Et chez nous, sur les réseaux et à la télé, en France, Vanessa Desmouilles, Élodie Gossuin, Aline Blondieu, Faustine Bollard, il y a une semaine, s'est fait complètement bâcher. À chaque fois qu'elle se montre face caméra, sans maquillage, naturel, comme je le suis d'ailleurs aujourd'hui, elle reçoit des commentaires haineux et désagréables. Et je sais que ça vous est déjà arrivé, Enora.
1: Oui, oui, absolument. J'ai fait une émission, le magazine de la santé, sur France Télévisions, pas maquillée, pour rendre honneur à ces femmes. J'en ai pris plein la tronche, donc je me suis dit, bah, plus jamais. Je vais continuer à faire un minimum de petites peintures, quoi. La première sous-couche, au moins, à minima, parce que j'avais pas envie de me faire effectivement danser sur les réseaux.
0: Mais voilà, et c'est ça, et c'est pour ça que ça me dérange, c'est ce qui me dérange le plus en fait. On parle beaucoup aujourd'hui de body positive, d'acceptation de soi, de diversité des corps et des âges. Évidemment, il y a des avancées. La journaliste par exemple et écrivain Sophie Fontanelle, elle a beaucoup contribué à changer notre regard. Donc oui, ça bouge. Mais parfois, j'ai quand même l'impression qu'on avance d'un côté et qu'on recule de l'autre. Parce qu'en France, les femmes de plus de 50 ans représentent environ un quart de la population. Et pourtant, dans les films français, elles n'occupent qu'environ un rôle sur 10. Donc je répète, un quart dans la vraie vie, un rôle sur 10 au cinéma. Il y a un petit problème quand même. Alors forcément, notre imaginaire se construit aussi avec ce qu'on nous montre. Regardez Laetitia Casta à Cannes. Elle était sublime, elle était souriante, elle était magnifique. Et qu'est-ce qu'on a trouvé à dire? Qu'elle avait grossi, qu'elle avait pris de l'embonpoint, qu'elle était vieille. Donc en fait, je vais vous dire, finalement, qu'est-ce qu'on veut? Ce qu'on veut, c'est avancer. La prochaine vraie avancée, c'est arrêter de faire du vieillissement des femmes un événement. Ce qu'on veut surtout, c'est qu'on nous foute la paix.
1: Oui!
0: Laissez-nous tranquilles, laissez-nous vieillir et être belles!
1: Merci, qu'est-ce que ça fait du bien! Vraiment, ces interventions de notre Elsa Wolinski. Merci beaucoup. C'est ça qui est bon dans, on vous doit bien ça, mais pour l'heure, on va s'écouter ça aussi, ça va nous faire du bien. Céline Dion. Tiens, c'est pour vous, Gérald Kierzek. On ne change pas sur votre radio ici.

0: change pas. Céline Dion sur votre radio. Ici, vous le savez, hein, la série de concerts de Céline Dion à Paris débute samedi. C'est l'événement musical de la rentrée. Tous les tubes de Céline Dion sont évidemment à écouter sur votre radio locale ici. Jusqu'à 13h,
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0: Et quelle est riche cette émission aujourd'hui. Vous êtes très très très nombreux à réagir au 0810 055 056. On a parlé usurpation identité. Elsa Wolinski nous a fait un bien fou en nous disant qu'on avait, voilà, l'âge qu'on avait et le physique qu'on avait, qu'on s'en fichait. Ça m'a, oh là là, je me sens mais pousser les ailes. Et là, on vient d'écouter Céline Dion et notre docteur émérite Gérald Kirzek va du coup nous parler de la maladie de Céline Dion.
2: Et on en a beaucoup parlé de sa maladie.
0: Absolument.
2: De la personne raide, vous rappelez. Alors ça avait défrayé la chronique parce qu'on était très inquiets, on la voyait maigrir, elle avait annulé ses concerts à Las Vegas et puis est tombé le diagnostic médical, le syndrome de la personne raide. Alors moi je vous avouerai que j'en avais jamais entendu parler.
0: Ah c'est vrai, même en tant que médecin.
2: Ah ben oui, mais pourquoi? Parce que c'est une maladie neurologique extrêmement rare.
0: Okay.
2: Ça touche, quand on regarde les statistiques, ça touche une à deux personnes par million personnes. Donc on voit bien que c'est rarissime. C'est une maladie neurologique. Alors les symptômes, c'est une rigidité musculaire, sont des spasmes douloureux. Elle le décrit très bien, ça affecte la voix parce que forcément les spasmes musculaires, pour parler, il y a des cordes vocales. Les cordes vocales, il y a besoin des nerfs, il y a besoin des petits muscles. Et quand on est chanteuse, on voit le drame que c'est. Et c'est un problème de mobilité. On s'est même demandé à un moment donné si elle allait pouvoir marcher, si elle n'allait pas se retrouver dans un fauteuil roulant. Et cette maladie-là, c'est une maladie auto-immune. Alors, on en connaît des maladies auto-immunes, hein, la polyarthrite rhumatoïde, par exemple, le lupus, ce sont des maladies qui attaquent notre système immunitaire, attaquent en fait notre propre organisme. Eh bien, c'est ça, cette maladie de la personne raide, avec une attaque qui est ciblée sur le système musculaire et sur le système neurologique. C'est une maladie rare, très peu connue. Alors, il y a des formes typiques et puis il y a des formes atypiques, mais c'est une raideur progressive. Alors, vous imaginez un peu le drame. Et au début, on s'est dit, elle va se retrouver incapable de marcher, incapable de chanter et de faire ses concerts.
0: Aude Razeau.
3: Oui, Gérald, vous avez généralisé aux maladies auto-immunes. Est-ce que c'est mal diagnostiqué parfois, les maladies auto-immunes? Il y a peut-être plein de gens qui ont une maladie auto-immune qui ne le savent pas.
2: Il y a énormément d'errance médicale. On parle d'errance médicale quand vous avez des symptômes. Et comme c'est une maladie orpheline ou une maladie rare, vous imaginez, un à deux cas par million, c'est-à-dire votre médecin généraliste, moi en tant qu'urgentiste, etc., on n'en a jamais vu de nos études ou de notre carrière. Et donc, ça va causer une errance diagnostique. Vous allez voir un médecin, puis un deuxième, puis un troisième. On vous dit à un moment donné, ah, c'est dans votre tête. Parce que c'est ça le problème aussi, quand il y a des spasmes un peu douloureux des symptômes subjectifs que vous ressentez, où on voit quelqu'un qui se tend avec les muscles, mais on lui dit, mais c'est le stress. Et je suis sûr que Céline Dion, c'est ce qui s'est passé.
0: D'ailleurs, on l'a
2: avant
0: vu dans ce documentaire sur elle.
4: C'est impressionnant.
0: On la voyait, je ne sais pas si vous avez vu ce documentaire. Si vous êtes passé à côté, regardez-le. Hein. Il est évidemment très intéressant, très touchant. Surtout, on la voit en pleine crise. Mais elle souffre le martyr.
3: Elle tremble.
0: Ouais.
2: Alors, la difficulté avec cette maladie de la personne raide, c'est que, mais comme souvent avec ces maladies un peu neurologiques, le lien entre le stress, le psychisme et le physique, il y a une imbrication des deux. Le stress va déclencher, va aggraver les symptômes. Et voilà pourquoi on arrive vite à la conclusion, comme on ne sait pas, on n'a pas de prise de sang, on n'a pas d'examen, donc on ne connaît pas médicalement, on va dire, c'est dans votre tête. Vous voyez, c'est le stress qui déclenche
4: la
2: maladie.
4: Mais là, elle va mieux, non? Ça a l'air d'aller mieux.
0: Oui, mais là, elle va être très stressée. Est-ce que ça part redéclencher?
2: La maladie est incurable, c'est-à-dire qu'on n'en connaît pas vraiment la cause.
0: Elle est incurable.
2: Il n'y a pas de médicaments particuliers. Il y a des médicaments qui sont des relaxants musculaires. On va traiter les symptômes en fait, mais qui sont comme le Valium par exemple, pour celles et ceux qui en prennent par exemple, des molécules qui sont des benzodiazépines qui vont relâcher un peu les muscles. Il peut y avoir une modulation, une diminution de la réponse immunitaire, ce qu'on appelle l'immunothérapie. On en parle beaucoup avec le cancer, mais l'idée c'est de jouer un peu sur le curseur du système immunitaire, appuyer sur le frein ou l'accélérateur, et là en l'occurrence appuyer sur la pédale frein. La kinésithérapie, les mouvements, elle a beaucoup parlé Céline Dion du Pilate qui lui faisait beaucoup du bien, de bien jouer sur la mobilité, sur l'équilibre, sur la force, et puis la rééducation vocale, les orthophonistes. Et donc, elle a tout un protocole qui a été mis en place par sa neurologue, qui est une neurologue canadienne, qui connaît très bien, ou qui est peut-être américaine, et qui connaît très bien, en fait, cette maladie, parce qu'il y a quelques spécialistes dans le monde, et qui va la coacher. Un entourage médical extrêmement important, staffé en France, des séances comme ça entre les concerts, et puis les concerts ont été espacés de façon à ce qu'elle puisse avoir du repos.
4: À 3h du matin, là, en train de chanter, c'est pas sérieux. Hein. Va te coucher, Céline, là. Non, mais enfin, il faut qu'elle soit prête pour le
5: jour. Vous lui parlez meilleur, déjà. Oui. Et puis, voilà, on l'aime d'amour. On est tellement heureux qu'elle revienne quand même nous enchanter avec cette voix de diva vraiment unique.
2: Et ça veut dire que tout le monde, comme ça, même avec une maladie grave, peut, comme ça, continuer à vivre.
5: Ah, exactement. Vrai. Merci beaucoup, Gérald Kierzek. Dans un instant, j'ai envie de dire, on va vous donner la parole. On va essayer de faire passer le plus de gens possible parce que le standard a explosé. 0810 055 056, à tout de suite.
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5: C'est votre nouveau rendez-vous quotidien sur votre radio ici. Il nous reste quelques minutes à passer ensemble. Vous avez été extrêmement nombreux à réagir aujourd'hui au 0810 055 056. Continuez d'ailleurs à nous envoyer des questions, des messages vocaux. Nous avons une auditrice qui nous appelle, qui s'appelle Claude. Bonjour Claude, bienvenue.
14: Oui, bonjour à tous.
4: Bonjour.
14: Je voulais revenir sur la garantie visale. Moi, à l'heure actuelle, j'ai besoin d'un garant et je n'en trouve pas.
5: Mmh. Aïe.
14: Il faut dire que j'ai 78 ans.
5: Oui, d'accord. Alors.
14: Et on me dit que la garantie visale ne s'applique pas à cet âge-là.
5: Ah, alors là, vous avez sonné à la bonne porte. Valère Coréard va vous répondre, cher Claude.
4: Oui, Claude, en fait, c'est pas simplement une question d'âge, c'est une question aussi de situation. Et c'est vrai que c'est plutôt tourné au-delà de 30 ans sur les salariés. Mais vous savez, trouver une caution personnelle, ça peut aussi être un ami, ça peut être un proche, quelqu'un de la famille. Vous avez vraiment personne autour de vous qui accepterait de se porter caution pour vous ?
5: Claude.
14: Non, je n'ai absolument personne qui peut se porter caution.
4: Bon, alors, j'ai une solution, mais malheureusement qui n'est pas gratuite, mais qui a le mérite d'exister, c'est à ce moment-là de vous tourner vers un garant privé payant. D'accord. Ça existe, hein, y a des sociétés qui proposent ça.
5: D'accord.
4: Et en fonction de votre situation, ça a un coût, mais ça va vous permettre de sécuriser l'accès au logement.
5: Ça coûte combien, Valère ?
4: Bah, c'est compliqué parce que ça dépend de tout un tas de critères, c'est-à-dire le niveau de retraite, le patrimoine, les assurances vie, les livrets A, etc. Donc, il faut vous renseigner et je pourrais creuser, hein, pour être honnête, j'ai préparé là pendant l'émission en sachant qu'il y avait votre question qui arrivait. Mais voilà, il y a des sociétés dont c'est la spécialité. Je pourrais vous citer Garanmi ou Cautionéo, par exemple, que j'ai identifié là. C'est un point qu'on peut creuser.
2: Il y a des fonds de solidarité aussi, des conseils départementaux. Et nous, aux urgences, on a beaucoup de patients en situation de précarité. On les envoie vers l'assistante sociale de votre mairie, par exemple, et elle peut vous donner justement le contact au conseil départemental, etc. Donc vraiment, la mairie avec le service social peut vous aider.
5: Vous savez ce qu'on va faire, Claude ? On va vous prendre hors antenne. Valère va vous prendre hors antenne pour avoir plus de détails, pardonnez-moi, sur un peu plus privé, pour qu'on puisse vous aider vraiment personnellement. Ça vous dit, Claude ?
14: Bien sûr.
5: On est là pour ça, hein. On vous doit bien ça, chères auditrices, chers auditeurs. On vous embrasse très très fort, Claude. Et Valère Coréard, qui est vraiment formidable, va faire ses devoirs et va vous aider. On va recevoir aussi un auditeur ou une auditrice, je crois que c'est plutôt une auditrice qui s'est inscrite sur le site d'ici.fr, parce que c'est là que ça se passe, si vous avez envie de repartir avec les 200 euros de pouvoir d'achat. Béatrice, qui nous appelle de Pau.
13: Bonjour Laurent, bonjour toute l'équipe.
5: Bonjour, bonjour. Béatrice. J'en profite pour embrasser très fort ici Berne Bigorre. Voilà, j'en profite. Je fais mes petites dédicaces personnelles. Pardonnez-moi, chère Béatrice. Alors Béatrice, vous êtes inscrite sur le site de ici.fr. Vous avez fort bien fait. C'est gagné. Bravo.
13: Merci beaucoup.
5: Donc voilà, en cette rentrée, ça fait du bien.
13: Je suis ravie.
5: Eh bien écoutez, c'est tel est notre bon plaisir. Vous avez trois grands-fils et deux petits-fils. Donc ça mettra un petit peu de beurre dans les épinards, si je puis me permettre. Faites comme notre chère Béatrice. On vous embrasse très fort, Béatrice. Passez une belle après-midi. Inscrivez-vous sur le site d'ici.fr. On a des petits textos, je crois, Aude, peut-être, pendant l'émission, qui sont passés.
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5: Bien, je voudrais remercier toute l'équipe pour cette merveilleuse émission aujourd'hui, les amis. On se retrouve demain pour une merveilleuse aventure. 1 instant, le trésor, oui, de vos régions. Elle est déjà là avec,
3: oui, bonjour,
5: la
3: bonjour
5: copine Marine Le Génie. Bonjour Marine, comment
3: bonjour
5: allez-vous?
3: Bonjour à tous, ça va très bien, merci Enora. Au programme du trésor de nos régions, on reviendra sur cette vidéo d'un policier municipal de Carcassonne qui fait scandale. On parlera aussi des carburants, bien sûr, qui pèsent de plus en plus lourd dans le budget des ménages. Et vous le savez, sur ce sujet, votre radio ici vous accompagne au quotidien. À tout de suite.
5: Merci beaucoup. À tout de suite.
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5: Merci d'écouter la radio ici. Il est 13h. Le 13h de nos régions. Et à demain.
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5: À demain. Bonne journée.
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3: Bonjour à toutes et à tous, bienvenue dans le trésor de nos régions avec à la une cette vidéo qui fait scandale. On y entend un policier municipal de Carcassonne, également membre du service d'ordre du RN qui vient de l'exclure, tenir des propos racistes et misogynes d'une rare violence. On vous explique et on va sur place. On vous accompagne aussi sur ICI face à la flambée des prix du carburant.
17: Fut un temps, mes pleins complets faisaient, je pense, aux alentours des 40, peut-être 45 euros. Maintenant, on est beaucoup plus près des quasiment des 60. Donc ouais, c'est un tarif de dingue et c'est un poids énorme sur les dépenses en fin de mois, etc. Donc c'est vraiment, ça devient gentiment un gros problème.
3: Parole d'automobiliste breton rencontré ce matin près de Quimper. Au programme de votre 13h, la chute des températures. Oui, on a perdu 15 degrés entre hier et aujourd'hui à Chambéry, par exemple. L'émotion d'un éleveur du Vercors au micro d'Isidro Mardèche. Il a perdu plus de 60 brebis dans une attaque de loup. Enfin, on trinquera à la venue du pape, avec modération bien sûr, à l'occasion de la visite du souverain pontife à Metz. Un domaine viticole a produit une cuvée spéciale. Merci d'être avec nous, c'est le 13h de nos régions, on est ensemble jusqu'à 13h30. Les propos donc sidérants d'un policier à un municipal de Carcassonne n'en finissent pas aujourd'hui de faire réagir. On vous rappelle dans le détail de quoi il s'agit. C'est une vidéo qui ressort aujourd'hui, mais qui date de novembre 2025. Alors en patrouille, un brigadier chef de la police tient une multitude de propos racistes, complotistes, sexistes, enregistrés involontairement par sa caméra piéton. Bonjour Coralie Moreau.
18: Bonjour.
3: Vous êtes journaliste spécialiste justice pour ICI. Que voit-on, mais surtout qu'entend-on sur cette vidéo, Coralie?
18: Eh bien Marine, à peu près tout ce qui se fait de pire, à commencer par le racisme sur les 5 minutes d'enregistrement diffusé par le quotidien Midi Libre. Le mot « bougnou » l'est prononcé près d'une dizaine de fois avec « nègre »,« singe ». Écoutez cet extrait, la patrouille est appelée par une femme qui pense avoir percuté un animal.
19: J'espère que c'est pas un gamin ou quelqu'un qui l'a percuté par contre. Non, c'est peut-être un migrant. Un petit kirikou. Kirikou dans la savane. Il est percuté. Il est venu en France, il est percuté par un véhicule.
20: Merde.
19: Non. Imagine, il est en France, il se fait buter par une voiture communiste.
20: Une vieille, elle a percuté un bougnoul apparemment.
19: J'en peux plus, moi. Tout à l'heure, on était sur Carnot, du bico, du nègre, du bico.
20: Ça, c'est la France.
18: Et dans le reste de la vidéo, les propos condamnables s'enchaînent. Misogynie, les femmes sont appelées connasses quand ce n'est pas pire. Homophobie, transphobie à l'encontre notamment d'Emmanuel Macron. Complotisme, anticolonialisme, remise en cause de la laïcité, théorie du grand remplacement et un appel à une bonne dictature ou à l'arrivée des Russes pour buter, je cite, les blédards en deux-deux. Cinq minutes de propos d'une violence effarante.
3: Considérons en effet Coralie Moreau sur le profil du policier. Qu'est-ce qu'on sait ce midi?
18: Eh bien, à l'époque, c'est le chef de la police municipale de Carcassonne, selon Midi Libre. La municipalité indique aujourd'hui qu'il est simple policier. C'est aussi un membre du Rassemblement national et de son service d'ordre. Enfin, c'était, puisque le RN a décidé de l'exclure ce matin.
3: Merci Coralie Moreau pour toutes ces précisions. Je le disais, les réactions sont évidemment nombreuses. On part tout de suite à Carcassonne avec notre envoyé spécial Sébastien Berriot. Bonjour.
16: Oui, bonjour.
3: Alors, quelle est donc la réaction du maire RN de la ville, Christophe Barthès?
16: Alors, habitué des déclarations fracassantes sur les réseaux sociaux, cette fois, le maire Christophe Barthès fait plutôt profil bas. On l'a dit, le brigadier chef était un proche de la mairie, membre du RN. Donc, un simple communiqué a été écrit ce matin, publié, où le maire explique que ses propos à caractère raciste sont inacceptables. La ville promet des sanctions, mais l'opposition, elle, s'interroge sur le maintien en poste de ce brigadier chef. Alors que la vidéo circulait déjà en interne depuis plusieurs mois, Alix Soler-Alcaraz est le chef de l'opposition socialiste au conseil municipal.
21: Ce sont surtout des propos qui sont condamnés par la loi, qui sont insultants pour des milliers de Carcassonnais. Le maire passe son temps à expliquer qu'il fait le ménage dans la ville. Ben là, il faut faire le ménage dans ses propres troupes, tout simplement. Et donc ne pas laisser...

0: pour poursuivre la discussion. Ludovic Durand, bonjour.
1: Oui, bonjour.
0: Vous êtes secrétaire national FO de la police municipale, syndicat majoritaire. Votre réaction à cette vidéo, qu'avez-vous ressenti en découvrant les propos de ce policier municipal à Carcassonne ?
1: Bon, mais déjà, premier propos, je veux commencer par être très clair. Hein. Notre syndicat FO Police Municipale condamne totalement les propos choquants et sont clairement incompatibles avec l'image et les valeurs de notre profession. Mm-hmm. Par contre, c'est vrai que je me refuse aussi que cette affaire sollicite de près les 30 000 les femmes et hommes, donc gardes champêtres, policiers municipaux et SVP, qui chaque jour protègent la population et exercent avec professionnalisme au quotidien. Voilà.
0: Votre message, vous condamnez, mais vous refusez l'amalgame.
1: Exactement. On a une profession qui intègre, qui on porte assistance tous les jours à tous les Français, à toute personne qui souhaite avoir assistance par la police municipale. Mm-hmm. Donc, ces propos n'ont pas lieu dans nos rangs.
0: Ludovic Durand, secrétaire national FO de la police municipale. Vous dites pas d'amalgame avec la police, mais certains dénoncent aujourd'hui un racisme systémique au sein de la police. Pour Manuel Bompard, par exemple, le coordinateur de la France Insoumise, il est temps de nettoyer la police de la cave au grenier pour la débarrasser de ces individus qui lui font honte et de tous les responsables qui les couvrent. Ils vous font honte aussi, ces policiers ?
1: Bah après, ils font honte à la profession, bien évidemment. Comme je disais, le racisme n'a rien à faire déjà dans la société, et encore plus quand on porte un uniforme. Donc, nous sommes pour une police républicaine, mais voilà, il ne faut pas tomber dans la généralisation des choses, et c'est ça qui est un danger aussi pour la République.
0: Vous demandez son départ à ce policier, à Carcassonne ?
1: Alors, à l'heure actuelle, nous, ce qu'on demande, c'est qu'il y a des décisions qui soient prises immédiatement par l'autorité, bien sûr, territoriale, parce que par ces propos qui sont extrêmement graves. Mm-hmm. Et ensuite, bien évidemment, on attendra que l'enquête se passe et on accueillera aussi les sanctions du collègue qui derrière risque de prendre des sanctions. Mais pour l'instant, on se laisse derrière l'enquête qui est en cours.
0: Merci beaucoup Ludovic Durand, secrétaire national FO de la police municipale, d'avoir été avec nous dans le 13h de nos régions, donc pour réagir à cette vidéo aux propos racistes, ce policier de Carcassonne. Article complet avec tous les détails à retrouver sur ici.fr. C'est un sujet dont on vous parle très régulièrement sur ICI, les prix à la pompe qui atteignent de nouveaux records aujourd'hui pour environ 5 millions de ménages. Cela représente plus d'un mois de salaire par an, nous dit l'INSEE. Et ça ne devrait pas s'arranger car la situation au Moyen-Orient ne cesse de se dégrader. Résultat, le gasoil se vend en moyenne à 2,29 € le litre, l'essence sans plomb 95 à 2,12 €. Alors à la pompe à essence de Rosport-Dun, c'est à une vingtaine de kilomètres de Quimper, les Bretons rencontrés sont résignés face à cette hausse et les actifs l'admettent, Marion Ferrer, ils ont de plus en plus de mal à faire face.
2: Vincent, 44 ans, est en colère quand il arrive à la pompe à essence.
3: Diesel de 24, ça a augmenté sur le week-end déjà là. En plus, déjà que c'était cher la semaine dernière, là, repasser à presque 2,30 €, c'est...
2: Alors, pas question pour ce travailleur saisonnier de faire le plein complet.
3: Je calcule même plus en prix, je mets 20 litres à peu près à chaque fois et ça me dure la semaine, quoi, un peu plus.
2: Goulven, lui, ne met jamais plus de 40 €.
4: Comme je suis artisan, indépendant, je m'adapte. Ah ben, on essaie d'optimiser les trajets, ouais. Le fait d'habiter dans les terres et avec un gasoil à 2,24 €, on est un petit peu pénalisé, ouais. C'est la double peine.
2: Idem pour Audrey et son mari. La jeune femme est en congé maternité. C'est son époux mécanicien qui assume actuellement la majorité des dépenses de la famille. Il doit faire plus de 100 km par jour pour son travail. Alors le couple a dû faire des sacrifices.
5: L'été, on n'a pas bougé de l'été. Heureusement qu'on a un jardin parce qu'on est resté tout l'été à la maison. Bah, monsieur travaille, il fait beaucoup de kilomètres tous les jours. Donc on privilégie d'abord lui pour sa voiture pour qu'il aille travailler.
2: Audrey et son mari n'ont pas encore demandé l'aide gros rouleur mise en place par l'État. On va devoir remplir rapidement le dossier, confirme la jeune maman, pour qui les 100 € seraient un véritable soutien financier.
0: Le reportage signé Marion Ferrer, ici Brésil. Bonjour Grégory Carré.
6: Bonjour.
0: Vous êtes directeur de l'Observatoire Que Choisir Ensemble, ex-UFC Que Choisir. On vient de l'entendre dans ce reportage. Les ménages français sont obligés de faire des choix en ce moment. Certaines et certains ne partent plus en vacances. C'est sur les loisirs que les Françaises et les Français rognent en ce moment, Grégory Carré.
6: Et oui, malheureusement, parce que on a, vous savez, dans notre dépense de plus en plus de postes contraints. Il n'y a pas que l'essence qui a augmenté, même si c'est très sensible, mais il y a aussi toute l'énergie du logement. Donc, on ne va pas pouvoir aller piocher dans ces... parce que là, il n'y a pas de réserve. Et puis, vous savez, on a plein de dépenses préengagées, hein, nos abonnements, nos loyers, etc. Donc là, pareil, pas de marge de manœuvre. Donc, les seules marges de manœuvre, c'est l'alimentaire, mais on a besoin de se nourrir. Et en plus, nous pend au bout du nez une inflation alimentaire. Mmh. Et donc, c'est sur les loisirs, l'habillement et l'équipement de la maison sur lequel on va renier, mais il s'agit bien de sacrifices, et effectivement.
0: Grégory Carré, directeur de l'Observatoire Que Choisir Ensemble, est-ce qu'on est inscrit sur l'essence, notamment les prix du carburant, sur une inflation à long terme ?
6: Alors, là déjà, ça fait plus de 6 mois que ça dure. Hein. C'était au mois de fin février qu'avaient commencé les bombardements de l'Iran, fermeture du détroit d'Ormuz dans la foulée. Donc maintenant, ça fait 6 mois. Donc on est effectivement sur le long terme. Mmh. Il y a malheureusement pas d'espoir d'amélioration de la situation à court terme. Un, parce que Donald Trump étant très versatile, un jour ça bombarde, un jour de soi-disant il y a un cessez-le-feu. Mmh. Ça, c'est plutôt vis-à-vis de sa majorité, hein, d'ailleurs, qui a des annonces comme ça. En tout cas, ce qu'on sait, c'est que le pétrole atteint des sommets, que les infrastructures aussi, parce que vous savez que pour fabriquer de l'essence, il faut raffiner tout ça. Et ben, notamment le diesel, ça vient beaucoup du Moyen-Orient, parce qu'on n'achète plus à la Russie depuis qu'ils ont envahi l'Ukraine. Ouais. Et ben, toutes ces infrastructures ont été beaucoup endommagées, donc ce ne sera pas avant plusieurs mois, voire plusieurs années, qu'on va retrouver des capacités de raffinage pour le diesel. Donc pour le diesel, on va continuer d'avoir des prix très très élevés. Mm-hmm. Et puis pour l'essence, c'est quand même la nouveauté, la mauvaise nouvelle de cette rentrée, c'est que l'essence est en train de tutoyer des sommets, D'ailleurs, la courbe commence à rejoindre celle du diesel. Et pour l'essence, on est à des prix records. Ce qu'on a observé début de semaine, c'est des prix qu'on n'avait jamais observés. On va frôler les 2,30€ pour le 98, 2,25€ pour le 95. C'est des prix qui n'avaient jamais été observés, même au plus fort de la crise au Moyen-Orient au printemps dernier.
0: Donc, l'accalmie n'est pas encore là.
6: Non, la calmine n'est pas encore là, et puis vous savez que l'inflation du pétrole, ça va se répercuter dans d'autres secteurs de l'économie. Oui. Cet été, on a eu des très mauvaises récoltes pour les agriculteurs, mais les agriculteurs font aussi face à une flambée des coûts des engrais, puisque les engrais viennent du même endroit et du kérosène qu'ils ont besoin d'utiliser pour leurs tracteurs. Oui. L'industrie de transformation, l'agroalimentaire, c'est la même chose. Donc on a peur qu'il y ait une contagion aux autres secteurs de l'économie dans un deuxième temps en plus.
0: Les agriculteurs dont on parle également beaucoup sur notre antenne, sur votre radio ici. Merci beaucoup Grégory Carré, directeur de l'Observatoire Que Choisir Ensemble, ex-UFC Que Choisir, d'avoir été dans le 13h de nos régions. Vous retrouvez sur ici.fr la carte des carburants les moins chers près de chez vous. Voilà pour le constat, quelles sont les solutions. Les distributeurs ont rendez-vous aujourd'hui au ministère de l'économie, avaient rendez-vous ce matin pour tenter de trouver justement des solutions. Rien n'est ressorti à 7h. Selon Francis Pousse, président de la branche station-service du réseau Mobilian, sa seule solution, c'est un geste de l'État sur la taxation des produits. Bonjour Alison Tassin.
7: Bonjour.
0: Alors, notre spécialiste politique, vous venez de nous apporter votre éclairage sur le programme des différents candidats, pour l'instant déclarés à 7 mois de l'élection présidentielle. Alors, chaque candidat, Alison, a sa solution pour faire face à la hausse des prix à la pompe.
7: Eh oui, qui dit carburant dit pouvoir d'achat, sujet éminemment politique. Donc, on l'a entendu, certains appellent à un geste de l'État via des réductions de taxes. Le candidat à la primaire socialiste Philippe Brun, par exemple, il explique que cela permettrait une baisse immédiate des prix autour de 30 centimes. La candidate Rassemblement National, Marine Le Pen, elle invoque régulièrement un abaissement de cette TVA de 20 à 5,5%. On rappelle que même si les taxes représentent plus de la moitié du prix que vous payez à la pompe, le droit européen interdit de les baisser à moins de 15%. Et cela contribue aussi à des recettes en moins pour l'État qui est plutôt à la recherche d'argent.
0: Plutôt, oui. Alison Tassin, d'autres préfèrent renvoyer la balle aux distributeurs.
7: Oui, avec une demande de plafonnement des prix sur le modèle de ce que fait Total. C'est le cas du candidat Renaissance, Gabriel Attal, qui ne fixe pas de montant, contrairement à Jean-Luc Mélenchon, qui veut imposer aux distributeurs un prix autour d'1,70€ le litre, une mesure dite d'urgence, rendue possible selon lui en rognant les marges, mesure que rejette l'écologiste Marine Tondelier. Elle préfère des aides ciblées pour ceux qui en ont le plus besoin, comme le maire du Havre, Édouard Philippe, qu'on a d'ailleurs assez peu entendu sur la question, si ce n'est pour valider cette stratégie d'aide ciblée du gouvernement, qui devrait d'ailleurs être prolongée.
0: Merci beaucoup Alison Tassin, journaliste politique pour ICI, qui nous éclaire donc sur les propositions des candidats. Ce nouveau cas de féminicide près de Toulouse, à Launaguet, hier matin, le corps en partie calciné d'une femme de 40 ans a été retrouvé dans le garage de sa maison située dans un lotissement HLM. L'ex-conjoint de la victime, un homme de 54 ans, déjà connu de la justice, a été retrouvé près de cette maison, gravement blessé à la tête. Son pronostic vital est engagé. Il avait sur lui une arme de poing. Jeanne-Marie Marco, cette mère de famille, avait porté plainte contre cet homme dangereux.
8: Oui, cette maman qui s'appelait Sandra avait déposé plainte pour des appels malveillants et pour des violences psychologiques qui ont duré 10 longs mois, d'octobre 2024 à juillet 2025. La justice a pris sa plainte au sérieux puisque son ex-conjoint, déjà connu de la justice, a été placé sous contrôle judiciaire avec notamment l'interdiction d'aller au domicile du couple à Launaguet et de rentrer en contact avec la mère de famille avec qui il a eu un enfant, aujourd'hui âgé de 9 ans. Dans la foulée, une enquête a eu lieu et en août de l'an dernier, le parquet de Toulouse a muni la victime d'un téléphone grave danger. Ce téléphone est donné aux personnes menacées de violences graves par leur conjoint ou par leur ex-conjoint. Vous l'avez donc compris, la dangerosité de cet homme de 54 ans était connue et il devait être jugé au tribunal correctionnel de Toulouse le 13 janvier prochain.
0: Jeanne-Marie Marco, ICI Occitanie, et puis à Troyes, elle aussi avait alerté les forces de l'ordre. Une femme de 40 ans a été tuée à l'arme blanche, son mari grièvement blessé et décédé peu après l'arrivée des secours. L'épouse avait donc porté plainte pour violence contre son mari il y a plusieurs mois. François Bayrou, de nouveau devant la justice dans l'affaire des assistants d'eurodéputés du Modem. Relaxé en première instance, le leader centriste comparait jusqu'au 2 octobre devant la cour d'appel de Paris avec 11 autres prévenus. Tous, je vous le rappelle, soupçonnés d'avoir utilisé des fonds européens pour employer des collaborateurs parlementaires qui auraient travaillé en réalité pour le parti. Après le vol de 4 tableaux dans le musée Renoir de Cagnes-sur-Mer, on vous en parlait hier, la ministre de la Culture, Catherine Pégard, demande au musée de mettre en œuvre sans délai des mesures d'urgence afin de mieux se protéger. 2 tableaux sont toujours dans la nature, 2 autres ont été retrouvés, les voleurs sont en fuite. À suivre, le désespoir d'un éleveur du Vercors après une attaque de loups sans précédent. La chute des températures, parfois 15 degrés entre hier et aujourd'hui. On ira à Chambéry. Direction Belfort également, dans un collège qui fait tout, vous l'entendrez, pour faire aimer les maths aux élèves. Pas facile. Et puis nous irons du côté de la Lorraine goûter la cuvée papale. Désespoir d'un éleveur du Vercors, donc après une attaque de loups sans précédent. C'est l'une des plus grosses attaques de loups en plein air recensées en France. 64 brebis tuées. Tout s'est passé en début de semaine dernière sur une exploitation d'ovins, donc à Auriol, en Royan, Robin Montel.
9: Oui, à Bouvante, dans une clairière où l'éleveur met ses brebis en estive à 1400 mètres d'altitude, Frédéric Robert a découvert un véritable carnage.
10: Le loup, il égorge propre et surtout quand il attaque à manger, il y a un instinct qui est très caractéristique, il met la panse à côté, proprement. Et il attaque à manger par les gigots, comme ça. Et il mange l'intérieur d'abord. Et la peau est retroussée.
9: Sur les 570 bêtes de son troupeau, qui pâturaient dans le Vercors, 64 sont mortes. L'éleveur d'ovin est pourtant protégé avec 2 chiens de garde et des filets électriques, mais ça n'a pas fonctionné.
10: On a des attaques beaucoup trop importantes de ce style. Là, les patous qui s'est passé sont restés avec le lot principal au départ. Il y avait une bosse et ils n'ont pas vu le lot secondaire partir. Et c'est pour ça que c'est si dramatique.
9: Il a cherché ses brebis pendant 3 jours avec un berger de Fondurle, des amis, mais aussi sa fille de 11 ans. Une vingtaine de bêtes sont toujours disparues. Cette nouvelle attaque de loup désole Damien Ferlin, le maire de Saint-Jean-en-Royan.
11: Et ça, bah, c'est du chiffre d'affaires pour lui. Déjà qu'ils sont en tension. Ils ont passé un été sans eau, avec des chaleurs abominables. Il faut les soutenir, il faut que ça change.
9: La direction départementale des territoires a enclenché une procédure pour verser les indemnisations prévues à l'éleveur.
0: Reportage Robin Montel, ici, Drôme Ardèche. Vous l'avez remarqué en sortant ce matin, les températures ont chuté une quinzaine de degrés en moins par rapport à hier à Chambéry, par exemple, où le thermomètre affichait plus de 35 degrés en ville. Hier, on est passé à 20 degrés.
12: Ça fera du bien parce qu'on a eu quand même très chaud les deux derniers jours, il faisait lourd en fait. Donc moi ça me gêne pas trop en fait. Bon moi je suis pas plutôt jeune et on résiste beaucoup moins bien à la chaleur.
13: Ça m'a un peu surprise quand même, ça m'a choquée et je me dis qu'on a quand même un temps aléatoire. Du coup j'ai acheté un pull pour histoire d'avoir, puis j'ai une veste aussi. J'ai tous mes habits d'hiver qui sont au garage.
14: Oui mais c'est très bien, ça nous fera du bien.
15: Et là vous allez les ressortir un peu les pulls?
14: Peut-être pas les pulls mais les costumes, vestes et pantalons ou les pulls, ça, sur l'épaule peut-être s'il fait très froid. Mais encore à 17 degrés, on a encore la chaleur sur nous, donc je pense qu'on s'habillera pas trop.
16: Bah, en vrai, d'un côté, ça va nous faire du bien, parce qu'avec cette chaleur, on suffoque en fait à force.
0: Ouais, je confirme, ça fait du bien. Chambérien et chambérienne au micro d'ici, pays de Savoie. On vous dévoilait également hier dans le Trésor de nos régions les résultats de l'enquête PISA, résultats très préoccupants des élèves français. Notre pays affiche tout simplement des résultats qu'elle n'avait jamais connus en maths et en français. Un élève de seconde a aujourd'hui le niveau en mathématiques d'un élève de quatrième de 2012. Mais à Belfort, au collège Vauban, on ne baisse pas les bras, on s'emploie à faire aimer les mathématiques aux élèves, Alexandre Lepère.
17: Les mathématiques plus les devoirs. L'addition donne des mots de tête à Maëlia, une élève de quatrième.
18: Ça me fatigue parce que déjà, ils mettent trop de devoirs.
17: Elle préfère une autre matière à l'étude, par exemple, des nombres relatifs.
18: Si on fait un exercice en histoire avec des dates, ben on regarde dans le cahier, on écrit les dates. Mais les maths, faut tout le temps savoir.
17: Avis partagé par la plupart de ses amis. Solène n'a pas la bosse des maths.
19: Je suis désolée, le théorème de Pythagore, ça n'a jamais servi à personne. Je connais même pas mes tables.
17: 8 fois 7. Écoutez des rires, les mathématiques provoquent de l'indifférence, difficile de maintenir tout le monde concentré. Fabien Berceau est professeur de mathématiques et coordonnateur de la matière au Collège Vauban.
20: On a bien conscience que leur attention est captée de plus en plus par les écrans où ils ont un plaisir facile et rapide.
17: Il y a aussi la peur de la mauvaise note chez les élèves.
20: Effectivement, il ne faut pas s'arrêter à la note, il faut travailler beaucoup sur le plan pédagogique.
17: Le maître mot de Fabien Berceau est d'individualiser au maximum le suivi des collégiens.
20: On propose des activités qui sont accessibles au plus grand nombre, dans lesquelles ils sont en réussite et on fait une pédagogie différenciée. On essaye, dans la mesure du possible, hein, c'est pas évident dans une classe de 25, de faire progresser tout le monde en partant d'où il est, sans exiger que tout le monde réussisse la même chose.
17: Les enseignants s'adaptent aux élèves. Preuve supplémentaire, le collège Vauban dispose d'une salle d'expérimentation pédagogique.
21: Vous voyez autour de vous 9-10 tableaux dans cette salle qui permettent de faire travailler les élèves par petits groupes.
17: Philippe Tissot est le principal de l'établissement Belfortin.
21: Ces groupes permettent la coopération aussi entre les élèves. L'enseignant surveille l'évolution du travail donné dans chacun des groupes et certains élèves peuvent circuler dans un groupe, deux groupes pour acquérir des connaissances, pour être dans un contexte qui va les faire progresser.
17: Le collège Vauban revendique une amélioration dans les résultats moyens en mathématiques depuis 5 ans.
22: En fait, la façon de diviser, c'est comme une sorte de jeu, on va dire. C'est quelque chose qui est plutôt amusant, je trouve, en soi.
17: Comme Héloïse, il reste dans les collèges quelques irréductibles passionnés des mathématiques.
0: Alexandre Lepère, ici Belfort, Montbéliard.
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0: Eh bien, c'est l'heure de notre rendez-vous isoloir, l'opération Dites-le ici. À 7 mois de l'élection présidentielle, on vous donne la parole. Le principe, vous commencez à le connaître. 50 isoloirs aux couleurs de votre radio, sur les places de marché, dans les villes, les villages. À l'intérieur, 5 questions vous sont posées sur vos craintes, vos envies, vos espoirs, votre message pour le ou la future présidente. Et aujourd'hui, dans notre isoloir, une ministre. Tiens, Marina Ferrari, la ministre des Sports, de la Jeunesse et de la Vie Associative. Elle était dans le Trésor de nos régions il y a tout pile une semaine. À la fin de l'interview, souvenez-vous, je lui avais proposé de passer dans notre isoloir. Elle a accepté. Cette concitoyenne comme les autres a répondu, comme vous toutes et tous, à nos 5 questions.
23: Quel monde souhaitez-vous pour vos enfants et les générations futures ?
25: Alors pour les générations futures, moi je souhaite d'abord leur laisser un héritage, c'est-à-dire d'avoir la capacité de continuer à vivre dans un environnement qui soit préservé. Et on voit qu'aujourd'hui on a les effets du réchauffement climatique qui s'accélèrent. Donc on a effectivement à beaucoup continuer à travailler sur ces questions. La France c'est plutôt le bon élève de la classe. Ça ne veut pas dire qu'il faut qu'on arrête de travailler, bien au contraire. Et puis également leur donner foi en l'avenir. C'est vrai qu'aujourd'hui, beaucoup de choses vont reposer sur les générations futures. Et donc, dans ce monde qui aujourd'hui est aussi dangereux, c'est évidemment le souhait que nous retrouvions la paix dans le monde. Et puis que les générations futures trouvent leur place demain. Mais pour cela, il va falloir aussi que nous fassions les efforts nécessaires aussi pour redonner des marges de manœuvre pour notre jeunesse.
23: Quel serait votre message à la future présidente ou au futur président de la République ?
25: J'ai trois choses très importantes à mes yeux. La responsabilité vis-à-vis des générations futures, notamment écologiques et budgétaires. Deuxièmement, je suis une Européenne convaincue, donc c'est vivre dans un espace de paix, dans une Europe forte qui nous protège aujourd'hui. Et puis troisièmement, c'est l'humanisme, c'est comment aujourd'hui dans notre société on vit en bonne intelligence, le vivre ensemble, être apaisé. Mais je vais être actrice moi-même de cette campagne présidentielle, en tout cas c'est autour de ces trois messages, les générations futures, l'Europe et bien évidemment l'humanisme.
0: Voilà Marina Ferrari, la ministre des Sports, de la Jeunesse et de la Vie Associative, qui est passée dans notre isoloir ici pour l'opération, dites-le ici, à 7 mois de l'élection présidentielle. Isoloir que vous retrouvez toujours à Saint-Malo avec Issy Armoric à l'occasion du Forum économique breton. Il est aussi place Marcadieu, ça c'est à Tarbes, en face de l'église avec Issy Béarn, et puis à Ouessant demain soir avec Issy Brézizel. Il n'y en aura pas pour tout le monde, je vous le dis tout de suite. Parmi les objets collector édités à l'occasion de la venue du pape Léon XIV en France, je demande la cuvée spéciale. Le souverain pontife est attendu à Metz dans moins de 3 semaines, le 28 septembre. Et à cette occasion, le domaine viticole de la Joyeuse à Ancy-d'Ornon a produit une cuvée papale, 500 bouteilles d'Auxerrois, pas une de plus, avec une étiquette où l'on voit le souverain pontife et la cathédrale de Metz. Tout s'est décidé et organisé en seulement quelques semaines à la mi-août. Et depuis, Julie Seigneura, entre deux coups de sécateur, cette cuvée du pape est sur le point, ça y est, d'arriver sur la table des adeptes.
1: Après une matinée à Vendanger, Arnaud Stapurevitch charge des dizaines de cartons dans la voiture.
2: Là, il y en a 270 si on prend tout, mais on ne prendra pas tout, je pense.
1: Direction l'office catéchétique, la boutique, entre guillemets, de l'évêché de Metz, qui vient d'ouvrir un espace de vente spécialement dédié à la visite de Léon XIV. Jean-Philippe Barthélémy est le responsable des produits dérivés de la visite papale pour le diocèse de Metz.
3: Alors, on va trouver du textile, donc casquette, t-shirt, sweatshirt. On va avoir des porte-clés, avec la cathédrale de Metz sur un des versos des porte-clés. On a des chapelets, des veilleuses et puis une bouteille de vin du domaine de la Joyeuse.
1: De l'auxerrois, bien sûr, qu'Arnaud Stapurevitch avait encore en stock d'une précédente récolte.
4: Le cépage emblématique de Moselle, c'est notre terroir et on a envie d'emmener un morceau de Moselle et quelque chose de typique de la Moselle jusqu'au Vatican.
1: L'idée est née cet été d'une discussion que le vigneron a eue avec son ami Cédric Triponnet, l'archiprêtre de Sarrebourg, le célèbre abbé Cédric en Moselle.
4: Ah, j'ai adhéré tout de suite, j'ai trouvé que c'était une idée formidable. On y va, on va proposer le projet à Monseigneur Ballot. Et de fil en aiguille, on y est arrivé. En très peu de temps, en moins d'un mois, nous avons mis le projet sur pied et l'évêché a créé l'étiquette. Ah, c'est un honneur, c'est un des plus beaux projets de ma vie, je crois. J'en suis très fier et très heureux.
1: Et coïncidence incroyable, l'histoire du domaine de la Joyeuse fait écho au message de paix que Léon XIV va adresser depuis Metz.
4: La source qui coule sur le site qui s'appelle La Joyeuse, il y a une pierre où il est écrit « Elle entre en paix et sort en joie ».
1: Les bénéfices des produits dérivés permettront de soutenir financièrement le diocèse de Metz dans l'organisation de cet événement mondial. Jean-Philippe Barthélémy reçoit déjà les premiers bons de commande.
3: Je vous cache pas que mon objectif, c'est que le 28 au soir, j'ai plus rien à vendre.
1: Reste la grande question, faut-il boire cette bouteille ou la conserver précieusement ? En tout cas, cet Auxerrois de Moselle se garde 5 ans sans problème.
0: Julie Seigneuria, ici Lorraine. Pour commander une bouteille au prix de 18€, vous pouvez remplir un bon de commande sur la page du diocèse de Metz. On vous a tout mis sur ici.fr. Le pape sera aussi à Lourdes et à Paris fin septembre. Metz à la Concorde, déambulation en papa mobile. Pour tout savoir sur la visite du pape Léon XIV à Paris, les 25 et 26 septembre, rendez-vous sur notre site ici.fr. Du foot, le Paris Saint-Germain débute sa campagne européenne ce soir en accueillant le Bratislava pour la première journée de la Ligue des Champions. En difficulté en championnat et en manque de points, les doubles champions d'Europe devraient tout de même aligner leur grosse équipe au Parc des Princes. Coup d'envoi à 21h. Hier soir, Lille a été battue par le Betis Séville 3-2. Match match marqué par l'exclusion d'Ethan Mbappé, frère de Kylian. C'est la fin du Trésor de nos régions. Rendez-vous demain à la même heure.
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1: 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Concerts et spectacles vous invitent à vivre une expérience hors du commun au cœur d'un site naturel et patrimonial remarquable. 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

Ici aussi avec Nick Kershaw, Wouldn't It Be Good, pour la première chanson de ce 13-30-17 100% musical et local, qui continue avant l'info de 14h avec Lily Cube, Lewis Capaldi, Lou Reed, Renaud et Adèle Castillon. Et puis comme tous les débuts d'après-midi, c'est ici la terre, hein, pour suivre le quotidien agricole des iconaises et iconés. Et cette semaine, nous sommes à Guerchy, ferme bio, la ferme en goguette, avec entre autres leurs haricots. 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

0: Berrettini Renaud. Sur ici au Cerf, bien sûr. Et puis avant Lily Cube, Lewis Capaldi et Lou Reed, direction tout de suite Guerchy, dans le centre de Lyon, à la rencontre d'un couple d'agriculteurs passionnés. Une ferme bio que Ludovic Chap a rencontré pour vous dans Ici la Terre, hein, qui donne la parole aux gens de la Terre chaque semaine sur ici au Cerf.
1: Je suis passé entre les différentes planches du jardin. À droite, les salades. À gauche, les haricots verts que Caroline était en train de cueillir. Assis sur un petit siège à roulettes qui ressemble un peu à un jouet d'enfant.
2: Oui, c'est bien pratique et ça, c'est notre dos qui aime bien cette petite chaise à roulettes.
3: Mais oui, il y a un petit fauteuil et tout. Ça tourne, c'est pas mal. C'est des bonnes conditions, ça.
2: Voilà.
3: Bon, c'est du boulot les haricots.
2: C'est ça, c'est du boulot et mais on n'en a pas eu beaucoup jusqu'à maintenant, donc là on est plutôt content de les voir qui ont bien donné sur au moins cette planche-là. Il fait pas trop chaud pour les récolter, donc c'est plutôt pas mal.
3: Oui, cette année la chaleur a grillé pas mal de plants de haricots, en tout cas sur le début de saison.
2: Oui, là, les premières planches qu'on voit à gauche là, ils ont presque rien donné. Donc des fois même on se demande est-ce que ça vaut le coup d'aller les récolter parce que ça prend beaucoup de temps.
1: Et pour gagner du temps, à la ferme en Goguette, le travail est bien organisé.
2: Nous on a 9 jardins, donc on a une rotation sur 9 ans où on fait chaque année un jardin qui est plus, là vous voyez c'est le jardin haricot, en dessous c'est le jardin chou, encore en dessous c'est le jardin courge, enfin voilà, c'est chaque bloc à une famille de légumes particuliers.
3: Et vous faites des plans de vos cultures chaque année, vous avez des petits repères, comment vous procédez?
2: Oui, on a un logiciel qui nous permet de gérer tout ça et de savoir à quel moment quelle planche est libre pour vraiment optimiser et que chaque planche soit utilisée au maximum et pour planifier tout ça, savoir à quelle date on doit semer pour ensuite planter à telle date, ça va être récolté à telle date, donc la planche va être libre à partir de tel moment. On a un logiciel informatique qui nous gère, qui nous aide.
1: La planification se fait à l'automne, en novembre, décembre. C'est très important, mais il faut aussi s'adapter aux circonstances.
2: C'est surtout important pour gagner en efficacité, je dirais, parce que le facteur limitant chez pas mal de maraîchers, c'est souvent le temps. Donc ça permet de gagner en efficacité, c'est ça, de pas se poser la question « Ah mais si je plante ça ici, après où est-ce que je vais mettre ça ?» Là on sait déjà tout ce qu'on doit faire, et puis on déroule le plan. Bon alors bien sûr là on s'est adapté, parce qu'il y a avec la canicule des salades qui ont brûlé. Maintenant il y a des planches libres, on va essayer de faire un peu plus de navets, de radis, on va essayer de compenser un peu comme ça.
1: Demain, toujours avec Caroline, on continue de parler du métier de maraîcher.
3: Et il sera question de Talkie Walkie. À vous.
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0: C'est la première fois dans l'histoire de la musique qu'on mettait une basse autant en avant. Lou Reed, Walk on the Wild Side, dans la playlist ici au CR. Une playlist bien colorée comme d'hab, hein. Oui, pour la prochaine demi-heure, par exemple, on aura Swan & Fire, Gilles Kaplan, Taylor Swift, Daniel Balavoine, Lee Cube et Lewis Capaldi, donc sur ici au CR, qui vous propose une bière artisanale avec modération, bien sûr, un concert et même des véhicules de collection sur un terrain de foot. C'est la fête de la bière et de l'artisanat qui revient à Aigrisel-le-Bocage, donc ce samedi, 11h, 2h du mat. Oui, 11h à 2h du matin. Ouais, ça dure longtemps, hein. Au programme, brasseur artisan, restauration, structure gonflable, balade moto, concert avec AKSL à 18h30, Maltaverne, oui, Maltaverne à 21h, puis DJ Jeff, entrée 4€ en pré-vente, 6€ sur place, gratuit pour les moins de 16 ans. Ici au CER, aux côtés de nos artisans et de nos producteurs.
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1: Eh bien, il est 14h, hein. Vous êtes bien sur ici au Serre. Soyez les bienvenus tout de suite, les infos et la météo de Lyon.
2: Les prix à la pompe atteignent de nouveaux records aujourd'hui pour environ 5 millions de ménages. Cela représente plus d'un mois de salaire par an, nous dit l'INSEE. Le gasoil se vend en moyenne à 2,29 € le litre et l'essence sans plomb à 95 à 2,12 €. Le RN condamne avec la plus grande fermeté les propos racistes d'un membre de son service d'ordre et procède à sa radiation. Dans une vidéo, on voit cet homme policier municipal à Carcassonne tenir donc des propos racistes et misogynes d'une rare violence. C'était en novembre 2025. Il l'ignorait, mais il était filmé par une caméra piéton. La vidéo est révélée par le quotidien Midi Libre. Une chambre du Plaza Athénée cambriolée la nuit dernière au 7e étage du célèbre palace parisien. Le butin s'élève à 1 million d'euros, dont une montre de luxe d'une valeur estimée à 600 000 euros. Les deux voleurs ont escaladé la façade de l'hôtel et ils sont en fuite. François Bayrou de nouveau devant la justice dans l'affaire des assistants d'eurodéputés du Modem. Relaxé en première instance, le leader centriste comparé jusqu'au 2 octobre devant la cour d'appel de Paris, avec 11 autres prévenus, tous soupçonnés d'avoir utilisé des fonds européens pour employer des collaborateurs parlementaires qui auraient travaillé en réalité pour le parti. Jean-Pierre Farandou est à Madrid, le ministre du Travail, accompagné des partenaires sociaux, dont la patronne de la CGT, Sophie Binet, pour étudier le modèle espagnol face aux fortes chaleurs. Et puis du foot, la Ligue des Champions, le PSG accueille le Slovan Bratislava ce soir pour la première journée. Coup d'envoi à 21h.
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1: Et la météo dans Lyon, ça se gâte un petit peu. Hein. Le vent d'abord, vent de sud-ouest qui souffle en rafale jusqu'à 55 km par heure. Un ciel qui alterne nuages et rayons de soleil. Des maxis à 27 degrés. Et en soirée, Météo France attend un peu de pluie. Le vent qui fléchira en fin de soirée, laissant place à de faibles averses. Des températures nocturnes aux alentours de 15-17 degrés. Et puis demain, des éclaircies et pas plus de 21 degrés.
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0: Lucie Auxerre avec Earth, Wind & Fire, September, bel après-midi avec vos chansons préférées comme chaque jour, 14h-17h, trois chansons françaises à la suite par heure. Première 12, ça va être avec Francis Cabrel, Benjamin Biolay et Julien Clerc avec sa chanson Fais-moi une place. Et puisqu'on parle d'amour et de chansons, bah j'en profite pour vous suggérer le spectacle La vie qui chante au moulin de Hausse-Côte avec une émission de radio, mais sur scène, avec aussi des chansons, des personnages qui déboulent donc au micro. Ça s'appelle donc La vie qui chante, une comédie chantante d'Agnès Demarco qui ouvre la saison du moulin de Hausse-Côte, donc à Saint-Empuisé. C'est ce samedi à 21h, quatre artistes qui se succèdent entre confidences, refrains et souvenirs. Une soirée où chaque chanson cache quelqu'un.
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0: Francis Cabrel, la fille qui m'accompagne sur Ici au Serre. Et puis avant Propaganda, Michel Delpech, Amir et Sandra, on va tout de suite à Joigny pour la fête des associations.
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2: Ce dimanche 13 septembre, Joigny fête ses associations. Vous avez rendez-vous dès 10h au marché couvert et sur la place pour une journée gratuite, festive et ouverte à tous. Tout au long de la journée, venez découvrir les nombreuses associations de Joigny et profitez de démonstrations de fitness, qigong, aïkido, pickleball, danse, majorette, danse folklorique et bien d'autres activités. Et ce n'est pas tout. Tout au long de la journée, vous retrouverez des jeux de société, du volley-ball, des chants, une exposition photo, une initiation aux gestes de premier secours, des jouets en libre accès et une exposition citoyenne. Et pour clôturer cette journée, place à un spectacle et à des déambulations de rue de 18h à 19h30. Alors dimanche 13 septembre, venez nombreux à Joigny pour découvrir, échanger et faire vivre le monde associatif.

0: Ici aussi avec Propaganda, puis Machinery avant Joe Cooker, The Pointer Sisters, Michel Sardou, les U8 Mix, Moran, Boulevard Désert en feat avec Carbon et Mike and the Mechanics. Avant, on va se plonger dans un paysage qui se situe dans un cercle qui ralentit notre regard. L'envoûteuse, c'est Véronique Fanti qui expose tout en rond avec ses peintures sur ton dos. Et c'est à l'office de tourisme du Migennois à partir de ce samedi, hein, le 12 septembre, donc jusqu'au 24 octobre en entrée libre, 9h30 à midi et de 13h30 à 17h30, fermé les dimanches et jours fériés, vernissage ce samedi à 17h, ici au CERF, aux côtés de nos artistes.
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0: Percy est venu s'installer en Puisaye, loin du tumulte, pour écrire et composer ses chansons folk. Si la voix est douce, les chansons, elles, ne sont pas toujours tendres.
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1: Ici au CERF, 15h, soyez les bienvenus, tout de suite les infos et la météo d'ici.
2: Les propos sidérants d'un policier municipal de Carcassonne n'en finissent pas de faire réagir. Dans une vidéo qui ressort aujourd'hui, mais qui date de novembre 2025, on voit ce brigadier chef, également membre du service de l'ordre du RN, tenir des propos donc racistes, complotistes, sexistes, enregistrés involontairement par sa caméra piéton. Le Rassemblement National l'a exclu ce matin. Rien n'est sorti de la réunion des distributeurs de carburant à Bercy. Il n'y aura pas de plafonnement généralisé des prix, car une telle mesure pourrait provoquer une pénurie dans les stations essence, affirme le ministre de l'économie. Aucun geste fiscal ne sera accordé au vu de l'état des finances publiques. Le carburant qui pèse de plus en plus lourd dans le budget des ménages pour environ 5 millions, cela représente plus d'un mois de salaire par an. Sébastien Lecornu fait un geste en faveur des grandes entreprises. Le Premier ministre leur promet de baisser une surtaxe exceptionnelle, la contribution exceptionnelle sur les bénéfices dans le budget 2027. Sébastien Lecornu qui envisage également de diminuer l'indemnité des ministres et de leurs conseillers. Après le vol de 4 tableaux dans le musée Renoir de Cagnes-sur-Mer, la ministre de la Culture, Catherine Pégard, demande au musée de mettre en œuvre sans délai des mesures d'urgence afin de mieux se protéger. 2 tableaux sont toujours dans la nature, 2 ont été retrouvés, les voleurs sont en fuite. Et puis du foot, le PSG débute sa campagne européenne ce soir en accueillant Slovan Bratislava pour la première journée de la Ligue des Champions. Le coup d'envoi, c'est à 21h.
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1: Et la météo dans Lyon, ça se gâte un petit peu. Hein. Le vent d'abord, vent de sud-ouest qui souffle en rafale jusqu'à 55 km/h. Un ciel qui alterne nuages et rayons de soleil, des maxi à 27 degrés. Et en soirée, Météo France attend un peu de pluie. Le vent qui fléchira en fin de soirée, laissant place à de faibles averses. Des températures nocturnes aux alentours de 15-17 degrés. Et puis demain, des éclaircies et pas plus de 21 degrés.
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0: Ici au CER avec Joe Cooker et sa chanson You Can Live Your Head On. Quant à vos trois chansons françaises à la suite, hein, ça arrive dans moins de deux minutes avec Les Innocents, Amel Bent et Louis Chédid. D'abord, cap sur Argentenay pour la marche Yonne-Compostelle. Oui, la marche Yonne-Compostelle, hein, 10 km, une boucle, la forêt des géants verts au bout des pas. Yonne-Compostelle qui organise une marche libre ouverte à tous, hein, ce dimanche au départ d'Argentenay. Rendez-vous à 9h, parking place du Général de Gaulle devant la mairie. Repas tiré du sac possible à l'arrivée et pour partir d'Auxerre, eh bien, covoiturage à 8h depuis la maison des randonneurs. 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

0: Ici au Cerf avec les Innocents, hein, cette chanson qu'on retrouve dans l'album Fou Allié, un homme extraordinaire avant Chris Rea, Philippe Lafontaine, Charlotte Cardin, Maxime Le Forestier, et un mot sur le travail de Tanlé.
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2: Ce week-end, le trail de Tanlé fête ses 20 ans. 20 ans de défis, d'efforts, de dépassement de soi et surtout 20 ans d'émotion. Au programme donc samedi, direction Saint-Martin-sur-Armançon avec le biathlon, une course en duo qui mêle trail et tir à la carabine laser. Dimanche, changement de décor, rendez-vous au magnifique château de Tanlé. Au programme 3 distances pour tous les niveaux, un trail découverte de 12,5 km, un trail court de 25 km et pour les plus aguerris, un trail long de 50 km avec 1890 mètres de dénivelé positif. Et pour ceux qui préfèrent un rythme plus tranquille, marche nordique et randonnée de 11 km sont également proposés gratuitement. Le trail de Tanlé fête ses 20 ans, c'est ce week-end. Alors que vous soyez compétiteur, amateur de nature ou simplement curieux, venez participer à cette grande fête du trail.
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0: En plus de chanter, il jouait de la guitare, évidemment. Il jouait pas comme moi. Le regretté Chris Rea, avec un de ses grands succès, The Road to Hell, sur Ici OCR. Retour de la musique avec Teddy Swims et France Gall. Et puis avant les infos de 15h et la météo d'ici, Toto, Pierre Demar et Bonnie Tyler. Et puis si vous cherchez des vides-greniers pour ce week-end, faudra attendre dimanche. Par contre, samedi, il y a la brocante d'Avalon aux anciens abattoirs, hein, 50 exposants. La bourse aux vêtements automne-hiver de Brignon-sur-Armançon. Et puis la donnerie de Saint-Maurice-le-Vieil à la salle des fêtes, ici au CER, tous les jours à vos côtés.
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Les joies, les galères de la vie, les histoires d'amitié nourrissent les textes de français moyen. La nostalgie aussi. Il se souvient par exemple des matchs de rugby de son père qui l'accompagnait quand il était enfant avec cette chanson. Troisième ligne.

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1: C'est une excellente fin d'après-midi avec ici au CER, il est 16h. Tout de suite, les infos et la météo locale.
2: Le maire RN de Carcassonne condamne les propos racistes et misogynes d'un de ses policiers municipaux tenus en novembre 2025. Qui fuit aujourd'hui dans une vidéo, il l'ignorait, mais il était filmé par une caméra piéton. Le Rassemblement national condamne aussi ce policier qui était membre de son service d'ordre et l'exclut du parti. Aucune annonce à la sortie du ministère de l'économie. Les distributeurs étaient reçus à Bercy alors que les prix à la pompe atteignent de nouveaux records aujourd'hui pour environ 5 millions de ménages. Cela représente plus d'un mois de salaire par an, nous dit l'INSEE. Le gasoil se vend en moyenne à 2,29 euros le litre et l'essence sans-plomb 95 à 2,12 euros. Une chambre du Plaza Athénée cambriolée la nuit dernière au 7e étage du célèbre palace parisien. Le butin s'élève à 1 million d'euros, dont une montre de luxe d'une valeur estimée à 600 000 euros. Les deux voleurs ont escaladé la façade de l'hôtel. Ils sont en fuite. François Bayrou, de nouveau devant la justice dans l'affaire des assistants d'Euro député du Modem, relaxé en première instance, le leader centriste comparaît jusqu'au 2 octobre devant la cour d'appel de Paris avec 11 autres prévenus. Toutes ces accusations, on va le prouver, sont infondées, assure François Bayrou à l'ouverture de l'audience. Jean-Pierre Farandou, lui, est à Madrid. Le ministre du Travail est accompagné avec de partenaires sociaux dont la patronne de la CGT, Sophie Vinet, pour étudier donc le modèle espagnol face aux fortes chaleurs.
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1: Et la météo dans Lyon, ça se gâte un petit peu. Hein. Le vent d'abord, vent de sud-ouest qui souffle en rafale jusqu'à 55 km par heure. Un ciel qui alterne nuages et rayons de soleil, des maxis à 27 degrés. Et en soirée, Météo France attend un peu de pluie. Le vent qui fléchira en fin de soirée, laissant place à de faibles averses. Des températures nocturnes aux alentours de 15-17 degrés. Et puis demain, des éclaircies et pas plus de 21 degrés.
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0: sera en concert le 30 mars à Paris-Bercy, hein, Accor Hotel Arena. Teddy Swims, Mister No Idol sur Ici au Serre. Et puis après un petit bonheur musical, place à Tani Tatikaram et Céline Dion.
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2: Bonjour, je m'appelle Marie-Lise, donc moi je suis retraitée de l'éducation nationale. Je suis née dans Lyon, j'habite Lyon, j'ai fait mes études dans Lyon, j'ai travaillé dans Lyon. Voilà, donc je suis vraiment purement iconaise. Alors moi, mon petit bonheur en ce moment, c'est de venir une fois par semaine accompagner ma petite fille au conservatoire. Ça me permet de la voir très régulièrement. Et donc je vais la chercher chez elle ou au collège et je l'accompagne ici. Alors en plus, le collège, c'est dans un endroit où j'ai passé mon enfance avec mes grands-parents. Et donc c'est vraiment un retour sur les lieux où j'ai vécu de belles choses avec ma grand-mère. Sur le plan musical, moi je n'ai pas de formation musicale, j'aurais souhaité en avoir. Et donc ma petite fille a choisi de jouer du violon, c'est très beau. Peut-être qu'un jour elle me jouera des airs irlandais. Elle a commencé, parce qu'on a de très très lointaines origines irlandaises et c'est une musique que j'adore. Donc oui, on la suit depuis quelques années et on vient régulièrement aux petits concerts ou répétitions ou autres. Et oui, elle a énormément évolué parce que le violon, c'est quelque chose d'ingrat à entendre au tout début, mais ça devient très beau.
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0: Ici Auxerre avec Tanita Tikaram, Twist in My Sobriety. La suite de la musique avec vos trois chansons françaises à la suite. Alain Souchon, Marc Lavoine en duo avec Patrick Fiori, puis Bernard Lavillier. Le temps de s'arrêter d'abord à la Cantarelle de Saint-Georges-sur-Bolche avec un programme qui traverse les siècles. Oui, c'est la chorale donc de la Cantarelle qui donne son concert d'été ce vendredi à 19h en l'église de Saint-Georges-sur-Bolche. Au programme, on a du Dvorak, Schubert, Schnittke ou encore des chants de Renaissance et puis Amazing Grace, mais aussi du Edith Piaf et du Charles Trenet. Participation libre, une belle respiration musicale pour commencer le week-end.
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0: vous raconte ma vie, mais quand j'appelle ma mère, des fois je lui dis allô maman, puis elle me répond Bobo. Oui, Alain Souchon sur Ici OCR avec vos chansons préférées qui se poursuivent en compagnie de Yann Muller et Tracy Chapman. Et avant, direction Saint-Julien-du-Sault pour la fête traditionnelle de la commune.
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2: Ce samedi 12 septembre, la commune de Saint-Julien-du-Sault fait son festival. Vous avez rendez-vous dès 10h30 au hameau de la Maladrerie pour une grande journée festive, conviviale et ouverte à tous. Petits et grands pourront ainsi profiter de nombreuses activités, pétanque, pêche, randonnée, découverte du golf, théâtre d'improvisation, qigong et initiation au yoga de 14h à 16h. Ce sera aussi l'occasion de rencontrer les associations de la commune, de découvrir leurs activités et d'échanger avec leurs bénévoles. Et pour profiter pleinement de la journée, la restauration et la buvette seront sur place. Et puis le soir dès 19h, place à la musique avec du groupe, puis rendez-vous à 23h pour un magnifique feu d'artifice. Enfin, la fête continuera jusqu'au bout de la nuit avec un DJ. La fête de la Maladrerie, c'est à Saint-Julien-du-Sault et c'est ce samedi.
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0: Yann Muller, les oies sauvages sur Ici Auxerre. Et puis avant Mel Brooks, c'est les cardigans, la question du jour de l'humour en tube. Comment trouver le bon sport pour nos enfants à la rentrée? Bah oui, parce que bien souvent nos enfants sont devenus trop sédentaires, hein, surtout depuis la crise Covid. Alors pour nous aider à choisir le sport qu'ils pratiqueront avec plaisir toute l'année, eh bien Fred Ballard a fait appel aux souvenirs d'enfance de ses rigolos de service dans l'humour en tube.
1: C'est ma mère qui m'a motivé. Elle m'a dit, Ahmed, essaie le taekwondo, ça pourra te servir contre ton père.
2: Chacun ses motivations. Visiblement, il fallait filer droit chez Ahmed Silla. Donc, pourquoi pas le taekwondo? En plus, ça rapporte pas mal au Scrabble, hein. Mais on ne sait pas trop en quoi ça consiste.
3: Tout ce qui est self-défense, attaque placée, maîtrise du corps et de l'esprit, sur la voie des pieds et des poings.
4: C'est la définition Wikipédia, je l'ai apprise par cœur. Moi, j'ai fait qu'un cours. Je suis parti avec ma mère, je suis rentré avec les pompiers, tu vois. Arcade sourcilière ouverte, trois points de suture, cloison nasale perforée, tibia cassée. La personne qui m'a fait ça, je lui en veux encore aujourd'hui. Marie-Cécile.
2: Oui, alors petit rappel, quel que soit le sport choisi, il faut toujours se méfier des Marie-Cécile. Hein. On dirait pas comme ça, mais elles envoient du lourd sur le tatami. Sinon, il y a le ping-pong, hein. C'est plus cool. Ça fait ping et pong, mais ça fait pas mal.
5: Le nom du sport, c'est le bruit du sport. Ping-pong. Le gars qui a créé ça, il s'est pas fait chier du tout. Imagine si c'est lui qui avait créé tous les sports de la planète.
6: Non, bah là, on a inscrit la petite dernière au...
5: Le grand, il a commencé par le... Mais il a pas aimé, puis bon là avec l'adolescence, le corps qui change, il s'est mis au... C'est du rugby, hein, c'est du rugby, pardon.
2: Ah oui, ça fait ce bruit-là, le rugby. On n'a pas dû aller aux mêmes entraînements qu'Edouard Delognon, mais bon, en sport, comme à l'école, l'essentiel c'est de participer, de se marrer, et d'éviter les Marie-Cécile.
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1: Mel Brooks, It's Good to Be the King. Retour de la musique avec The Police et la chanteuse belge Estelle avant de vous dévoiler le cadeau du Blind Test ici au CER. Vous allez jouer dans moins de 3 quarts d'heure pour gagner 2 belles places de concert pour un groupe qui a tapé dans l'œil. Écoutez bien, de Big Flo et Oli, mais aussi de Angèle, oui quand même, et puis de Vianney, et puis d'autres encore. C'est le groupe Océanou et c'est à le voir à la scène des quais d'Auxerre donc dimanche prochain pour passer un très très bon moment.
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1: Ici au CERF, soyez les bienvenus. Il est 17h presque. Les infos avec Philippe Renaud. Bonjour Philippe.
2: Bonjour Olivier, bonjour à tous. Est-ce que vous connaissez Olivier le Grand Cru Blanchot 2023 ?
1: J'ai mon petit idée là-dessus, c'est forcément un Chablis, non ?
2: Oui, c'est un Chablis de la coopérative La Chablisienne qui a reçu la médaille d'or de l'International Wine Challenge à Londres. Une médaille d'or et le titre de meilleur vinificateur de vin blanc au monde. Oh. Enfin, la meilleure, puisqu'il s'agit d'Estelle Roy qui remporte ce concours international de meilleurs vins blancs du monde. Nous écouterons Estelle Roy tout à l'heure dans le journal de 18h.
1: Et nous la félicitons, évidemment. Quand le prix d'un litre de carburant est presque aussi cher qu'un litre de vin de table.
2: On parle plus de Chablis, là, évidemment. Le super sans-plomb 95 n'a jamais été aussi cher en France depuis le déclenchement de la guerre en Iran fin février. Il atteint aujourd'hui presque 2,1 euros le litre. Depuis le début des frappes en Iran, des frappes israélo-américaines, les prix du carburant ont augmenté de plus de 21% en moyenne en France.
1: Ils roulent vite, hein, ces bougnes. Hier, ils étaient sur un chameau, aujourd'hui une voiture.
2: Alors ces propos, c'est pas vous qui les tenez évidemment, mais ce sont ceux d'un policier municipal de Carcassonne. Ça date de novembre 2025. Un policier encarté au Rassemblement National, la direction du RN, qui a condamné avec la plus grande fermeté ses propos pénalement répréhensible, a affirmé avoir immédiatement procédé à sa radiation des effectifs du service de l'ordre, ainsi qu'à son exclusion du Rassemblement National. Une semaine avant l'ouverture de la chasse, une battue exceptionnelle ce week-end à Pourrin, à la suite de dégâts de sangliers dans les cultures de la commune, l'association des chasseurs, organise une battue exceptionnelle le dimanche 13 septembre au matin, c'est-à-dire dimanche prochain. Chaleur et alcool ne font pas bon ménage. On a l'impression que c'est moi qui ai bu. Mardi, en début d'après-midi, un homme d'une quarantaine d'années qui avait bu a décidé de se rafraîchir. Il a donc plongé dans la fontaine en dessous du Quai des Roussels, rue du Temple. Vous voyez la fontaine ?
1: Je vois tout à fait. À la vôtre.
2: Voilà. Il a été transporté à l'hôpital pour retrouver ses esprits. Et moi, je vais rester ici pour vous parler.
1: Adios Francisco.
2: Un peu plus d'un an après être arrivé à Auxerre à l'été 2025 en provenance de Watford, c'est une D2 anglaise, Francisco Serialta, l'international chilien, quitte la Bourgogne, direction la Pologne. À 29 ans, le défenseur central est prêté pour une saison au club de Piast Gliwice, j'espère que je le dis rien, avec option d'achat. Francisco Serialta a joué 11 matchs pour l'AJ Auxerre, 10 matchs de championnat de Ligue 1 et un match de Coupe de France. Il a inscrit un but sous les couleurs ajaïstes. À noter que Josué Casimir, l'attaquant haïtien de l'AJ Auxerre, est sur le point également de quitter l'AJ Auxerre. À force de parler d'alcool, on s'embrouille un petit peu.
1: Il va se mettre à pleuvoir.
2: Bah là.
1: Non, en fait, il ne devrait pas pleuvoir. Bon. Non. Par contre, il y a un peu de nuages quand même. Hein. Dans le ciel iconais, ça devrait se dégager cette nuit avec le vent aussi qui fléchit. Des minimales nocturnes à 15 degrés dans le pays d'Aude. Demain, très ensoleillé, maxi 23. Vendredi, un petit peu nuageux avec un mercure stable. Davantage de soleil attendu pour samedi avec une légère hausse du thermomètre aux alentours de 23-25 degrés.
2: Un chasseur, chasson, chien est un bon chasseur. Ça y est, j'y arrive.
1: Les chasseurs, oui. Allez, à la vôtre.
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1: Et voici une chanson de caractère pour débuter la playlist du 17-19 ici au CERF. Florent Pagny, si tu veux m'essayer, soyez les bienvenus.

0: chanson qui a bien occupé les playlists radio du début des années 90, Florent Pagny. Si tu veux m'essayer, le retour de la musique sur Ici Auxerre avec Le Tricheur de Marine.
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0: Dans les coulisses du vivant, c'est le nom du projet du Théâtre Municipal de Sens pour découvrir davantage le vaste monde du spectacle vivant. Et vous saurez tout juste après, justement, le nouveau Marine sur Ici Auxerre, Tricheur.

Tricheur qui vient tout juste de sortir, hein, Marine, qui continue d'écrire sur les failles, les doutes et les petites vérités qu'on préfère parfois éviter. Soyez les bienvenus sur ICI Auxerre. Avant d'écouter Louane et Culture Club, on va écouter Culture Club et juste après, on va revenir sur l'événement d'ici, dans Ici Matin, avec Julien Relier, qui recevait le théâtre municipal de Sens.

0: Karma Caméléon. C'était Culture Club sur ICI Auxerre. Et avant Louane, retour sur la visite des coulisses du Théâtre de Sens pour découvrir le monde du spectacle vivant. C'était dans ICI Matin avec Julien Relier. Écoutez.
1: Vous allez au théâtre? Oui. Est-ce que vous êtes déjà allé derrière, vous savez, là où tout se prépare, dans les coulisses, l'entre des artistes? Le Théâtre Municipal de Sens vous propose de plonger dans l'obscurité des backstage, dans les coulisses du vivant. Ce sera ce samedi, nous serons le 12 septembre à partir de 14h30. Margot Fourny, bonjour.
2: Bonjour.
1: Merci d'être avec nous aujourd'hui en direct dans ICI Matin, vice-présidente de l'ARDEV, l'association Art et Recherche pour le Développement de l'Expression Vocale. Comment il est né ce projet, cet événement, de quelle volonté?
2: Alors, c'est un projet qu'on a en tête depuis une bonne année avec ma collègue Anaïs. Et en fait, on est parti d'une idée simple. Si on ouvrait les portes du théâtre pour permettre au public de découvrir ce qui se passe derrière la scène, derrière le spectacle vivant. Parce que c'est vrai que quand on va voir un spectacle, un opéra par exemple, ou du théâtre, on voit les artistes sur scène, mais on voit pas forcément toutes les personnes qui sont derrière, qui travaillent autour d'eux. Et pour que le spectacle, en fait, permette, existe, en fait.
1: Alors, comment elle va se passer cette découverte? Ça va être ponctué de rencontres, d'échanges, parce que on comprend pas toujours ce qui se passe dans les coulisses, hein, pour être franc.
2: Exactement, c'est vraiment l'idée. Donc à partir de 14h30, le public va pouvoir rentrer dans ce magnifique théâtre et déambuler, alors aussi dans des zones où on n'a pas trop l'habitude d'y aller normalement, qui sont pas accessibles au public. Et en fait, vous allez pouvoir rencontrer des professionnels du spectacle vivant. Et pour découvrir leur métier, leur passion, et voir un peu les réalités aussi de leur vie et de leur métier.
1: Vous avez un lien particulier avec le Théâtre Municipal de Sens. Pourquoi avoir voulu ouvrir les coulisses de ce lieu en particulier?
2: Alors, personnellement, j'ai grandi à Sens. Je connais ce théâtre depuis que je suis toute petite. Et voilà, c'était une envie. C'était une envie de travailler avec DJ Veil, le directeur du théâtre, avec les équipes du théâtre. Avec ARDEV, on a la chance de pouvoir jouer au théâtre assez souvent, donc tous les ans. Donc voilà, on a un lien particulier avec ce théâtre et c'était important pour nous de travailler avec eux et de travailler avec des professionnels de Sens et alentour, des professionnels qui sont locaux. Et voilà, c'est un projet qu'on a pensé vraiment aussi pour le territoire et pour Sens.
1: Il y aura la partie découverte, la partie rencontre entre 14h30 et 17h30 et puis la représentation à 18h. Qu'est-ce qu'on découvre?
2: Alors, c'est un petit peu une surprise, on va pas tout vous dire, mais l'idée, c'est de rester dans ce thème des coulisses, de montrer ce qu'on n'a pas trop l'habitude de voir, même pour une représentation. Voilà, voir un peu comment ça se passe, comment on construit un spectacle, et ça sera avec les intervenants, les professionnels qui étaient là pendant les rencontres, ils seront là sur scène pour cette deuxième partie de journée.
1: Le suspense reste entier, il faudra découvrir Exactement. Les coulisses du vivant ce samedi à partir de 14h30 au Théâtre Municipal de Sens. Merci beaucoup Margot Fourny d'avoir été avec nous ce matin.
0: Et Margot Fourny donc au micro de Julien Rullier, l'animateur d'ICI Matin. ICI Auxerre qui vous parle du service départemental d'incendie et de secours de Lyon, qui recrute aussi, précision, après John Travolta, Olivia Newton-John et Louane.

0: quand on s'attache à quelqu'un qui nous fait mal, que l'on sait toxique, mais qu'on garde quand même en souvenir, bah, ça donne Les Chiens de Louane sur Ici au CR. Et la suite de la playlist, c'est avec John Travolta et Olivia Newton-John. Et puis dans 10 minutes, on va vous faire gagner des places pour le concert d'un trio féminin qui a fait les premières parties d'Amir et de Boulevard Désert au Zénith. Une d'entre elles est d'origine de Lyon et elle n'oublie pas d'où elle vient. Du coup, bah, vous pourrez la voir au CNU. C'est ce dimanche à la scène des quais avec Ici au CR.
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0: Vous avez peut-être en tête les images de la Sandy romantique, hein, de Daniel Frimer, Summer Night, quand le mensonge devient un tube, John Travolta et Olivia Newton-John sur Ici OCR, et puis après Christophe Maé dans l'actu musicale. Il sera question du grand concert SOS Solidarité Incendie qui a récolté pour donc la Gironde 1,5 million d'euros pour les sinistrés.
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2: La 8e édition des Foulées Roses de Lyon se prépare à Auxerre. Le rendez-vous est fixé, notez-le, au week-end des 10 et 11 octobre prochains pour une toute nouvelle édition de cette course et marche solidaire organisée au profit de la recherche contre le cancer du sein. Bonne nouvelle, les inscriptions sont déjà ouvertes. Les tarifs sont de 11 euros et 7 euros. Des inscriptions payantes qui seront reversées à l'association Lyon en Rose. Un supplément de 5 euros est proposé pour celles et ceux qui souhaitent repartir avec le t-shirt officiel de cette 8e édition. L'an dernier, près de 10 000 personnes avaient participé aux Foulées Roses. Plus de 65 000 euros avaient ainsi été reversés en faveur de la recherche contre le cancer du sein. Alors rendez-vous sur foulesrosesdelyon.fr pour retrouver toutes les informations et bien sûr vous inscrire.
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0: Et après l'actu musicale, on vous fait gagner deux places hein, pour aller voir Océnou en concert. C'est un trio féminin donc qui joue à Auxerre à la scène des quais ce dimanche. Après avoir fait donc les premières parties d'Amir et Boulevard des Airs.

0: Les joies et les malheurs de l'attachement dans la bonne humeur hein, de Christophe Maé. On s'attache sur Ici au Cerf, la suite de la musique avec Tamim Pala et Jenny. Et aussi avec l'actu musicale d'Émilie Mazoyer, bien sûr. Salut Émilie.
1: Salut tout le monde. Émilie, au rapport pour votre dose quotidienne d'actualité musicale. Bon, si on me demande mon avis, ça devrait être un jour férié aujourd'hui. L'anniversaire de la naissance de ce génie, Claude Nougaro. Allez, au moins à Toulouse, s'il vous plaît. Tout le monde arrête de bosser. Ici.

0: Toulouse.
1: Claude Nougaro, né le 9 septembre 1929 à Toulouse, évidemment, il y a 97 ans. Sans doute le plus érudit de nos auteurs, compositeurs et interprètes du XXe siècle, Nougaro a chanté sa ville, oui, mais aussi le Brésil, les taureaux, New York, les Irlandaises et la boxe, la pluie, le cinéma. C'est si il e, sa fille ie, et puis le jazz et la java, un vrai monstre sacré. Après avoir vendu 700 000 albums en un peu moins de 10 ans de carrière, Oshi est prête pour un nouveau chapitre.

0: jour, Docteur. Le nouvel album d'Oshi sortira le 9 octobre. Chronique de la reconstruction de la chanteuse après une histoire de 7 ans dans laquelle l'emprise se faisait passer pour de l'amour. La Fondation de France a fait un bilan du grand concert solidaire qui s'est tenu à Bordeaux le 27 août dernier en soutien aux sinistrés des terribles incendies de l'été en Gironde. Je suis tombée pour elle. Pascal Obispo, qui habite au Cap Ferret, était sur la scène de ce SOS Solidarité Incendie avec sa copine Zazie et puis Axel Bauer, Benabar, David et Jonathan, Gaëtan Roussel, Gauvin Serse, Gims, Elena, Noé Préchoff, Jeanne Masse, Julien Clerc, M, Natacha Saint-Pierre, Renaud et Superbus. 1,5 million d'euros récoltés pour les sinistrés. Bravo la famille. J-3, Céline Dion est en France et ce samedi soir marquera le premier d'une série de 16 concerts chez nous en 2026 et 10 de plus déjà prévus pour le printemps 2027. Les fans de tous les pays sont en train d'arriver à Paris. Un petit goût pas désagréable de JO 2024 dans cette ambiance de camaraderie. Alors Céline, merci. Bonjour, pardon.
1: Voilà, merci Émilie. Rendez-vous donc à 20h. Décibels, l'émission musicale. Ce sera avec ce soir Elodie Frégé qui vous présente le spectacle Berger Story. Ici au CER, la suite de votre playlist. Oh, bah, il y a par exemple, tenez, Tame Impala, le remix de Génie. C'est une star de la K-pop. Blackpink, ça vous dit rien? Bah, c'est, je veux dire, vous allez en Corée du Sud, Blackpink, c'est aussi connu ici que Johnny, justement. Dans moins de 5 minutes, vos deux places pour Océanou à gagner. C'est dimanche donc à Auxerre. Le trio féminin qui a conquis Vianney et Amir nous fait l'honneur de revenir dans Lyon. Ici Auxerre vous fait gagner deux places dans quelques minutes.

Jenny, la star de K-pop qui remixe le Dracula du groupe australien Tame Impala sur ici au CR. Et dans un instant, on écoute Jenny. Il était une fois une chanteuse iconaise qui faisait les premières parties d'Amir et Boulevard Désert. Elle chante avec deux autres femmes avec qui elle attend à la sortie des concerts, des personnes pas très connues, genre Angèle, Vianney, Big Flo et Oli. Puis ça marche, hein, dans un couloir, elles se mettent à chanter et ça leur plaît aux Angèle et compagnie. Et le trio, il s'appelle Océnou, qui est né un petit peu comme ça. Et aujourd'hui, elle tourne un peu partout, y compris dans les Zéniths. Et la chanteuse originaire de Lyon tenait absolument à revenir ici sur ses terres, c'est-à-dire dans Lyon, pour chanter donc avec vous, pour vous, sur la scène des quais. C'est ce dimanche à Auxerre, avec ici Auxerre, Océnou. Donc deux places à gagner maintenant dans le Blind Test. Extrait d'abord. Ça marche plutôt bien en live. Oui, elles mettent le feu. Donc elles vont mettre le feu à la scène des quais ce dimanche à 18h. On vous offre deux places maintenant pour gagner. C'est très simple, il suffit de reconnaître deux des trois artistes suivants dans le Blind Test ici au CR. Écoutez bien.

Bon, il y a moyen quand même, hein, au 03 86 52 23 23. Il y en a une, vous avez vu? Alors, on l'entend pas beaucoup, mais on entend deux fois quand même le titre, ce qui peut vous aider. Hein. On est dans les années 80 et tout. Voilà. Bon. 03 86 52 23 23. Vous repartez donc avec vos deux places pour le concert de Océanou ce dimanche à la scène des Quais d'Auxerre. Pour gagner, donc à vous de reconnaître, comme je vous l'ai dit, ces deux artistes. Bonne chance, Sandrine vous attend à l'accueil.

par Georges Algoman, écrit pour Johnny. Eh bien, ça donne, je te promets. Et c'est sur Ici Auxerre. Et puis après les réponses du Blind Test Ici Auxerre, on écoutera Matt Bianco. Alors, il y en a qui ont reconnu assez facilement Bibi, tout doucement. Écoutez. Là, ça a été plus dur. Alors voilà Bibi, tiens. Eh ben oui, Michel Delpech avec le Loir-et-Cher, bien sûr. Alors il y en a qui ont trouvé Michel Delpech, d'autres Bibi. Mais les Foreigners, tout le monde a séché avant to know what love is. Bon bah écoutez, il y a des fois ça marche et puis des fois bah ça marche pas. Hein, mais là, vous venez, mais moi j'avais les trois réponses. 03 86 52 23 23. Dans ce cas-là, il fallait appeler. Vous inquiétez pas, ici au CR, c'est tous les jours des cadeaux. Et pour la musique,

0: de Matt Bianco que vous pouvez retrouver sur la radio Web ici 100% des 80 Morzana Canbir sur ici au CER. La musique qui revient avec Adèle Castillon et Midnight Hall, encore un groupe australien, tenez. Et puis dans une vingtaine de minutes, dans le rendez-vous tous les sports, nous entendrons une sirène qui va vous présenter la nage de sirène. Et oui, dans Lyon, il y a des sirènes.
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0: Été avec toi, Adèle Castillon.
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0: Il est 18h, belle soirée à vous. L'info avec Philippe Renaud. Et pour commencer ce journal, coup de chapeau à Estelle Roy.
2: L'œnologue de la Chablisienne remporte le trophée de meilleur vinificateur de vin blanc lors de l'International Wine Challenge qui s'est déroulé hier soir à Londres. Ce concours international renommé met en compétition des producteurs du monde entier de vin blanc. Une belle récompense pour Estelle Roy, œnologue qui a intégré la Chablisienne en 2023.
3: Tous les vins sont dégustés par des jurys professionnels et ensuite... Ils attribuent, alors les critères restent assez secrets, mais voilà, ils attribuent des différentes catégories et dont le Best White Winemaker de l'année. On a eu un trophée spécial pour le Grand Cru Blanchot 2023 qui a remporté une médaille d'or. Donc voilà, on est très contents. En 2024, on l'a déjà obtenu une fois et c'est vraiment une très belle récompense. Et c'est vrai que c'est un gros travail d'équipe toute l'année. C'est un travail... qui récompense également tous les adhérents qui nous mettent leur récolte à disposition. Et puis on fait en sorte de produire des vins de qualité, des vins qui font plaisir aux consommateurs et avec une belle marque comme la Chablisienne. C'est vraiment une belle aventure.
2: Estelle Roy, qui répondait aux questions d'Isabelle Rose, a noté que la maison Albert Bichot à Beaune a reçu un prix pour son Corton Charlemagne 2024. Et puis demain matin à 7h45, nous ferons le point sur les retombées de ces distinctions pour la coopérative de la Chablisienne et ses producteurs avec Damien Leclerc, directeur général de la Chablisienne.
0: Jamais depuis le début des frappes en Iran, le prix du carburant n'a été aussi élevé en France.
2: Un record pour le sans-plomb 95 qui dépasse allègrement les 2 euros en moyenne en France. Alors que faire quand l'électrique est trop cher à l'achat? Il y a l'option super éthanol E85 qui coûte autour de 80 centimes le litre. Problème, très peu de constructeurs proposent des véhicules qui fonctionnent avec ce carburant. Mais c'est le cas de Ford à Auxerre où 50% des clients qui achètent aujourd'hui un véhicule neuf le choisissent avec de l'E85. On en reparle demain matin dans ici Auxerre matin dans nos éditions à partir de 6h. Un automobiliste qui roulait en état d'ivresse avec 1,13 g a percuté une voiture rue Victor Guichard à Sens aux alentours de 12h30 aujourd'hui. Dans la voiture, une femme de 61 ans a été légèrement blessée. Elle a été transportée à l'hôpital. La rue Victor Guichard à Sens a été coupée à la circulation pendant l'intervention des secours.
0: Et si Météo France mettait carte sur table?
2: L'organisme de prévision météorologique a détaillé aujourd'hui ses nouvelles cartes de vigilance intradépartementales lancées depuis le début du mois. Elles vont nous permettre de mieux détailler les phénomènes météo à l'intérieur même des départements. On va pouvoir, par exemple, à l'avenir, vous parler encore plus et précisément des vigilances dans la Vallonnée ou en Puisée ou dans le Séné, en faisant la différence. La mise en action se fera par étapes, Alexandre Lepère.
4: La nouvelle carte de vigilance infradépartementale sent bon l'automne à venir. Elle concerne notamment les phénomènes vent, pluie, inondation et orage. Une lecture plus détaillée des épisodes météo, elle ne sera pas déclenchée à chaque fois, mais uniquement quand les phénomènes météo seront plus localisés. L'évolution est nécessaire, par exemple, pour les orages, selon Nicolas Demange. Il est le directeur interrégional de la zone nord-est pour Météo France.
5: Même si nos prévisions s'améliorent d'année en année, globalement, sur les orages en particulier, ce sont des phénomènes extrêmement difficile à prévoir, parfois très localisé, et la vigilance infradépartementale, on verra ce qu'on peut en faire à ce sujet. On le déclenchera quand on aura de la certitude ou une bonne confiance dans la prévision.
4: Cette vigilance infradépartementale sera possiblement appliquée sur des zones entre des reliefs et la plaine, avec des météos différentes à quelques kilomètres d'intervalle. Le procédé sera aussi utilisé en hiver pour les vigilances neige et verglas. Ça ne remplacera pas le premier niveau de lecture. Météo France continuera de publier également ses cartes de vigilance département par département.
0: Vous reprendrez bien un petit peu de Saucé.
2: Un petit peu de Jacques Saucé, cet auteur iconé de romans policiers à grand succès, qui publie demain La mort qui tue tout bas aux éditions Fleuve Noir. Je vous donne le pitch. Deux hommes, l'un à Lyon, l'autre en Savoie, sont empoisonnés au curare, puis sont plongés dans de l'eau glacée. pour subir une lente agonie. Un point commun entre ces deux victimes, la Guyane, où l'or attise toutes les convoitises. On en reparle demain matin sur Ici Auxerre.
0: Hasta la vista, Francisco.
2: Un peu plus d'un an après être arrivé à Auxerre à l'été 2025, en provenance de Watford, Francisco Sierralta, l'international chilien, quitte la Bourgogne, direction la Pologne. À 29 ans, le défenseur central est prêté pour une saison au club de Piast Gliwice, avec option d'achat. Francisco Sierralta a joué 11 matchs pour l'AJ Auxerre.
0: Tu pointes ou tu tires ? Non, je trouve du travail.
2: Quand la pratique de la pétanque, mon cher Olivier, va peut-être aider les chômeurs à retrouver du travail. C'est l'idée de France Travail à Vallon-Tonnerre qui organise demain une opération pour faire rencontrer des recruteurs et des emplois autour d'une partie de pétanque. Cela se passe rue Joe Cox à Vallon de 9h à 16h. Alors, tu pointes ou tu tires ?
0: Non, bah, je serais plutôt pointeur. Hein.
2: Ah bon ?
0: Oui. Ça m'arrive de tirer, mais...
2: Moi, je ne suis pas très efficace non plus, moi. Ni dans un cas, ni dans l'autre. Je préfère boire le pastis.
0: Alors, avec modération. Le ciel, bah, écoutez, c'est un petit peu nuageux. Hein, on alterne nuages-soleil. C'est vrai que Météo France nous a dit que normalement, ce soir, ça devrait être plutôt dégagé. Cette nuit, pareil. Moins de vent qu'hier. Des minimales nocturnes à 15 degrés. Alors ça, c'est dans le pays d'Hôte. On va être ailleurs un peu moins frais, on va dire, entre 16 et 18 degrés. 19 pour le Sénonais. Demain, très ensoleillé. Maxi 23 degrés vendredi. Un peu plus nuageux avec un mercure qui reste à peu près le même. Davantage de soleil pour samedi. Légère hausse du thermomètre donc attendue par Météo France samedi et dimanche. Merci de nous avoir informé, Philippe Renaud. Et puis, belle soirée.
2: Bonne soirée.
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0: Et dire à quelqu'un qu'on l'aime avant qu'il soit trop tard. Alors on peut le faire avec des gestes, hein. Ou façon Pascal Obispo, voici plus que tout au monde sur Ici Auxerre.

0: Les débuts de Pascal Obispo dans la playlist Souvenirs d'ici Auxerre, plus que tout au monde, avant le dernier Bruno Mars.
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0: Les sirènes de Lyon, vous connaissez la nage sirène, le mermaiding. Oui, dans la chronique Tous les sports, ici Auxerre, Catherine Marchesin nous plonge dans cet univers aquatique où petits et grands se retrouvent toute l'année.
3: Les premiers championnats nationaux de mermaiding auront lieu les 19 et 20 septembre prochains à la piscine de Joigny. L'occasion aujourd'hui de vous parler de ce sport avec une sirène, Ariane Marchand, bonjour.
4: Bonjour.
3: Merci d'être avec nous. Alors, c'est quoi le mermaiding ?
4: En fait, c'est une nage en monopalme. Les deux pieds sont attachés dans une grande monopalme et recouverte d'un tissu en lycra, des pieds jusqu'aux hanches. Et en fait, on fait des ondulations dans l'eau qui partent du buste, bassin, pied. On fait des pirouettes, des vrilles, des galipettes, des coris.
3: C'est véritablement un sport, ça demande quand même quelques qualités physiques, Ariane.
4: Il est bien d'avoir une bonne nage, hein, de ne pas avoir d'appréhension pour ne pas être un athlète de haut niveau, mais il faut être à l'aise dans l'eau et ça fait travailler les fesses, les hanches, les abdominaux, le souffle, le cardio et puis la souplesse.
3: Et c'est une discipline artistique parce que c'est très très beau à voir en plus.
4: Oui, voilà, il faut le faire avec grâce, c'est une activité où faut être zen, détendu et enchaîner les figures, emmagasiner de l'air avant de partir dans son apnée et puis créer son personnage sous l'eau.
3: À partir de quel âge on peut commencer ce sport qui est la nage sirène ?
4: À partir de 8 ans.
3: Filles comme garçons. Donc les petites filles sont des sirènes et les garçons
4: sont des tritons.
3: Où est-ce qu'on peut pratiquer la nage sirène dans Lyon ?
4: Alors, la nage sirène ne se pratique jamais seule. Il faut toujours que ce soit avec sous surveillance parce que c'est de l'apnée à la base et de l'apnée tout seul. Bah, en fait, on ne sait jamais ce qui peut arriver, un malaise. Donc c'est forcément dans un club. Toutes les piscines n'acceptent pas. Donc nous, à Auxerre, c'est dans le club de plongée Paul Bert. Nous pratiquons avec les petites sirènes le mercredi soir et le vendredi, c'est les ados et les adultes dans la piscine pour s'amuser.
0: Ariane Marchand, micro de Catherine Marchesin, et on rappelle encore une fois les dates hein, de Merlympics, donc à Joigny, 19 et 20 septembre. Ici Auxerre, tenez, qui reste à Joigny. Après Bruno Mars, on vous présente un spectacle qui ressuscite une Nivernaise oubliée avec des chansons paysannes du Morvan. Un spectacle à voir ce week-end, précision, avec l'invité du 17-19 ici Auxerre.

0: The Romantic, c'est le titre de son album On My Soul, le deuxième single. Bruno Mars sur ici au CR, et puis la suite de la playlist avec Mike Oldfield. Après s'être tourné vers une femme dont on ne connaît presque rien de sa vie, mais on sait une chose, c'est qu'elle chantait. Elle s'appelait Anne Boisseau, dite la veuve Bernard, et plus de 160 ans après sa mort, ses chansons reviennent sur scène. Le spectacle s'appelle Je suis Anne, il est proposé par la Zouave, l'atelier vocal de l'association Les Airs du Temps. C'est à Joigny que ça se passe, c'est ce dimanche à 16h dans une grange du lieu-dit La Mardelle, donc à Verlin dans l'Yonne. Hein. Oui, l'association est à Joigny et le spectacle là donc à Verlin, à La Mardelle, en participation libre sur scène. 25 chanteurs autour des chansons traditionnelles paysannes du Nivernais et du Morvan, harmonisées par notre invité ce soir, Justin Bonnet, donc chef de chœur et directeur artistique. Le spectacle est accompagné à la vielle à roue par Nicolas Siméa, vous savez, ce vieil instrument qui s'accorde parfois un peu difficilement, avec une mise en scène d'Annabelle Stéphanie, notre invité du 17 19 ici au CERS, donc Justin Bonnet. Bonsoir Justin Bonnet.
1: Bonsoir, bonsoir à tous.
0: Qu'est-ce qui vous a donné envie de partir de cette femme presque inconnue pour en faire un spectacle ?
1: Alors moi, je suis plongé dans les collectages d'Achille Millien, qui était un grand collecteur. C'est-à-dire qu'il allait voir les paysans, les paysannes autour de chez lui. Lui, il est né à Beaumont-la-Ferrière et il a passé plus de 20 ans de sa vie auprès des paysans et des paysannes pour noter leurs chansons.
0: Incroyable.
1: Donc on est assis, entre guillemets, sur un trésor de plus de 2500 chansons. C'est énorme, hein. 500 contes, enfin, c'est vraiment une source assez inépuisable. Donc moi, je connais évidemment Achille Millien depuis maintenant de très nombreuses années. Mais c'est vrai que souvent, on fait des spectacles autour de thématiques qui nous intéressent. Et du coup, on va piocher chez des informateurs ou des informatrices, c'est-à-dire des chanteurs et des chanteuses différentes. Et là, on s'est dit avec la Zouave, et si on se concentrait sur une seule et même chanteuse, en l'occurrence, Anne Boisseau. On aurait pu évidemment avoir plein d'autres choix, mais il se trouve qu'Anne Boisseau a quand même chanté beaucoup de chansons à Achille Millien. Et puis en plus de ses chansons normales, entre guillemets, elle a dit à Achille Millien des choses qui nous passionnent, qui sont des prières de guérison.
0: Alors oui, on va en parler dans la deuxième partie justement de cette interview. On va voir comment vous articulez justement le côté assez populaire, parce que chanter hein, des chansons que les Iconés, les Nivernais à l'époque relayaient hein, dans leur maison notamment, dans leur foyer.
1: Oui, tout à fait. C'est vraiment le répertoire, comme vous dites très bien, qu'on chantait dans les maisons, dans les champs, au travail, dans la vie quotidienne. Quoi. C'est toute cette musique qui existait bien avant la radio, bien avant l'électricité, et qui pourtant portait les cœurs et les âmes.
0: Et c'est ça que vous cherchez hein, quand vous travaillez donc ces chansons paysannes que vous allez donc chercher dans toutes ces archives.
1: Exactement, ouais, c'est ça.
0: Et ça s'appelle donc Je suis Anne, l'histoire d'une femme dont il reste peu de traces, hein, mais assez de chansons pour rouvrir tout un monde, celui donc des campagnes, des voix populaires, du Morvan et du Nivernais. Et juste après Mike Oldfield, eh bien, on parlera de ce que le spectacle invente autour d'elle, deux récits de femmes, des prières de guérison et une grange comme lieu de mémoire vivante, ici au Cerf, avec les voix d'ici qu'on croyait parfois perdues.

0: ici au CERF avec Moonlight Shadow, Mike Oldfield qui fait chanter Maggie Rae, dont c'est bientôt l'anniversaire. Je dis ça parce que elle sera bientôt dans le blind test de l'après-midi. Voilà, pour gagner des cadeaux, ça pourrait servir. Ici au CERF, avant d'écouter Laurent Voulzy, la suite de la belle histoire d'Anne Boisou, dit veuve Bernard, une chanteuse nivernaise du 19e siècle, ressuscitée par notre invité de ce soir et toute son équipe, Anne Boisou, qui ne faisait pas que chanter d'ailleurs, elle avait aussi confié des prières de guérison. Et alors c'est peut-être là que le spectacle devient autre chose, pas seulement un concert, mais une histoire aussi de femmes, de soins, de transmission. On poursuit donc avec Justin Bonnet, chef de chœur de la Zouave, directeur artistique des Airs du Temps. Le spectacle donc Je suis Anne, qui a lieu ce dimanche, hein, je le rappelle, à 16h dans une grange du lieu dit La Mardelle à Verlin. Participation libre, qui réunit 25 chanteurs avec chansons paysannes, donc traditionnelles mises en scène. Hein. Il y a la vielle à la roue, des récits imaginés donc autour d'Anne Boisou. Ce spectacle, Justin Bonnet, parle de deux récits de vie imaginée de femmes qu'Anne aurait peut-être soutenues, guéries par ses prières. Pourquoi avoir relié ces chansons à la question du soin ?
1: En effet, il y a donc des chansons normales, hein, qui est des chansons d'amour, mais souvent des chansons quand même de souffrance aussi, quelques chansons qui se moquent aussi des hommes, parce que dans la chanson populaire, on aime beaucoup se moquer des puissants et souvent des hommes. C'est pas un répertoire aussi patriarcal que ce qu'on pourrait imaginer, mais donc il y a des chansons qui d'une certaine manière laissent parfois des blessures qui sont pas toujours simples. Et puisque de l'autre côté, Anne Boisou avait des prières de guérison, on a imaginé que finalement ces chansons étaient vraiment incarnées par des femmes et qu'elles essayaient de les suivre pendant une période de leur vie et de les soigner autant que possible, parfois avec réussite, parfois avec moins. Donc effectivement, c'est deux portraits de femmes qui sont sortis de mon imaginaire, qui vont nous permettre de suivre un peu ces chansons pour éviter un espèce de tour de chant où on enquirait les chansons. On essaye vraiment d'emmener le public dans un imaginaire un peu plus suivi, quoi, comme un conte pour qu'on ne s'ennuie pas.
0: Alors, vous l'avez déjà joué trois fois, d'ailleurs. Que ce soit le public ou ceux qui chantent avec l'atelier La Zouave, hein, les membres de l'atelier des Airs du Temps. Vous avez fait des apéros chantants, des festivals. Qu'est-ce que vous voyez chez les gens quand ils se remettent à chanter ensemble, quand ils entendent des chants d'une femme que vous avez ressuscitée?
1: Alors, pour les gens de la Zouave, c'est évidemment une expérience forte que de chanter ensemble. En plus que la Zouave a cette spécificité d'accueillir en son sein des gens extrêmement différents dans leur âge, dans leur parcours professionnel, dans leur niveau socio-éducatif. Et c'est aussi la force de cette Zouave de pouvoir se réunir avec des chanteurs très expérimentés et puis d'autres vraiment qui commencent, qui pensaient ne jamais oser chanter et puis qui réussissent autour de ce répertoire populaire, donc qui est fait pour tout le monde, pas seulement pour des chanteurs expérimentés, qui réussissent à faire œuvre commune. Donc ça, c'est vrai que c'est la force du chant choral en général, mais peut-être à la Zouave en particulier, autour de ce répertoire très spécifique.
0: Je suis Anne.
1: Allez-y,
0: ce répertoire spécifique.
1: Un répertoire populaire spécifique, et puis c'est vrai que parler du soin dans un groupe comme le nôtre, mais comme tous les êtres humains, on est tous confrontés à un moment ou un autre à la maladie, ou bien parce qu'on est soignant, oui, ou bien parce qu'on tombe malade, oui, ou on a des proches, oui. Donc c'est vrai que l'enjeu du soin est quelque chose qui fédère et qui touche beaucoup à la fois les chanteurs de la Zouave, mais également le public qui nous écoute.
0: Eh bien, dimanche, fédérons-nous donc autour de la Zouave et de Anne à Verlin. Je suis Anne, donc par la Zouave, dans la grange du lieu-dit La Mardelle, 25 voix, une vielle à roue, des chansons paysannes donc du Nivernais et du Morvan et l'histoire sensible d'une femme dont le chant traverse le temps grâce à vous. Un grand merci, Justin Bonnet, d'avoir accepté l'invitation ici au CERF.
1: Merci à vous.
0: Et dimanche, donc à Verlin, on ne viendra pas seulement écouter de vieilles chansons, on viendra entendre ce qu'elles ont encore à nous dire. Ici au CERF, après Joigny et la tradition nivernaise, c'est Laurent Voulzy pour la musique. Et le prochain rendez-vous d'ici, c'est les inscriptions pour les Foulées Roses.

0: Un insomniaque qui fait son cinéma, un insomniaque nommé Laurent Voulzy. Les nuits sans Kim Wilde, ça a dû être dur. La suite de la playlist ICOCR, c'est avec Tina Arena. Et ensuite, Patrice Gascoigne est avec l'actrice Alexia Barlier qui vous parle de la nouvelle série France 2, Les Évaporés.
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4: Vous habitez Lyon et vous souhaitez devenir sapeur-pompier volontaire, alors sachez que le SDIS de Lyon recrute. Pour vous engager, il faut notamment avoir au moins 16 ans, être apte médicalement et répondre aux conditions de recrutement. L'engagement se fait généralement dans un centre de secours proche de votre domicile. Vous serez ensuite accompagné et bénéficierez d'une formation pour apprendre les gestes de secours, la lutte contre les incendies et bien sûr toutes les différentes techniques d'intervention. En tant que volontaire, vous conserverez votre activité professionnelle ou vos études et vous donnerez de votre temps selon vos disponibilités et l'organisation de votre centre. Vous êtes motivé, disponible et souhaitez aider les autres, alors renseignez-vous auprès du SDIS 89 pour connaître les postes disponibles et déposer votre candidature.
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0: après Damien O'David, on aura Janet Jackson. En attendant, la comédienne Alexia Barlier sur Ici Auxerre répond à Patrice Gascoin dans les coulisses télé. Et ce soir, Patrice, eh bien, gros plan donc sur une nouvelle série de France 2 qui débute ce soir, que vous avez adoré, une série qui s'intitule Les Évaporés.
1: Voilà une série qui part d'une véritable information, le nombre de disparitions volontaires en France.
2: Excusez-moi, vous avez beaucoup de cas ? Environ 10 000 disparitions volontaires chaque année en France. C'est pour ça qu'on est là.
1: 10 000 personnes disparaissent volontairement en France chaque année et l'héroïne de la série Les Évaporés, qui débute ce soir sur France 2, elle est confrontée et dévastée par la disparition soudaine et inexpliquée de son mari. Seulement voilà, cette héroïne, Esther Bazin, jouée par la comédienne Alexia Barlier, elle est capitaine de police. Son mari étant majeur et sain d'esprit, il a ce qu'on appelle le droit fondamental de disparaître et aucune enquête de police ne peut être lancée. Mais Esther va être aidée par une association gérée par des civils, le GRD. DV, le groupe de recherche des disparitions volontaires. Avec eux, elle va donc monter une brigade très atypique pour résoudre d'étranges affaires de disparitions volontaires, à commencer par celle de son mari. Alors, je suis allé voir cette héroïne, en tout cas la comédienne qui l'incarne, Alexia Barlier, pour lui demander si elle avait proposé physiquement quelque chose pour incarner cette héroïne.
3: Alors, un exemple physique, j'ai proposé cette coupe qui est assez radicale. J'avais envie de quelque chose de différent et je pensais que ça pouvait bien correspondre à Esther, son côté dynamique. Dynamique, sur le terrain, flic, et qu'elle a un peu délaissé sa vie personnelle. Je trouvais que ça lui donnait un côté un peu moderne, efficace, androgyne.
1: C'est vous qui avez décidé de vous couper vos cheveux.
3: Oui, on avait rendez-vous pour la prépa avec le chef coiffeur, et il commence à me couper un peu les cheveux, mais c'était assez classique. Et je regarde la réalisatrice, Émilie Grandperret et Louis Granger, le producteur. Le chef coiffeur n'arrêtait pas de me dire que ça m'irait bien, les cheveux peut-être plus courts, et j'ai dit, si on tentait plus court. J'ai senti qu'ils étaient un petit peu inquiets, parce qu'on ne sait jamais si ça va et c'est un gros changement pour le personnage. Et on s'est dit, bon, on y va. Et en fait, on était très contents et on est ravis. Ça fait une vraie différence pour Esther par rapport... et je pense que ça aussi nourrit comment on bouge, comment on parle. Que voilà, c'est un détail physique, mais parfois, quand on est comédien, une coupe, un vêtement, ça peut aussi nous aider à rentrer dans le personnage et à le définir.
1: C'est peut-être un détail pour vous, mais pas pour Alexia Barlier, qui a eu l'idée de cette coupe de cheveux qui donne du caractère à cette héroïne dans la tourmente. Les Évaporés, ce soir sur France 2. À demain, bien coiffé, pour de nouvelles coulisses télé.
0: Merci Patrice. Patrice Gascoin, très bonne soirée télé aussi à vous, avec Ici Auxerre qui vous emmène dans les années 90, tout de suite avec un des plus grands succès de Janet Jackson. Ensuite, on parle yoga dans Ici Ça Marche.

0: Un tube fait pour sourire. D'ailleurs, ça se marre à la fin. Janet Jackson, Whoopsna. Et puis, avant Boulevard Désert et Carbone, Sandrine Ruffier. Pour Ici, ça marche, est allée à la rencontre d'une prof de yoga. Elle s'appelle Marine Poumerou, donc professeure de yoga qui a créé Marine fait du yoga. Sandrine Ruffier, dans Ici, ça marche, donc lui a demandé ce que c'est.
1: Je propose des cours collectifs de yoga à Auxerre. Mais il y a aussi tout un tas d'autres choses que je fais autour du yoga. Je propose des ateliers. Par exemple, le dernier en date, c'était un atelier yoga et randonnée. On est allé randonner au Saussois, autour du Saussois. Et on a fait une séance de yoga au coucher du soleil.
2: Oh, sympa.
1: C'est sympa.
2: Ah ouais, ça donne tout de suite quelque chose de plus atypique.
1: Oui, bah, c'est vrai que j'aime bien aussi intégrer la nature en fait dans mon approche. Je propose aussi des stages qui cette année normalement il y aura 2 stages de yoga, donc c'est des temps un petit peu dans la nature de partage où on va se retrouver autour de la pratique, on va pratiquer un peu plus intensément. Et puis je propose aussi des interventions en entreprise savoir un peu comment respirer, comment bouger au travail.
2: Ah, c'est pas mal ça, ça pourrait détendre certains de mes collègues, là j'y pense tout de suite. Notamment Kélian à la technique. Non, je plaisante, c'est pas plus zen que lui. Ah ouais, donc ça c'est une belle approche pour pouvoir aider vraiment tout secteur.
1: Oui, oui, oui, complètement. Je propose aussi des massages. C'est vrai que c'est quelque chose dont je parle un petit peu moins, mais c'est très complémentaire du yoga.
2: Et alors, qu'est-ce qui vous plaît tant dans cette pratique du yoga?
1: Oh là là, c'est...
2: On sent votre passion, votre amour pour le yoga.
1: Oui, mais en fait, moi, c'est vraiment... Pour moi, ça a été un guide de vie. Alors, ça peut paraître un peu exagéré pour certaines personnes, mais c'est vraiment quelque chose que je pratique... Enfin, je pratique pas seulement sur mon tapis, en fait. C'est quelque chose que j'emporte dans ma vie tous les jours. J'ai des outils. Ça peut être quelque chose de très simple comme la respiration, mais c'est surtout le développement de la connaissance de soi. Et ça, en fait, on peut... ça nous est utile dans la vie de tous les jours.
2: C'est ça qui est bien, c'est que vous l'apportez de façon à ce que ça soit utile tout le temps. Donc, quand on a un moment où, par exemple, ça va pas, on peut faire un exercice de respiration ou des choses comme ça, c'est ça?
1: Oui, complètement. Et puis ça va aller au-delà. En fait, parfois on va même pas s'en rendre compte finalement. Ce qu'on va travailler sur le tapis de yoga, comme voilà ce que je disais, l'écoute de soi, et ben c'est quelque chose qu'on va aussi appliquer dans la vie de plus en plus. Et plus on va s'écouter, plus on va se respecter en fait. On va connaître nos limites. Voilà.
2: Apprendre à les poser aussi.
1: Oui.
2: Exactement. Et alors, j'imagine. Enfin non, il n'y a pas besoin d'être souple, sportif. Ça s'adapte à tout le monde.
1: Oh, s'il vous plaît, pas ça.
2: Mais ça, c'est le gros cliché. Hein.
1: Oui, oui, oui.
2: Ah, d'accord.
1: Tout le monde. Mais en fait, c'est un peu l'exemple que j'ai donné hier. Enfin, je suis assez active sur les réseaux sociaux. Je suis sur Instagram et sur Facebook. Marine fait du yoga. Et en fait, c'est un peu comme si il y a quelqu'un qui veut se mettre à la musculation et il dit, non, en fait, je peux pas y aller. Je suis pas assez musclée. Maintenant, en fait, pour le yoga, c'est pareil. Pour la souplesse, ça va se développer.
2: Bien sûr.
1: En le faisant, en allant à la salle, vous allez développer des muscles, et bien pareil, en faisant du yoga, la souplesse va se développer aussi.
2: Puis il y a l'idée reçue aussi, où des fois, certaines personnes disent « Oh non, le yoga, c'est trop mou, ça fait pas du tout de sport », ça c'est une idée reçue, ça.
1: Alors, effectivement, c'est pas un sport, mais par contre, on va travailler le corps, ça c'est sûr. On va développer

0: la force, on va développer la souplesse. Oui, c'est une idée reçue.
1: Ben c'est ça. Hein. Et là aussi, une autre idée reçue, on en parlait tout à l'heure avec Eugène Lampion. Alors, à tout de suite, hein, on m'a dit yoga, moi j'ai dit hey, le chien tête en bas, c'est une des postures, c'est ça?
0: Oui, c'est une des postures. Bah, c'est vrai qu'il y a, des postures un peu clichés, on va dire, mais c'est une super posture qui fait du bien.
2: Mais on va l'essayer, hein, on peut l'essayer, hein, le chien tête en bas. Attention au cou quand même, il vaut mieux un prof de yoga. En l'occurrence, Marine Poumero, au micro de Sandrine Ruffier, ici au CERC, qui vous souhaite une belle soirée dans quelques minutes. Bah, je vais devoir m'en aller, hein, comme Niagara d'ailleurs, qu'on écoutera avant les infos de 19h. Et d'abord, c'est Boulevard Désert qui investit la playlist ici au CERC en feat avec Carbone.

0: Le nouveau boulevard des airs en feat avec Carbone, le groupe qui prépare leur tournée 2027. Ils seront à Dijon en mars, ce sera donc le 17 mars. Et puis avant les infos et la météo de 19h en vocal, Niagara et l'invité de l'émission Décibel. Après les infos, c'est Élodie Frégé qui vous présente son spectacle sur Michel Berger.
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Les joies, les galères de la vie, les histoires d'amitié nourrissent les textes de français moyen. La nostalgie aussi. Il se souvient par exemple des matchs de rugby de son père qui l'accompagnait quand il était enfant avec cette chanson. Troisième

0: Français Moyen, troisième ligne centre, un coup de cœur ici au Serre.
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0: Je dois m'en aller, Niagara. Et juste après, c'est Émilie Mazoyer qui arrive avec son invité Élodie Frégé dans Décibel, juste après les infos.
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0: Soyez les bienvenus sur Ici Auxerre. Belle soirée, il est 19h. Et tout de suite, le journal.
2: Laurent Nunez ordonne un contrôle de la police municipale de Carcassonne. Le ministre de l'Intérieur condamne à son tour ce soir des propos indignes après la révélation d'une vidéo où l'on voit et on entend surtout des policiers municipaux, un en particulier, tenir des propos racistes, homophobes, sexistes et complotistes. Ce brigadier chef et membre du RN, très proche de l'équipe municipale actuelle. La vidéo remonte à l'ancienne municipalité en 2025, mais l'actuel maire Rassemblement National a maintenu ses policiers en poste et se retrouve dans l'embarras. Christophe Barthès a tenu une conférence de presse à laquelle vous avez assisté, Sébastien Barriot.
3: Depuis son élection, Christophe Barthès est un habitué des polémiques, mais cette fois le maire de Carcassonne n'avait pas anticipé le tourbillon médiatique et c'est un élu plutôt gêné qui s'est présenté cet après-midi devant les journalistes, contraint de condamner et de lâcher le policier municipal mis en cause dans la vidéo, un proche de la mairie et membre du RN.
4: Ces propos sont scandaleux, propos racistes, misogynes, homophobes qui sont à vomir et qui sont inexcusables. Tous les protagonistes de cette affaire sont suspendus immédiatement et sanctionnés.
3: Dans les rues du centre-ville de Carcassonne, la vidéo fait réagir. Gabriel, 17 ans, ne comprend pas pourquoi le nouveau maire a maintenu jusqu'ici en poste le brigadier impliqué.
5: C'est quand même assez abject, assez choquant ce qu'ils disent. Ils sont censés nous protéger. Je ne pensais pas que dans la police, on pouvait tenir des propos aussi abjects. Ça nous donne un peu la mentalité du maire et de ce qu'il veut faire de la ville.
3: D'autres habitants, eux, refusent de s'exprimer au micro. Mais comme cette femme de 70 ans explique que les propos, une dizaine de fois notamment le terme « bougnoule » utilisé, ne l'ont pas choqué et qu'elle soutient le nouveau maire.
2: Sébastien Berriot, envoyé spécial d'ici à Carcassonne, SOS Racisme et le PARAP ont décidé de porter plainte. Rien n'est sorti de la réunion des distributeurs de carburant à Bercy aujourd'hui. Il n'y aura pas de plafonnement généralisé des prix ni de geste fiscal. Aujourd'hui, l'essence sans-plomb 95 E10 la plus consommée se vend en moyenne à 2,12 euros le litre, niveau record, et le gasoil à 2,29 euros le litre. Conséquence, la demande pour passer au bioéthanol explose car il est moins cher, quasiment 80 centimes. Près d'Auxerre, à Saint-Florentin, Nicolas Cador, gérant d'un garage agréé pour poser des boîtiers permettant de passer au bioéthanol, constate que ses clients sont plus nombreux.
6: Il y a eu effectivement une recrudescence nette. Dès que les carburants augmentent, la demande de flexfuel augmente aussi. C'est un appareil qu'on met sur la voiture qui va permettre au véhicule de pouvoir rouler avec les trois carburants, c'est-à-dire le 85, le 10 ou le sans-plomb 98. Sur un plein, quand vous voyez le prix à 0,90 centimes au lieu de 2 euros, ça va vite, hein, par litre, donc c'est rapide.
7: Là, en ce moment, vous recevez des coups de fil ?
6: J'en ai eu encore deux hier, on a des demandes régulières. Ouais, ils sont dans l'économie, donc c'est dépenser un peu d'argent au départ pour rentabiliser rapidement, et puis une fois que c'est fait, hein. Donc ça fonctionnera toujours. L'idée, c'est qu'en une année d'usage de la voiture, vous avez remboursé l'installation de votre boîtier.
2: Et selon l'INSEE, le carburant pèse de plus en plus dans le budget des Français pour environ 5 millions de ménages. Il représente plus d'un mois de salaire par an. 64 000 habitants doivent encore être approvisionnés par des camions-citernes ou des bouteilles d'eau pour boire, pour manger, pour se laver. Constat de Monique Barbu, aujourd'hui la ministre de la Transition écologique, faisait un point presse sur la sécheresse. Une sécheresse qui a des conséquences également sur les bouteilles de champagne. Elles vont pouvoir dépasser cette année les 13 degrés d'alcool. La filière vient d'obtenir une dérogation exceptionnelle, Damien Mestre.
8: Des champagnes à 13,5, 14, voire 15 degrés d'alcool, ce sera théoriquement possible cette année. La faute au niveau de sucre très important dans les raisins à cause des conditions météo de cet été. Dérogation théorique, puisqu'en pratique, cela va concerner très peu de producteurs, probablement moins d'une dizaine, car contrairement à la majorité des autres vins, le champagne est bien souvent un assemblage de plusieurs millésimes. Il est donc possible de compenser ce niveau d'alcool en mélangeant le cru 2026 avec d'autres années. Quoi qu'il en soit, cette dérogation reste un signal, met en garde Maxime Toubar, co-président du comité champagne qui regroupe la profession.
9: En tout cas, nous, ce qu'on considère, c'est que cette année, ce sera sûrement la norme pour les années qui viennent. On risque d'avoir des cépages qui disparaissent disparaissent aussi, hein, qui ne correspondent plus au climat qui est aujourd'hui de plus en plus un climat méditerranéen ici en Champagne.
8: Le seul motif de réjouissance cette année, conclut-il, c'est la qualité exceptionnelle des raisins qui ont pu être sauvés. Les vignerons s'attendent à un champagne d'une très grande qualité.
2: Damien Mestre, 74 départements sont encore placés en situation de crise à la sécheresse. Du foot, le Paris Saint-Germain débute sa campagne européenne ce soir en accueillant le Slovan Bratislava, première journée de Ligue des Champions et coup d'envoi au Parc des Princes à 21h.
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2: Le temps pour demain, la journée s'annonce calme, sauf sur les Alpes du Sud et la Corse, où le temps se couvre l'après-midi avec des pluies orageuses. Des nuages aussi sur la pointe bretonne dans la journée. Les températures le matin, elles vont de 8 à 12 degrés sur la moitié nord et le sud-ouest, localement 6 ou 7 sur le nord-est. C'est frais l'après-midi, entre 19 et 24 sur la moitié nord, 23 et 26 degrés sur la moitié sud, jusqu'à 27, 29 degrés. Ça, c'est sur le pourtour méditerranéen et la Corse.
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10: Salut à toutes, salut à tous et bienvenue sur votre radio ICI, c'est Décibel jusqu'à 20h. J'espère que tout va bien pour vous et que vous êtes prêts à écouter plein de belles chansons ensemble. Nous célébrerons ce soir l'anniversaire d'Emma de Caunes, mais c'est pas elle qui chantera, vous vous en doutez, elle a beaucoup de talent mais pas celui-là. Un petit blind test qui appellera au secours, un petit coup de cœur. Un joli duo entre Yoa et Marine. Et puis notre invitée de ce soir, la délicieuse Élodie Frégé.
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1: Élodie Frégé qui va encore une fois nous éblouir, puisque son prochain projet est assez dingue. Elle va chanter les chansons de Michel Berger, accompagnée de milliers de choristes. Elle nous expliquera ça tout à l'heure. Elle est l'invitée de Décibel. Et démarrons ce soir en vous donnant des nouvelles de Johnny Clegg. Alors non, pas de miracle, hein, il est mort depuis 7 ans, il ne nous annonce pas son retour. J'adorerais avoir ce genre de pouvoir, mais ça n'est pas encore au programme. En revanche, les mémoires de Johnny Clegg vont être publiées à l'automne. Johnny Clegg, donc chanteur sud-africain, qui était très engagé politiquement. Dans ses carnets, ça parle de musique, puisque c'est son métier, mais politique beaucoup. Son combat, donc très médiatique partout dans le monde contre l'apartheid et pour la libération de Nelson Mandela. Alors le livre traduit en français aux éditions HarperCollins France, à qui il faut quand même tirer un autre chapeau, parce que ils font des efforts de dingue pour nous proposer à nous, public français, d'excellentes biographies musicales, que ce soit Lily Allen ou Johnny Clegg. Voilà, ça fait plaisir de les avoir en version française. Il s'appelle le livre Johnny Clegg, journal d'un Zoulou blanc. Il sortira le 11 novembre et c'est le fils de Johnny Clegg qui fera le tour des médias pour en faire la promotion. On verra si on l'invite dans Décibel. En attendant, on va lire le livre et écouter Assim Bonanga. C'est Johnny Clegg avec le groupe Savoukar, mélange noir et blanc qui n'était certainement pas consensuel à l'époque en Afrique du Sud et qui était drôlement courageux. Une chanson dans laquelle il appelle de ses voeux la libération de Nelson Mandela.

0: Un des tubes de l'album Third World Child, Johnny Clegg, énorme carton en France en 1987, c'est-à-dire il y a près de 40 ans, incroyable. Et les mémoires de Johnny Clegg, donc journal d'un Zoulou blanc, sortiront le 11 novembre en France.
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0: Notre coup de cœur du soir vient du label indépendant Panenka Musique. La chanteuse, elle, oh, normalement vous en avez déjà entendu parler, elle s'appelle Yoa, petit diminutif de son vrai prénom Johanna. Yoa a sorti son premier album, La Favorite, l'année dernière. Elle a reçu la victoire de la révélation scène aux victoires de la musique. Bravo à elle. Yoa qui effectivement a fait énormément de concerts, mais pas que. C'est aussi elle qui posait nue cet été dans le numéro spécial sexe des Un Rock. Bah oui, toujours un peu de culture, vous savez, dans cette émission. Alors Yoa a eu la bonne idée de sortir la réédition de son album La Favorite en ajoutant des petits titres inédits et puis en invitant une copine. Alors pour le coup, pas du tout sur un label indépendant puisque c'est Marine, la gagnante de la Starac. Mais ensemble, elles font une version géniale de la chanson Princesse K.O. sur la réédition donc de l'album de Yoa. C'est notre coup de cœur. Oh non.

0: Le coup de cœur du jour de Décibel, Princesse K.O., Yoa et Marine. Merci d'avoir choisi Décibel. On est ensemble jusqu'à 20h. Notre invitée de ce soir, vous la connaissez bien, c'est Élodie Frégé. Mais là, elle va vous surprendre une fois de plus, parce que son nouveau projet, c'est de chanter du Michel Berger.
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0: Berger Story. Avec Élodie Frégé, on en parle dans Décibel, à tout de suite.
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2: Et ce soir, c'est Élodie Frégé qui fait l'actualité musicale. Bonsoir Élodie.
3: Bonsoir.
2: Bienvenue dans Décibels. Oh, dès le bonsoir, moi je suis cuite.
3: Ah
2: je
3: bon
2: vous aime, je vous aime tellement.
3: Pourtant, je n'ai pas allumé le four, mais...
2: C'est ça. Élodie Frégé a gagné la Star Academy en 2003. Elle est chanteuse, elle est autrice, elle est compositrice, elle joue de la guitare, mais comme un ange. Également comédienne, du ciné, ouais, de la télé, enfin voilà, mille choses. Mais ce que j'aime chez vous, Élodie, c'est que vous pouvez tout chanter. Vous chantez du Renaud.
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2: Avec autant d'aisance que du Disney.
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2: Et là, c'est presque le plus difficile. La reine de la soul aux yeux bleus de Steve Springfield.

0: Régé, mesdames et messieurs. Alors, qui a sorti quand même 4 albums aussi, il faut bien le dire.
1: Oui.
0: Voilà.
1: Je sais, c'est pas assez.
0: Alors, non, effectivement, je vais vous remettre au boulot un peu plus tard.
1: Oui,
0: on va en parler. Mais là, donc, l'actu qui nous remue en ce moment, vous concernant, c'est que vous allez chanter du Michel Berger, et pas n'importe comment, hein, dans le cadre du Chœur Spectaculaire, qui, déjà depuis plusieurs années, est connu pour ça, assembler de grands chœurs, de centaines, voire parfois de milliers de choristes, ouais, avec des voix qu'on aime. Et là, cette fois-ci, la voix, c'est vous. Et le répertoire exploré, c'est Michel Berger. Racontez-moi comment ça vous est arrivé, ce projet.
1: Eh bien, on m'a contactée tout simplement pour me demander d'être la soliste de ce beau projet. Au début, j'avais un peu peur parce que je me disais, alors attends, c'est quand même un gros truc, il y a une grosse tournée, il y a, je sais pas, 35 dates, un truc comme
0: énorme.
1: Ça.
0: Là, vous avez déjà commencé. Hein,
1: Et en plus, c'est des gros espaces, quoi. Là, on a déjà commencé, on a fait Bobino. Bon, Bobino, c'était encore, encore familial, quoi.
0: Vous avez fait le théâtre antique d'Orange.
1: Et ouais, ça, c'était le plus gros.
0: Ça,
1: vraiment, j'ai cru que j'allais m'évanouir. Mais finalement, les voix m'ont porté.
0: Ouais.
1: Et le public aussi, parce que c'est très apprécié, en fait. Ce spectacle est très apprécié. Les arrangements sont sublimes. Et puis là, on part en tournée et on fait des grosses salles, quoi. Donc, on fait des zéniths, des choses comme ça. Et moi, j'ai pas l'habitude de ça. Et puis, je me suis dit, ah mince, j'ai pas sorti d'album depuis 13 ans, si je me remets dans un truc où c'est les reprises de quelqu'un, mais si c'est quelqu'un que j'admire, c'est compliqué. Est-ce que je le fais? Est-ce que je le fais pas? Puis finalement, je me suis dit, bah, allez. Puis en plus, ça va peut-être permettre aux gens de se souvenir que je sais chanter quelques trucs, quoi.
0: Effectivement, parce que c'est des chansons qu'on a tous dans l'oreille, dans le cœur, qui sont pas faciles à chanter et que vous appropriez. Il y a donc des moments de solo, puis il y a des moments assez incroyables quand même qui filent les poils avec tous les choristes. En tout, dans toute la tournée, il y a 6300 choristes qui vont participer. Et donc les prochaines dates, ça sera le 12 septembre à Montpellier, et puis encore Lyon, Châteauneuf-sur-Isère, Dijon, c'est déjà complet, Angers, Nantes, Saint-Grégoire, et là c'est que le mois de septembre. Je vous parlerai d'octobre un peu plus tard. Mais avant, j'avais envie de savoir, vous, perso, Élodie Frégé, la musique de Michel Berger, c'est quelque chose, quoi? C'est un peu l'enfance, c'est l'adolescence, c'est quel moment?
1: J'ai aussi accepté pour ça parce que c'était un artiste qui me plaisait énormément. Je sais que l'année d'avant, par exemple, c'était Claude François, et là, je pouvais pas.
0: Et moins d'atomes crochus.
1: Non, voilà.
0: Exactement. Lundi.
1: Ça, oui, non, et même dans l'absolu, même humainement, en fait, après ce qu'on sait, c'est dommage, quoi, parfois de devoir séparer l'homme de l'artiste. Mais pour moi, Michel Berger, je trouve que son humanité, sa délicatesse, son intelligence, en fait, tout ça, ça se ressent dans sa manière d'écrire et de composer, et aussi sa manière d'interpréter, de choisir son trajet, de choisir ses interprètes aussi. Enfin, si... d'accepter peut-être qu'on le choisisse aussi comme producteur. Je suis hyper impressionnée, en fait, par son parcours. Et puis quand j'étais enfant, je ne savais pas tout ça, mais j'écoutais tout simplement les chansons, les premières chansons qu'il a commencé à écrire quand il répondait à Véronique Sanson qui écrivait Amoureuse. Enfin, ça m'a bouleversée très jeune, en fait.
0: Je pense que même quand on connaît pas l'histoire, en fait, comme quand on est enfant, on est des petites éponges à émotions.
1: Oui.
0: On sent qu'il y a quelque chose de différent.
1: Je pense qu'on a l'intuition du grand sentiment qui passe à travers l'art. Donc la musique est un art majeur ou mineur, je ne me prononcerai pas.
0: Alors il y en a un autre que vous allez pas trop aimer, mais Gainsbourg disait que c'était plutôt mineur, la chanson.
1: Ouais, ouais, ouais. Je dessine plus assez bien pour dire que donc finalement c'est mon art majeur à moi, et voilà, faudrait que je le fasse plus souvent. Et c'est vrai qu'après à l'adolescence ou un peu plus tard, en tout cas, je suis tombée folle amoureuse de Starmania.
0: Ah ouais.
1: Que je n'ai jamais vu en vrai, hein, sur scène, mais que j'ai vu à la télé, tout simplement, et que j'ai saigné en disque, et avec mes frères et sœurs. Et en tout cas, c'est un opéra rock tel qu'il n'en existera peut-être plus, je sais pas.
0: Possiblement.
1: Parce que vraiment, ça s'inscrit dans le temps. Il y a une modernité, le choix des interprètes. Évidemment, Luc Plamondon, les textes, le thème en fait de ce spectacle. Tout ça, en fait, ça a nourri l'enfant et l'adolescente que j'étais en tant que peut-être peut-être artiste.
0: Et aujourd'hui, donc, vous rendez hommage à Michel Berger avec le cœur spectaculaire. Berger Story, c'est le nom du spectacle. Les choristes et la soliste qui est avec nous ce soir, Élodie Frégé. On se ferait pas un petit message personnel, mais chanté par Michel Berger.
1: Ah, oh!
0: Ça vous dit?
1: Ah, bah oui, avec
0: c'est une
1: choix.
0: De vos préférées. Hein. Oui. Vous la chantez celle-là sur scène?
1: Je la chante sur scène.
0: Ouais. Alors, on révise ensemble. Michel Berger.

0: faire pour chanter une telle chanson sans pleurer? Michel Berger est arrivé à le faire. Élodie Frégé le fait aussi.
1: Je le fais. Sans pleurer. Je le fais, mais c'est vrai qu'il y a des grands moments d'émotion pendant tout le spectacle. Hein. D'ailleurs, il y a un final sur Diego qui est incroyable. Les arrangements, enfin, toutes ces voix ensemble, c'est vraiment bouleversant. Et c'est vrai que moi, les chansons que j'ai choisies, dont celle-ci qui est une de mes préférées, elles me font vibrer vraiment profondément. Et quand on entend les chœurs qui arrivent, surtout derrière soi, on a déjà de très bons musiciens, mais ouais, avec les chœurs derrière, ça donne une dimension encore supérieure qui fait qu'il y a un moment où le chœur peut lâcher. Ou les larmes, je ne sais pas. Et pour l'instant, j'ai pas pleuré parce que justement, il y a une énergie qui nous porte, mais je pleure à l'intérieur et c'est ce qui est très beau dans cette chanson.
2: Samedi soir à Montpellier, puis Lyon, Châteauneuf-sur-Isère, Dijon, Angers, Nantes et Saint-Grégoire. Au mois d'octobre, le chœur spectaculaire et Élodie Frégé pour Berger Story. En octobre, donc à Plougastel, Chambéry, Annecy, Clermont, Orléans, Metz, Muret, c'est à côté de Toulouse, Narbonne, Mérignac, Lille, et puis les 3 et 4 novembre au Grand Opéra d'Avignon. Alors, Élodie, parlons
1: le Tour de France.
2: Ouais. Parlons business maintenant.
1: Ah ouais.
2: J'ai dit, on gagne la Starac en 2003, premier album en 2004, puis le jeu des 7 erreurs en 2006, la fille de l'après-midi en 2010, Amuse-Bouche en 2013. Pas d'album depuis 2013, alors que, pardon, je vais le dire très franchement, quand même, merde.
3: Depuis d'art et d'impudence.
1: C'est moi qui chante. Et peut-être que
2: bah
1: vous étiez un peu d'inspiration de nos discussions avec Monsieur Biolay, quoi. Mais
2: la ceinture.
1: Mais c'est un cadeau qu'on m'a fait, quoi.
2: Comment t'appelles-tu ce matin?
1: Ah bah merci.
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1: C'est vrai qu'elle est pas si mal cette chanson.
2: Elle est excellente.
1: En fait, c'est fou parce que quand
2: le
1: on a
2: son
1: fait
2: de la guitare.
1: Bah ouais. Thibaut Barbillon.
2: Bravo,
1: Barbillon à la guitare. Non mais c'est vrai, c'est parfois moi j'ose pas me réécouter, je suis tellement dure et perfectionniste et puis les gens le savent pas mais parfois on s'en prend vraiment plein la gueule dans ce métier. C'est difficile de livrer un enfant comme un album, c'est comme un enfant en pâture, si on veut, à toutes les oreilles et à toutes les bouches.
2: C'est vrai, ça fait peur, ça peut faire mal. Parce que ça fait 13 ans là, que vous n'avez pas sorti.
1: Bah ouais, ça commence à être long. Alors, après, j'ai fait beaucoup de choses, je ne me suis jamais arrêtée.
2: Je ne suis pas en train de vous dire qu'Élodie Frégé est une feignasse. C'est faux. Du théâtre,
1: j'ai pas gagné au loto.
2: De la télé, plein de participations, etc. Beaucoup de scènes et tout, c'est pas ça.
1: Mais la nouvelle vague pendant 10 ans, ça prend de la place.
2: Voilà.
1: D'ailleurs, comment t'appelles-tu ce matin? C'est Marc Collin, en fait, qui a réalisé cet album.
2: Mais en avez-vous même l'envie?
1: En fait, c'est terrible parce que je suis. C'est très difficile à expliquer.
2: Ouais, on essaye.
1: Ouais. Mais en fait, c'est à la fois une très très grande envie, ouais, qui est toujours là de façon sourde, quoi. C'est dans mon ventre. Et à la fois, elle est mêlée de peur, de procrastination, de je sais pas si je dois le dire parce que les gens ils disent que c'est une mode, mais c'est pas du tout une mode. Moi je le sais que depuis que je suis en CE2, moi je souffre de TDAH en fait.
2: Okay, ouais.
1: Donc je me soigne depuis peu parce que j'aurais pu être sous traitement depuis l'enfance ou l'adolescence du moins.
2: Donc c'est une difficulté à fixer son attention longtemps sur
1: exactement
2: un même sujet,
1: oui, et à se mettre à l'action.
2: Ouais.
1: Et plus tu recules en fait de ta ligne d'horizon qui pour moi est cet album qu'en plus je chéris déjà parce que moi j'ai déjà plein de chansons, hein.
2: Ouais.
1: Donc je pourrais faire un double album, un triple album peut-être. Ouais. Mais je prends mon élan tellement de fois, j'ai pris mon élan tellement de fois et j'ai tellement reculé pour mieux sauter, et puis je me suis tellement éloignée de cet horizon là que au final je le vois flou, quoi. Ça y est, je commence à avoir des problèmes de vue. Mais je pense qu'il va falloir que je me mette un sacré coup de pied au cul et que je partage enfin ces chansons qui sont en fait qui sont mes enfants, hein, et c'est important de pouvoir les offrir. Et pas seulement les garder pour soi, c'est assez moche en fait finalement.
2: Alors c'est pas pour vous brusquer, mais effectivement je pense que le pays est prêt. Élodie Frégé qui reste avec nous et qui va, alors pour le coup avec le TDAH, ça va être marrant cette affaire.
1: Ah ouais. Ça va, là j'ai pris mon traitement.
2: Ouais. Un petit questionnaire, choix cornélien, ça va être drôle. À tout de suite.
1: Je transpire.
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0: Et merci d'avoir choisi ici pour passer votre mercredi soir. On est avec Élodie Frégé qui fait l'actualité musicale en ce moment à l'affiche du spectacle Berger Story. D'ailleurs, le cadeau du Blind Test ce soir, eh bien, c'est un petit t-shirt collector du spectacle Berger Story. Alors, si vous voulez vous inscrire au Blind Test pour tenter de gagner ce joli objet de mode.
1: Ah oui. Et je l'ai peut-être porté.
0: Ah, peut-être, on ne sait pas. Elle l'a repassé, vous en faites pas.
1: Oui,
0: 0-810-055-056, vous pouvez appeler Alexandra au standard. On jouera au Blind Test un peu plus tard, mais pour le moment, Élodie Frégé.
1: Oui.
0: Il est donc temps de vous faire le questionnaire des choix cornéliens.
1: Ah là là.
0: C'est pas forcément facile de choisir, mais il le faut.
1: Gauche.
0: On commence tranquille. Gauche.
1: Voilà, voilà.
0: Gauche ou ketchup?
1: Gauche.
0: Ah. Gauche ou Nutella?
1: Gauche.
0: Oh là là, ça va être bien. Ok, la première vraie question. Guitare sèche ou grand orchestre?
1: Aïe, aïe, aïe.
0: Ah, et voilà, ça y est, elle perd.
1: Ah, ça y est, là, je pense à Chico Buarque, je ne sais pas pourquoi.
0: Oui,
1: je
0: c'est
1: me
0: beau,
1: dis,
0: c'est
1: oh,
0: beau.
1: Mon Dieu, c'est magnifique. On peut commencer par une guitare, nylon, et puis après, il y a un orchestre qui arrive, des voix. Est-ce que je peux mixer? Et on commence par la guitare sèche et on finit en orchestre symphonique.
0: J'aimerais bien.
1: Symphonique.
0: Si vous mettez ça sur votre album,
1: bah,
0: qui arrivera,
1: je voudrais,
0: oui.
1: Je
0: bah, voilà.
1: Ouais, j'ai plein d'idées. Hein,
0: Celle-là, il faut la noter. Télé ou radio?
1: Ah là là. Ah bah je sais pas, parce que moi je suis arrivée par la télé, donc je pourrais pas cracher dessus.
0: Oui, je rappelle pour ceux qui n'étaient pas là, elle a gagné la Starac en 2003. Donc effectivement, la télé a une grande part.
1: Ça fait longtemps, mais...
0: Mais vous avez une voix de radio.
1: Ah oui?
0: Ouais.
1: Mais tu sais, vous savez, on me situe vous.
0: Comme vous
1: je
0: voulez.
1: Je ne sais plus. Non mais quand j'étais enfant à l'école primaire, souvent le premier jour de la rentrée, les profs nous demandaient, ou au collège, nous demandaient ce qu'on voulait faire.
0: Ouais.
1: Et pendant une année, je crois que j'avais écrit animatrice radio.
0: Hey.
1: Parce qu'en fait, je ne me sentais pas d'être vue, mais j'aimais bien l'idée de rencontrer plein de gens, de poser des questions. J'avais un côté, j'avais envie de poser des questions, quoi, de faire parler les autres, puisque moi, j'avais du mal à m'exprimer, en fait, à cause de tout ce qu'il y avait dans ma tronche, quoi, toute cette pollution, toute cette pensée en arborescence, etc., qu'on connaît, nous les fous, quoi.
0: Elle a mis des guillemets avec
1: si
0: ses doigts dans l'air.
1: Oh mon Dieu, j'ai honte.
0: C'est mignon, les zinzins.
1: Nous, les zinzins.
0: Voilà.
1: Et en fait, après, ça y est, je me suis perdue dans mes pensées.
0: Non, mais la radio, en tout cas,
1: oui,
0: c'était peut-être une vocation.
1: Non, mais finalement, pour m'exprimer, j'ai trouvé la musique.
0: Ouais.
1: Jouer, chanter, danser aussi, c'était important, la danse. Mais la radio m'attirait pour ça, pour ne pas être vue et pouvoir utiliser seulement la voix et un seul vecteur.
0: 20 ans ou 40 ans?
1: 40 ans.
0: Ouais.
1: Ah ouais. Oh, putain. Ah oh, non, c'est. Mais on est bon pour pareil.
0: On est d'accord.
1: Ah, non, mais c'est fou, quoi. Mais j'ai hâte d'avoir 70 ans.
0: Fille du matin ou de l'après-midi?
1: Ah ouais, c'était pour l'album. En fait, c'est Cléo de 5 à 7, la femme d'à côté. J'étais sur des films de la nouvelle vague pour cet album-là.
0: Mais en vrai, dans la vie.
1: Donc, j'ai pu être fille du matin, mais parce que je rentrais tard. Je rentrais tôt le matin.
0: Fille du petit matin.
1: Fille du petit matin. Et de l'après-midi, ça m'a toujours séduit, en fait, ce truc de 5 à 7. J'ai l'impression qu'il se passe toujours des trucs affriolants, mais pas seulement dans des chambres d'hôtel, mais parfois, on a une idée. Je sais pas, l'après-midi, on se met à écrire, et puis ça continue, et puis on y passe la nuit, et puis au petit matin, y a une chanson, par exemple.
0: C'est
1: donc, c'est pas mal l'après-midi pour faire pousser quelques plantes dans son album.
0: Blonde ou brune? Non, ou rousse. On vous a jamais vu brune. Enfin moi, et non. Ben... Je vous ai vu blonde et rousse.
1: Ouais, bah je suis cendrée.
0: Ouais. Mais qu'est-ce que vous préférez?
1: Chauve.
0: Ça va bien avec le 70 ans, ceci mais dit, il y a un truc de... Oh, on veut bon. Tout lâcher, quoi.
1: Moi, je me serais arraché les cheveux d'ici là, c'est sûr. Mais c'est une question très féminine. Oui. Moins féministe, mais bon, c'est pas grave.
0: Des os.
1: Mais pour tous les gens qui me disent « Oh, t'étais mis en blonde et les cheveux longs !» De quoi je me mêle. Ouais. Et moi, j'adore ce roux, ce carré, parce que je trouve ça correspond à mon énergie, en fait, profonde. Donc, je me sens très bien comme ça. Voilà.
0: Un nouvel appart ou un nouvel album?
1: Ah, c'est marrant. Ah, c'est marrant que
0: tu dis ça.
1: Pourquoi?
0: Vous êtes en train de déménager?
1: Parce que ça fait 21 ans que je suis dans mon appartement et j'ai envie de le quitter. Je sens une très grande envie de le quitter. Et peut-être que ça va coïncider avec la finalisation de cet album qui tarde à venir. Parce que j'ai besoin d'un espace vraiment pour travailler, pour m'isoler, pour créer, en fait, tout simplement. Et celui-là, il est empreint de tellement de choses, de passages de vie. Mon chat qui est parti au mois de juin. Je sens qu'il faut que je m'en aille et que ça va être un renouveau.
0: Alors, peut-être, pour terminer du coup ce questionnaire, un nouvel appart et un nouvel album.
1: Tout à fait.
0: Et en attendant, on vous écoute avec une chanson qu'on n'oubliera jamais. Hein. Elodie Frégé.
1: Moi non plus. Hein. Je ne vais pas l'oublier.
0: Ceinture.

0: cette erreur, un album sorti il y a une vingtaine d'années. Deuxième album d'Élodie Frégé, qui est notre invitée ce soir dans Décibel. Merci d'être avec nous, Élodie, ça fait trop plaisir.
1: Bah, merci de m'avoir invitée. Je ne savais pas quoi faire.
0: Et bah voilà, faut pas hésiter.
1: On m'a dit de rentrer.
0: Vous savez où on habite. L'hiver, il y a le chauffage, l'été, il y a la clim. Oh, vraiment, ouais. Vous n'hésitez pas.
1: C'est là que je vais habiter finalement.
0: Voilà,
1: je ne recherche plus l'appartement.
0: La maison
1: d'Arago. J'anime une nouvelle émission.
0: Mais oui, j'adorerais. J'adorerais. En attendant, quand même, en septembre-octobre, on a un petit planning, Élodie Frégé, puisque vous chantez Michel Berger.
2: Pour me comprendre, il faudrait.
0: Et déjà eu des dates incroyables à Paris, au théâtre Bobino, au théâtre antique d'Orange à Troyes, et puis là, la tournée continue. Donc ce week-end à Montpellier, puis Lyon, Châteauneuf-sur-Isère, Dijon, Angers, Nantes, Saint-Grégoire. Au mois d'octobre à Plougastel, Chambéry, Annecy, Clermont, Orléans, Metz, Muret, à côté de Toulouse, Narbonne, Mérignac, Lille et Avignon. Berger Story avec le chœur Spectaculaire. Et puis, en octobre aussi, décidément, octobre 26, ouais. Il se passe des trucs. Vous retrouvez un camarade, oui, qui lui aussi a été découvert grâce à l'émission de télé, à Starac.
1: C'est une prise de risque.
0: C'est votre copain Patchy, Patchy Garat.
1: Et oui, tout à fait.
0: Et alors, mais vous êtes encore amis?
1: Le Basque, comme on l'appelle.
0: Le Basque.
1: Le fameux.
0: Vous êtes encore copains?
1: Ah ouais, ouais.
0: Vous étiez copains à l'époque?
1: Non, il m'a payé pour... Il m'a envoyé un chèque, il m'a dit oh ça va là.
0: Non mais ce que je veux dire, ça fait un bail et chacun trace sa route et on reste pas forcément amis. Vous êtes toujours restés proches.
1: Nous on est alors il y a des moments où on s'éloigne un peu plus. Enfin on se donne toujours des nouvelles mais ouais, on se voit moins. Mais c'est vrai qu'on a toujours gardé un lien comme avec d'autres hein, d'ailleurs. Et c'est vrai que Patchy en fait a écrit et composé un album pour lui qui sort bientôt plus en 2027 je crois.
0: Ouais. Il a sorti l'année dernière. Il était venu dans Décibel pour nous le présenter.
1: Ouais, ouais. Mais il est beaucoup plus productif que moi. Laisse de la place aux gens qui ont du mal. C'est absurde ce que je dis. Non, mais merci Patchy de nous inonder de ta musique. Mais bon, maintenant tu vas.
0: Et là, on fait un duo.
1: Alors, en fait, c'était pas du tout prévu.
0: Ouais.
1: Patchy participait à un grand spectacle symphonique à Biarritz pour aider l'hôpital de Bayonne en pédopsychiatrie, en pédo, je sais pas quoi. Bon, bref, j'ai perdu ma
0: en tout
1: mémoire.
0: Cas, mais un service spécialisé en pédiatrie.
1: Exactement,
0: pour les enfants et spectacle caritatif. Ouais.
1: Exactement, merci de remettre les pendules à l'heure.
0: Et l'église au milieu du village.
1: Tout à fait. Ah, Dieu. Et en fait, je lui ai dit, je vais venir te voir parce qu'on devait passer dans le coin avec des amis. Et il me dit, mais tu voudrais pas venir chanter cette chanson qu'on avait chantée un soir ensemble à Paris, un peu ivre, un peu ailleurs. Tu veux pas venir la chanter avec moi? Et puis on l'a chantée. Puis finalement, il m'a dit, mais c'est super à deux, en fait. Peut-être qu'on devrait l'enregistrer en duo. Et moi je lui dis mais tu sais qu'on a tous les deux fait la Starac, donc on va avoir un problème, on va nous parler que de ça si on sort un duo. Mais j'ai très envie de chanter avec toi. Et puis cette chanson je l'adore, je la trouve très belle. Et puis son disque, j'ai écouté toutes les chansons de son disque, il est vraiment très beau, très fin, très touchant, très Patchy quoi. Donc j'ai hâte qu'il sorte et j'ai dit oui. Donc voilà,
0: ça sort le 23 octobre, le duo Élodie Frégé et Patchy, avant qu'il ne soit trop tard.

0: effectivement le mois d'octobre. Votre fille, Élodie Frégé. Et merci d'être venue nous voir.
1: Bah, merci de. Non, encore une fois, hein, je suis très bien ici, moi.
0: Je sens qu'elle va revenir.
1: Non, mais parce qu'au début, je suis toujours un peu stressée parce qu'effectivement, j'ai plein de stimuli divers et variés. Je me dis, qu'est-ce que je vais raconter pourvu que je ne dérape pas.
0: Non, ça va, là, vous avez été bien. Hein.
1: Et en fait, au bout d'un moment, je me détends. Comme chez le psy, en fait, il faudrait que ça dure vachement plus longtemps.
0: Allongez-vous. Prenez une petite boîte de Kleenex.
1: Ouais, c'est ça. Bah voilà quoi, on se sent bien, on a envie de. Mais j'aime beaucoup cette chanson, vraiment, elle me touche. Je suis très très contente.
0: Et ben on la passera quand elle sortira en octobre. Et d'ici là, bonne route, Élodie Frégé. Et alors à bientôt.
1: Merci. À bientôt.
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1: Décibel qui continue avec le petit blind test. Oui, je sais, ça fait partie des habitudes qui sont là depuis la saison 1 de Décibel. Oui, si vous n'avez pas compté, on est en saison 5 maintenant, ça rigole pas. Et pour jouer au blind test avec nous, ah, des fidèles parmi les fidèles, eux ils sont là depuis la saison 1 de Décibel, c'est sûr. Il y a Marie-Christine. Bonsoir Marie-Christine.
2: Eh ben bonsoir Émilie, on est ravie de te retrouver et de faire le début de la saison.
1: Eh oui, c'est vrai, ça. Tous ceux qui passent en septembre, hein, vous avez des points bonus évidemment, ça veut dire c'est la rentrée, hein, c'est normal, on marque des points avec la prof principale.
2: Ouais. Comment vas-tu après cet été caniculaire?
1: Eh ben écoute, ça va très bien, je suis contente de retrouver la radio, j'avoue, et après, moi la canicule, j'ai eu de la chance, parce que comme j'étais dans la Drôme, on n'a pas eu si chaud.
2: Oh.
1: Voilà.
2: Ah bon?
1: Ouais, ça a été.
2: D'accord.
1: Ça a été. Et toi?
2: Ah bah, écoute, j'étais pas très loin puisque moi je suis dans la Haute-Loire, donc
1: ouais.
2: On a eu très chaud.
1: T'as eu très chaud, ouais.
2: Très chaud.
1: Et Gaëtan, alors est-ce qu'il a eu chaud? Ah bah il n'est pas là encore Gaëtan, d'accord, il a raccroché, on va le rappeler. Donc on reste sur Marie-Christine, mais ça tombe bien, j'avais pas terminé avec toi. T'as eu très chaud, oui. Mais t'as profité quand même.
2: Oui, bien sûr, moi je suis partie en juin et je suis allée au Pays Basque, la première semaine de canicule. C'était vraiment merveilleux parce qu'il faisait une température très correcte pendant qu'il faisait la canicule ailleurs.
1: Ah, bah voilà. Très bonne
2: chose. Donc j'ai au moins gagné ça. J'ai gagné une semaine de fraîcheur pendant l'été.
1: Bravo.
2: Voilà, c'était le bon plan.
1: Le thème du blind test de ce soir, ce sont les chansons qui appellent au secours. Bah oui, ça peut arriver parfois, des chansons de la sorte. Et Gaëtan est là également, ça y est, pour jouer avec nous. Ça va Gaëtan?
3: Ça va très bien, Émilie, et vous?
1: Ah, ben oui, ça va super. Gaëtan, tu connais Marie-Christine ou pas?
2: Qui vient jouer avec nous?
3: Non, pas du tout. Bonjour Marie-Christine.
2: Bonsoir.
1: On joue tous ensemble. Bonsoir. Et tout le monde gagne, évidemment. Je ne sais pas chez qui sonne le ding-dong, mais c'est pas grave.
2: C'est des petits enfants qui ne savent pas quoi faire qui sonnent chez moi.
1: C'est pas vrai?
2: Oui. Oh, partir en courant.
1: Ça me fait penser à cette BD que je lisais quand j'étais petite qui s'appelait Quick et Fluke. C'est Quick et Fluke, mais Fluke, ça s'écrivait Flupke. Alors là, il y a Iris qui réalise l'émission, vu qu'elle a 12 ans et demi, évidemment, elle ne connaît pas ces BD de vieilles personnes. Elle lisait des mangas, mais je vous promets que Quick et Fluke, c'était deux petits héros belges et ils faisaient plein de bêtises comme ça. Ils allaient sonner.
2: C'est pas très grave.
1: Ça va. Donc Marie-Christine.
3: Et moi aussi je le faisais, hein, fut un temps.
1: Gaëtan, petit fripon, c'est pas vrai.
3: Oui. Je faisais aussi des canulars téléphoniques pour embêter mon grand-père.
1: Oh. Tu disais quoi, ton papy au téléphone?
3: Des canulars préenregistrés en disant que c'était le livreur de pizza ou le chauffeur de taxi ou des choses comme ça.
1: Mais qui sont coquins. Alors du coup, en parlant de ça, j'ai oublié de vous dire que donc le cadeau c'était le t-shirt collector du spectacle spectaculaire Berger Story avec Élodie Frégé. Oh. Et vous en avez évidemment chacun un exemplaire. Wow. Gaëtan et Marie-Christine. Bon. Allez, maintenant on joue. On cherche les interprètes des chansons et on a besoin de dire son prénom avant de donner la réponse. Ça vous le savez, Marie-Christine, Gaëtan. Première chanson qui appelle au secours, car aujourd'hui c'est la journée mondiale des premiers secours. Qui chante ça?
3: Gaëtan.
1: Gaëtan.
3: C'est Daniel Balavoine.
1: Oui.

0: catégorie.
1: Une seconde plus tard, Marie-Christine, mais effectivement, oui. Gaëtan a été rapide.
0: Gaëtan a dégainé.
1: Comme une flèche. Un point pour Gaëtan, sauver l'amour de Daniel Balavoine. Allez, on continue. Cette fois-ci, c'est en anglais. Mais qui appelle au secours ?
0: Gaëtan.
2: Peut-être Britney Spears, mais je ne suis pas sûr.
1: C'est pas Britney, mais c'est vrai que sur l'intro, on pourrait se tromper. C'est une chanteuse, alors qui chante en anglais, mais qui vient de la Barbade. On attend son album, ça fait 10 ans qu'on attend un nouvel album d'elle. Elle est aussi une égérie de mode, elle a une marque de lingerie, une marque de cosmétiques. Et son petit surnom, c'est Riri.
0: Rihanna.
1: Oui,

0: SOS, Rihanna appelle au secours. Un point pour Marie-Christine, un point pour Gaëtan et une dernière chanson pour vous départager. Qui appelle au secours?
1: Gaëtan.
0: Michel Berger. Alors, Gaëtan me dit que c'est France Gall qui chante, oui. Marie-Christine me dit que c'est Michel Berger qui signe la musique, oui. Tout le monde a gagné.
2: Voilà.
0: Oh, secours! J'ai besoin d'amour. Je l'ai mal chanté, peut-être, mais ça m'a fait plaisir. J'ai besoin d'amour, au secours, j'ai besoin d'amour. Marie-Christine et Gaëtan, je vous embrasse et je vous félicite. Vous avez tous les deux gagné.
2: Merci beaucoup, Émilie.
1: Merci beaucoup, Émilie.
2: À bientôt, merci beaucoup.
0: Vous le savez, le blind test c'est tous les soirs du lundi au vendredi sur votre radio ici. Et quitte à appeler au secours, autant le faire à Liverpool avec les Beatles.

0: n'y a pas à dire, hein. Un bon Beatles, ça détend.
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0: Et c'est l'heure de la chanson anniversaire. Aujourd'hui, Emma Decaune, la fille de son père, Antoine Decaune. Emma Decaune, actrice et présentatrice de télévision, fête ses 50 ans. Joyeux anniversaire à Emma Decaune, qui fait partie de notre culture musicale parce qu'elle animait une super émission de musique sur Canal qui s'appelait La Musicale. Elle y avait notamment accueilli Iggy Pop pour une émission restée dans les annales. Et vous pouvez aussi d'ailleurs la trouver sur YouTube. Très bonne intervieweuse et puis grande fan de musique, elle faisait vraiment passer sa passion, c'était super. Et puis Emma Decaune, elle a joué dans un clip qui est resté, lui aussi, le clip d'une chanson qui fêtera ses 30 ans l'année prochaine. Si c'est bon comme ça, gros tube de Sinclair en 97 sur son album La Bonne Attitude. Sinclair et Emma Decaune, à l'époque, ils étaient amoureux. Alors c'était trop chouette de la voir, elle, dans le clip. On se réécoute la chanson et bon anniversaire, madame.

0: L'année prochaine, et Sinclair, lui, continue à nous épater sur scène. N'hésitez pas à aller le voir. Il fait une grande tournée à partir du mois d'octobre. Ça commence au Festival de Marne le 9 octobre à Ormesson-sur-Marne. Et puis ensuite, tu passeras un peu partout en France, à Limoges, à Troyes, à Strasbourg, à Dijon, à Metz. Pour les Parisiens, tiens, rendez-vous au Zénith de Paris, La Villette, le 25 novembre. Et puis, il y a aussi des dates à venir en 2027. Allez, Décibel, c'est terminé pour ce soir. Merci à l'équipe de l'émission. Il y avait Alexandra Sackberg, Vincent Désière, Iris Guitoni et Mélodie Chaïb. Retrouvez à 20h Éric Bastien et sa nouvelle émission. Il n'y a pas que Paris dans la vie. Et n'oubliez pas, Décibel revient sur votre radio ici demain à 19h. Soyez au rendez-vous. Bisous.
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4: Bonsoir à tous, bienvenue sur ICI, très heureux de partager ce début de soirée ensemble, avec l'ensemble d'ailleurs des radios locales de votre radio ICI. C'était la rentrée il y a encore quelques jours, et qui dit rentrée dit nouveau rendez-vous. Chaque soir jusqu'à 21h, je reçois un invité ou une invitée qui prend le temps de voyager à l'intérieur de sa vie pour faire ressurgir tous les lieux qui ont façonné son existence. Une balade qui ce soir nous conduira aux quatre coins de la France, on ira faire un tour en mer Méditerranée. Ça va d'ailleurs beaucoup toucher notre invité, vous le découvrirez un petit peu plus tard. Et puis on ira dans le Sud-Ouest pour vous proposer des solutions de système de garde autour de nos animaux du quotidien. Bienvenue sur ICI. Notre invitée est pétillante, son sourire est aussi large que sa gentillesse. Journaliste, animatrice de radio, de télévision, l'a connue dans les maternelles, sur France 5, tout le monde a son mot à dire. De retour d'ailleurs depuis quelques jours sur France 2. Elle est aussi romancière. Son premier roman, La fille au père, a été un vrai succès. Plus de 100 000 exemplaires vendus. Alors le second vient de sortir le 2 septembre en librairie chez Albin Michel et s'appelle La femme effacée. On en parlera ce soir. J'ai le plaisir d'accueillir Sidonie Bonnec. Bonsoir Sidonie Bonnec.
0: Bonsoir Éric Bastien, bonsoir à tous, quelle joie de revenir dans cette belle maison.
4: On est content de se retrouver avec Sidonie, parce que pour les plus fidèles, exactement, et c'est gentil, pour les plus fidèles et personne ne l'a oublié, vous étiez sur à l'époque France Bleu, devenue nouvelle marque ici, entre 2020 et 2022 pour Minute Papillon.
0: Oh, qu'est-ce que j'ai aimé. C'était émission de culture générale, ouais, 14-15h, et c'était la régalade de bosser avec vous tous, et je suis assez émue d'être là, donc c'est un nouveau lieu.
4: Nouveau lieu,
0: mais
4: nouveau
0: studio. Mais les voix, les talents sont toujours là, et je suis ravie.
4: Sidonie, merci d'être avec nous. L'été vient de se terminer. Je ne sais pas si vous avez eu un petit peu de temps pour vous quand
0: pour
4: je vois
0: l'écriture
4: d'un livre qui arrive là.
0: J'ai écrit. Alors, par contre, j'avais pas eu de vacances pendant un an, mais j'ai bien savouré l'été.
4: C'est la rentrée. On va parler de la rentrée. On va parler de ce rythme de vie. Mais je ne sais pas si vous êtes prête à vous balader un petit peu partout dans votre France finalement.
0: Mais oui, parce que c'est l'histoire de ma vie. Donc.
4: C'est vrai, mais peut-être que des fois on n'a pas envie de regarder l'histoire de sa vie où on se dit bon, c'était bien, mais j'accélère, je vais de l'avant.
0: Je suis pas nostalgique.
4: Vous n'êtes pas du genre.
0: Mais je suis contente de me laisser porter par vous.
4: Bon, alors remontons le temps. On y va tout de suite. Allez, fermez les yeux un instant, parce qu'il y a plein de lieux. Vous allez l'entendre avec Sidonie. Imaginez la carte de France que vous connaissez, Sidonie, vous le voyez, cet hexagone. Où est-ce qu'on va? Premier lieu qui vous inspire, là, vous avez envie d'évoquer.
0: Aix-en-Provence.
4: Ah, ça ne m'étonne pas. C'est une des villes qui a le plus compté pour vous dans votre vie?
0: Oui, pourtant je suis d'origine bretonne, mais Aix-en-Provence, c'est une des haltes que nous avons pu faire avec mon papa, ma maman et mon petit frère, qui est né d'ailleurs à Aix-en-Provence, il était joueur de foot professionnel. Et Aix-en-Provence, j'avais 8, 9 ans, 10 ans, c'était le soleil, la douceur des petites places, les fontaines, j'entends encore l'eau des fontaines, je vois ces bâtiments anciens, la douceur, la joie des habitants qui vivaient un peu dénudés, ce soleil un peu permanent. J'ai adoré vivre là, avec Marseille tout près, qui est très différente, mais aussi très séduisante. Ah là là. Et j'ai la nostalgie de cette ville.
4: Les cigales.
0: Quand on a dû partir, j'étais très, très triste.
4: On va y repasser à Aix-en-Provence parce qu'on aura des choses à se dire. Mais alors, vous êtes né à Reims,
0: oui.
4: Dans la Marne.
0: Voilà.
4: Ça n'a pas duré longtemps?
0: Non, parce que mon papa était joueur là-bas en première division à Reims, oui. Donc, c'était le stade de Reims. C'était vraiment quelque chose de très important à l'époque. Et c'est la première division. Et il a eu un accident, malheureusement. Je suis née, donc ça, c'était pas un accident. Mais il a eu un accident et sa carrière de foot, en fait, a été un peu chahutée à ce moment-là. Et on est parti. Donc, moi, je ne suis quand même jamais. J'ai vécu 6 mois.
4: Donc, ah oui, donc c'est vraiment c'est très court.
0: Voilà, donc je ne suis jamais retournée dans cette ville un petit peu.
5: Vous êtes jamais retournée ?
0: Non, parce que c'est pour mes parents, c'est quand même symbole d'un peu de souffrance.
4: Oui, je comprends.
0: Donc j'ai peu l'occasion d'y retourner. Voilà. J'y retournerai.
4: Du coup, vous quittez Reims assez rapidement et vous allez où ? Quel est le deuxième lieu qui arrive assez rapidement dans votre
0: Nîmes.
4: Vie ? Nîmes. Alors, vous avez 6 mois, donc du coup.
0: Oui.
4: Et vous allez rester combien de temps du coup ?
0: Ah non, pas du tout. Je vais à Brest. Vous voyez, attendez, je suis perdue. Je vais à Brest.
4: Vous savez, il y a une quinzaine de lieux où elle a
0: oui,
4: vécu.
0: Oui, c'est donc, terrible. Je vais d'abord à Brest.
4: Ok.
0: Alors Brest.
4: Alors c'est la pointe. Hein.
0: Ah c'est la fin de la. Moi j'adore Brest. J'adore. En plus j'ai toujours mon oncle et ma tante Bernard et Françoise qui habitent à Brest. Mon
4: Dans
0: oncle était cordonnier là-bas et ma tante était infirmière en néonate. Et j'adore cette ville. J'adore comment elle a évolué. Je trouve que c'est une ville au vent. C'est une ville très moderne maintenant avec. Ici passe plein de choses et pourtant elle a été détruite pendant la guerre. Elle a beaucoup souffert. C'est magnifique. C'est le, alors je vais dire le cœur de la Bretagne. Alors que c'est pas au centre de la Bretagne, mais c'est vraiment une Bretagne fougueuse.
4: La Bretagne. Alors on va aussi retourner un petit peu plus tard dans cette émission parce que Aix-en-Provence ou encore la Bretagne, ce sont des choses qui comptent pour vous faire plaisir, Sidonie.
0: Ah bah oui. Je dois dire quelque chose ?
4: Rien du tout.
0: Ah non, je vais écouter.
4: C'est juste de la musique.
0: Je dois juste danser.
4: Bah, c'est breton. Ah, mais si vous voulez, vous êtes.
0: C'est
4: vous
0: un festnose.
4: Totalement.
0: Ah, ça me rappelle mes festnoses d'étudiante quand bah j'étais à Rennes, voilà. À la fac de lettres, en hippocagne, voilà, on dansait.
4: Yannick Bonnec, vous l'avez dit, footballeur, ailier gauche, hein, ouais. C'était son poste. Normand, lui d'ailleurs, hein, il est né où du coup ?
0: Il est né à Caen. À Lisieux, oh là là, à Lisieux.
4: Il est né à Lisieux, donc ouais. Lisieux, vous avez eu l'occasion d'y aller, du coup, Lisieux, vous connaissez un petit peu ?
0: Quand oui, mais pas Lisieux.
4: Et quand ça se fait ?
0: Bah, on est tellement de partout avec mes parents, on a tellement bougé que, eh bien, il y a des lieux sur lesquels on ne retourne pas, voilà. On choisit les lieux sur lesquels on retourne, mais celui-là, c'est vrai, j'avoue, non.
4: Christine, c'est votre maman.
0: Oui.
4: Ils se sont rencontrés où ?
0: Ah, mes parents, ils se sont rencontrés à Lorient. Ils se sont rencontrés à
4: voyage,
0: Lorient.
4: Hein.
0: Ils avaient 17 ans.
4: Ah, c'est jeune.
0: Ah, c'est très jeune. Ils se sont rencontrés à 17 ans. Papa était un joueur de foot. Et il était présenté à maman par un autre joueur de foot que maman aimait bien aussi. Et puis, c'est mon papa qui a emporté le cœur de Christine. Et ils se sont mis ensemble très, très jeunes en Bretagne.
4: Brest, puis Nîmes. Ça y est, on y arrive. C'est Nîmes. On est d'accord. C'est Nîmes, juste derrière.
0: Juste derrière.
4: Il y a 1200 km d'écart quand même entre la pointe du Finistère et Nîmes.
0: Mais quand vous avez un papa joueur de foot, c'est incroyable parce que vous êtes dans une ville et puis vous apprenez en une semaine que votre vie elle va changer et que alors parfois il y a des propositions, parfois il y en a qu'une, donc et puis nous on est les enfants, donc
4: quelle image vous avez de Nîmes, première image qui vous vient?
0: Moi j'étais fascinée par les arènes de Nîmes, j'avais assisté d'ailleurs à une corrida, j'avoue que ça j'avais pas trop aimé, un peu traumatisée,
4: okay,
0: mais je comprenais que c'était aussi la culture de moi, j'ai rapidement appris à m'adapter au lieu et comme je trouve que la France c'est 1000 pays, voilà, quand vous venez de Brest, vous imaginez que Nîmes, c'est un peu une claque quand même. Donc, c'est pas la même gastronomie, c'est pas le même vocabulaire, les accents. Mais en fait, ça m'a façonné. J'ai adoré devoir m'adapter un peu comme une plante qu'on rempote un peu partout.
4: C'est une vie itinérante que vous allez
0: vivre. Oui, c'est une vie de saltimbanque. Hein.
4: Et finalement, ça vous correspond ?
0: Bah oui, sauf que depuis que j'ai pu décider de mon destin, j'ai choisi Paris et je n'ai pas quitté Paris.
4: Ouais.
0: Donc je suis quand même contente d'avoir une petite routine.
4: Alors on parlera
0: d'ici lieu à moi.
4: Quelques instants de Paris, même si c'est le mot qu'il ne faut pas prononcer,
0: oh là,
4: vous l'avez compris. Bah oui, non, parce qu'il n'y a pas que Paris dans la vie. Alors il y a Brest, il y a Nîmes, il y a donc la Bretagne, il y a le sud de la France et vous l'avez compris, il y a Aix-en-Provence, on va en parler d'ici quelques minutes. Vous êtes sensible à la nature et à l'environnement, Sidonie Bonnec ?
0: Ah ben c'est ma passion.
4: Alors ça tombe
0: et ma préoccupation.
4: Alors Benoît Prosper nous rejoint et avec lui on ouvre la revue des merveilles et justement allons en Méditerranée aujourd'hui, voilà qui va vous plaire, écoutez.
6: Est-ce que vous savez combien on dénombre d'espèces de mammifères marins en Méditerranée ? Pas moins de 21 et nous pourrions imaginer qu'on connaît leur vie par cœur, le territoire de chaque espèce, les lieux dans lesquels ils se nourrissent, ceux dans lesquels ils se reproduisent, et bien même si ça peut paraître fou, pas du tout. Et c'est pour cette raison que ICI est parti à la rencontre des responsables du parc naturel du Cap Corse et de l'Agriaté qui ont lancé le programme Horizon. L'idée, comprendre non pas seulement les mammifères marins, mais ce qui les unit à leur habitat.
7: La plupart du temps, les campagnes scientifiques sur les cétacés ou sur les oiseaux ne prennent en compte que l'observation individuelle des différentes espèces. Là, on a la chance de pouvoir de mailler de l'acoustique, des paramètres physico-chimiques, du phyto et du zooplancton, l'ensemble de la chaîne alimentaire et l'ensemble de la chaîne trophique jusqu'à le prédateur suprême qui est le grand dauphin, le rorqual, le cachalot et tout le reste. Et l'ensemble de ces éléments scientifiques vont nous permettre de comprendre tout ce système et tout ce fonctionnement. À l'échelle de la Corse, c'est une première.
6: Et finalement, qu'est-ce qu'il y a dans la mer Méditerranée? Des poissons? C'est tout?
5: Eh ben non, on a une richesse incroyable et en plus, on a une spatialisation de cette richesse. C'est-à-dire que ben, la salinité, c'est pas la même partout, la température, c'est pas la même partout, le phytoplancton, c'est pas le même partout. Et on a ce qu'on appelle notamment des zones frontales, donc où, via des courants très complexes, on a finalement tout le temps de la vie. Parce qu'on va avoir un apport de nutriments, un apport de plancton et toute la chaîne qui en découle.
6: Eh oui, il est bon de rappeler que sous l'eau, il existe un véritable monde vivant. Un monde complexe et par complexité comprenez extrêmement riche. Un cadeau à préserver, qu'il soit gros comme une baleine ou tout petit comme du phytoplancton.
5: Parce que les grandes baleines que l'on voit, finalement, elles dépendent de tout ce qui est tout petit. Et du coup, ça n'a pas trop de sens d'étudier ce qui est très grand sans étudier ce à quoi la base, la raison pour laquelle elles sont là.
6: Et donc finalement, quand on parle de la planète Terre, ça sert à quoi d'observer et de savoir? Eh bien, comme dit l'adage, on aime ce que l'on connaît, on protège ce que l'on aime. Essayez, vous verrez, c'est une merveille. Merci France 3 Corse et merci au parc naturel du Cap Corse et de l'Agriaté. Rendez-vous sur parc-marin-cap-corse-agriaté.fr.
4: Merci Benoît Prospero et France 3 Corse via Stella, Sidonie Baudet.
0: Magnifique reportage.
4: Ben oui, quand on parle de mammifères marins, de cachalots, comme on l'entend, de dauphins, ça vous évoque quoi?
0: Dans la Manche, à Dinard, où habitent mes parents aujourd'hui, on voit des dauphins, ça paraît extraordinaire. Et moi, je suis une fille de la mer, parce qu'on a toujours habité pas loin de la mer. Donc la Méditerranée, je m'y suis baignée. C'est une espèce de belle fille un peu calme. L'Atlantique, la Manche, c'est beaucoup plus vivace, un peu fou. Moi, j'aime toutes ces mers. J'ai vraiment une passion pour les mers et les animaux. Et d'ailleurs, on ne connaît que 5 à 10% des espèces marines. Donc il y a encore beaucoup de découvertes à faire.
4: Alors ça va être l'occasion de retourner en Bretagne, à Dinard, à Dinan, à Cancale, à Saint-Malo, vous avez vécu. Et dans un instant, on ira dans le sud, à Martigues.
0: Ah oui.
4: Martigues. Vous êtes une fille du sud, Sidonie Bonnec.
0: Oui, aussi.
4: Sidonie est votre invitée avec ce livre, La femme effacée, publié chez Albin Michel, sorti le 2 septembre. Elle est à la télévision sur France 2 tous les soirs à 18h. Et elle est votre invitée jusqu'à 21h sur ICI.
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4: Et les plus belles mélodies de votre radio avec Boney M et Sunny.

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2: Jusqu'à 21h, on prend le temps de vivre tranquille. On respire là depuis 20h et on s'installe partout en France en revivant le parcours, l'itinéraire de notre invité, Sidonie Bonnec. Son nouveau roman, dont nous parlerons à la fin de l'émission, est sorti il y a quelques jours chez Albin Michel et s'appelle La femme effacée. Bienvenue dans Il n'y a pas que Paris dans la vie. Le terrain, on l'a évoqué tout à l'heure, vous y êtes resté à peine et vous allez beaucoup voyager au gré des mutations de votre papa joueur professionnel. Vous irez notamment à Brest, Sidonie Bonnec. Mais alors ça va pas s'arrêter là, on a un petit peu évoqué le sud de la France, on a écouté quelques cigales tout à l'heure. Et avant de parler d'Aix-en-Provence, je crois qu'il y a eu Martigues.
3: Oui, il y a eu Martigues. C'est bizarre, j'ai des souvenirs d'école et de piano,
2: et vous
3: voyez.
2: Quel âge?
3: J'avais
2: 4-5 ans,
3: c'est ça, voilà à peu près. Et bah, en fait, c'est surtout des souvenirs de week-end. Vous savez, ces week-ends où vous allez, soit vous prenez la voiture, vous allez au bord de la mer. Il y a toujours de la mer, il y a des pinèdes. Vous pouvez toujours faire des pique-niques. Voilà, c'est des régions quand même. C'est une région extraordinairement agréable à vivre.
2: Alors, ce qui est intéressant, c'est que là, vous allez vous poser en région PACA pendant quelques temps.
3: Voilà,
2: parce que c'était tout le temps des courts séjours.
3: C'est vrai.
2: Là, vous allez rester
3: 2-3 ans.
2: Ouais, là, vous allez rester quand même une partie de l'enfance, de l'adolescence.
3: Hein, oui, c'est vrai. Aussi, ouais. Aix-en-Provence, c'était jusqu'à mes 11 ans.
2: La Venise provençale, juste pour rappeler que c'est le nom que l'on donne à Martigues.
3: Oui, c'est vrai, la Venise provençale.
2: Si je vous dis les temps de Berre, si je vous dis.
3: Mais oui, bien sûr.
2: Mais oui, la Côte Bleue.
3: Les ports. Mais oui, j'étais toute petite quand même. Hein.
2: Le miroir aux oiseaux.
3: Ça, je me souviens plus. C'est quoi?
2: C'est un des noms du port que l'on donne du côté de Martigues.
3: C'est vrai que le port, je m'en souviens.
2: Vous alliez à l'école.
3: Oui.
2: Et vous allez à l'école ensuite à Aix-en-Provence.
3: Oui, je me rappelle de ma maîtresse, Madame Bartoli.
2: Qu'est-ce qu'elle a fait, Madame Bartoli?
3: Elle était adorable.
2: Ah, bah tant mieux.
3: Elle me donnait envie de travailler.
2: Est-ce qu'elle fait partie de ces gens qui vous ont donné envie, justement, d'aller loin dans vos études ou dans votre vie? On a des visages comme ça, des gens importants.
3: Il y a trois femmes, à chaque fois, ce sont des femmes, bon, c'est un hasard, qui m'ont donné envie d'écrire. Qui m'ont donné envie d'inventer. On faisait des exercices autour de Molière, on faisait du théâtre, mais des petites choses toutes modestes, mais ça, elle excitait notre curiosité, notre créativité. Et je me rappelle de ça, et je me rappelle qu'à ces moments-là, je me suis dit, oh, un jour, j'aimerais bien raconter des histoires, j'aimerais bien faire ça, mais ça semblait tellement écrire un livre,
2: c'est
3: je pense que c'est pour les autres.
2: Premier livre, 100 000 exemplaires, c'est plutôt là, ça y est, les preuves, elles sont
3: J'ai attendu 40 ans avant d'écrire, enfin, j'écrivais des nouvelles, mais.
2: C'est l'âge de la maturité.
3: Voilà. Ben oui, vous savez, ça sédimente hein, dans le cerveau d'un être humain. Il faut du temps. Il faut avoir vécu des choses.
2: Et vous en avez vécu. Quand on arrive dans le Sud, on découvre aussi une mentalité, une culture.
3: Ouais,
2: vous êtes acclimaté assez facilement. On dit souvent que les Bretons sont un peu froids. Vous étiez à Brest, même pas longtemps, même gamine. Le Sud, c'est un peu plus.
3: En fait, les Bretons ne sont pas froids, mais on est. Bah oui, parce que je suis quand même bretonne.
2: Je suis dans les stéréotypes.
3: Il y a peut-être un côté. Oui, je sais. Il y a peut-être un côté où on peut être plus casanier, qui est peut-être un peu lié au temps aussi. Alors, dans le Sud, il y a un peu plus de bonhomie, mais il peut y avoir aussi un petit peu plus de superficialité parfois.
2: Ouais.
3: Donc, et moi, je me suis toujours adaptée. D'ailleurs, quand je suis arrivée dans le sud de la France, j'ai commencé à prendre l'accent du Sud. Donc, je disais plus rose, mais rose.
2: Et vous l'avez reperdu à nouveau?
3: Alors, rose, je dis souvent, ou j'ai des mots comme ça qui reviennent, mais je crois que je voulais m'adapter aussi.
2: Ouais.
3: Donc, mais j'ai adoré, franchement. Une fois qu'on a l'habitude de déménager, ça devient un jeu presque.
2: Aix-en-Provence, le chemin de l'école, c'est près de la Torse.
3: Oui.
2: Alors, c'est une rivière, la Torse.
3: Ouais, c'est vrai.
2: C'est un espace, j'ai regardé les photos, c'est un espace un peu aménagé.
3: Oui, ça a dû changer depuis 30 ans.
2: J'ai regardé les photos récentes, hein, c'est assez ombragé, il y a beaucoup d'arbres.
3: Je me rappelle des galipettes, il y avait des petites collines. L'hiver, quand il neigeait, on descendait sur des sacs poubelles. Et je traversais ce parc de la Torse pour aller à l'école, dans ma petite école où j'ai rencontré ma super amie Agnès Monnier, que je salue, qui vit à Nantes aujourd'hui, qui est avocate, à qui j'ai parlé il y a encore pas longtemps, vous imaginez, ça fait 40 ans. Et on adorait Aix-en-Provence parce que c'était très naturel. Et en même temps, petite ville urbaine, joyeuse, avec son festival. C'est quoi, un festival d'opéra ou je sais plus, je me rappelle, il y avait ça.
2: Le festival ne monte pas dans les Bouches-du-Rhône, hein, dans le Var.
3: Il se passait tellement de choses, on était bien.
2: Mais vous viviez où, Aix-en-Provence?
3: Je vivais près de la Torse, en face du cimetière, vous voyez, à gauche.
2: Donc de mes fenêtres.
3: Non, mais c'est peut-être ça qui m'a inspiré les thrillers que j'écris aujourd'hui. Non, je vous promets, ma chambre donnait sur un cimetière.
2: Ouais.
3: Donc certaines nuits, je voyais des feux follets. J'ai dit à mes parents, je crois qu'il y a des fantômes. Ils m'ont dit, non, je crois que c'est un feu follet. Je dis, mais qu'est-ce que c'est que ça? Ce gaz qui sort.
2: Oui, bien sûr.
3: Non, mais je dis pas ça pour vous, je dis ça pour les auditeurs, parce que moi, je trouvais ça feu follet. Bon, je connaissais pas.
2: Non, parce que les fantômes du vivant, les fantômes du passé, vous allez les croiser dans la femme
3: effacée. Oui, ça m'a bien alimenté. Mais voyez, ça doit pas venir de nulle part, ça.
2: Le cours Mirabeau?
3: Ah, le cours Mirabeau, bien sûr. Ah, vous savez, j'y suis retournée. Alors, incroyable. Enfin, incroyable pour moi. Hein. Ça vous intéresse.
2: Ça tombe bien, vous êtes notre invité, donc ça nous intéresse.
3: Écoutez, je fais comme si ça allait vous intéresser. Quand j'étais en école de journalisme, à Paris, je ne redirai pas Paris. Je voulais faire de la radio, c'était ma passion. Mmh. Eh bien, vous savez où j'ai fait mon stage de radio ? À France Bleu Provence, à Aix-en-Provence. Donc, 15 ans plus tard, je débarque ici Provence aujourd'hui, je débarque avec ma petite valise et mes parents m'avaient loué 5 mètres carrés sur le cours Mirabeau. Et c'est là
2: C'est à deux pas, pour ceux qui connaissent pas, le cours Mirabeau, il est à deux pas de la radio.
3: Exactement. Et j'ai fait là mes premières armes à la radio. C'était très dur.
2: Alors la radio, moi qui l'ai connue aussi, cette radio, quelques années après vous, il y a tout un nouveau quartier, le quartier Sextus, quartier de la Méjeanne, qui s'est ouvert autour. Moi je me demande même si j'ai pas vu le Pasino se construire.
3: Moi c'est un peu loin pour moi déjà. Ouais. C'était une super expérience. Je me rappelle, je conduisais très mal et je partais en voiture faire des reportages à Marseille. Non, je me disais, je vais jamais revenir vivante.
2: Vous avez évoqué les ruelles. C'est ça qui vous a marqué, les fontaines, c'est vrai qu'il y en a beaucoup.
3: Je suis très urbaine, moi j'adore la nature, mais j'adore la ville. Un de mes plus grands plaisirs dans la vie, c'est de me balader seule dans une ville. Je me sens libre, j'aime la pierre, j'aime les fontaines, j'aime les noms des rues, j'ai vraiment une passion pour ça. Mmh. Et les rues aixoises sont uniques. C'est quelque chose qui me manquera toute ma vie, quoi. Vraiment, et pourtant, il y a d'autres jolies villes, mais les rues aixoises sont sublimes.
2: J'ai pris quelques noms des villes qui sont autour, Bouc-Bel-Air.
3: Ah oui, Bouc-Bel-Air. Oui.
2: Un souvenir particulier à Bouc-Bel-Air ?
3: Non, pas du tout.
2: Salon de Provence ?
3: Oui. Moi, c'est surtout la montagne Sainte-Victoire.
2: La Sainte-Victoire.
3: On allait souvent, que Paul Cézanne a dessiné. Ça me fascinait. J'avais des cartes postales avec les déclinaisons de la Sainte-Victoire par Paul Cézanne.
2: Aubagne ?
3: Aubagne, je m'en souviens pas très bien.
2: Bertuille ?
3: Oui.
2: Port-de-Bouc.
3: Port-de-Bouc.
2: Ah, vous avez connu les sardinades de Port-de-Bouc.
3: Ah oui. Mais j'adorais ce nom Port-de-Bouc quand j'étais petite. C'était hyper délicieux à prononcer, ça.
2: Moi, j'ai fait les sardinades. C'est extraordinaire, ça. Des grandes soirées où on mange comme ça. Attendez, si, Dani.
3: Attendez. C'est vous qui pêchez la sardine, donc, là, aujourd'hui.
2: Je pêche la sardine, mais il y a une plage, je cherche.
3: Moi, je la mange.
2: Allez-y. Votre plage. Elle était où, votre plage ?
3: Vous savez que je ne m'en rappelle pas.
2: Oh, bah, il y a bien un coin où vous alliez, là. Je sais pas,
3: oui,
2: la Couronne, à Carreau.
3: Vous savez que je sais.
2: À Marseille, David.
3: Alors, on allait plutôt à Martigues, mais peut-être la Couronne, ça me dit quelque chose. Vous savez que je me revois à la plage, je ne me rappelle plus du nom de la plage.
2: C'est pas très loin d'Aix-en-Provence, un peu cool. La plage de la Carreau, la plage de la Couronne.
3: Ouais, non, ça devait être là.
2: Vous aviez à la plage, vous l'avez dit, la mer, c'est un élément très, très important pour vous.
3: Très indispensable. On était avec mes parents, avec le grand, je me rappelle, on arrivait avec, vous savez, le gros parasol qu'on plantait comme ça. Et on restait des heures, je me rappelle. Voilà, j'avais passé des heures dans l'eau à ramasser des petits bouts de coquillages, à me baigner. C'est une enfance de rêve, en fait, hein, l'enfance au bord de la mer.
2: Maillot de bain, j'essaye de faire un lien comme je peux, mais c'est pas mal, parce qu'on va parler de sous-vêtements féminins.
3: Pas de mon maillot de bain,
2: j'essaye de faire un lien un peu... capillotracté, je vous l'avoue. Ici, ça entreprend une matière de sous-vêtements féminins. Alors, il y en a pour tous les goûts, Sidonie, et toutes les envies, vous allez l'entendre. Aujourd'hui, Catherine Quicandon, vous avez choisi une gamme qui nous respecte.
4: À La Rochelle, la lingerie féminine est absorbante.
5: Oh, dis donc, c'est joli, ça, c'est quoi ? C'est du cachemire ?
6: C'est du coton.
4: En lin, plutôt, c'est la matière qu'ont choisi Arnaud et Beverly pour leur marque L'Intime Conviction.
7: C'est une gamme de produits absorbants, destinés dans un premier temps aux règles féminines, parce que c'est le domaine d'où on vient. Quand on a des petites fuites urinaires, ces produits sont aussi parfaitement adaptés.
4: Les culottes absorbantes et les serviettes hygiéniques lavables sont fabriquées dans des ateliers à Chizé, dans les Deux-Sèvres, et à Chauvigny, dans la Vienne. Le lin, lui, est produit en Normandie. Seuls les élastiques viennent d'Espagne et les attaches des brassières d'Allemagne. Pas le choix, ils n'en ont pas trouvé en France. Mais alors, pourquoi des sous-vêtements réutilisables ? Car on ne va pas se mentir, une protection jetable, c'est quand même très pratique. Quand on a besoin d'en changer au milieu de la journée, on la jette à la poubelle. Et là, ce n'est pas le même topo. Alors Arnaud Lacoste, que nous dites-vous ?
7: Vous êtes encore nombreuses à utiliser des protections jetables. On sait que ces protections-là sont mauvaises pour la santé, nuisibles à l'environnement. Vous êtes nombreuses à avoir déjà essayé des produits menstruels réutilisables, donc des culottes menstruelles ou des serviettes réutilisables. C'est mieux. Essayez le lin, vous allez voir. C'est frais, c'est léger, c'est hypoallergénique. Et vous allez normalement être agréablement surprise.
4: Je n'en doute pas. Pour le prix, c'est plus cher. À partir de 17,90€ pour la protection hygiénique et 44,90€ pour la culotte. Il y a aussi une brassière, mais là aussi, Arnaud a un bon argument.
7: Quand vous regardez le prix que vous dépensez pour les protections jetables aussi, c'est-à-dire les serviettes conventionnelles ou les tampons conventionnels, et que vous passez à des culottes menstruelles réutilisables ou à des serviettes réutilisables, vous faites sur la durée de votre vie de femme où vous allez utiliser ces produits-là, vous faites à peu près 50% d'économie. Alors c'est un investissement. Parce qu'au départ, on vous dit oui, mais il faut acheter entre 4 et 5 culottes pour pouvoir faire un roulement, pour pas être obligé de laver tous les jours pendant la semaine où vous avez vos règles. Ben oui, effectivement, il y a un petit investissement, mais il faut le considérer comme un investissement. C'est pas à perte. C'est-à-dire que c'est pas des produits que vous jetez dès que vous les avez utilisés. Et surtout, c'est pas des produits dans lesquels vous avez du plastique et des matières chimiques.
4: Et ça n'a pas de prix. Enfin, si, mais vous avez compris. 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Merci à Fabien d'ici La Rochelle pour cette idée intime et convaincante. Ici, ça entreprend l'intime conviction, une gamme de lingerie absorbante en lin qui nous respecte.
2: Merci,
3: c'est
2: Catherine.
3: Super. Et il faudrait que ce soit remboursé par la sécurité sociale.
2: C'est une bonne
3: car
2: idée,
3: les femmes
2: ça.
3: N'ont pas le choix d'avoir leurs règles ou pas. C'est aussi ce qui donne naissance aux êtres humains et aux hommes. Et donc, il va falloir réfléchir à ça. Mais je trouve ça très bien ce qu'ils font.
2: Vous êtes partie toute seule, si
3: oui,
2: vous avez. Je
3: ne
2: vous ai même pas proposé
3: de réagir. C'est notre quotidien de femme et merci d'en parler.
2: Merci à Catherine Quicandon. Ici, ça entreprend. Vous l'avez compris, ce sont les bonnes initiatives et puis les gens qui, en France, décident d'entreprendre. Elle entreprend plein de choses et elle a entrepris l'écriture de ce roman qui est sorti, qui est déjà le deuxième. Il s'appelle La femme effacée. On en parlait avant 21h. Il est en librairie depuis le 2 septembre et puis vous pouvez l'avoir sur France 2 tous les jours à 18h dans Tout le monde a son mot à dire. C'est Sidonie Bonnet qui est votre invitée jusqu'à 21h.
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2: Et une des toutes nouvelles chansons de Florent Pagny, Le braquage des sentiments sur Ici.

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4: Elle est journaliste, elle est animatrice de radio et de télévision. Elle a aussi incarné plusieurs documentaires d'immersion dans un monde à part, La vie, la nuit et plus récemment Si j'étais sage-femme sur France 5, Visage de France 2, avec Tout le monde a son mot à dire, chaque soir à 18h05, qui a fait sa rentrée il y a quelques jours. Mon invitée, Sidonie Bonnec, est aussi romancière. Son nouveau roman, La femme effacée, est disponible chez Albin Michel en librairie. Elle est avec vous jusqu'à 21h. On s'est déjà pas mal baladé, on a surtout beaucoup parlé du Sud, où vous avez passé, Sidonie, une grande partie de votre enfance. Du coup, quand on vit dans le Sud de la France, ben où est-ce qu'on part en vacances?
5: Ah oui, ben en Bretagne.
4: D'accord, donc vous retourniez régulièrement durant votre enfance, votre adolescence,
5: oui,
4: en Bretagne.
5: Parce que mes grands-parents étaient en Bretagne, Denise et Marcel, voilà, Gégouzeau, donc à Kervignac, près de Lorient, et ils avaient une très jolie maison avec un beau jardin, avec des animaux dans le jardin, un potager, et je passais toutes mes vacances chez eux, voilà.
4: Alors justement, parlons de Kervignac, j'ai noté, c'est dans le Morbihan, c'est non plus le Finistère, hein, où vous aviez vécu, une image comme ça qui vous vient en particulier de Kervignac? Oh,
5: c'est minuscule, hein. c'est un tout petit village, je m'en rappelle du pain de deux qu'on achetait en montant une colline et en descendant une colline. Boulanger, ouais. Très sympa. Ouais. Je me rappelle du lait qu'on allait chercher à la ferme chez le voisin. Donc, vous savez, le fameux pot au lait que j'ai toujours chez moi, que j'ai gardé. Je me rappelle de Port-Louis qui était pas très loin. On prenait la voiture, on allait se baigner. Voilà, c'est une vie simple à la campagne. Mon grand-père qui était poissonnier allait pêcher sur le Blavet. Et ma grand-mère me donnait des petits bonbons au caramel pendant que papy pêchait. Non, mais vous voyez, c'est des souvenirs. Là, c'est comme si j'y étais, quoi. C'est incroyable.
4: Le Sud, vous allez le quitter justement pour retourner en Bretagne.
5: Oui, à Vannes.
4: D'abord, dans un premier temps. D'abord. Après, vous allez voir, il y a Dinard et tout ça.
5: Oui, c'est ça.
4: Vannes.
5: Oh, j'ai adoré Vannes. Là, j'étais adolescente.
4: Ce petit caramel de Vannes.
5: Ah oui. Mais si, qu'est-ce qu'il y avait à Vannes? Non, mais Vannes, formidable ville. En plus, j'habitais sur la place de la mairie et j'étais au collège Jules Simon qui était à 5 mètres. Donc, c'était un luxe. Je pouvais me réveiller au dernier moment. C'était parfait. C'est là où j'ai eu mes premiers amours, ma super bande de potes. C'est les premières booms. Et puis, c'est une ville magnifique avec plein de maisons à colombages. Quand vous le baladez, moi qui adore les centres-villes, je pense que Vannes a nourri cette passion du centre-ville et de la ville, parce qu'il y a ces maisons qui semblent se toucher, tellement elles sont vieilles, vous voyez, et elles, on voit la maison qui bouge.
4: Elles ne font qu'un, finalement.
5: C'est ça.
4: Il y a une ville et il y a une maison.
5: Non, mais c'est incroyable. J'ai l'impression que les gens vivent de travail, que tout est penché à l'intérieur. C'est une ville extraordinaire et le fameux port aussi. Et c'est drôle parce que j'étais pas retournée pareil depuis 15 ans et là j'y suis retournée pour un festival de livres le salon du livre du mois de juin, excusez-moi, et qui est formidable. Et je suis revenue, ça m'a fait un choc de revenir grande, voilà, dans ce lieu où j'ai eu tant de rêves.
4: On voyait les choses grandes puis on les voit plus petites, oui. Généralement quand
5: c'est
4: on...
5: ça. Et puis quand on est ado, on a des rêves. Et je revenais dans cette ville et je me disais, je me rebadais dans la ville et je me dis, j'en ai réalisé un ou deux quand même. C'est chouette, quoi, de grandir.
4: À mon avis, bien plus qu'un ou deux. Vous quittez Vannes pour Dinard.
5: Ah oui.
4: C'est joli. Alors là,
5: Vannes, c'était marrant parce qu'il y avait deux clubs de foot dont mon père a été l'entraîneur des deux clubs. Donc c'était assez cocasse, évidemment, de manière alternative. Et à Dinard, je me rappelle, papa, il avait le choix entre Meaux et Dinard. C'est pas le même genre de ville. Le club de Meaux est un petit peu dans une division supérieure. Et je me rappelle qu'ils ont regardé Dinard et ont fait, c'est quand même très beau, Dinard. Donc on a choisi plutôt le beau décor. Oh là là, quelle bonne idée ils ont eue.
4: Station balnéaire qui est réputée par les Anglais et par les Américains, notamment pour le festival du film britannique. C'est le village à l'époque. Vous parliez des villages, justement. C'est aussi ça, Dinard. On est en face de Saint-Malo, là.
5: On est en face de Saint-Malo, qui est magnifique. Mais moi, Dinard, c'est à part. C'est-à-dire que c'est plein de toutes petites plages, elles sont toutes différentes. Vous avez la plage de l'Écluse, qui est la plage du centre. Il y a beaucoup de monde, mais elle est très belle et elle est encadrée de ces villas, ces fameuses grandes villas qui rappellent Hitchcock, l'Angleterre, les mystères, voilà. Et puis il y a d'autres plages, il y a des petites criques, Port-Rioux, il y a le village de Saint-Enogat, et puis après il y a la Fourberie, Port-Blanc. Moi j'ai des souvenirs sur chacune de ces plages.
4: Oui, parce que vous faisiez des pique-niques avec vos copines dans des
5: et
4: plages
5: copains,
4: différentes.
5: Et des copains,
4: bien sûr,
5: plus,
4: vous l'avez dit, c'est lieu des premiers amours. Voilà. Toutes les semaines dans des endroits différents.
5: Ah mais oui, on allait, on partait en vélo, on va à Saint-Éno, on va à Saint-Luc, on changeait tout le temps de destination. C'était des décors mais mirifiques, vous voyez, comme dans les séries américaines où ils vont à la plage en sortant de l'école. Ben moi, on vivait ça, quoi. C'était trop chouette.
4: Vous êtes nostalgique de cette époque ?
5: Non, j'ai jamais ressenti mon truc, la nostalgie. Mais je me rends compte de la chance que j'avais. Mais je m'en rendais compte à l'époque déjà. Hein. Je me dis, aller à la plage en sortant de l'école, c'est...
4: Oui, c'est ça. Parce que ça, c'est un quotidien pour un enfant,
5: c'est
4: ou une ado, vous étiez plutôt ado. Ouais, effectivement, après l'école, à 4h30, 5h, vous allez faire un plongeon. Quoi.
5: Et mes premiers pas de journaliste, je les ai faits bénévolement.
4: Au festival
5: du film britannique.
4: Je suis au courant, on peut en parler. Parce que c'est le premier boulot, c'est vos premières interviews, en fait.
5: Premières interviews. Et première interview, et c'est fou parce que j'ai rencontré mon meilleur ami, j'avais 17 ans, il en avait 10 de plus, qui est devenu un très grand réalisateur
4: ça,
5: de cinéma.
4: C'est pas Dinard, ça. Vous parlez du Café Méliès.
5: Oui, alors en fait, si, on s'est rencontré à Dinard.
4: Alors c'est Fred Cavaillé,
5: Fred Cavaillé, qui réalise Les Misérables, que vous allez voir sur vos écrans en octobre, qui a fait Mea Culpa pour elle, etc., qui est mon meilleur ami, mais très grand réalisateur.
4: C'est l'époque que vous connaissez pas à l'époque.
5: À l'époque, il réalisait le mini-clip de cérémonie. Du festival du film britannique. Et on est tombés amis autour de la piscine de Dinard, piscine extérieure. Et après, j'ai proposé un papier, donc je l'ai interviewé. C'était ma première interview au Café Méliès à Rennes. Donc j'ai fait ma première interview pour son premier court-métrage. J'ai encore la photo, on est des gamins évidemment. Et à partir de là, on ne s'est jamais quitté. Et on a toujours regardé, moi j'ai vu tous ses courts-métrages, tous ses films, lui il a assisté à toutes mes chroniques, on se visionnait les chroniques à la télé ensemble.
4: C'est un destin incroyable pour vous deux.
5: Bah oui, parce qu'on avait des rêves, on venait de milieux où on n'avait pas de réseau, on a dû se débrouiller vraiment tout seul. Et on s'encourageait, c'était vraiment une des personnes qui croyait en moi, en plus de mes parents. Et moi je croyais en lui, et voilà, lui et sa du temps aussi à émerger, parce que ça met du temps, on met du temps à réaliser nos rêves. Et là aujourd'hui, voilà, j'étais avec lui hier, il me parlait de la sortie le 12 octobre des Misérables, et c'est extraordinaire.
4: Il faut qu'il vienne voyager avec nous ici dans cette émission.
5: Il est formidable, il est passionnant.
4: On peut dire un mot sur Saint-Malo, parce que moi j'adore Saint-Malo.
5: Ah, moi aussi.
4: Quel est votre Saint-Malo à vous, Sidonie Bonnec?
5: C'est le Sillon. C'est pas intramuros. Intramuros, c'est pas mon truc.
4: C'est des images incroyables.
5: Intramuros,
4: c'est
5: trop touriste. Mais alors, j'ai vu ça avec... j'étais au mois de décembre, je suis allée quelques jours, on s'était loué une petite chambre sur le Sillon, c'était les grandes marées. C'est une des plus belles choses que j'ai vues de ma vie.
4: Impressionnant.
5: La mer qui se déchaîne, vous n'êtes plus rien. Et ça, c'est agréable.
4: Ville
5: rien
4: des Corsaires.
5: Face à la mer. Ville des Corsaires.
4: Châteaubriand.
5: Jacques Cartier.
4: Bien sûr. Les remparts, les crêpes.
5: Ah bah oui.
4: Je vous lance sur les crêpes ou pas?
5: Je sais pas,
4: il y a plein de crêpes à Saint-Malo. J'ai l'impression que cette ville n'est qu'une crêpe quand on se balade à l'intérieur de la ville.
5: J'adore cette ville n'est qu'une crêpe. Alors ça, cette phrase, je vais la garder.
4: Tu te balades dans Saint-Malo et chaque fois, tiens, crêpe
5: de machin. Alors, vous savez que ma vie n'est qu'une crêpe aussi. Je vous explique pourquoi.
4: Mais d'ailleurs, vous en avez emmené là dans
5: le salon. Alors non, là, tous les matins, j'en fais à mes enfants.
4: Tous les matins, vous faites des
5: crêpes sucrées ou galettes de sarrasin avec un œuf. Ah bah oui, mais on est breton, pas? Mais bien sûr. Mais c'est bien meilleur que manger des céréales. Je vous adopte.
4: Sidonie, on va rester à Saint-Malo, puis on va continuer de se balader d'ici 21h. D'après un baromètre réalisé par Odoxa en 2024, plus de 6 Français sur 10 possèdent un animal de compagnie. Vous en avez un?
5: Non, malheureusement.
4: Vous en avez eu, donc.
5: J'en ai eu.
4: Vous en avez eu. Parmi eux, 30% ont un chien, et pour tous ceux qui travaillent dans un bureau, il est parfois difficile de laisser son compagnon seul à la maison toute la journée. Alors, nous, on a trouvé une solution. Robin Bernot s'est baladé en France. Elle nous vient du sud-ouest. Robin Bernot et Elsa Marot nous emmènent la découvrir.
6: Et si vous alliez au travail avec votre animal de compagnie?
7: C'est complètement positif.
6: À Libourne, dans l'est de la Gironde, l'entreprise Seva Santé Animal autorise ses collaborateurs à venir travailler avec leur chien depuis le mois de mars. Alors, on a voulu dresser un premier bilan sur cette expérimentation. Notre journaliste Elsa Marot s'est rendue sur place et a rencontré Jennifer, responsable du support informatique, accompagnée d'une petite boule de poils.
8: C'est Natsu, c'est la petite mascotte au premier qui se balade et qui a des caresses de tous les tontons et tatis de l'Haïti.
6: Vous allez l'entendre, Jennifer est ravie de pouvoir passer ses journées avec son Jack Russell.
8: C'est vrai que de pouvoir l'amener au bureau, lui déjà il est content parce qu'il est avec moi toute la journée. Et puis c'est aussi une forme de l'avoir à proximité, de pouvoir le caresser, tout le monde s'en occupe. Le matin, il m'attend devant la voiture, il lui tarde qu'une chose, c'est de pouvoir monter, que je l'amène au travail.
6: Bon, pour pouvoir mener à bien cette expérience, il a tout de même fallu mettre en place quelques règles que nous explique Laetitia Malot, responsable de la communication interne de l'entreprise.
9: Il y a un petit process, une sorte de candidature qu'il faut mener quand on veut venir avec son chien au bureau. Le certificat du vétérinaire qui atteste que le chien est en bonne santé, qu'il a un comportement sociable en communauté. Donc ça se fait assez rapidement et on a essayé de le rendre le plus simple possible, mais il y a quelques contraintes à prendre en compte.
6: Venir avec son chien au travail, ici à Libourne, ça marche. Et vous, tiens, qu'en pensez-vous?
10: Je trouve que c'est une super initiative.
6: Sarah a la vingtaine et elle est étudiante.
10: Ça rajoute quelque chose, je sais pas, de la positivité, les animaux c'est toujours agréable de les avoir à proximité.
6: Le bien-être au travail, un des critères qui compte le plus pour Sarah dans le choix de sa future entreprise.
10: Ce serait bien d'avoir un cadre qui est agréable au travail, quoi, pas qu'à la maison du coup, vu qu'on passe une grande partie de notre vie au travail, ce serait bien que ce soit un cadre qui est agréable pour les employés quand même.
6: Même avis pour Lilia.
11: Tu es décontracté, tu travailles mieux que quelqu'un qui est stressé. C'est de la logique.
6: Bon, les chiens, c'est sympa, je suis d'accord avec vous. Moi, je dois vous avouer que je préfère quand même un peu plus les chats. Est-ce que ce serait possible, par exemple, d'emmener son chat au bureau? Pas sûr, me confiait Lilia.
11: Après, les questions sanitaires, le bac à sable et tout ça, c'est... un chien, ça va, mais un chat, ça va pas du tout.
6: Aujourd'hui, sur les 100 propriétaires de chiens que compte l'entreprise Girondine, une quinzaine d'employés viennent régulièrement avec leur toutou depuis le lancement de l'expérience.
4: C'est mignon tout ça.
5: Bah je découvre et je trouve que c'est très bien. En plus, ça apaise tout le monde au travail.
4: C'est vrai.
5: Bah oui.
4: Robin Bernot pour ce joli reportage. Si Denis Bonnec, votre invité, encore pour quelques minutes, dernière ligne droite. Le voyage va continuer à Rennes, puis à Paris. Voilà, on connaît la suite de la carrière. Et puis nous parlerons de ce livre, La femme effacée, chez Albin Michel, sorti il y a quelques jours. C'est le deuxième roman de notre invité, Si Denis Bonnec.
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4: Non, il y a George McRae aussi avec Rock You Baby sur votre radio Ici.

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2: C'est vrai, alors elle vous le prouve, hein, notre invitée ici, Denis Bonnec, qui se balade avec vous, qui retrace ce parcours. On a parlé de Reims, de Nîmes, de Martigues, de Vannes, de Brest, d'Aix-en-Provence, de Dinard, de Saint-Malo, il y a un instant. Parcours inspirant, passe

0: honnêtement, je suis toujours perdue.
1: Très honnêtement, je pense que même les purs parisiens ne connaissent pas Paris, ne connaîtront jamais
0: c'est
1: Paris.
0: C'est ça qui est enivrant. Moi, je me sens, je sais pas, est-ce que je peux dire que je suis parisienne, ça fait 20 ans
1: que je suis. Ça dépend, vous vivez pas à Paris aujourd'hui.
0: Juste à côté.
1: Vous êtes francilienne.
0: Je suis francilienne.
1: Ouais. Et vous êtes à combien de kilomètres de Paris? 10, 15, 20?
0: Ah non, 2.
1: Ah oui. Vous êtes petite couronne ou vous dites parisienne? Vous dites petite couronnienne.
0: Petite couronnienne.
1: Bon, évidemment.
0: J'ose pas parler de Paris, parce qu'on n'a pas trop le droit de.
1: On verra. Bon, bah, Paris, voilà, c'est moi qui le dis. C'est quand même le symbole aussi de la réussite pour vous. Je survole rapidement, c'est pas l'objectif, mais il y a Endemol, il y a France 4, il y a W9, il y a les maternelles sur France 5, il y a la TNT, il y a France 2, toujours sur France 2, tous les soirs à 18h05, avec tout le monde.
0: Ça fait quasiment 10 ans, hein.
1: Ouais, il y a RTL, il y a France Bleu, on l'a évoqué il y a quelques années. Que des lieux où vous êtes bien senti.
0: Ah oui, moi je suis bien partout, puis quand je suis pas bien, je finis par m'en aller, hein, mais ouais. Bien sûr, on a de la chance d'avoir des métiers quand même très, très chouettes.
1: Bon, et puis, alors, il y a ce déclencheur qui fait que maintenant, vous écrivez.
0: Qu'est-ce qui s'est passé?
1: Mais il y a ça, premier roman, La fille au père, là, c'était il y a quoi, il y a 2 ans maintenant, je dirais
0: Deux ans. 2 ans, vous avez raison.
1: Gros succès, fierté, j'imagine quand même, on va se dire les choses franchement, 100 000 exemplaires, il y a des hommes politiques qu'on voit tous les jours à la télé qui en vendent pas autant. Hein.
0: Oui, non, c'est une chance inouïe. C'est une histoire que j'ai écrite à partir de ma propre histoire de fille au père quand j'avais 20 ans, qui s'est très mal déroulée à Londres. Et j'avais envie d'écrire un thriller. Je me suis dit, je vais m'inspirer de ce décor, de ces gens fous que j'ai croisés dans ma vie, qui m'ont un peu traumatisée, et je vais en faire une fiction. Et je me suis lancée dans l'écriture de ce roman que j'ai écrit avec les conseils de plusieurs personnes qui m'ont dit lâche les chiens, de toute façon, des écrivains, il y en a plein, donc ça parlera peut-être à personne, peut-être que oui. La seule possibilité que ça marche, c'est qu'on entende ta voix. Voilà, j'ai lâché les chiens.
1: C'est d'autant plus une réussite parce que je pense qu'il n'y a pas beaucoup de gens qui vous attendaient. Là.
0: Personne. Mais c'est ça qui est magnifique. Et c'était horrible d'ailleurs quand j'écrivais. Je me disais, pourquoi je fais ça? Ouais. Puis il y a des jours, j'étais contente. Voilà. Et puis j'ai trouvé un public, j'ai touché des gens et c'est extraordinaire. Et je vis ma meilleure vie.
1: Est-ce qu'il y a un lieu en France, ou je sais pas quoi, vous aimez écrire?
0: Alors, je sais pas comment vous le savez, mais. Mon lit.
1: Oui, je sais. Pourtant, je ne connais pas votre lit. Je le dis très honnêtement, en toute amitié.
0: J'adore écrire allongé. Mais on s'en fiche. Je commence et je finis mes romans à dinard.
1: Non, parce que écrire allongé dans un lit, c'est bien. Mais qu'est-ce que vous voyez? Peut-être qu'il y a quelque chose qui vous inspire quand vous êtes allongé.
0: Parce qu'en fait, et vous avez tout compris, j'ai une baie vitrée qui donne sur le jardin de mes voisins. Ils ont une belle pelouse verte, ils entretiennent bien, ils ont des belles fleurs, ils ont un cèdre, ils ont un magnolia. Et ça, ça m'inspire. Et sinon, j'écris à dinard, face à la mer. Voilà, j'ai besoin de un petit peu, pas tout le temps, hein, mais.
1: En Bretagne, il pleut.
0: Pas souvent. Voilà. Alors cet été.
1: Que sur les cons, comme disent les Bretons.
0: Cet été, il n'a pas dû y avoir un seul con en Bretagne, car il n'a pas plu.
1: Est-ce que vous voyez pourquoi je vous emmène sur la pluie et l'orage?
0: Oui, parce que dans La femme effacée.
1: Candice suffoque dans un Paris totalement submergé, avec une espèce de pluie incessante. C'est comme ça que ça démarre.
0: C'est vrai.
1: Et ça l'oblige à rester enfermée chez elle, parce qu'il fait moche.
0: Oui, alors comment j'ai imaginé ça? Figurez-vous que l'année dernière, je ne sais pas si vous vous rappelez, on a eu une semaine d'épisodes de pluie. C'est-à-dire qu'il a plu intensément tous les jours. Donc premier jour, deuxième jour, troisième jour, je me dis mais je suis toujours pas sortie. Quatrième jour, j'ai commencé à angoisser. Cinquième jour, je me suis dit la planète est en train de changer. J'ai fait quelques recherches et j'ai vu qu'en effet, avec les futures canicules, allait avoir également des grosses pluies. Et ça m'a fait un décor, en fait. Je trouvais que c'était un super décor pour mon thriller. Et surtout, je me suis dit que c'est comme si on était un peu en France dans quelques années, vous voyez. Et j'ai réfléchi à cette pluie. Qu'est-ce qu'elle va impliquer? Qu'est-ce qu'elle va entraîner dans la vie des gens, et notamment des femmes? Eh bien, quand il pleut beaucoup et que vous ne pouvez plus sortir, les femmes et les enfants sont plus cloîtrés. Et quand on cloître des humains, des femmes, des enfants et des hommes, il y a aussi plus de violence familiale. Et ça m'a, ça m'a inspiré pour ce roman.
1: Candice, elle a une fille qui a 5 ans et qui crie la nuit.
0: Elle hurle la nuit et elle ne sait pas pourquoi. Et Candice, alors c'est un roman avec beaucoup de rebondissements et de secrets que vous allez découvrir, donc je ne peux pas vous les révéler. Mais elle va faire une découverte, justement à l'occasion d'une inondation, parce que Paris déborde, donc sa cave est inondée. Et en descendant dans sa cave, elle va avoir une inscription. Et à partir de là, elle va découvrir des secrets sur Paris.
1: Avec une étrange inscription.
0: Peut-être sur sa
1: famille.
0: Ça
1: démarre à ce moment-là.
0: Ouais.
1: Sur la famille.
0: Ouais. Je suis la voix cousue
1: dans
0: la pierre.
1: Ça va plonger tout le monde dans un lointain passé. Ça va remonter le temps, là.
0: Et on va parler de ses souffrances et de ses blessures dans nos vies passées. C'est quelque chose de réel, c'est pas la psychogénéalogie, qui viennent aujourd'hui gâcher nos quotidiens. Et elle va devoir enquêter pour comprendre d'où viennent toutes ces angoisses. Voilà. Elle a l'impression de s'effacer dans la vie. Peut-être qu'on a voulu effacer d'autres femmes avant dans sa famille, qui sait.
1: Il y a de la folie, il y a de la manipulation. On parlait des fantômes tout à l'heure, des feux follets au cimetière qui étaient en face de chez vous.

0: Et un peu les fantômes du passé, les fantômes du présent, ils se baladent aussi,
1: oui,
0: dans ce livre-là.
1: Parce que j'adore l'idée, et c'est une psychologue française qui a développé ça, l'idée que nous sommes en fait aussi le fruit de notre histoire familiale. Nous sommes une génétique familiale, mais nous sommes aussi une psychologie familiale. Et donc, il y a certains de vos ancêtres qui ont vécu des choses terribles. Ça crée comme des nœuds, des secrets, des non-dits dans la famille et des souffrances qui parfois se réveillent à des dates d'anniversaire dans votre propre vie. Mmh. C'est pour ça que des gens vont parfois voir des psychologues qui sont spécialisés en psychogénéalogie pour comprendre cette histoire familiale et soulager des douleurs d'aujourd'hui qui appartiennent en fait au passé.
0: Quand on vous voit comme ça, toute gentille, généreuse, souriante, on n'a pas l'impression que vous allez devenir ce que vous êtes, je l'ai dit tout à l'heure. On se dit pas, tiens, va nous emmener dans quelque chose de
1: noir,
0: un peu suffocant, ouais, oppressant, noir, thriller. C'est ça,
1: oui,
0: votre univers dans ce roman et dans le premier aussi.
1: C'est parce que justement, j'aime tellement la vie, les gens, j'ai toujours un abord très positif, mais on est quand même souvent déçu ou étonné ou inquiet par le comportement des gens. Et donc moi, la littérature, ça me permet d'épingler le mal, les comportements étranges et de pouvoir me libérer de ces peurs, vous voyez. Et puis je vous libère, je vous fais plaisir, en plus je vous libère de vos peurs aussi.
0: Donc je ne demande pas ce que provoque l'écriture en vous, une libération.
1: Oh là là, une sérénité, j'ai jamais été aussi bien de ma vie.
0: La femme effacée ou quand la vengeance défie le temps, signé Sidonie Bonnec, deuxième roman après le succès du premier, La fille au père, c'est en librairie depuis le 2 septembre, ce qui va vous conduire, j'imagine, dans des salons littéraires. Vous l'avez évoqué.
1: Je fais tout le tour de France.
0: Vous faites tout le tour de France.
1: Mais oui, j'adore rencontrer les lectrices et les lecteurs. Je vais aller à Besançon, à Nancy, je vais aller à Brive, je vais aller à Dinard. J'ai encore plein d'autres villes. Je vais tout mettre sur mon Instagram, mon petit tour de France. Comme ça, on pourra tous se rencontrer. J'ai hâte.
2: Dans mon île.
0: Il y a deux îles qui comptent pour vous, Sidonie Bonnec, Henri Salvador, bien sûr. L'île de Porquerolles.
1: Ouais, ah oui. Oui, c'est un de mes magnifiques souvenirs d'enfance. On avait des amis qui avaient un petit bateau et ils nous emmenaient faire du bateau à Porquerolles. Donc vous imaginez une île de rêve avec une eau extrêmement claire. Et donc on sautait dans l'eau avec notre petit maillot de bain. On regardait cette nature magnifique, cette eau délicieuse, cette Méditerranée. Et c'est une île magnifique, toute petite, très protégée. Je crois qu'il y a un numerus clausus. Maintenant on peut plus y aller comme ça facilement pour les vacances. Mais c'est une île, c'est l'île de mon enfance. Mais en fait c'était le bonheur. C'était le rêve de pouvoir passer des dimanches sur cette île.
0: Il y en a une deuxième.
1: Ah oui.
0: C'est l'île de Groix.
1: Ah, j'adore. Pareil, des vacances en camping. Alors,
0: l'île
1: on avait des
0: Grenat, on la surnomme. J'ai
1: ah,
0: vu
1: je savais pas.
0: Ouais.
1: Je me rappelle, on pêchait des. Comment ça s'appelle? Ça n'existe presque plus. Les pieds-pouces, ça vous dit quelque chose?
0: Oui, bien sûr.
1: Ouais. Ce fruit de mer un petit peu étonnant. Et je me rappelle, on mangeait ça avec des amis qui avaient des tentes dans un camping. Et donc, on campait, on faisait du vélo, on mangeait des crêpes parce que Groix n'est que crêpes aussi. Hein.
0: C'est au nord-ouest de Belle-Île-en-Mer. Hein,
1: pardon, excusez-moi. Oui, c'est dans le sud de la Bretagne.
0: De la Bretagne,
1: voilà, exactement. Et c'est une petite île qui a des plages de toutes formes, des petites criques. La mer est bonne et elle est vraiment accessible. C'est une île extraordinaire.
0: On s'est baladé partout. Est-ce qu'il y a un lieu que vous retenez parmi tous ces endroits? Vous avez commencé tout à l'heure en fermant les yeux en me disant Aix-en-Provence. Et puis finalement, là, depuis quasiment une heure, on a évoqué plein de choses. Si on devait en garder qu'un seul, vous voyez, si vous étiez une carte de France et qu'il y avait un lieu central.
1: Porquerolles.
0: Ah bah,
1: une île.
0: Oui,
1: parce que l'île, c'est fascinant. Et en plus, quand on écrit des romans, c'est très inspirant, une île. C'est le décor d'un huis clos, c'est l'isolement, c'est l'inquiétude, c'est aussi la beauté, mais c'est j'adore les îles. On a beaucoup d'îles en France, hein, c'est extraordinaire.
0: Évidemment, et l'île de France, où vous vivez.
1: Oui. Alors celle-là, elle est plus l'île de la
0: chose.
1: Cité aussi.
0: C'est vrai. S'il y a des lieux que vous connaissez peu ou que vous aimeriez découvrir, vous vous dites, tiens, voilà, je ne me suis jamais arrêté, j'ai noté la Lozère, la Creuse ou encore la Corrèze.
1: Bah oui.
0: Parce qu'en mais fait, c'est pas du tout.
1: Non. Si, je suis allée à Saint-Chély-sur.
0: Saint-Chély-d'Apcher.
1: D'Apcher.
0: Ouais, ça sent Lozère.
1: Oui, ça sent Lozère. Extraordinaire festival du livre. Justement, c'est ça qui m'a donné envie de me balader un peu plus au cœur des terres. J'ai demandé plein de conseils pour de futures vacances. Et en camping-car, faire du vélo. Voilà, ça, c'est un coin qui m'attire. Le calme, la solitude. Je suis en recherche de ça un peu. Moins de monde.
0: Ah, pourtant, il y a du monde.
1: Moins de Paris, vous voyez. Hein.
0: En revanche, il y a du monde qui vous regarde, Sidonie. Tout le monde a son mot à dire. C'est à 18h05, très précisément, avec le camarade Bruno Guillon. On est bien d'accord?
1: Oui.
0: Pour cette émission.
1: Mon nouveau colloque.
0: Sur France 2, votre nouveau collègue. On salue Olivier Mine, on t'embrasse Olivier.
1: Ah bah oui, dis Olivier.
0: Ah bah il est parti sur la 6 quoi.
1: Je sais pas, je veux pas savoir. Il est dans mon cœur en tout cas.
0: Ça c'est la télévision et puis on rappelle moi aussi La femme effacée, le livre chez Albin Michel sorti le 2. On s'est bien baladé, c'était chouette.
1: Ah c'était chouette, j'étais très heureuse de vous retrouver Eric et de retrouver tous les auditeurs. Vous me manquez quand même, hein. On va se retrouver dans les salons du livre.
0: Revenez, faites plus de radio là. Je dis ça, je dis rien.
1: J'écris des histoires maintenant, je vais
0: te faire. trouvera toujours le temps. Merci beaucoup, Sidonie,
1: d'avoir
0: été notre invité.
1: C'est un bonheur.
0: Sidonie Bonnec sur ICI. Vous retrouvez l'émission sur ICI.fr. Vous pouvez partager l'émission. N'hésitez pas, le podcast est à votre disposition. Salut.
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0: Non, j'espère qu'on la recevra, Clara Luciani. Prochainement, on pourra parler du sud de la France, dont elle est originaire. La voici avec La Grenade, sur ICI.

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1: Passez une excellente soirée, merci d'écouter ici, il est tout juste 21h. Et voici 100% années 80, c'est avec l'ami Laurent Petit-Guillaume.
2: Bonsoir à tous. De temps en temps, c'est bien de se retourner vers le passé pour voir si c'était mieux avant ou pas. À vous de juger comme tous les soirs, retour en musique dans les années 80 et ce soir, ça commence comme ça.

0: Excuse Me Night Runners, c'était Common Eileen.
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0: Eh bien, si en 1982, vous portiez une salopette en jean, c'est peut-être parce que vous étiez fan de ce groupe et de ce titre, en effet. C'est le look du chanteur Kevin Rowland. Et ce titre a vraiment cartonné dans le monde entier. Mais alors, quelle surprise en faisant une petite recherche. Eh bien, figurez-vous qu'il existe encore ce groupe et qu'ils viennent de sortir un nouvel album en Angleterre intitulé Love. En revanche, toujours aucun projet à l'horizon, hélas, pour Shadé. Heureusement, il nous reste Your Love is King.

C'était Too Hot. Extrait de la BO du film Buster, sorti en 1988, dans lequel joue Phil Collins. Il incarne Edward Buster, un voleur professionnel qui participe au casse du siècle, le braquage du train, le Royal Mail. Le film a plutôt bien marché, mais surtout en Angleterre. Un sacré Phil Collins. Ah, sa fille Lily Collins, vous savez, l'héroïne de Emily in Paris, a vraiment de qui tenir. Alors pour la suite, on va retrouver celle qui a enfin réalisé son rêve, enregistrer cet été un duo avec son idole Madonna. C'est Kylie Minogue, mais ici, on la retrouve en 1987 avec le tube Locomotion.

0: I Just Called to Say I Love You, Stevie Wonder. En 1984, c'est bien simple, il est numéro un dans le monde entier avec ce titre extrait de la BO d'un film intitulé La Fille en Rouge. Et Stevie Wonder, le maître de la soul, vient d'annoncer qu'un nouvel album sortira en 2027, contenant entre autres 4 titres inédits sur lesquels il travaillait déjà dans les années 70. Bon, on va attendre ça avec impatience. Dans un instant, on accueille Marc Lavoine, C'est la vie, juste après ça.
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0: Histoire d'art, c'était l'Erita Mitsuko. 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
0: Un succès pour l'Erita en 1986 et c'est sur l'album The No Comprendo que le groupe a enregistré à la maison chez eux. Oui, oui. Il en reste des traces filmées d'ailleurs dans un film de Jean-Luc Godard intitulé Soigne ta droite. La même année 1986, Jimmy Somerville, après son départ du groupe Bronski Beat, forme les Communards. Le titre You Are My World sort en Angleterre, mais les paroles sur l'homosexualité choquent la BBC qui ne le diffuse que le soir. C'est en France qu'il devient un énorme succès, grâce notamment aux radios libres.

Vivre ou survivre, on vient d'écouter Daniel Balavoine. Et pour l'anecdote, un titre enregistré à Ibiza qui évoque la douleur d'une rupture amoureuse. Mais c'est aussi pour Daniel Balavoine l'occasion de dire que la vie vaut la peine d'être vécue pleinement, malgré les épreuves. En 1982, c'est un succès de plus pour celui qui a vraiment marqué les années 80. Alors lui aussi, il a traversé cette décennie de tube en tube. Tout de suite, Jean-Jacques Goldman. Encore.

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1: La musique continue sur votre radio ici après 100% années 80. Dans un instant, c'est 100% chansons françaises. Belle fin de journée et à demain. Sur ici votre radio, il est 22h.
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3: Babacar est l'un des plus grands succès de France Gall, mais derrière son rythme entêtant se cache un dilemme déchirant.
0: Les secrets de vos chansons préférées, Johan Guérin.
3: Tout commence lors d'un voyage au Sénégal. Dans un village, une jeune mère en détresse tend son bébé à la chanteuse et lui lance ces mots. « Prends-le, avec toi il aura une vie meilleure. » France Gall est bouleversée. Elle refuse, mais le regard du petit Babacar la poursuit jusque dans l'avion du retour. Hantée par la culpabilité, elle confie ses remords à Michel Berger. Pour l'aider à s'en libérer, il compose ce cri du cœur. «

0: Grâce au succès colossal du titre, France Gall financera les études de l'enfant et aidera sa mère à devenir autonome.
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2: Connaissez-vous le point commun entre un génie russe, un inventeur fou et notre dev national? C'est le tube Vanina.
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2: Tout commence en 1931, quand Igor Stravinsky compose un concerto pour violon. 30 ans plus tard, le claviériste Del Shannon s'inspire du mouvement final pour créer le hit américain Runaway. C'est en 1974 que Dev adapte le titre en français.

0: En sortant du studio, Dave trouve sa voix trop aiguë et le résultat clownesque. Il supplie sa maison de disques de tout annuler. Mais à la suite d'une erreur de bureau, les disques partent en rayon. Résultat, 1 million d'exemplaires vendus.
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2: Vous avez porté un cadeau.
3: Ah,
2: non, pas pour vous, non, pour moi.
3: Ah bon, d'accord. Alors, je ne comprenais plus.
2: Non. C'est un cadeau que m'a fait il y a des années de cela, celle qu'on appelait Jackie. Ouais. Jackie Bettini, c'était une amie de mes parents qui remonte donc à l'époque où mon père faisait des courses de vélo avec son mari Gérard. Elle m'a vu naître, Jackie. Elle m'a connu tout petit tout, habillée dans des tenues aux couleurs des équipes cyclistes, tricotées par ma mère. Ouais. Et elle m'a vu aussi plus tard m'intéresser au parler marseillais au point d'en faire mon métier, ou du moins un objet d'étude et de partage. Et il y a 20 ans de ça, pour mes 30 ans, donc, Jackie m'avait offert ce cadre. Alors, je le montre, si vous nous voyez à la télé, vous le voyez. Donc, c'est un cadre d'environ 50 cm de haut, 25 de large, sur lequel ont été brodés avec du fil bleu une liste de mots marseillais de A à Z. Hein. Comme titre en haut, il y a écrit « Des mots de Marseille ». Alors, je vous propose de parcourir ce cadeau qui commence par l'empèbre, hein, ce qui est presque logique, puisque l'empèbre, c'est une locution qui renvoie au passé, à une époque ancienne, Mathusalem, les calanques grecs, comme on dit, non, les calandes grecs, mais bon, on fait semblant. On poursuit avec la lettre B comme bazarette. Ça, c'est un mot qui me va pas trop mal aussi, on est d'accord. Hein. Ouais. Puisqu'une bazarette est une pipelette, une personne bavarde. C'est comme tchapacan. Alors ça, c'est un mot qui désigne une personne un peu branque, mal habillée, qui fait n'importe quoi, un vaurien ou un minable, qui fait les choses à la gachampeg, avec une autre graphie, avec un T au début. Ça me rappelle la troupe des tchapacans avec laquelle on avait joué la fameuse pièce Madame Olivier. D comme dégueu, évidemment, personne. E comme engatz, autrement dit embrouille problème. F comme fatueux, G comme gabian, H comme offant, I comme indien. Alors ça, c'est bizarre, mais je sais pourquoi. Parce que Jackie s'est servi à l'époque du dico marseillais d'Armogat et Casbarian, paru en 1998, dans lequel figure le mot indien dans le sens de nervi voyou, avec une petite connotation raciste que j'aime pas beaucoup parce qu'on entendait ce terme un peu comme aujourd'hui certains parleraient de racaille.
3: D'accord.
2: Donc, il a disparu et je suis bien content. J comme Jobastre, on les salue. K comme carmem. Là aussi, dans le dico marseillais de 98, ça correspond à une prononciation de quand même qu'on entend encore aujourd'hui. Par exemple, non mais c'est Philippe Richard, toujours à rigoler dès qu'on dit le mot chichi. Carmem, hein, voilà, c'est ça. C'est pas carmen. Hein. Et je continue. De Long, Mino, Novi, One Again, Pichoun, Kier, Ravi, Stockfish, Tchatché, Wouh, et V, Y, il n'y a rien là, et Z comme Zoom. Alors, au dos de ce cadre, Jackie avait écrit ce petit mot. Voici un petit crayon pour le pitchoun qui a bien grandi et qui est toujours aussi sage, mais beaucoup plus bavard pour notre plus grand plaisir. Alors, Jackie nous a quittés il y a quelques années de ça. Je ne sais pas si je suis toujours aussi sage, toujours aussi bavard, mais c'est l'occasion pour mon anniversaire d'avoir une pensée pour celles et ceux qui ne sont plus là, mais qui ont compté dans ma vie depuis 50 ans. Il n'y a rien là ?
3: Il n'y a rien là.
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4: Des drones qui sont de plus en plus utilisés dans l'agriculture ou encore la viticulture. Pour preuve, cette société qui est née à Reims en 2022, elle s'appelle Agrigo. Bonjour Guillaume Dabel.
5: Bonjour.
4: De cette société, Agrigo, en quoi vous aidez les agriculteurs avec des drones ?
5: Nous, avec les drones, on va être capable de faire plusieurs services en fait, qu'on va rendre aux agriculteurs. On va être capable de venir détecter les adventices présentes dans les cultures. Le drone survole les cultures, prend des photos. Nos logiciels développés en interne vont venir détecter les adventices qu'on a besoin d'éliminer.
4: C'est quoi ? C'est des chardons ? C'est quel type ?
5: Voilà, tout à fait. Ce sont des chardons, ce sont des chénopodes, c'est du chien-dent, du vulpin. Il y a beaucoup, beaucoup d'herbes qu'on considère comme des mauvaises herbes, nuisibles aux cultures. Et on peut tout détecter avec ce logiciel qu'on a créé en interne. On va être aussi capable maintenant d'effectuer des épandages pour traiter les cultures, notamment dans le maïs où on vient épandre des larves de trichogrammes contenues dans des petites billes que le drone vient larguer à intervalles réguliers dans la culture. Donc là, on a une protection biologique de la culture.
4: Alors, quand vous dites épandage, c'est différent de pulvérisation. Les pulvérisations d'herbicides, d'insecticides, on n'a pas encore le droit.
5: Tout à fait. C'est des choses vers lesquelles on tend à évoluer d'un point de vue réglementaire. Pour l'instant, on n'a pas encore le droit de les faire. On est cantonné à épandre certaines catégories de biocontrôle.
4: Et puis, il est possible aussi de répandre les semences par drone.
5: Tout à fait. Il est possible maintenant d'épandre ce qu'on va appeler des couverts d'interculture. Ce sont ces cultures, en fait, que les agriculteurs vont épandre entre deux cultures commerciales. Donc typiquement, nous, on vient avec le drone qui va emporter un réservoir qui contient les graines. Les graines sont épandues à la volée, comme on pourrait le faire pour épandre du gazon dans son jardin. Les graines poussent, l'agriculteur vient récolter son blé. Juste derrière, la culture est déjà en place. C'est un gain de temps très précieux pour l'agriculteur.
4: Ça reste assez marginal, l'appel à des dronistes dans les champs ou ça se développe de plus en plus?
5: Non, ça se développe de plus en plus. Aujourd'hui, Agrigo, c'est un réseau de 15 pilotes en France. On a aussi une présence en Europe sous d'autres activités où on représente un total de 95 pilotes en Europe tout de même.
4: Le pilotage des drones est réglementé, hein, tout le monde ne peut pas le faire. Comment vous faites? L'agriculteur fait appel à Agrigo et ensuite vous travaillez avec un réseau de dronistes professionnels diplômés?
5: C'est exactement ça. Nos clients, ce sont les coopératives, les négoces agricoles qui, eux, vont regrouper le besoin de leurs agriculteurs. Les coopératives vont venir saisir les parcelles qui ont besoin d'être traitées sur notre plateforme en ligne. Là-dessus, on vient regrouper ces parcelles sous forme d'une tournée. Les pilotes ensuite interviennent, ce sont des indépendants, ils interviennent là où on leur dit d'aller.
4: Merci. Guillaume Dabel, responsable développement et pilote de drone chez Agrigo à Reims. Des interventions par drone dans l'agriculture, mais il y en a aussi dans la viticulture. Et on aura l'occasion d'en reparler prochainement dans Terre de Champagne-Ardenne.
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6: Un pompier met en moyenne moins d'une minute pour être en tenue complète. Car oui, il y a des gens qui font du sport pour se détendre, d'autres qui n'en font simplement pas de sport, comme moi, et d'autres qui en font pour sauver des vies. Aujourd'hui, je teste pour vous les coulisses d'une caserne de pompiers. Je suis à la caserne des pompiers de Haguenau, et je dois dire, on m'accueille, mais alors comme un collègue. Tout le monde a le sourire, un accueil super chaleureux, le petit café, le petit croissant, ultra familial. Le tout dans le hangar principal où se trouve une caserne de véhicules en tout genre, il y a des camionnettes de premier secours, jusqu'au giga transporteur avec la grande échelle, et c'est ici que je rencontre Oriane. Oriane, elle est caporal-chef. Et pour commencer la visite, elle m'emmène en direction du centre de réception des appels d'urgence. C'est ici qu'est décidé le protocole très précis qui va être déployé dans les prochaines secondes après la réception de l'appel. C'est comme une chaîne de décisions qui vont être prises, mais de façon très millimétrée, et je suis assez impressionné parce qu'ici, tout est pensé pour que la réponse soit la plus rapide possible. Quand l'alerte tombe, eh bien le départ se fait en moins d'une minute. Et je vous assure, c'est super impressionnant. La visite se poursuit en salle de sport parce qu'il y a tout ce qu'il faut pour entraîner le cardio, l'endurance, bref, renforcer ses capacités physiques. Et là, j'ai vu le couvrir. Allez Max, traction! Alors, me ridiculiser, ok, je suis capable de le faire tout seul. Mais alors, face à toute une équipe d'hommes et de femmes, clairement plus en forme que moi, c'était un honneur. Bref, une fois échauffé, oui, bon, une traction, c'est déjà pas mal, hein, retour dans le hangar principal pour s'attarder à une autre facette du quotidien des pompiers lorsqu'ils ne sont pas en opération. C'est l'entretien des véhicules. Les camions sont inspectés, pichonnés. D'ailleurs, un camion peut être contrôlé même s'il n'a pas roulé depuis plusieurs jours. Eh oui, et à bord, c'est nickel. Et il vaut mieux, hein, parce que chaque camion vaut une petite fortune. Hein. L'équipement à l'intérieur, dernier cri. Allez Max, un petit test. Oh, ok, allez-y. On m'a donc emballé dans une attelle à dépression. Vous voyez ce que c'est? Vous savez, c'est un genre de chausson géant qui compresse un membre cassé. Et, sauf que là, c'était le corps au complet. Hein. Alors j'avoue, c'est efficace pour sauver une jambe, mais c'est aussi très efficace pour me sentir ridicule. Oui. Bref, au-delà de mes péripéties, Oriane m'explique que 80% des sapeurs-pompiers, eh bien, sont volontaires et qu'environ 20% de femmes sont dans les effectifs. Alors la porte est ouverte à toutes et tous, et ce, à partir de 16 ans, avec une condition particulière, celle d'avoir, tout comme moi, une bonne condition physique. Oui.
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1: Bonjour, je suis Marie, responsable animalière au parc du Bourna. J'ai 30 ans et je m'occupe d'absolument tous les animaux sur le parc, que ce soit les chevaux, comme les cochons d'Inde, les lapins et les volailles, etc.
2: Bonjour Marie, vous êtes originaire de Normandie, de la ville d'Évreux. Est-ce que vous pouvez nous dire comment on démarre de Normandie en arrivant ici au petit village du Bucq-sur-Vézère en qualité de responsable animalière au parc du Bourna?
1: J'étais avant dans le milieu zoologique, donc vraiment à travailler avec la faune sauvage. Et je me suis tournée vers le sud-ouest et particulièrement la Dordogne qui me plaisait beaucoup. Les gens étaient très accueillants. Mais du coup, j'ai terminé donc au parc du Bourna avec des animaux domestiques cette fois-ci, mais c'est tout aussi enrichissant. Donc toutes les races, que ce soit des lapins, toutes les volailles, que ce soit les dindons comme les poules, on n'a vraiment que des races locales. Alors oui, c'est sûr, c'est deux milieux différents. On s'occupe pas d'animaux sauvages dans une structure zoologique comme on s'occupe d'animaux de ferme.
2: Ouais, des poules ou
1: voilà,
2: des cochons, ouais.
1: C'est clair. Ça. Après, les soins sont à peu près les mêmes, évidemment. L'alimentation, faut être très attentif sur l'alimentation, les soins. Moi, j'avais beaucoup déjà d'expérience à côté. De toute façon, je suis originaire de la campagne, donc j'ai toujours eu des chevaux, j'ai grandi avec des animaux, donc il y a beaucoup, voilà, la fibre depuis toute jeune qui s'est développée petit à petit. Et puis, évidemment, après, il y a beaucoup la formation auprès d'agriculteurs, de centres de formation. L'expérience se fait petit à petit et j'estime qu'on apprend tous les jours.
2: Tous les animaux, ils ont un nom ici, au Bourna, ou pas ?
1: Presque ouais. Tous, oui. Il n'y a que les volailles, certaines, notamment les poules, on reconnaît certains individus. Elles n'ont pas toutes des prénoms, mais on les reconnaît. Mais sinon, oui, la plupart de nos animaux, effectivement, ont des prénoms.
2: Est-ce que quand vous rentrez chez vous, il y a aussi des animaux de la ferme ou des animaux domestiques?
1: Oui. Ouais. La journée ne se termine pas une fois rentrée à la maison, non, c'est sûr. Souvent, c'est une passion qui est très prenante, hein, les animaux, donc on ne sait pas trop s'arrêter.
2: Vous avez quoi à la maison?
1: J'ai aussi mon petit élevage de chiens, notamment les chiens truffiers, les Lagotto Romagnolo. Je fais beaucoup de cavage, de recherche de truffes. Et après, j'ai aussi un élevage de furets. De furets. On parle beaucoup des préjugés sur le furet.
2: C'est quoi les préjugés qu'on a sur les furets?
1: Souvent, c'est la morsure. Okay. C'est le premier préjugé et c'est l'odeur. Donc après, c'est les choses qu'on explique, que voilà, c'est comme un chien ou un chat, un furet, il faut l'éduquer tout jeune.
2: Donc l'un de vos combats, c'est aussi de casser les préjugés sur les furets.
1: Voilà, exactement.
2: Ok, alors, pour celles et ceux qui, comme moi, n'auraient jamais vu un furet, on est d'accord que c'est comme un écureuil, mais en moins beau gosse.
1: Moi, je trouve ça plus mignon, mais
2: d'accord.
1: Bon. Ça, c'est les goûts, les couleurs, c'est propre à chacun.
2: Et alors, quand on parle d'élevage de chiens truffiers, donc c'est chez vous à Saint-Albert, Val-de-Louis-Récodo, qui est un village bien connu aussi pour la valorisation de la truffe, on parle de combien de chiens?
1: Pour l'instant, j'ai que 3 chiens, je suis un petit élevage, je suis vraiment un cadre familial, mais c'est vrai que j'ai de plus en plus de demandes au niveau des chiots, donc l'élevage va s'étendre, mais vraiment petit à petit.
2: Est-ce que toutes les races de chiens peuvent trouver des truffes? Si je vous amène un fox terrier?
1: Ah, même bien sûr, tous les chiens peuvent chercher de la truffe.
2: Merci Marie de nous avoir partagé un peu de votre passion et bon courage.
1: Merci à vous.
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3: Ici, à Chénier, le camping du Moulin de Piau porte dans ses bâtiments l'histoire d'un résistant pendant la guerre, aussi rêveur et bâtisseur, le tonton des moulins. Ça vous parle?
4: Monique Gauthier, adjointe au maire. Nous sommes devant l'accueil du camping et c'est un bâtiment qui avait été construit au départ dans les années 60 pour être la maison des animateurs du Moulin des Apprentis à l'époque. C'était une association qui a été créée par Charles Chareil après la guerre pour en faire un centre international de rencontres pour la paix, recevant des apprentis, des chambres des métiers. Le matin, ils travaillaient, ils ont participé à la reconstruction du site et à la construction des différents bâtiments à l'époque. Et l'après-midi, par contre, c'était liberté, visite des touristiques et culturelles de la région. Les Moulins des Apprentis se sont déroulés entre les années 50 et 80, pendant 30 ans en fait. Il y a eu 38 pays qui ont été représentés ici, 20 000 jeunes sont venus entre les années 50 et puis 1982.
5: Alors Raphaël, je suis le gestionnaire du camping du Moulin de Piau.
3: On voit cette table impressionnante là derrière.
5: Qui fait quand même 2 tonnes. La plupart des gens sont plutôt impressionnés par cette table. Elle a été montée ici, sur le lieu, dans les années 60.
4: On va aller voir le moulin en premier. Le bâtiment originaire de l'histoire de cette fabuleuse aventure. Il date du Moyen-Âge, ce moulin. Les familles arrivaient avec leur sac de blé et puis repartaient avec leur sac de farine pour faire le pain familial à la maison et les gâteaux. Lorsque Tonton Charreille a créé l'association des Moulins des Apprentis et fait l'acquisition du site, c'était dans un état absolument lamentable. C'était envahi par les ronces et donc il y avait un travail énorme à réaliser. Alors la roue a été restaurée plusieurs fois parce qu'elle s'abîme au fil du temps et puis il faudrait qu'elle soit tout le temps, qu'elle tourne tout le temps de façon à ce que le bois reste mouillé et bien imprégné. Alors la volonté du Tonton Charreille, elle était clairement identifiée et connue de tous, c'était la paix. Voir tous les pays du monde travailler ensemble avec des travaux de construction pour regrouper toutes les idéologies en fait, politiques et religieuses, quelles qu'elles soient, pour la paix dans le monde. Voilà.
3: Est-ce qu'à travers l'architecture, ça se voit cette communication entre les cultures ?
4: Ben oui, par les bâtiments, proprement dit, puisqu'on a là encore le pavillon marocain, par exemple, on a le Bonnevenon des espérantistes et puis on a les petits gîtes slaves. Et donc on voudrait garder cette image et cette communication, les deux, d'aide, d'entraide entre tous les peuples.
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6: Dans Minute Papillon ce matin, Thierry, on s'arrête ensemble sur un nouveau monument à Bassou, monument qui célèbre l'histoire gastronomique du village. Avalon avait sa grenouille devant la collégiale Saint-Lazare. Bassou a désormais son escargot à l'entrée de la commune.
7: Escargot de Bourgogne.
6: Eh oui, de Bourgogne. Et du haut de cet escargot, 230 ans d'histoire de la cuisine nous contemple.
8: J'adore les escargots.
6: Cet escargot sculpté, nouvel emblème de Bassou, est un clin d'œil à une histoire locale savoureuse. Tout commence en 1796, quand le père Vallée, aubergiste, invente la recette des escargots beurrés.
9: Du beurre, voyons, du beurre. Faut faire bien.
6: Avant cela, pendant la Révolution, les escargots, on les mangeait grillés. Ouais, délicieux, mais un peu sec quand même. Bassou profite alors de sa position stratégique entre Paris et Lyon. Les marchands de vin de Bercy s'y arrêtent et la recette des escargots beurrés se répand. 3 établissements renommés proposent dans la capitale chaque semaine les derniers arrivages de Bassou. Les marronniers, les peupliers et le grand Saint-Louis mettent son escargot à leur carte et attirent le tout Paris.
10: Ici, tous les clients sont ducs et tous les clients sont rois.
6: De la maison Vallée à Chauvin, puis Billot en 1959, jusqu'au groupe Française de Gastronomie en 1995, l'escargot de Bassou devient un produit phare et sa renommée dépasse largement les frontières de notre région.
11: Ah oui, ah, c'est très bon.
6: Cette notoriété valait bien une sculpture de 4 tonnes, taillée dans la pierre de Massangy, une belle bête de 2 mètres de haut pour 1,70 m de long, qui regarde passer les touristes à l'entrée de la grande rue et qui fait de l'œil à tous les gourmands.
12: Simple, beau brun.
6: Merci. Cet imposant escargot de pierre est l'œuvre du sculpteur Yvan Baudouin, qui avait déjà créé la grenouille avalonnaise. Son prix, l'équivalent de 1733 douzaines d'escargots bio. Soit 13 000 euros financés à 65% par la commune. Mais quand on aime les escargots, on ne compte pas.
9: Du beurre, voyons, du beurre. Faut faire bien.
13: Belle sculpture que 1733 douzaines d'escargots.
6: Ouais, j'ai compté. Hein.
13: Ça
6: en fait pas mal.
13: Ça en fait pas mal, effectivement, surtout pour une personne. Merci beaucoup, Thierry, pour
6: un appétit. Bon
13: appétit. À retrouver chaque jour dans Ici Matin, dès maintenant, en podcast sur notre site et sur notre application Ici.
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1: C'est un communicant, animateur, organisateur d'événements, chef d'entreprise aussi, Jean-Christophe Camus, bonjour.
2: Bonjour Bruno.
1: C'est vrai que pour qui ne vous connaît pas et qui vous demande c'est quoi votre métier monsieur, spontanément vous répondez quoi?
2: Ben, j'arrive pas à répondre spontanément, c'est pas facile. Je dis que je suis un animateur qui a glissé dans l'événementiel.
1: Voilà. Très bien. Vous avez quel âge?
2: J'ai 46 ans aujourd'hui.
1: Vous avez commencé comment?
2: J'ai commencé en stage à Canal 8, c'est-à-dire l'antenne qui était avant LMTV, puisque j'ai fait une formation, moi, comme réalisateur audiovisuel dans une école à Rennes.
1: Vous avez quel âge?
2: 46 ans.
1: Vous êtes Manceau, Sartois de naissance?
2: Ah oui, né au Mans, élevé au Grain et Auriette.
1: Ça a été une vocation née très tôt en vous et chez vous, devenir quelque part un troublion, d'être devant des micros, des caméras?
2: Oui, en fait, moi, je commençais par vouloir faire des films à 15 ans au Caméra Club du Mans, qui était un club local, avec beaucoup de retraités, d'ailleurs, qui m'ont pris sous leur aile et qui m'ont appris à filmer. Et c'est ce qui m'a donné envie, un petit peu plus tard, au moment des études supérieures, de me lancer vraiment là-dedans. Mais au début, j'étais fait pour être derrière la caméra. Mmh. Et en raison d'une proposition de Pascal Brulon, à l'époque, je suis passé devant.
1: Alors, Jean-Christophe Camus, pour aller prendre quelques repères à l'occasion de la Foire du Mans, notamment toute l'animation autour des super-héros, c'est vous. Et puis, j'ai l'impression aujourd'hui qu'il y a un festival, le Geek Festival, qui vous colle à la peau, vous en êtes le créateur?
2: Exactement, oui. Le Geek Life Festival créé en 2019 au Mans et qui aujourd'hui est dans 4 villes en France. Voilà, c'est une fierté. Modeste, mais fierté quand même.
1: Alors pour ceux qui ne connaissent pas le Geek Life Festival, en effet, dans l'esprit, c'est quoi?
2: Eh bien, c'est un rendez-vous de la pop culture, du jeu vidéo et puis de tous ceux qui aiment les cultures asiatiques, le Japon et la Corée notamment, qui ont un grand succès actuellement.
1: Dans 5 ans, vous voyez comment?
2: Dans 5 ans, ben, je ne sais pas, moi, quelques villes de plus et puis un nouveau projet. Là, on va proposer un salon qui va tourner autour de la famille, qui s'appellera le Salon Family. Ouais. Donc voilà, je continue dans cette lancée.
1: Une passion dévorante chez vous, même si là vous avez dit déjà beaucoup de choses.
2: Moi j'ai une passion pour l'histoire vidéoludique. Ah oui. J'ai participé à des livres, j'ai écrit et donc c'est vraiment ce qui m'anime, c'est-à-dire l'histoire de ces vieilles consoles qui ont évolué et pour devenir aujourd'hui le loisir principal des Français aujourd'hui.
1: Vous êtes effectivement enfant du pays, vous l'avez dit. Les bonnes raisons d'aimer le Mans et la Sarthe, selon vous, c'est quoi?
2: Alors, on est extrêmement bien placé. La campagne sartoise est magnifique. La ville du Mans est belle, pratique. J'ai vu beaucoup de gens arriver au Mans et être très heureux d'y rester. Moi, je suis très heureux d'y rester aussi.
1: Dernière question. Vous pouvez être un super-héros. Votre choix, c'est de vous incarner en...
2: Ah, m'incarner quoi? Oh là là, c'est compliqué ça. En super-héros, un grand classique, je suis Superman parce que je ne pourrais pas le faire dans la vraie vie.
1: Je m'attendais à cette réponse. Merci beaucoup, Jean-Christophe Camus.
2: Merci Bruno.
1: À très bientôt et je vous confirme. La Cap Rouge vous va bien.
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3: On part à la découverte des secrets de notre patrimoine. Bonjour Grégory Charbonnier.
4: Bonjour.
3: Chef de projet ville et pays d'art et d'histoire à la ville et à la métropole de Saint-Étienne. Un bâtiment célèbre aujourd'hui à Saint-Étienne, peut-être l'un des plus célèbres, le stade Geoffroy Guichard. Quand a-t-il été construit?
4: Une filiale de l'entreprise Casino l'a fait construire en 1931 pour que les sportifs de la société puissent pratiquer leur discipline. À l'origine, c'est un stade omnisport. Il y a un terrain de football et de rugby, mais également une piste en cendrée pour l'athlétisme, des sautoirs et une seule tribune pour 800 spectateurs qui correspond à l'actuelle tribune Pierre Forand.
3: Elle est aujourd'hui complètement méconnaissable par rapport à la construction des années 1930.
4: En effet, complètement méconnaissable. Dès 1938, on construit la tribune Henri Point en bois. Puis en 1957, c'est la grosse transformation. On supprime la piste, on rapproche le terrain des tribunes et on terrasse des grands monticules de terre derrière les buts afin que les spectateurs s'y installent debout et sans être abrités. S'il pleut, les supporters se mouillent. Et puis, l'éclairage est installé en 1965. On peut donc jouer en soirée. En 1968 et 1969, le stade subit de gros travaux encore. On couvre les tribunes nord et les tribunes sud et on refait entièrement la tribune Henri Point. On ne peut pas dire que le stade Geoffroy Guichard soit très beau à cette époque. On voit surtout des poutres métalliques et des tôles. Mais vu du ciel, il ressemble à une marmite et est surnommé le chaudron à cause de la ferveur de son public.
3: Mais cette image est encore présente aujourd'hui.
4: Le stade Geoffroy Guichard est encore célèbre dès qu'on parle de football à Saint-Étienne. Surtout qu'il a subi d'autres travaux qui aujourd'hui en font un stade moderne. Il a été rénové à chaque grande manifestation internationale de football, l'Euro 1984 et 2016, ainsi que pour la Coupe du Monde 1998.
3: Merci Grégory Charbonnier, à bientôt pour de nouvelles aventures et découvertes de notre patrimoine.
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2: Ici Picardie propose du lundi au vendredi de retrouver la romancière picarde Karen Ponte qui vient s'éparpiller et nous donner son billet d'humeur tous les jours. Bonjour Karen.
3: Bonjour. Est-ce que ça vous est déjà arrivé d'acheter un appareil électronique, un téléphone portable par exemple, de le brancher pour le charger une fois rentré chez vous et là, au moment du démarrage, bim, mise à jour requise.
2: Ah oui.
3: Comment ça mise à jour? Mais je viens de l'acheter, il est tout neuf. Et oui, après l'enfer des mots de passe, voici venu le purgatoire des mises à jour qui sont censées corriger des bugs qu'on n'a même pas remarqués et améliorer la fluidité d'utilisation de l'appareil alors qu'on est toujours réduit à tendre le bras en l'air dans nos jardins à la recherche d'une barre de réseau. Oui. Je suis sûre que vous avez tous au moins une fois vécu ce moment où, alors que vous êtes pressé, que vous avez besoin de vous servir d'une application, vous l'ouvrez et là, bim, de nouveau, mise à jour de l'application requise. À croire qu'il y a un algorithme à l'intérieur qui guette le moment où ça nous cassera le plus les pieds. Alors bien sûr, on peut ignorer ce chiffre des mises à jour disponibles, mais si on le fait, arrive ce jour funeste où plus rien ne fonctionne et on est bon pour retourner à l'âge de pierre, c'est-à-dire à l'époque des téléphones filaires. C'était facile au moins à l'époque. On pouvait rien faire d'autre que téléphoner avec nos téléphones, mais au moins ça fonctionnait toujours. Enfin, si on occulte les téléphones à cadran, où est leur manière de nous échapper des doigts au moment du dernier chiffre. Est-ce que ça vous dit quelque chose, ça? Et donc, ça nous obligeait évidemment à tout recommencer. Je rappelle que la petite boule en plastique au bout des bics de quatre couleurs servait à ça.
4: Ah mais oui!
3: À tourner les numéros des cadrans.
4: Exact.
3: Je vous dis à demain et d'ici là, rappelez-vous qu'être focus, c'est bien, mais qu'être éparpillé, c'est encore mieux.
2: Karen Ponte, autrice picarde, qu'on retrouve évidemment avec ses billets d'humeur sur notre site ici.fr.
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1: Bonjour Nicolas Pettini.
2: Bonjour Angélique.
1: Vous êtes chargé de communication au Conservatoire d'Espaces Naturels de Franche-Comté. Qu'est-ce que c'est que ce conservatoire ?
2: Alors le Conservatoire d'Espaces Naturels de Franche-Comté est une association loi 1901 qui a été créée en 1991. Donc on fête cette année nos 35 ans et dont la mission est de préserver les espaces naturels du territoire franc-comtois.
1: Vous avez un programme qui s'appelle Sylvae. En quoi consiste-t-il ?
2: Ce programme vise à préserver les vieilles forêts de Bourgogne-Franche-Comté, qui sont à la fois anciennes et matures, donc qui ont plus de 200 ans d'existence et qui présentent des arbres qui sont à la fois vieux, gros, avec pas mal de bois morts.
1: Comment est-ce que vous faites justement pour les identifier et ensuite pour les préserver ?
2: En fait, on a des massifs forestiers qui sont repérés sur la région Bourgogne-Franche-Comté. Et ensuite, on va aller en fait faire des repérages sur carte photographie aérienne. Et on va aller sur le terrain vérifier que ces forêts sont bien à la fois anciennes et matures pour rentrer dans le cadre de ce programme-là.
1: Mais ce sont des forêts qui appartiennent au parc privé ?
2: Non, on se positionne, oui, sur des forêts qui sont privées. Quand il y a des opportunités, des ventes qui se font, en fait, on va se positionner pour acquérir ces forêts et les préserver sur le long terme. Donc, en fait, on va laisser ces forêts en libre évolution. On ne va pas intervenir sur la végétation. Il n'y aura pas de coupe. Le seul type de coupe qui peut éventuellement être fait, ça va être des coupes de sécurisation s'il y a des axes, des routes qui passent à côté. Donc là, l'objectif, c'est vraiment libre évolution.
1: Je crois d'ailleurs que la plus grande forêt que vous possédez dans ce programme national se trouve dans le territoire de Belfort.
2: C'est un site qui fait 110 hectares. Mais qu'on a acquis l'année dernière, qui se trouve sur la commune de Le Puy, donc tout près du ballon d'Alsace, qui s'appelle la forêt du Lys. Un nom assez sympa, avec des peuplements mixtes, feuillus, résineux, beaucoup de gros bois, beaucoup de bois morts, des enjeux importants en termes de conservation d'espèces. On a des espèces d'oiseaux notamment qui sont à enjeu là-bas.
1: Vous avez lancé l'année dernière, à l'occasion de la Journée internationale des forêts, en mars 2025, un appel aux dons. Est-ce que ce programme est toujours d'actualité ?
2: C'est une souscription qui est permanente, en fait, un appel aux dons qui va durer plusieurs années et dont l'objectif est de récolter un maximum de dons des citoyens qui veulent rejoindre le programme et prendre une part active dans la préservation des vieilles forêts de territoire.
1: Et justement, si on veut suivre tout ce programme et puis s'informer sur l'avancée de vos travaux, comment est-ce qu'on peut faire ?
2: Alors, vous pouvez vous inscrire à notre newsletter. Donc en allant directement sur notre site internet cen-franchecomté.org.
1: Et si on veut rencontrer vos bénévoles, est-ce que c'est possible ?
2: Alors, c'est possible de nous rencontrer à Seloncourt. On a une antenne là-bas.
1: Merci beaucoup, Nicolas Pettini.
2: De rien, avec plaisir.
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5: Ah, la question du jour est intéressante. Les petits pois de vin, on leur a posé cette question-là, ils y répondent. Est-ce qu'il y a un âge pour dormir avec un doudou ? Est-ce qu'il y a un âge pour arrêter aussi ?
6: Il n'y a pas d'âge pour dormir sans doudou.
7: Il n'y a pas d'âge pour dormir avec les doudous. Peut-être qu'il y a une personne qui a 100 ans et qui a encore un doudou pour dormir.
8: Moi, je dirais qu'il y a quand même un âge pour avoir un doudou, maximum 18 ans, parce que quand tu passes un adulte, il faut que tu comprennes d'autres choses que les doudous.
9: Aussi, ma mère, elle a 29 ans pour un doudou.
10: Ma soeur, elle, sa chambre, c'est la cabane des doudous.
11: Mon frère, il a des doudous. Et super mamie aussi.
12: Il a 11 ans. Enfin, 12 maintenant.
13: Il n'y a pas d'âge pour dormir sans doudou parce que j'ai la preuve. Même mon père, lui, il dort pas avec un doudou. Par contre, dans sa chambre, vraiment pas très loin de lui, il y a son doudou.
14: Son ancien doudou. C'est un clown.
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5: On sait qu'on est lorrain parce que quoi, Nicolas Thuron ?
15: Parce qu'on est tuyau rouge ou tuyau bleu.
5: Je connaissais le fil rouge sur le fil rouge, le fil bleu sur le fil bleu.
15: Oui.
5: Je ne connaissais pas le tuyau rouge. Le tuyau rouge.
15: Vous n'êtes jamais allé à la piscine d'Amnéville ?
5: Si, non, piscine d'Amnéville, je ne crois pas. Thermapolis ?
15: Sinon, vous auriez tilté tout de suite. Ah, Thermapolis, monsieur a les moyens.
5: Oui,
15: monsieur,
5: tu parles.
15: Chez Radio France.
5: Tu parles.
15: Laissez-nous entre prolétaires. Aujourd'hui.
5: Au chaud, eau froide ?
15: Ah, on y est presque. Aujourd'hui, à cause du coût de l'énergie, les piscines municipales ou communautaires n'ont plus que l'eau froide. Elles sont de moins en moins chauffées. Il y a une ambiance de morgue là-dedans. L'eau est si fraîche que t'as juste envie d'y ajouter un peu de pastis pour l'apéro. Tu rentres dans le grand bassin comme dans un bocal de fluide glacial. Et le pire, pour les hommes, c'est le fameux PDC.
5: C'est quoi le PDC?
15: Passage des couilles. C'est le moment... Ah hi, hi, hou. Et là, tu restes un quart d'heure entre deux eaux avec la ligne de flottaison qui te chatouille et qui te transforme les mistiflettes en rotouflons. Les gamins, eux, ils s'en foutent. Ils vont à la baille et deux minutes après, ils sont bleus. Ils claquent des dents.
5: C'est vrai.
15: Tu sais, ils ont les lèvres violettes, comme celles des Bob l'éponge à la fin du Beaujolais nouveau. Mais jadis, quand l'énergie n'était pas une question et qu'on cramait du charbon en forfait illimité, on avait un vrai climat tropical à l'Aquadrome ou à la piscine d'Amnéville. N'importe quel Mosellan a passé au moins une journée dans la zone de loisirs du Stalheim, connu pour son zoo, son golf, en Thermapolis pour les plus riches, et sa piscine,
5: bête.
15: Et ses fameux toboggans rouges et bleus.
5: Ah.
15: Rouge, bleu, deux parcours, deux ambiances, le rouge et le bleu, un Stendhal pour daltonien. Ce sont aussi, les couleurs de l'eau chaude et de l'eau froide, vous l'avez dit, qui correspondent parfaitement au caractère de ceux qui fréquentent l'un ou l'autre parcours. Le tuyau bleu, c'est pour les tempéraments frileux.
5: Les
15: placides, oui, c'est pas très dur.
5: C'est très bien pour moi, ça.
15: Une petite promenade de 4-5 virages,
5: voilà.
15: Une descente douce, les pas d'avant l'heure. Des fois, ça glisse si peu que tu restes coincé, en mode occlusion intestinale. Vous m'en parliez hors antenne. Il faut que t'attendes que le descendeur suivant vienne te dégager à coups de talon. C'est le tuyau de ceux qui respectent les limitations de vitesse, qui sont vaccinés contre le Covid et qui votent modem. Tuyau rouge, en revanche, Jean-Michel Cliché. Tuyau rouge, en revanche, c'est le feu. C'est pour les têtes brûlées. Ça commence par un bec de pélican qui fait guili-guili dans le ventre et que je plonge la tête en avant assez vite pour m'arracher le maillot. C'est les tuyaux de ceux qui font de la moto sans casque, qui écoutent de la musique trop fort et qui mangent épicé. Et alors, vous qui nous écoutez, vous êtes plutôt tuyau rouge ou tuyau bleu ?

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1: Ce matin, je vous propose de faire connaissance avec un véritable phare de la vie locale de Saint-Colomban, au sud de Nantes. Pendant des décennies, elle a été en effet le témoin de la vie du centre-bourg jusqu'à la cession de son activité de tenancière de bureau de tabac presse en 2021. Elle, c'est Martine. Et malgré ses années depuis sa retraite, de sa routine, elle n'oublie rien. Avec

0: On a plein d'histoires. Bon, je raconterai pas toutes les histoires, mais mais c'est passionnant et c'est ce qui me côté qui me manque aussi. Donc, mais bon, il suffit que je sorte un petit peu dans la commune pour rencontrer tous les anciens clients avec lesquels je peux discuter et voir tout ce qui se passe dans leur vie aussi. Donc,
1: après avoir cédé votre bureau de tabac, qu'est-ce que vous pouvez désormais faire aujourd'hui que vous ne pouviez pas faire auparavant ?
0: Prendre du temps pour moi déjà. Lire un peu plus que ce que je disais, parce que j'adore lire, mais j'avais pas assez de temps. Et puis, prendre son temps pour tout. Voilà, le matin, prendre tranquillement son café en faisant sudoku ou autre jeu. Voilà, ce que avant on n'avait pas le temps de faire. Et puis prendre du temps pour les petits enfants aussi, parce que du coup, là, ça nous permet de les voir un peu plus grandir, moins les petits, quoi.
1: Et puis, vous ne manquez pas d'idées pour vous impliquer dans la vie locale, des initiatives autour de l'histoire des commerçants de Saint-Colomban, c'est ça, hein, Martine?
0: Oui, c'est vrai que des idées, j'en ai un petit peu, sauf que physiquement, j'ai un peu plus de mal à réaliser tout ce que je peux penser. Mais là, il y a des gens qui m'ont demandé, parce que j'avais fait une exposition avec les anciens commerces, des photos avec les anciens commerces de Saint-Colomban, et on m'a demandé de refaire un petit peu ça, sous quelle forme, je sais pas, mais il me manque beaucoup de photos d'anciens commerces de la commune. Donc, s'il y a des gens qui sont issus d'ici ou qui retrouvent dans leurs archives des photos. Moi, je suis preneuse, donc pour justement pouvoir refaire quelque chose dans l'avenir, quoi. Donc, s'il y en a qui en ont, par rapport au tabac de Saint-Colomban, il sait où me trouver, donc on arrivera toujours à trouver une solution pour que je récupère les photos. Mais oui, voilà, s'il y en a qui avaient, parce qu'il y en a que j'ai pas du tout, donc ce serait bien.
1: Et c'est un appel sincère qu'elle formule, hein, car Martine a envie de voir cette vie commerçante colombanaise se pérenniser, mais sans toutefois oublier l'histoire de la localité. Bien au contraire, aujourd'hui, elle souhaite contribuer d'une autre manière à l'existence de son village.
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3: Je rêvais d'avoir une maison à la campagne. Cette maison, c'est comme si j'y étais née. C'est ma maison de famille.
4: Ma maison s'appelle l'Ostao de la Mar.
5: C'est une maison un peu envoûtante.
6: Eh bien, vous voyez, des livres et trois fenêtres qui me donnent le paysage du pays, comme si c'était trois tableaux.
7: Ils ont vécu ici.
2: Thibaut Gaudry.
8: 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La chansonnette.
7: Yves Montand est un enfant de Marseille. Débarqué d'Italie avec sa famille pour fuir le fascisme quand il a 2 ans, il va y grandir et y faire ses premiers pas au Music Hall. Puis il la quitte pour Paris où sa carrière commence à décoller, notamment auprès d'Edith Piaf. Et où il noue des amitiés, comme avec Jacques Prévert, qui va lui faire découvrir en 1948 un charmant village qui va changer sa vie.
9: Je chantais dans la région et puis il y avait Jacques Prévert qui habitait la maison là au coin. J'étais arrivé ici. Et j'ai monté parce que mon ami le guitariste Henri Crolla, si on allait dire bonjour à Jacques, il dit oui, où il est. Alors on est monté ici, j'ai vu Jacques, j'ai vu l'endroit, et puis je suis tombé amoureux de l'endroit, et puis je suis revenu dès que je pouvais, tous les ans. C'était très discret, c'était à peine connu.
7: Et il ne va pas tomber amoureux que de Saint-Paul. Le 19 août 1949, il est à la Colombe d'Or, une auberge avec quelques chambres, qui est un repère d'artiste. Et Prévert, encore lui, va servir d'entremetteur entre un homme et une femme qui vont devenir un couple mythique.
10: Ça s'est passé à Saint-Paul-de-Vence, au mois d'août, en 1949. Simone était là, et puis moi j'étais dans le tournée. Et puis j'ai déjeuné là, elle a déjeuné là. Et puis il y avait du soleil, puis il y avait Jacques Prévert, et puis il y avait des copains. Et puis voilà, quoi, on ne sait pas comment ces genres de choses-là commencent, mais enfin, elles ont commencé et ça a été une belle histoire, quoi.
7: Une belle histoire qui durera toute une vie. Ils ont 28 ans. En 4 jours, Simone, mariée, plaque tout pour le Marseillais. Et désormais, ils vont construire une partie de leur vie ici, restant fidèles à la Colombe d'Or, où ils se marient même 2 ans plus tard. Prévert est encore là, il est le témoin de Simone, tandis que Marcel Pagnol est celui de Montand.
9: Puis en 49, j'ai rencontré Simone ici, qui elle avait acheté par contre une petite maison dans le village, après son premier film. Puis elle a servi cette maison pendant très longtemps. Puis on descendait au bar de la Colombe pour boire l'apéritif, pour voir Jacques et les amis, et puis il y avait toujours quelqu'un, et puis on restait là, et puis on mangeait là, et puis on montait pas la maison. Alors un beau jour, on a mis la clé sous la porte, on a donné ça aux enfants, ou à des amis qui descendaient dans le midi, et nous on descendait toujours ici.
8: La claire petite perle d'eau claire.
7: La Colombe d'Or et Saint-Paul, où l'on se retrouve

0: pour les vacances avec les copains, beaucoup d'artistes. Dans ce village qui attire notamment les plus grands peintres, Picasso, Chagall, Matisse et d'autres.
1: C'est pourquoi je viens souvent ici à la Clombe d'Or, à Saint-Paul-de-Vence, et d'abord pour la famille Roux, qui sont des gens tellement merveilleux. Puis au mois de juin, ou au mois de mai, c'est agréable, il n'y a pas trop de monde, et c'est encore bien. Mais c'était une époque assez formidable, avec Picasso, Braque, Prévert, qui était là aussi, et Giacometti, quand il a débarqué.
2: J'ai dit, bon, attends de jouer, là, tu ne joues pas.
0: Mais les copains, ce sont aussi les habitants du village, avec qui Montand joue aux cartes au Café de la Place, ou à la pétanque.
1: Et j'aime bien jouer ici au boule, parce que c'est un sport qui délasse bien, qui est très fatigant. Si on veut bien y jouer, c'est très très difficile. Ça ne paraît pas, surtout si on joue la Provençale.
0: C'est à Saint-Paul-de-Vence également qu'il rencontrera la dernière femme de sa vie, Carole Amiel, et qu'il achètera en 1984 un petit restaurant qu'il transforme en maison, juste en face de la Colombe d'Or.

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1: Et oui, aujourd'hui on va tenter de lever le voile sur l'étymologie du mot Charente. Une enquête qui nous ramène 2000 ans en arrière, où il va être question de Celtes et de Romains, mais aussi de 2-3 mystères non résolus. La plus ancienne mention en langue latine de la Charente se trouve dans un texte d'Ozone. C'est un poète gallo-romain du 4e siècle. Il est alors question du fleuve Carantonus. Et cette version serait la traduction d'un nom celtique beaucoup plus ancien, Carantona. Et en celte, le suffixe ona, hein, ou on, eh bien, c'est assez simple, ça signifie les eaux. D'ailleurs, on le retrouve dans pas mal de noms de cours d'eau qu'on connaît, hein, la Garonne, la Saône, ou même la Drone, hein, qui passe du côté d'Opterre en Charente. Jusque-là, tout le monde est à peu près d'accord. Le problème, c'est le début du mot, avec le préfixe car ou quarante. Là, il y a débat chez les linguistes, hein. Certains disent que ça voudrait dire les hauteurs, ce qui donnerait, en traduisant, les eaux qui viennent des montagnes. Bon, quand on sait que la Charente prend sa source en Limousin, on se dit qu'on a vu plus impressionnant comme montagne. D'autres pensent que 40 veut dire ami ou qui aime, ce qui ferait de la Charente le fleuve sympathique, ami des hommes. Pas mal, cette version. Et puis enfin, une autre interprétation que l'on retrouve souvent d'ailleurs traduit Charente comme le fleuve aux eaux tranquilles. Et là, franchement, ça lui va très bien. Il faut dire aussi que le long de ces 361 km, hein, la Charente, elle prend le temps d'étirer ses nombreux méandres. Et les professionnels du fleuve, hein, écoutez bien, ont parfois du mal à mesurer son débit tellement il est paresseux, ce fleuve. Même ses crues, d'ailleurs, je trouve, moi, ont quelque chose de nonchalant, hein. Il faut souvent plusieurs semaines de montée lente et inexorable des eaux avant d'atteindre le pic des inondations. Pour autant, ce fleuve, eh bien, il a façonné notre territoire jusqu'à donner son nom, d'ailleurs, aux deux départements, la Charente et la Charente-Maritime, bien sûr, en 1790. La Charente, elle a été une voie commerciale essentielle jusqu'au 19e siècle. Elle a été sillonnée par les gabarres chargés de sel, de pierre, de canons, de papier ou encore d'eau de vie. Finalement, quelle que soit l'étymologie de son nom, le fleuve reste un formidable trait d'union de nos deux Charentes.
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2: Les réunions de famille sont propices à de multiples conversations. Et ce qu'il y a de bien quand on est en famille, c'est qu'on peut dire du mal de tous ceux qui ne sont pas là. On s'en fout, ils ne sont pas là. De ceux qu'on ne connaît pas, mais qui sont connus. Etty, t'aimes bien Vianney, Etty? Oh, ça dépend, t'aimes bien Tizotte? Oh, pouf. Allez, on ne sait jamais, ça serait dommage de se fâcher pour un gendre idéal. Hein, le beau papa dont tout le monde rêve, et vas-y que je t'ai fait des câlins, gna gna gna. Et ben dans ces cas-là, on dit caresse de quin, char amène, que des puces. Ne paniquez pas, Wikizef est là pour vous aider. Quin puce, on a vite fait le rapprochement, on n'est pas en train de comparer ce pauvre Vianney à un chien rempli de puces. Quoique si Vianney était un chien, ce serait quoi? Oh, un quin de sac à main, en tout cas, je suis sûr. Bref, caresse de quin, char amène, que des puces.
3: Définition.
2: Voilà, caresse de chien ne peut te ramener que des puces. Il faut pas écouter la voix des sirènes autour qui viennent vous faire des câlins ou des compliments juste pour obtenir quelque chose de vous.
3: Exemple.
2: Des caresses de quin sont utilisées pour obtenir de l'argent de poche, des nouvelles fringues, des places pour un concert, des droits SACEM ou un disque d'or. Oh, c'est aussi dû à la propension des chiens à venir vous faire des mamours pour obtenir quelque chose. Alors, est-ce que le chanteur de charme à guitare et sourire enjôleur dont le second métier est beau papa gentil, à l'œil en amouré, la truffe humide, fait tout ça pour qu'on l'emmène faire pipi? Je ne sais pas, mais un doute subsiste.
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4: Bonjour, David Bayle, pratiquant d'attelage canin, président de l'association Toc Loser, organisateur d'une manifestation canine intitulée Les Sources, qui a lieu chaque année au mois de décembre sur plusieurs jours. J'ai récupéré deux chiens de husky, j'ai cherché des activités qui étaient possibles. J'étais un pratiquant de randonnée pédestre et forcément j'ai basculé sur l'attelage canin. Donc j'ai attaqué avec deux chiens et maintenant j'en suis à 7.
3: Et d'où vient la passion? Qu'est-ce qui fait que vous accrochez à fond comme ça sur cette activité?
4: Le territoire de la Lozère qui se prête à merveille à cette activité et le fait d'être dehors, au milieu des éléments naturels, avec des compagnons à quatre pattes.
3: Qu'est-ce qu'ils vous apportent les chiens à vous personnellement?
4: Oh, mais là je vais devoir m'allonger et faire de la psychanalyse, mais c'est des compagnons de vie, de route, c'est de la famille, c'est mes copains.
3: Alors je teste pour la première fois le canirando. Qu'est-ce que je vais vivre?
4: Vous allez découvrir une activité où vous allez être aidé dans la marche avec des chiens qui vont vous entraîner. Donc, si vous vous mettez à courir, ils vont courir. Si vous marchez avec l'appui de certains mots, vous allez les calmer, vous allez les diriger. Vous n'avez pas de rênes, donc si vous voulez qu'ils partent à droite et à gauche, on va faire le point sur les termes à employer et vous verrez que vous serez assisté. Vous avez les vélos à assistance électrique et là, c'est de la marche avec assistance animale. C'est une activité douce, familiale, puisque c'est ouvert à tout le monde. Et non, c'est de la marche à pied, aidée, où ça vous permet de découvrir les chiens qui tractent. C'est une première approche de l'attelage canin. C'est une activité qui peut se pratiquer toute l'année, en évitant forcément les grandes chaleurs. Là, moi, j'ai des nordiques, puisque ce sont des huskies de Sibérie. C'est des chiens qui, dans leur élément naturel, vivent par moins 40 degrés. Donc là, aujourd'hui, c'est couvert. Il doit faire dans les alentours de 10 degrés. C'est le minimum. Voilà. Au-delà, je vous aurais dit que non, c'était pas possible.
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5: À 7h40, ce qu'on vous propose du lundi au vendredi, c'est de prendre une nécessaire minute comtoise avec Arnaud Fromage. Bonjour Arnaud.
2: Bonjour, Loïs.
5: Oh là là, dis donc, quelle voix. Alors, si vous avez cette drôle de voix aujourd'hui, c'est parce que vous vous transformez en ménestrel ce matin pour nous raconter une histoire insolite qui s'est déroulée il y a un petit peu de temps dans le pays de Montbéliard.
6: Oyez, braves gens, ouvrez grand vos esgourdes pour ouïr l'histoire que je vais vous conter. Elle est lourde. Elle commence lorsqu'un matin, Laetitia et Ghislain aperçurent dans un champ un humble marcassin. Fille de cela, se dirent nos Montbéliardais qui poursuivirent leur chemin matinal. Mais de retour des emplettes, les bras chargés de casse-dalle, ils constatèrent que l'animal était toujours là, à glandouiller. Se serait-il perdu? Était-il abandonné? Nos héros s'approchèrent d'un pas décidé. Le marcassin ne semblait guère apeuré et le grain que Laetitia lui offrit fut bien vite dévoré. Pour protéger le jeune pourceau sauvage, la famille décida d'en opérer le sauvetage. Leur jeune fils lui offrit un patronyme qui rime avec choucroute, et c'est ainsi qu'il fut baptisé Louloute. Lorsqu'ils alertèrent la maréchaussée de la mésaventure qu'ils avaient rencontrée, le sénéchal leur répondit qu'en telle situation, pour le Goret, c'était le trépas ou la libération. Mais Louloute ne pouvait être ainsi livrée à son sort, hurlèrent en chœur les gardiens du jeune porc. Et puis, morte couille, plutôt crevée que de le voir mort, maudirent ceux qui étaient pourtant des carnivores. Eux qui, depuis moultes années, se livraient à l'art de la chasse, savaient qu'à la prochaine battue lancée, ils se prendraient un bon coup de schlasse. Alors, pour éviter que leur ami ne soit ainsi oxy ou ne trépasse sous le carreau d'un gueux, ils le gardèrent un moment chez eux. Mais attendez, ce n'est pas fini. Remémorons-nous les dires des autorités. On ne peut pas chez soi garder un sanglier. Laetitia et Ghislain cherchent depuis un foyer où l'animal pourrait pâturer en toute sûreté. Ils se sont aussi jurés que, de rechef, ils n'estorbiront plus d'autres sangliers. Voilà, gentes dames et bons messieurs, c'était l'histoire des chasseurs facétieux qui se prirent d'affection pour Louloute, le bon sanglier. Et moi j'arrête les rimes parce que ça commence à me gonfler.
5: Il faut vraiment que ce soit plus souvent comme ça. J'adore quand vous faites de la poésie. Merci beaucoup Arnaud Fromage, la nécessaire minute comtoise avec des histoires certes de sangliers mais plein d'autres aussi, hein. Toujours plus intéressantes les unes que les autres à réécouter sur l'application ICI et puis sur ICI.fr Besançon. On compte sur vous pour aller eh bien soutenir le travail d'Arnaud parce que tous les jours il faut trouver des anecdotes comme ça et franchement c'est pas toujours simple. Arnaud, bon week-end et puis à lundi.
2: À demain.
5: Oui, ou plutôt un lundi. Enfin, si on vous retrouve demain, c'est vrai quand même. De 7h, vous le savez, jusqu'à midi. Arnaud qui maintenant vous attend le week-end, hein, le samedi et puis le dimanche pour son émission. Je précise que c'est une histoire vraie hein, qu'il nous a raconté aujourd'hui. Rien de faux, cette histoire de sanglier. Allez, on...
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2: C'est l'histoire d'une dame en noir, comme Barbara, la célèbre dame en noir. Eh bien, figurez-vous qu'avant elle, exista une autre Barbara, celle du père Truitard. Une histoire de Sandra Amani, tirée de l'ouvrage « Amours et passions d'antan en pays bourguignon », édité chez l'Escargot Savant. Bonjour Sandra.
3: Bonjour Charlotte.
2: Notre dame en noir a de quoi surprendre dans cette histoire. Nous voici à Saint-Romain, dans le canton de Santenay. Autrefois, ici, on comptait de nombreux moulins qui puisaient leur force dans le ruisseau du Verger.
3: L'un de ces moulins, en ruine aujourd'hui, fut le théâtre d'une histoire d'amour des plus étranges. Je vous emmène au milieu du 19e siècle. C'est à cette époque que vit le père Truitard, un vieil original que l'on dit même fou. Son activité principale est d'élever dans son moulin des arachnides. Il a pour ambition de posséder les plus belles araignées. Pour cela, il fait de curieuses expériences, enfermé dans la lugubre demeure. Et il parle à ses petites protégées.
4: « Oh toi, Lucette, ton ventre rebondit, me satisfait pleinement. Quant à toi, Joséphine, je n'aurais jamais cru parvenir à te greffer une 9e patte. Je suis très fière de moi, vraiment. »
3: Un beau jour de printemps, après de multiples expériences toutes plus étranges les unes que les autres, le père Truitard donna naissance à Barbara. Un monstre énorme. Une superbe araignée aux reflets irisés, aussi grande qu'un être humain. La première réaction du vieil ermite devant une telle création fut d'abord la peur. Mais très vite, Barbara fit comprendre au père Truitard qu'elle lui était dévouée corps et âme. Jamais elle ne le piquerait.
4: Oh, ma Barbara, tes toiles sont grandioses. Je t'admire tellement. Tu es la femme que je n'ai jamais eue et que je n'aurai jamais.
3: Très souvent, le père Truitard dépose des doux baisers sur les mandibules de l'araignée. Mais Barbara dépérit de jour en jour. Seule dans le moulin immense et froid, elle s'ennuie.
4: Bon. Ma chérie, sans doute aimerais-tu des amis. Je vais en créer pour toi.
3: Bientôt, trois énormes arachnides sortirent du laboratoire du père Truitard. Comme il était heureux. Barbara, ravie de n'être plus la seule dans la vie de son maître, retrouve sa fougue et redouble de caresses pour son créateur.
2: Mais l'arrivée de ces nouvelles araignées géantes ne présage rien de bon dans la vie du père Truitard.
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2: Aimez-vous les araignées? En tout cas, j'espère qu'elles ne vous font pas peur, parce que dans notre histoire du jour, elles sont gigantesques. Voici la suite de la légende du père Truitard de Barbara. Un conte de Sandra Amani, édité chez l'Escargot Savant. Nous sommes dans un vieux moulin, près de Santenay. Au 19e siècle, le père Truitard était un vieil excentrique. Il avait créé trois araignées géantes. Sa préférée, c'est Barbara.
3: Imaginez quand même cet homme solitaire, vivant dans son moulin avec trois arachnides aussi grandes que lui. Il faut bien subvenir aux besoins de ces bêtes-là.
4: Mince, mes vivres s'épuisent. Je ne pourrai plus nourrir mes bébés. Mais comment faire? Je ne peux pas laisser mes amours seuls. S'il arrivait quelque chose à Barbara, je ne m'en remettrai jamais.
3: Mais le père Truitard, après plusieurs jours de diète, n'avait plus le choix. Il devait s'absenter pour faire des courses. D'autant que Barbara et ses deux comparses à mandibule commençaient à dépérir. C'est la mort dans l'âme que le savant fou décide d'enfermer ses trois monstres à double tour dans une des pièces de son moulin.
4: Ne vous inquiétez pas, mes petites, je reviens bientôt.
3: Avant de partir, le père Truitard adresse une dernière caresse à Barbara, son araignée d'amour. Confiant, il part sans se retourner. Le soir même, le père Truitard revient chez lui dans son moulin chargé de deux énormes paniers à provisions pleins à ras-bord. En entrant dans sa sombre demeure, il est d'abord surpris par le silence. D'habitude, ces araignées font un vacarme épouvantable. Il s'approche de la chambre et sort sa clé afin d'ouvrir la porte.
4: Mes chéris doivent sûrement dormir.
5: Barbara, papa revient avec tout plein de bonnes choses pour toi.
3: Pas de réponse, à peine un grattement, un léger frottement. Il tourne la clé de plus en plus inquiet.
5: Barbara, où es-tu ?
3: Hélas, seules les deux compagnes de son araignée chérie se tiennent immobiles devant lui, penaudes. Barbara n'est plus là, et le pauvre homme sait qu'il est inutile de fouiller le moulin pour la retrouver. Truitard comprend l'horrible réalité. Le calme des deux autres en disent long. Elles viennent de dévorer Barbara.
5: Oh, assassin ! Je vous tuerai !
3: Truitard s'effondre alors sur le sol. Son pauvre cœur vient de lâcher. Il est mort de chagrin.

aujourd'hui encore, dans les alentours de Centenay, près du Vieux Moulin, certains promeneurs racontent qu'ils croisent le fantôme du vieil homme qui inlassablement hurle à tue-tête.

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1: h 19, l'heure de votre rendez-vous les gens d'ici. Tous les jours, nous mettons en lumière une personnalité qui fait briller notre région. Elle se confie au micro de Romain Bruno et aujourd'hui, à direction un studio d'enregistrement au cœur de Paris à la rencontre de la personne qui a créé le nouveau jingle d'Île-de-France Mobilité. Romain, vous êtes avec lui, il s'appelle Jean et vous venez d'entrer dans son studio.
2: Oui, je viens de rentrer dans ce studio qui est magnifique, un studio d'enregistrement dans le 6e arrondissement et j'ai Jean Dindino. Il dirige la société de production chez Jean et il est ici installé derrière cette grande table de mixage. Jean, bonjour.
3: Bonjour. Bonjour.
2: On a l'impression d'être dans un sous-marin.
3: C'est vrai que beaucoup de gens l'associent à cette vision un peu à cause des hublots, un peu sous-marin de la, ancien et en même temps peut-être aussi cabine spatiale futuriste.
2: Et vous avez produit le nouveau jingle sonore d'Île-de-France Mobilité.
3: Ouais, sacré challenge. Composer en fait quelque chose qui va accompagner les gens en fait dans leur quotidien, comme ça sur tous les transports, sur tout le réseau d'Île-de-France.
2: Est-ce qu'on peut l'écouter ce jingle ? Ce nouveau jingle, il va remplacer quel jingle ?
3: Il va unifier tout le réseau Île-de-France, en fait, donc qui concerne le métro, les bus, les tramways, le RER.
2: Ça remplacera ce jingle, écoutez. On va le décortiquer, ce jingle, il est fait de plusieurs parties.
3: Par rapport à cette notion de mobilité, on peut déjà écouter un premier son, qui est le son d'introduction et aussi celui de conclusion, finalement, qui joue cette mobilité. Là, on est dans cette idée de mouvement, en fait. Donc, la première nappe introduit le thème qui est composé de 6 notes. Qui doivent symboliser quelque chose d'à la fois assez doux, pas agresser les gens au travers de quelque chose. Donc, il y a une douceur et une gaieté, en fait, normalement, qui se définit sur ces 6 notes. 6 notes, il y a une symétrie entre le tagada, que je vois comme une question, quoi, et la réponse qui est tindintin. Même si c'est toujours difficile d'expliquer la musique.
2: C'est une fierté au final après de pouvoir entendre sa musique, son jingle, pendant les transports.
3: Ouais, carrément. J'avoue qu'il me tarde de l'entendre. Même si, c'est aussi toujours un peu une petite angoisse de s'adresser à plein de gens. Mais non, c'est une grande fierté, bien sûr.
2: Ça fait combien de temps que Jean, vous travaillez dans l'univers du son ?
3: Bah, j'ai commencé à 25 ans et j'en ai 65. Donc vous avez fait le calcul. Je préfère pas le dire. J'ai eu la chance de travailler dans cet univers qui est un univers très riche parce qu'il touche à la fois à la musique, aux comédiens, à la poésie, au texte. Enfin, c'est vraiment travailler dans le son, vous en savez quelque chose, vous-même qui m'interrogez. C'est assez passionnant et ça remplit une vie tranquillement.
2: Merci Jean Dindino.
3: Ben, de rien, plaisir. Revenez quand vous voulez, 18 rue Dauphine.
2: Voilà, ici donc pour cette société de production chez Jean qui a créé entre autres ce fameux nouveau jingle sonore d'Île-de-France Mobilité qu'on a hâte d'entendre.
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9: Adieu Marceline.
10: Adieu.
9: Kimbas.
10: Plat.
9: Des kebam par là.
10: Kebam par là de la allergie à la tomate. On va parler de mon allergie à la tomate.
9: Et qui ne sait pas ce à quelle allergie? Comment ça se passe cette allergie?
10: Quel commençat quand né minjat qu'aime prudive. Ça a commencé quand j'ai mangé de la tomate et que ça a commencé à me gratter. Et du coup qu'aime la bête l'allergologue qui m'a dit qu'elle est allergique à la tomate et au spoulen à l'interview. On est allé voir l'allergologue qui m'a dit que j'étais allergique à la tomate et au pollen présent dans la tomate.
9: Ils sont qu'à la tomate ? Est-ce que tu es allergique qu'à la tomate ?
10: Non, je suis allergique à plein des causes. Pramon, je suis allergique au pollen et qu'il y a pollen sous ben dense, les fruits et les légumes. Je crois qu'elle est quoi, Minji, qu'elle est prude. Je suis allergique à plein d'autres fruits et légumes, car je suis allergique au pollen présent dans les fruits et les légumes.
9: Merci, R. Marceli. Agnore Técop.
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1: Itinéraire bis cette semaine, nous sommes à Tonnerre et aujourd'hui je me suis arrêtée à l'atelier Terre, 6 rue de la Bonnetterie, tout près du port de Plaisance. Vanessa Akoka, bonjour.
2: Bonjour.
1: Merci de nous accueillir dans ce superbe lieu, l'atelier Terre. Vanessa, c'est quoi ?
2: C'est un atelier de poterie et boutique aussi, où on fabrique des poteries utilitaires, de la vaisselle, et on vend sur place.
1: On fabrique, vous n'êtes pas toute seule.
2: Et non, je suis avec Philomène Petitjean, et nous sommes donc un quatre mains pour fabriquer toutes ces réalisations.
1: C'est-à-dire quatre mains, expliquez-moi Vanessa, ça veut dire quoi ?
2: Ça veut dire que ensemble, on part du morceau de terre et on fabrique ensuite toutes nos céramiques, du plat à gratin, aux marmites, aux théières, aux saladiers, ensemble, et on les décore ensemble. C'est vraiment un mélange. C'est-à-dire que si l'une tourne, l'autre peut décorer, ou inversement, toutes les étapes sont faites à quatre mains. Mais ça reste toujours, de toute manière, des pièces uniques, et même quand on fait le même décor, c'est toujours un décor à main levée, donc toujours unique à chaque pièce.
1: Vous avez des décors très originaux. Moi j'adore, parce que ici, dans cette boutique atelier, il y a énormément de couleurs.
2: Oui, en fait c'est notre métier de tous les jours. Donc on a choisi de faire des choses plutôt gaies, plutôt colorées. On a cherché beaucoup des couleurs joyeuses et on en fait. On s'inspire de plein de choses, de la nature. C'est parfois un peu naïf, c'est parfois très graphique. Voilà, floral. Il y a plein de décors différents.
1: Qu'est-ce qui vous plaît dans ce métier ?
2: Toutes les étapes. Je trouve que c'est un métier au départ très physique quand on travaille l'argile, parce qu'on travaille des poids de terre, on doit pétrir, on doit malaxer la terre. Et puis ensuite, on passe au décor où c'est beaucoup plus délicat. Et donc, ce que j'aime dans ce métier, c'est la variété des étapes. Puis la matière, la terre, c'est vraiment formidable.
1: Alors, vous ne restez pas qu'à Tonnerre, vous faites avec Philomène plusieurs salons. L'accueil du public face à vos poteries, c'est quoi ?
2: Et ça, pour nous, c'est un peu la récompense. C'est vrai que quand on va sur des salons, parce qu'en fait, on n'en fait pas tant que ça dans l'année, parce qu'on a vu avec la boutique, c'est pas facile. Mais vraiment, on est super contente de voir la réaction des gens. Ils trouvent ça aussi très coloré, très joyeux. Et en même temps, on va sur des salons autour de la cuisine, des restaurateurs, etc. Et en fait, ils aiment beaucoup le fait qu'on puisse se servir de nos poteries au quotidien. Leur quotidien, d'avoir des tasses, des assiettes, des plats qui vont vraiment au four. Et des fois, ils nous racontent aussi leurs recettes. Et ça, c'est super agréable.
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3: Depuis près de 50 ans, Claude Poésy consacre une grande partie de sa vie au Hackenberg. Aujourd'hui, nous accueille, comme on ouvre la porte de sa maison pour parler d'engagement, de mémoire et de transmission. Bonjour Claude.
4: Oui, bonjour à tous.
3: Vous aviez 13 ans quand vous êtes entré pour la première fois au Hackenberg. Vous vous souvenez de ce que vous avez ressenti ce jour-là ?
4: Je suivais mon père qui était également bénévole et qui venait aider à faire des travaux de construction au Hackenberg. C'est au cours de ces entretiens qu'on a vu le trésorier de l'association, qui était aussi l'instituteur du village, qui cherchait des jeunes pour aider le week-end à accueillir les visiteurs.
3: Est-ce qu'il vous arrive encore d'être impressionné par ce lieu malgré toutes ces années ?
4: Toujours. Alors le lieu est phénoménal. Hein. On a une partie visitable qui est entretenue depuis 50 ans, mais il y a aussi toute une partie est qui est non visitable et où les affres du temps font énormément de dégâts. Et on y était encore tout dernièrement pour voir que les dégâts progressent, le temps n'y fait rien. Et ça se désagrège de plus en plus.
3: Quand vous guidez des visiteurs, Claude, quel moment vous touche le plus dans leur réaction ?
4: Ce qui me touche le plus, c'est quand ils comprennent enfin l'utilité de la ligne Maginot. En arrivant, ils arrivent très souvent avec une idée préconçue, ça a coûté cher, ça n'a pas servi à grand-chose, les Allemands nous ont contournés, en 2 mois, la guerre était finie. Et au fur et à mesure qu'on leur explique ce qui s'est passé avant, la Première Guerre mondiale, les pertes humaines, les nombreuses pertes humaines, jusqu'à 1 300 000 tués, 4 millions de blessés, de défigurés, progressivement ils comprennent que les soldats qui sont arrivés au Hackenberg étaient à l'abri, étaient protégés, contrairement à ce qu'ont vécu leurs pères dans les tranchées. Et on sait donc que cette fortification était là pour protéger non seulement la région, les industries, mais aussi les hommes, puisqu'on n'avait plus assez de soldats.
3: L'association Amifor, dont vous êtes le président, existe depuis 50 ans. Quand vous regardez dans le rétro, en arrière, de quoi êtes-vous le plus fier ?
4: Je suis fier du parcours de tous nos bénévoles. On a accueilli ici des jeunes comme moi à 14, 15, 16 ans et qui ont eu des parcours de vie ensuite, qui sont allés travailler ailleurs, qui sont partis parfois à l'autre bout de la France ou à l'autre bout du monde. Et on a toujours quelques nouvelles de loin d'eux. Et le fait qu'ils aient commencé au Hackenberg à assurer l'entretien avec nous, à faire des petits travaux, à être dans une équipe soudée, ça leur a permis une évolution de la vie également.
3: On vous souhaite encore de nombreuses années au sein de l'association Amifor, Claude Poésy, puis un grand merci à vous d'avoir été notre Lorrain du jour.
4: Merci à vous, et puis n'hésitez pas à vos auditeurs de venir voir ce qu'on fait, qui sait, peut-être participer à l'aventure.
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1: Eh bien, d'ici à tout, mais le mercat de l'Uni ou le mercat des rebelles, mais en gascogne toulousain, c'est prononcé sur les marcats, avec un A Marque. En gascogne toulousaine, bah, du côté, par exemple, de l'île des Baches, c'est l'île Jourdain, pour parler du marché, vous prononcez les marcats. Alors, mais, il y a des mercats, ça vient à Toulouse, le plus connu, certainement, le marché Victor Hugo, un lieu emblématique de la ville rose. Là-bas, certains Toulousains achètent auprès de leur boucher charcutier des cansalades. Alors, mais, une questionnette, qu'est-ce que ça coûte, là, la cansalade?
2: Ce serait pas du jambon?
1: Pas exactement. La cansalade, c'est de la poitrine de porc salé. Ouais. Cansalade. Donc, moi, ne pas confondre, attention, avec carsalade. La carsalade, c'est littéralement la chair salée, donc la charcuterie. Alors, en ce moment, vous êtes nombreux à acheter, surtout, ben, des rasines ou d'arrasim. Solide, bien entendu, il s'agit du
2: raisin.
1: Une précision sur le mot rasine qui désigne, et lingonostre, aussi bien le fruit de la vigne, comme en français, que la grappe elle-même.
2: Et comment on dit alors, je mange du raisin?
1: Mais vous allez le dire, mangi des rasines.
2: Mangi des rasines.
1: Fort plat, ou minja rasim. En revanche, manja ou minja urasine signifie manger une grappe de raisin, pas juste un raisin. Al mercat podes crumpataver des pomos. Au marché, vous pouvez acheter également, en ce moment, quoi, ben, des pomos.
2: Des pommes.
1: Des pommes, manger des pommes. Mais oui. Des persets ou des persegos. Il y en a encore, j'en ai trouvé quelques-unes. Des pêches. Des fragustos, quejaco. Alors ça, c'est pas évident, des fragustes, des framboises, oh, et même des myrtilles, c'est très très bon, d'abajous ou abajous, ça dépend de la prononciation. Buono fine semana a tutis.
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3: Aujourd'hui, je suis au Blanc, je suis à l'écomusée de la Vraine qui se trouve au château Nayac. Mais avant le château, eh bien, il a eu différentes vies. C'était quoi avant? Vous allez le savoir maintenant.
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3: Et pour vous présenter ce que c'était avant, je suis avec Juliette Moulin. Elle est agent à l'écomusée de la Brenne. Bonjour Juliette.
6: Bonjour.
3: Alors avant, c'était quoi ici?
6: Alors ici avant, il faut déjà se mettre dans le contexte. Le musée, l'écomusée de la Brenne est situé dans le château Nayac. Un cadre historique exceptionnel avec voilà, deux donjons qui nous accueillent et qui ont été construits au XIIe siècle, reliés ensemble au XVIIIe siècle par un corps de logis. Ce château, il a été fondé par la famille de Nayac qui a vécu pendant près de 300 ans. Du 12e au 15e siècle, et puis ce château, il est passé de main en main, de propriétaire en propriétaire. Et puis, pendant toute cette période, on est à quelques pas seulement du Poitou. Au château Nayac, on se trouve en Berry. Et il se trouve qu'entre le Berry et le Poitou, il y a un écart phénoménal entre l'impôt sur le sel qui s'appelle la gabelle, qui est très élevé en Berry, mais moindre en Poitou. Donc les Berrichons allaient chercher du sel illégalement en Poitou et le ramenaient en Berry, et quand il se faisait attraper, il se faisait enfermer dans l'un des donjons du château qui servait de prison. Encore aujourd'hui, on voit des graffitis qui montrent les vestiges des prisonniers enfermés dans cette tour.
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6: Et puis, à la Révolution française, on met dehors les seigneurs, on ne veut plus de pouvoir seigneurial, on ne veut plus non plus du pouvoir de l'Église, on veut se détacher de tout ça. Le château sert de tribunal révolutionnaire, on va y juger les seigneurs, on va y juger le pouvoir clérical. Et puis ça devient ensuite un commissariat, ça devient la mairie de la ville haute, et puis au tout début du XXe siècle, ça devient une école de garçons jusque dans les années 1960. Une école de garçons qui va, voilà, voir passer des générations et des générations d'enfants. Et encore aujourd'hui, on a des personnes qui viennent nous voir en nous disant, bah, mon père était à l'école dans votre château. Ça me fait plaisir de revenir, de revoir cet endroit. Donc, voilà, plusieurs vies pour ce château.
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7: Vraiment dans l'ambiance. Hein.
8: Voilà.
7: Pour découvrir.
8: Passer par là.
7: Oh. Bonjour. Donc là, parmi les bruits que vous entendez, on est vraiment dans l'ambiance du début de vinification dans un domaine viticole en Bourgogne. Alors, Nathan Drouin, on est chez vous et on est un petit peu pas chez vous.
5: Exactement, ouais. On est chez Vincent Girardin, donc au 5 Impasse des Lampennes, à Meursault. Et donc, j'ai la chance de pouvoir vinifier ici, dans cet espace, chez, du coup, mon patron.
7: Tout a été mis en tonneau déjà.
5: Oui, tout à fait.
7: De ce millésime 2025.
5: Exactement. Pour l'instant, seuls les aligotés sont en fermentation. Et les Saint-Romain et les Haussé-du-Rest, qui ont été récoltés un petit peu après, eh ben, eux ne sont pas encore partis en fermentation. Ah. Ils sont en demi-mûs, en fait. Ah. C'est pas la pièce traditionnelle bourguignonne, mais c'est des fûts de 500 litres. Pour pas justement marquer trop le vin et donc avoir vraiment la fraîcheur de l'aligoté, sur ce que je recherche.
7: Le fait d'avoir son petit rond de serviette.
5: Oui.
7: Dans un domaine a priori assez gigantesque, hein, parce que là on est vraiment dans une forêt de tonneaux.
5: On est bien équipé, et c'est ça la chance.
7: C'est ça en fait, voilà, parce que le fait de démarrer une activité viticole aujourd'hui en Bourgogne, ça vous aurait demandé des millions d'euros, j'imagine.
5: Oui, beaucoup d'investisseurs, beaucoup d'investissements de ma part aussi. Et donc là, c'est vrai que j'ai la chance d'avoir les vignes et de me consacrer aux vignes et d'avoir cette partie-là pour vinifier. Donc oui, très chanceux et très reconnaissant aussi.
7: Est-ce que d'un point de vue organisation, ça ne doit pas forcément être facile non plus? Je me dis, vous partagez quoi? Un calendrier, un tableau Excel sur « Attendez, je viens bosser tel jour pour moi, je viens bosser tel jour pour le domaine ?»
5: Non, je travaille au domaine et puis le soir, je fais mes petites cuvées ou le matin en arrivant, je m'organise comme ça. Ou entre midi et deux aussi.
7: Sur vos temps de pause.
5: Exactement.
0: Vigneron pour son domaine en dehors de ses horaires de travail, dans un autre domaine viticole, c'est le quotidien de Nathan à Meursault. 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

0: Alors, je le disais, un conflit de voisinage tourne au vinaigre, mais pour la plaignante.
1: Oui, ah, vous voyez, j'aime bien aller dans la rubrique justice, hein, ça en dit long sur une société. Alors, sur le ring ce matin, la momone, une solide bernoise, la soixantaine bien tapée. Alors, c'est le genre de femme, il ne faut pas la chercher, ou alors on la trouve. Hein. Vous allez voir, face à elle, une voisine lambda que la momone ne peut pas blairer. Mmh. Et vous allez voir aussi que notre amie du jour, eh ben, elle n'est pas là pour obtenir le prix Nobel. Hein. La diplomatie, ce n'est pas son truc. Elle, quand elle est contrariée, elle envoie du lourd. C'est le genre grande gueule, sans gêne, c'est un peu la mère Trump du quartier. Alors je vous rassure, elle n'a pas sorti la machine à baf, mais elle a décidé d'afficher sa voisine juste parce qu'elle ne peut pas l'encadrer.
0: Alors elle l'a en effet affichée au sens propre, hein, pour le coup.
1: Eh bien absolument. Les faits se sont déroulés dans la buanderie de la Copro, le lieu idéal, là où tout le monde passe et a le temps de jeter un œil sur les murs. Attention, je ne me piquais à la presse suisse. La momone, elle a décidé de laver son linge sale en public et sans adoucissant. Sur une affiche en face de la machine, elle traite la voisine de rebut antisocial de l'humanité. Bref, c'est ce qu'on appelle de la diffamation et des injures. Alors, forcément, la dame visée s'est pas laissée faire et elle a porté plainte.
0: Et le ministère public lui a donné raison.
1: Évidemment, la momone n'est pas ressortie blanchie de la buanderie. Selon les juges, elle a sali la réputation de sa voisine en portant atteinte à sa dignité et à son droit à la considération. Rien que ça. Et tout ça, eh ben, ça se paye. 620 balles d'amende, frais de justice et un avertissement. En cas de récidive, ce sera 80 balles de plus par jour d'affichage.
0: Eh ben.
1: Pour pas risquer de perdre à nouveau ses nerfs, on lui conseille donc de ne s'acheter une machine à laver pour faire ses lessives dans son appart et pas à la buanderie. Et accessoirement, Loïs, on va aussi lui conseiller de prendre une petite verveine, ça détend.
0: Oui, ça peut faire du bien, surtout de grand matin comme ça. Merci beaucoup, David. Et puis voilà, vos conseils, on les retrouve parce que là, on trouve un super conseil. Achetez votre machine à laver. Voilà, n'allez pas la faire dans un lieu public, on a toujours des risques comme ça. Merci. Les conseils à retrouver sur l'application ici et sur ici.fr Besançon. Et puis nous, on se dit à demain, tout simplement. Voilà, David.
1: À demain.
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3: La raison 180 qui s'intitule « De la Riviera à la Côte d'Azur ». Alors aujourd'hui, on va parler de deux noms qui ont marqué notre littoral. Alors certes, pendant longtemps, on disait la Riviera, mais aujourd'hui, tout le monde parle de la Côte d'Azur.
4: Oui, et puis chez les anglophones, le terme French Riviera est resté.
3: Exactement, et en effet, c'est à partir du XVIIe siècle que l'on commence à désigner sous le nom de Riviera la bande côtière montagneuse qui va de la Spezia en Italie jusqu'au fleuve Var. Étymologiquement, le mot est un emprunt à l'italien et dérive du latin ripa, qui signifie rive ou rivage. Dès la fin du XVIIIe siècle, Nice devient d'ailleurs le premier lieu de villégiature d'hiver de cette côte, alors réputée difficile d'accès. On y découvre la douceur du climat, la beauté du paysage entre mer et montagne, la végétation exotique et le mode de vie local. Et il faut savoir, nous ne sommes pas seuls. Au XIXe siècle, apparaissent d'autres rivieras en Dalmatie, en Crimée et autour des lacs alpins.
4: Mais aujourd'hui, tout le monde parle de Côte d'Azur.
3: Et ce terme, on le doit à un homme politique et écrivain bourguignon, Stephen Liégeard. Originaire de Dijon, il séjourne à Cannes l'hiver et publie en 1887 La Côte d'Azur. Il décrit de Marseille à Gênes cette plage baignée de rayons qui mérite notre baptême de Côte d'Azur. Il va avoir cette voix là, je suis sûr.
4: La voix de Stéphane Bern.
3: Oui. D'ailleurs, il publiera quelques années plus tard une nouvelle édition et notera dans son avant-propos: le dictionnaire s'est augmenté d'un mot.
4: Mais alors, pourquoi il a choisi ce nom Côte d'Azur?
3: Eh bien, je vous ai dit qu'il était originaire de Dijon, et oui. Dijon, ça se trouve dans la Côte d'Or. En fait, il a simplement transposé l'idée en l'adaptant à la couleur qui caractérise notre mer et notre ciel, l'azur. Dans les années qui suivent, des guides de voyage reprennent l'expression. Elle devient synonyme de luxe hivernal et de villégiature aristocratique. Puis, dans les années 1920-1930, le tourisme se démocratise, la saison balnéaire d'été se développe et la Côte d'Azur devient l'appellation phare dans les affiches des compagnies de chemin de fer et d'hôtels. Ce sont enfin les offices de tourisme, les communes et le département des Alpes-Maritimes qui renforcent l'usage. Et c'est ainsi qu'on est passé de la Riviera à la Côte d'Azur. Un territoire prestigieux, riche d'histoire et de culture, et il y a toujours quelque

0: Quelque chose à découvrir.
1: Et ça, c'est une bonne raison d'aimer la Côte d'Azur.
2: En plein dans le mille.
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4: Bonjour, vous ferez attention, il y a une peluche qui vous suit.
5: Oui, vous avez vu, elle est magnifique ma peluche, hein.
4: Mais elle est vivante surtout.
5: Oui, oui, oui.
4: Elle bouge.
5: Elle bouge et elle fait plein de câlins, c'est super.
4: Ça doit être bien des câlins de chouchou.
5: C'est ça.
4: Et c'est un chouchou.
5: Oui, c'est ça, ouais, exact.
4: Comment elle s'appelle?
5: Boubouille.
4: Oh là et là, en plus il s'appelle Boubouille.
5: Ouais, ma boubouillette, elle est trop mignonne. Elle est
4: ah, c'est une fille?
5: Non, c'est un garçon, mais j'ai le droit de dire ce que je veux. C'est comme ça.
4: Ouais. Ça pourrait le perturber quand même dans son...
5: Non, parce qu'il est bien dans ses pompes. Il est bien dans ses pompes et il sait que il est ce qu'il veut. Voilà. Et c'est ce qui compte dans la vie, d'être ce qu'on veut.
4: Moi, je pense souvent, quand je vois des chouchous comme ça ou des chiens qui ont vraiment beaucoup de poils,
5: ouais,
4: je me dis souvent, l'été, par contre, ils doivent un petit peu souffrir.
5: Ouais. C'est vrai qu'on a acheté une petite clim juste pour lui, pour pouvoir le mettre au frais, ouais, parce qu'on habite en centre-ville. Et c'est vrai qu'il a eu très, très chaud, quoi. Après, voilà, on essaye de le sortir au moment de fraîcheur. Et cet été, ça s'est bien canalisé. J'espère que l'été prochain, s'il ne fera pas trop, trop chaud, sinon on l'emmènera au pôle Nord et puis c'est tout. Je ne sais pas. Mais comment.
4: C'est l'occasion d'un voyage.
5: Exactement. Je ne sais pas comment on peut faire voyager un chouchou jusqu'au pôle Nord, mais ça doit se trouver.
4: Bon, oui,
5: tout est possible.
4: Ça se réfléchit, ça s'organise.
5: Exactement, ça s'organise.
4: Mais alors, je note hein, qu'au niveau de...
5: Notez pas, les gens n'ont pas besoin de le savoir. Non, ne notons pas, un chien blanc n'est pas toujours blanc partout. On essaye de le laver.
4: Surtout quand il a des poils longs.
5: Exactement, tout
4: s'accroche. Figurez-vous que j'ai le cas avec mon chat.
5: C'est vrai ? Ouais, ouais, ouais.
4: Il y a bien par moments où le cucu n'est pas très, très propre.
5: Et pas nénette. C'est ça, exactement.
4: Mais sur un chien blanc, ça se voit encore un peu plus.
5: Et bah, c'est ça, on n'a pas trouvé la crotte magique blanche qui ne tâchera pas l'arrière-train. C'est bien dommage. Hein.
4: Alors, d'où l'histoire du pôle Nord, parce que justement là, c'est en jamais.
5: Eh oui, exactement. Tout est lié, tout fait sens, hein, c'est vrai.
4: Merci pour cette rencontre.
5: Je vous en prie, merci à vous. Très belle journée.
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2: Eh ben bonsoir tout le monde et bienvenue sur votre radio ici. Je suis très heureux désormais chaque soir de partager ce nouveau rendez-vous depuis le début de la semaine d'ailleurs, entre 20h et 21h pour découvrir ou redécouvrir la France à travers le parcours d'une personnalité chaque soir. C'est aussi bah, l'occasion de voyager, de s'arrêter dans une ville, dans un département, une région et de mettre en avant ceux et celles dont vous faites peut-être partie à travers les initiatives qui rendent service et sont utiles à notre pays. Allez, on est parti en balade avec mon invité qui est un homme brillant, talentueux. Il est auteur, producteur, directeur de théâtre, comédien, acteur, metteur en scène. Je pourrais en faire encore des caisses, hein, parce qu'il fait énormément de choses, ce garçon qui est à l'affiche à la Comédie de Paris du mercredi au samedi, dimanche compris, dans Tout Feu, Tout Flamme. Comédie musicale déjantée que notre invité a écrit et mis en scène autour de la vraie fausse histoire de Jeanne d'Arc. Ce soir, jusqu'à 21h, je reçois Arthur Juniau. Bonsoir Arthur Juniau.
3: Bonsoir Eric.
2: Comment ça va Arthur?
3: Mais ça va bien.
2: Est-ce que vous avez passé de bonnes vacances Arthur?
3: Oui Eric, je passe de très bonnes vacances. Ouais,
2: on va se tutoyer alors. On va dire que ça va être plus sympa parce
3: ou
2: que c'est
3: un
2: vrai.
3: Coup sur deux.
2: On se connaît un petit peu effectivement avec Arthur, mais ça m'a pas empêché d'apprendre plein de choses sur ton parcours. Je suis très embêté parce que tu l'as compris depuis lundi, il y a pas que Paris dans la vie.
3: Il paraît.
2: T'es quand même un pur parisien.
3: Je suis un pur parisien, mais alors je suis un théâtreux et vraiment je passe ma vie en tournée. Et ouais. Donc j'adore découvrir la France.
2: Alors on va évidemment parler de tout ce que tu as pu découvrir, mais c'est vrai que tu es né à Paris, tu as grandi à Paris. Est-ce qu'il y a un premier lieu comme ça, un endroit qui te revient, une image de ton enfance? Tu vivais où d'ailleurs à Paris? T'étais où?
3: Tout petit, j'étais à Montorgueil, mais je m'en souviens pas.
2: Ouais.
3: Mais et après, moi, j'ai grandi à la Contrescarpe.
2: D'accord.
3: Dans le cinquième, tout ce coin-là, Contrescarpe, ouais, Bouffetard. Ça, c'est vraiment le quartier latin de mon enfance.
2: Tu connais bien du coup aujourd'hui théâtre de la Contrescarpe parce que Arthur Juniau dirige, co-dirige 4 théâtres parisiens.
3: C'est vrai.
2: Comment tu veux qu'on ne parle pas de Paris?
3: C'est
2: ça qui est terrible. Est-ce qu'il y a des villes, Arthur, que tu as découvertes quand tu étais gamin? Parce que, ok, il y a Paris. J'imagine qu'il va y avoir peut-être un environnement en Ile-de-France, peut-être que tu vas être amené à faire des balades, des choses. Mais est-ce que tu as des souvenirs de premières villes comme ça que tu as pu découvrir dans ta vie? Peut-être à l'occasion de ta famille. Moi, je ne sais pas d'où vient ta famille. Hein.
3: Ah, bah, non, vraiment, on est parisiens de
2: pure. Tout le monde est parisien.
3: Ah, ouais, vraiment, c'est pas très intéressant.
2: Bon, Gérard Junior, le papa parisien, Cécile Magnan, décoratrice, costumière parisienne.
3: Ouais. Eh oui, non, on est vraiment sur de la pure souche. Après, l'avantage, c'est que quand on est parisien, on fait tout pour quitter Paris. Donc, on est parti beaucoup en vacances et on s'est baladé dans plein d'endroits.
2: Déjà, t'es un enfant de la balle. J'imagine que t'as dû accompagner papa, maman sur des tournages, gamin, que t'as eu l'occasion, t'as peut-être des souvenirs comme ça d'endroits où tu as été.
3: Il y a un tournage où je me souviens parce que c'était assez fort. C'était quand mon père tournait Sans peur et sans reproche. C'était au Portugal. Et ils avaient recréé un château médiéval. Et je devais avoir 6 ou 7 ans. Donc, tout d'un coup, aller voir le travail de son papa et en fait c'est un Playmobil géant avec un château, ça c'est des souvenirs assez chouettes.
2: Est-ce que tu penses que aujourd'hui c'est bien de respirer autre chose que l'air parisien?
3: Ah oui,
2: avec
3: moi,
2: le recul,
3: je fais partie de ces gens qui partent tous les week-ends. J'ai un petit coin caché où je m'en vais à une heure de Paris, au bord d'un lac.
2: Mais ça reste l'Île-de-France?
3: C'est en Île-de-France. Alors moi je suis en Île-de-France et mon voisin d'en face est dans Lyon. Donc c'est vraiment, on est...
2: Ça veut dire que tous les week-ends tu t'en vas?
3: Souvent.
2: Tu peux nous décrire un petit peu, alors je te demande pas l'endroit où tu habites, hein, mais,
3: alors, mais j'ai la chance d'avoir découvert un endroit paradisiaque où voilà, c'est un très grand lac et il y a plein de chalets autour de ce lac et on a tous notre ponton, un canoë kayak, une barque, un petit bateau et on se croirait au Canada.
2: Dis-moi, on va à Angoulême, il paraît que c'est une ville qui compte pour toi.
3: Quand j'étais tout jeune comédien metteur en scène, j'ai monté une pièce de Philippe Bruno, paix à son âme, je sais pas si
2: oui,
3: tu te souviens.